0: Dusty Man Soul et Charlie Winston, qu'est-ce qu'on les a entendus l'été où c'est sorti cette chanson. Elle n'a pas arrêté d'être diffusée à la radio. Alors, j'ai réfléchi pendant que ça était diffusé, je dirais du côté des années début des années 2010, 2011, 2012, 2013, on m'arrêtait quand j'ai juste 2014.
1: C'est bon. Vous êtes passé. Donc, c'est bien vu, c'était en 2013, effectivement, que cette chanson est sortie. Eh bien, le 3 juillet de cette année-là, la Belgique est comme suspendue, comme mise entre parenthèses. Le roi Albert II annonce son abdication au profit de son fils Philippe, une décision qui a surpris tous les Belges. Fatigué, le roi veut prendre sa retraite. Il a tout préparé en coulisses, mais tout ne va pas se passer comme prévu. En effet, cette décision a été éventée un an et demi plus tôt, lorsque le scénario d'une abdication s'étale à la une du soir. Quelqu'un dans l'entourage du souverain a parlé. Et ça va compliquer bien des choses. On s'est habitué aujourd'hui à l'abdication et à la présence du roi Philippe. Mais ce qui nous paraît évident aujourd'hui n'était pas du tout en 2013. L'abdication était quasiment un mot tabou, comme si le roi, pour être un bon roi, devait mourir sur le trône. Mais il y a d'autres raisons plus politiques qui rendent ce mot également tabou. Le roi jouit encore d'un certain pouvoir en Belgique lors de la formation des gouvernements. Et on sort de la plus longue crise politique de Belgique, où Albert II a joué un rôle important. Or, beaucoup de politiques n'ont pas confiance en Philippe et ne veulent pas entendre parler de l'abdication d'Albert II. On revient à ce 3 juillet 2013, après avoir écouté Joss, Jonathan et Saïra. Dis-moi que...

0: Et ça ira, nous sommes en 2013 aujourd'hui avec la capsule temporelle de Valérie Verbeek qui est début juillet, coup de tonnerre, alors que les Belges ont déjà la tête en vacances. Albert II annonce son abdication.
1: Oui, annonce le 3 juillet, passation de pouvoir programmée le 21 jour de la fête nationale. Le roi Albert II vient en effet ce 3 juillet d'annoncer son abdication au profit de son fils Philippe. La passation de pouvoir se fera le 21 juillet. Revenons sur cette journée de fête nationale du 21 juillet bien particulière. Elle commence par la traditionnelle, par le traditionnel Tédéum à la cathédrale Saint-Michel et Gudule, auquel assiste la famille royale. Cette célébration est aussi l'occasion de saluer l'œuvre du roi abdicaire. À 10h45, Albert II se présente à la salle du trône du Palais royal de Bruxelles pour signer l'acte de son abdication en présence des autorités politiques et des représentants des corps constitués qui servent de témoins. En plus du gouvernement fédéral, la famille royale est présente au grand complet. La salle est comble si l'on ajoute les ministres présidents des entités fédérées, les présidents des différents parlements nationaux et régionaux, les présidents de la plupart des partis politiques démocrates du pays, les anciens premiers ministres et les autorités judiciaires et militaires du pays.
0: Et Valérie, on se souvient surtout du discours prononcé ce jour-là par Albert II.
1: Oui, dans ce discours, il remercie les acteurs de la sixième réforme de l'État qui est alors en cours. Il fait part de son attachement à l'unité du pays en conseillant aux décideurs de la maintenir à tout prix. Il ose également un écart non prévu dans le discours en remerciant la reine Paola, la gratifiant d'un gros kiss. Viennent ensuite le discours du Premier ministre Élodie Rupaut et la signature de l'acte par les 11 témoins symbolisant les trois pouvoirs et Albert II lui-même. La ministre de la Justice, Anne-Mie Turtelbaum, lit ensuite l'acte d'abdication qu'Albert II vient juste de signer. À partir de ce moment, la Belgique est sans roi pendant un court laps de temps. On écoute Maître Gims avant de parler de la suite des événements de cette journée.

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1: Je me tire, Maître Gims. Retour dans la capsule temporelle sur le 21 juillet 2013, une journée de fête nationale, pas comme les autres en Belgique, Valérie.
2: Le roi Albert II vient de signer l'acte signifiant son abdication. Il est 11h30, c'est au tour de Philippe d'entrer en action. La cérémonie se tient au Parlement où siègent les représentants de la nation. Elle débute par la déclaration bilingue de Sabine de Béthune, présidente néerlandophone du Sénat belge, et d'André Flahaut, président francophone de la Chambre des représentants de Belgique, qui informe les corps constitués réunis dans l'hémicycle de la Chambre de l'abdication du roi Albert II survenue un peu plus tôt dans la matinée. Entre 500 et 600 personnes sont attendues ce dimanche au Parlement pour assister à la prestation de serment du nouveau roi. Tous les parlementaires, les ministres des différents pouvoirs, des hauts magistrats, des personnalités politiques comme le président de la Commission européenne et les anciens premiers ministres sont présents.
1: Et c'est devant toute cette assemblée, tout ce gratin du pays que le prince Philippe fait son entrée.
2: Il va prononcer dans les trois langues nationales, le français, le néerlandais et l'allemand, la prestation de serment constitutionnel qui fait de lui le nouveau roi des Belges. On l'écoute.
3: De grand tweet. En de wetten van het Belgische volk zal naleven. Slands onafhankelijkheid handhaven en het grondgebied ongeschonden bewaren. Je jure d'observer la constitution et les lois du peuple belge, de maintenir l'indépendance nationale et l'intégrité du territoire. Ich schwöre die Verfassung und die Gesetze des belgischen Volkes zu beachten, die Unabhängigkeit des Landes zu erhalten und die Unversehrtheit des Staatsgebietes zu wahren.
2: Il est midi, la Belgique a un nouveau roi, le septième de son histoire. Le roi Philippe prononce ensuite son premier discours du trône qui se termine par la Brabançonne, suivi par l'hymne européen pour symboliser l'attachement de la Belgique à l'Union européenne. 12h30, comme c'est la tradition depuis l'époque de Napoléon, une salve de 101 coups de canon est tirée depuis le parc du Cinquantenaire pour fêter le nouveau roi. On continue le parcours de cette journée après avoir écouté Matt Pokora.

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1: Le jour qui se rêve pour le roi Philippe le 21 juillet 2013 devait être une journée préparée et attendue de longue date. Valérie Verbeek nous raconte aujourd'hui le récit de cette journée d'abdication d'Albert II et de prestation de serment de Philippe dans la capsule temporelle.
2: Oui, après la prestation de serment et le premier discours devant les autorités du pays, place à la première joyeuse entrée pour le nouveau couple royal. Philippe et Mathilde se rendent au palais royal, encadrés par les 132 cavaliers de l'escorte royale à cheval, pour saluer la foule rassemblée. Foule qui était déjà bien présente tout au long du trajet et qui a également réservé une salve d'applaudissements nourris aux agents de Bruxelles Propreté qui sont intervenus dans la foulée. La journée se poursuit toujours en respectant les traditions. Comme c'est le cas lors de l'accession au trône d'un nouveau roi en Belgique, Philippe se rend en début d'après-midi à la colonne du Congrès pour rendre hommage aux soldats inconnus en présence des autorités politiques et militaires. Pour la première fois, le roi porte à cette occasion la tenue de général 4 étoiles, grade du roi en qualité de chef nominal des armées, ce qui correspond au plus haut grade de l'armée belge.
1: Et puis, 21 juillet oblige, le nouveau roi et sa famille assistent évidemment au défilé traditionnel.
2: C'est déjà la première manifestation officielle à laquelle il prend part. Ce défilé est l'occasion de célébrer le 60e anniversaire de la fin de la guerre de Corée, à laquelle a participé un contingent belge. Il est également marqué par une importante présence des forces armées européennes, du contingent belge de la Force internationale d'assistance et de sécurité, l'ISAF, ou encore du contingent attaché à la Force intérimaire des Nations Unies au Liban, le FINUL. Vers 19h30, Philippe et Mathilde prennent leur premier bain de foule en tant que couple royal. Ils prennent le temps de serrer des mains dans une ambiance chaleureuse. Les spectateurs les ovationnent à nouveau longuement. Le roi s'adresse au public peu avant le spectacle son et lumière et le feu d'artifice. Ce feu d'artifice majestueux, pour ne pas dire royal, ponctue ce marathon de festivités sur la place des Palais, non sans un dernier hommage à Albert II. Tout comme vient de se clôturer cette fameuse journée, je vous propose de clôturer le sujet en compagnie d'une chanteuse belge, excellent exemple de la cohésion belge, Axelle Red.

0: Encore.
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2: Vous aurez reconnu la voix d'Axel Red qui nous interprétait Rouge Ardent. La capsule temporelle s'est arrêtée aujourd'hui en 2013. Cette année-là, une autre personnalité abdique, comme nous le raconte Valérie Verbeek.
3: Oui, il n'y a effectivement pas que le roi Albert II qui annonce sa démission en 2013. Quelques mois plus tôt, le 11 février exactement, le pape Benoît XVI annonce dans un discours en latin sa renonciation lors d'un consistoire, c'est-à-dire une assemblée de cardinaux au Vatican. Il estime en effet ne plus avoir assez de force pour diriger l'Église et précise que son abdication prendra effet le 28 février à 20h. Surprise générale. Ce cas ne s'est en effet pas présenté depuis plus de 6 siècles. Des précédents ont bien existé dans l'Église catholique, 7 en tout, recensés depuis l'an 230 après Jésus-Christ. Benoît XVI est en tout cas le premier pape à prendre cette décision depuis la renonciation de Grégoire XII en 1415. Alors en 1415, on était en pleine période appelée le Grand Schisme d'Occident. Cette crise pontificale divisera pendant près de 40 ans le christianisme occidental d'obédience romaine et deux courants politiques rivaux dont les papes respectifs à Rome et Avignon se succéderont simultanément en s'excommuniant réciproquement. L'Église se trouvait alors en présence de 3 papes. Grégoire XII renonce alors du concile de Constance en 1415 et se retire comme simple cardinal-évêque. Si l'on remonte encore plus loin à l'abdication précédente, il faut aller jusqu'en 1294 avec le pape Célestin V. Cet ermite bénédictin avait été élu à 85 ans, 5 mois plus tôt. Il ne se sentait pas prêt du tout à assumer ce rôle dans l'Église et est retourné dans ses anciennes fonctions. Je vous propose d'écouter « Beau malheur » d'Emmanuel Moir avant de revenir auprès du pape Benoît XVI.
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0: Bon malheur, Emmanuel Moire, nous revenons à Rome dans notre capsule temporelle, pilotée par Valérie Verbeek. Le 11 février 2013, Benoît XVI surprend tout le monde en annonçant sa renonciation qui prendra effet le 28 février.
1: Cette annonce faite en latin devant un consistoire au Vatican est ensuite traduite par le Vatican et retranscrite sur la radio. Sur le site Radio Vaticana, Benoît XVI, âgé de 85 ans, y explique avoir pris sa décision après avoir examiné à plusieurs reprises sa conscience devant Dieu. « Je suis convaincu que mes forces, vu mon âge avancé, ne me permettent plus d'exercer correctement le ministère », a dit le pape. Benoît XVI est le premier pape allemand depuis le XIe siècle. Il est monté sur le trône de Saint-Pierre le 19 avril 2005 à l'âge de 78 ans, succédant à Jean-Paul II. Né Joseph Ratzinger en 1927 dans une famille modeste de la très catholique Bavière, le futur Benoît XVI entre au petit séminaire en 1939. La même année, il est inscrit aux Jeunesses hitlériennes, un enrôlement devenu obligatoire par décret. Éminent professeur de théologie, il devient archevêque de Munich et Freising en Bavière entre 1977 et 1981, date à laquelle son prédécesseur Jean-Paul II l'appelle à Rome pour prendre la tête de la Congrégation pour la doctrine de la foi. Son élection comme pape en 2005 a été perçue comme un très grand honneur national par les Allemands. Après avoir été pape émérite depuis sa démission, il décède le 31 décembre 2022 dans un monastère au Vatican.
0: Dites Valérie, je me pose une question. Comment ça s'est passé alors après l'annonce de l'abdication de Benoît XVI ?
1: Peu après cette annonce, le porte-parole du Vatican, le père Lombardi, a expliqué qu'un nouveau pape serait élu avant Pâques, soit le 31 mars 2013. L'élection d'un nouveau pape est un processus complexe qui débute par la convocation au Vatican des cardinaux. Il s'achève par la bénédiction apostolique Urbi et Orbi du nouveau pape. Federico Lombardi précise également que Benoît XVI n'aura aucun rôle dans ce conclave qui conduira à la désignation de son successeur. Il mènera une vie de prière après avoir quitté ses fonctions. Ce conclave de 2013 se déroule les 12 et 13 mars. Après 5 tours d'un scrutin auquel participent dans la chapelle Sixtine 115 cardinaux électeurs, on voit apparaître la fameuse fumée blanche le soir du 13 mars. Le cardinal argentin Jorge Bergoglio est élu et devient le 266e pape sous le nom de François. On continue en musique avec « On ira » de Zaz.

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1: On ira, en tout cas, on y est aujourd'hui en 2013 dans la capsule temporelle de Valérie Verbeek, après les abdications du roi Albert II et du pape Benoît XVI, on prend la direction de la France.
2: En 2013, la France voit le collectif La Manif pour tous prendre de plus en plus d'ampleur. L'origine du collectif remonterait au 5 septembre 2012. Ce jour-là, une cinquantaine de responsables associatifs, représentant officiellement 37 associations, se réunissent à Paris avec des psychiatres, des philosophes et des hauts fonctionnaires. Leur objectif ? Définir une stratégie face au projet de loi sur le mariage entre personnes de même sexe ainsi que leur droit d'adopter. Selon une publication parue dans le journal Le Monde en 2016, ces 37 associations sont souvent des associations fantômes où la religion chrétienne est très présente sur des sites récents et souvent anonymes. Depuis 1999, les couples homosexuels ou hétérosexuels ont la possibilité de signer un partenariat civil, appelé pacte civil de solidarité, le fameux PAX, ou de s'établir en concubinage. Cependant, aucun de ces deux statuts n'offre les mêmes garanties juridiques que le mariage civil. Le 7 novembre 2012, le projet de loi ouvrant le mariage aux couples de même sexe, aussi appelé mariage pour tous, est déposé au Parlement. Ce projet fait l'objet de débats importants et connaît en France une opposition plus forte que dans d'autres pays européens. La preuve, la fameuse journée du 13 février 2013. Ce jour-là, le collectif La Manif pour tous met plus d'un million de personnes dans les rues, 350 000 selon la police, à travers la France contre ce projet de loi. Après 136 heures de débats houleux au Parlement, la loi est finalement adoptée le 23 avril, puis validée le 17 mai 2013 par le Conseil constitutionnel et promulguée par le président de la République, François Hollande. Le premier mariage de personnes de même sexe a lieu à Montpellier le 29 mai. Depuis 2013, en France, environ 7000 mariages homosexuels sont célébrés chaque année, ce qui représente 3% des mariages annuels. Je vous propose de poursuivre en chanson avec Lara Fabian et un titre moins connu, mais tellement en accord avec notre dernier sujet.

0: Deux îles, deux ailes de Lara Fabian. Nous reprenons notre voyage en 2013 avec Valérie Verbeek dans la capsule temporelle.
1: Si vous le voulez bien, retour en Belgique pour un grand cocorico. Le 8 octobre 2013, c'est un Belge, François Englert, qui obtient le prix Nobel de physique avec son confrère britannique Peter Higgs. À 80 ans, il devient le 5e scientifique de l'ULB à obtenir un prix Nobel, le 4e dans le domaine des sciences. C'est le 18e prix Nobel pour la Belgique et le 11e en physique. Mais celui-ci a une saveur particulière pour l'ensemble du monde scientifique belge. Il y a en effet de très nombreux physiciens et ingénieurs belges qui ont collaboré avec des milliers d'autres chercheurs dans le monde entier pour prouver l'existence de cette particule. Parce que c'est pour la découverte du boson de Higgs que François et Peter ont été récompensés. Je vous entends déjà me demander ce que c'est cette particule.
0: Ah bah oui, effectivement, vous m'ôtez les mots de la bouche, Valérie. C'est quoi ce boson de Higgs ?
1: Alors, petit cours de physique. En physique, on classe les particules en deux grandes familles. Tout d'abord, les fermions, qui constituent la matière. On trouve dans cette famille les électrons et les quarks, qui forment les protons et les neutrons. On peut les considérer comme les briques de la matière. Puis, il y a les bosons, qui servent à transmettre les forces entre les particules de matière. Ce sont un peu les messagers des forces de la nature. Parmi les bosons, on retrouve les photons, qui transmettent la force électromagnétique pour la lumière et l'électricité. Il y a aussi le gluon, qui transmet la force forte, qui maintient les quarks ensemble. Les bosons W et Z, qui sont responsables de la force faible, c'est-à-dire la radioactivité. Et enfin, le célèbre boson de Higgs, qui nous intéresse aujourd'hui, qui donne leur masse aux particules.
0: Oui, mais alors dites-nous, pourquoi ce fameux boson de Higgs est si important ?
1: Parce qu'il a un rôle particulier. Il est lié au champ invisible présent partout dans l'univers. Quand une particule traverse ce champ, elle acquiert une masse, un peu comme si elle avançait dans un liquide plus ou moins épais. Sans ce mécanisme, les particules n'auraient pas de masse. Les atomes ne pourraient pas se former. Bref, nous n'existerions pas. Ce n'est pas pour rien qu'on appelle aussi parfois les particules de Dieu, même si les scientifiques n'aiment pas trop ce surnom. C'est avec Pharrell Williams que nous faisons notre prochaine pause musicale.

0: Happy Pharrell Williams, notre voyage en 2013 touche presque à sa fin.
1: Oui, pour terminer cette capsule temporelle, je vous propose de faire un petit tour du monde pour découvrir tout ce qui s'est passé durant cette année. En Angleterre, c'est la naissance du prince George Alexander Louis de Cambridge, fils de Kate et William et arrière-petit-fils de la reine d'Angleterre Elisabeth II, qui tient la population en haleine. Après son grand-père, le prince Charles, et son père, le prince William, George est le futur roi du Royaume-Uni, de Grande-Bretagne et d'Irlande du Nord. La Croatie rejoint l'Union européenne. C'est le 28e pays à intégrer la zone euro. Durant cette année, c'est l'Irlande et la Lituanie qui se partagent la présidence de l'Union européenne. Et c'est au Royaume-Uni que se tient pour la 6e fois le sommet du G8 du 17 au 18 juin 2013 en Irlande du Nord. Durant ce sommet, les dirigeants des 7 pays les plus industrialisés et la Russie signent une charte sous l'ouverture des données publiques pour favoriser la publication, la transparence et l'accès aux informations publiques non confidentielles. On part pour les États-Unis où Barack Obama entame son deuxième mandat le 20 janvier 2013 après sa réélection le 6 novembre 2022. Après la destruction des deux tours du World Trade Center lors des attentats en 2011, un nouveau bâtiment est reconstruit sur le site. Le 10 mai, il redevient le plus haut édifice des États-Unis et d'Occident avec sa nouvelle tour, le One World Trade Center, qui culmine à 541 mètres et dépasse ainsi l'Empire State Building.
0: Et puis, on se souvient aussi en 2013 des JMJ au Brésil.
1: Oui, elles s'ouvrent à Rio de Janeiro le 23 juillet. Ce sont les premières journées mondiales de la jeunesse à se tenir dans un pays où la langue principale est le portugais. Et les premières aussi organisées par le pape François. Du 23 au 28 juillet, ce sont plus de 3 millions de jeunes qui y ont participé. 4 mois plus tard, le 23 novembre, les regards se tournent vers la Pologne où la conférence de Varsovie sur les changements climatiques, la COP19, s'achève avec un engagement financier en faveur des pays vulnérables, faute d'engagement sur les objectifs. Le lendemain, un accord est signé à Genève entre l'Iran, la France, les États-Unis, le Royaume-Uni, la Chine, la Russie et l'Allemagne. Cet accord prévoit la limitation du programme nucléaire iranien. On termine notre voyage en musique avec un artiste belge qui a marqué les esprits en cette année 2013. Je parle évidemment de Stromae. Et si on écoutait Papa Outé ? Dites-moi.

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1: Bonjour à vous qui nous faites le plaisir de nous écouter. Merci de nous rejoindre dans cette émission. Et nous aurons le plaisir, bien sûr, avec vous, pour vous, de repartir dans une forme de voyage pendant une heure, accompagné, bien sûr, poussé dans nos voiles par le bon souffle d'un invité que nous avons le plaisir d'accueillir aujourd'hui. Bonjour Adrien.
2: Bonjour Myriam.
1: Et je salue notre invité, mais c'est Adrien qui aura le plaisir de vous présenter. Aujourd'hui, je vous dirai d'abord ceci. Un homme politique, qu'il n'est même pas utile d'identifier car l'insignifiance ne mérite pas qu'on la nomme, un homme politique donc a estimé que l'avenir de notre pays devait être remis entre les mains d'ingénieurs et non de poètes. À lui, qui n'est ni l'un ni l'autre, je réponds que notre avenir a besoin d'hommes et de femmes soucieux, quelle que soit leur formation, de contribuer à bâtir une société vraiment humaine. Je veux dire par là une société qui offre aux humains tout ce dont ils ont besoin. Et oui, les humains ont besoin de bâtiments en tout genre, des usines sans doute, mais aussi des écoles, des théâtres et pourquoi pas des cabanes. Mais les humains ont besoin aussi de se lier, de rêver, de parler, de créer, d'aimer et pourquoi pas de paresser. Il y a heureusement des ingénieurs inspirés qui organisent nos communs. Et puis, il y a les artistes, les passeurs au regard et à la parole puissants, aussi indispensables que les ingénieurs, car ils nourrissent nos intérieurs les plus intimes, sans quoi nous ne serions que des bâtiments, beaux peut-être, mais vides. Vides comme des murs désertés qui attendent la ruine. C'est dire si nous sommes vraiment heureux d'accueillir aujourd'hui en notre studio un homme de mots et de planches de théâtre. Encore faudra-t-il voir, là encore, de quoi l'on parle. Bonjour Philippe Vauchel.
3: Bonjour, bonne fête de début de journée.
1: Merci. Nous allons commencer cet entretien avec vous Philippe, avec la partie d'Adrien.
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2: Philippe Vauchel, bonjour.
3: Bonjour.
2: Merci d'être en studio aujourd'hui. Donc, dans cette première partie, le carton d'invitation, nous revenons sur le parcours de l'invité et notamment sa jeunesse. D'abord, Philippe Vauchel, où avez-vous grandi ?
3: Donc, j'ai un élément d'info sur moi assez inédit. Ma maman, qui a 90 ans, qui est en maison de repos aujourd'hui, m'a confié l'autre jour que j'avais été conçu à Miroir.
2: Ah.
3: Le village où ma grand-mère maternelle tenait une pension de famille. Donc je sais que j'ai été conçu à Miroir. Mm-hmm. Je garde jalousement. mes sœurs ne savent pas où elles ont été conçues. Donc mais je suis originaire de Marlois. Voilà. J'ai vécu toute mon enfance à Marlois, province du Luxembourg. Merveilleuse terre de vacances, mettait-on à l'entrée du village. Il y avait un panneau qui disait Marlois, province du Luxembourg. Merveilleuse terre de vacances. Et j'ai l'impression aujourd'hui que j'ai réellement habité ce village en ce qui concerne la vacance. Mmh. Se rendre vacant, disponible à plus grand que soi. Je me rends compte aujourd'hui, c'était pas un hasard que je naisse à Marlois.
2: Terre de vacances, moi je pensais plutôt aux vacances, au délassement. Vous parlez plutôt des autres. C'était aussi une terre de vacances.
3: Oui, alors c'est très bizarre parce que à la fois j'ai assez peu de souvenirs de mon enfance, de souvenirs intime, je dirais, de choses. Les souvenirs de mon enfance sont des souvenirs d'observation des gens de mon village. Et je me rends compte aujourd'hui que beaucoup de choses... Il y a une belle phrase d'un auteur qui s'appelle Fatos Harapi qui dit « Où que j'aille, je suis un morceau de paysage de mon pays ». Je pense que je n'ai jamais été autant morceau de paysage de mon pays, alors que je n'y habite plus et que j'en suis parti quand même il y a pas mal d'années. Il y a des choses qui reviennent. On disait à Christian Bobin disait qu'il avait très peu de souvenirs de son enfance. Et je me dis, oh, c'est fou ça, moi aussi. Mais qu'est-ce qu'il en dit ? Et Bobin disait, mais je crois que je viens de comprendre pourquoi. Peut-être parce qu'elle n'est pas achevée. et qu'on a des souvenirs de ce qui a été clos à un moment donné ou de ce qui est advenu et qui s'est transmué en souvenir ou en voilà. Et il dit c'est sans doute que mon enfance n'est pas achevée et comme il dit dans un beau poème, l'enfance c'est comme le marin, c'est-à-dire où qu'on aille, on est toujours face à de l'immense. Eh bien, aujourd'hui, si je suis resté enfant, et notamment enfant de Marlois, c'est devant la perplexité, la joie parfois, et aussi le fait d'être un peu perdu, souvent, devant l'immense. Voilà. Et ça va ? Est-ce que je ne suis pas trop confus ?
2: Non, c'est très, très, très, très bien. Donc, vous êtes toujours un enfant dans votre esprit, si je comprends bien.
3: Oui, je repensais, pas plus tard que la semaine dernière, aux gens de mon village en me disant, mais mon Dieu, quand j'y pense, les gens de mon village avaient une odeur. Et tout le monde savait qui était qui grâce aux odeurs. C'est-à-dire que le menuisier, alors je ne vais pas donner des noms, mais Joseph, on va dire, c'était son vrai prénom, qui était un grand ami de mon père, sentait la sciure de bois. Désiré, qui travaillait dans la sidérurgie, le métal, enfin qui soudait toute la journée, sentait la limaille de fer. Il venait avec sa salopette, il avait un petit cigare dans la bouche, mais il sentait la limaille. Le fermier sentait à la fois le savon qu'avait lavé ses mains, son visage, mais sentait quand même un peu la flatte. Et donc je me disais, mais tout est... Le curé avait une odeur quand même assez particulière que je retrouvais dans la sacristie, dans l'église, etc. Alors c'est pas il sentait pas l'encens, est-ce que c'était une espèce de produit d'entretien ou je sais pas quoi, mais ou de cire, ça sentait un peu la cire comme ça. Et donc je me dis, voilà, les gens de mon village avaient une odeur, et je me dis, mais et ton père dans le village, il avait quelle odeur ? Mon père était employé de bureau. Et je me dis, ah ben quand même, il sentait la Belga filtre, la cigarette d'une époque, et l'aftershave tabac, la marque tabac, la marque d'aftershave. Et cet aftershave tabac, j'ai l'impression que c'était quand même, il était plus du côté du monde des employés que du monde des ouvriers. C'est très bizarre ce que je dis. Et je me dis, ben c'est fou, définir un village par les odeurs.
2: Mais c'est un souvenir comme un autre, hein. C'est voilà. Une manière de se souvenir comme un autre. Et donc, vous aviez des frères et des sœurs, si je comprends bien aussi.
3: Donc, j'ai deux sœurs. J'ai une sœur aînée, Brigitte, et j'ai une plus jeune sœur, Carole. Voilà. Il y a 4 ans entre chaque chez nous, dans les enfants. Ma maman dit souvent, j'ai eu 4 enfants uniques. Alors, on dit, c'est magnifique, mais elle le dit plutôt dans le sens...
2: différent
3: 4 enfants uniques, pardon, 3 enfants uniques, pardon. Elle le dit plutôt dans le sens, j'ai eu 3 fois un enfant unique, c'est-à-dire que la différence d'âge fait que je n'ai pas partagé énormément d'aventures avec mes sœurs, voilà. Et puis peut-être que de manière un peu singulière, dès les 14, 15, 16 ans, j'ai vécu une vie... ne pas rentrer à l'heure pour souper, être toujours en retard, ne pas savoir... Enfin, mes sœurs étaient plus sages que moi.
2: Ah, vous étiez un enfant dissident, enfin même un adolescent dissident plutôt.
3: Je ne sais pas, j'étais un peu... J'étais rêveur, j'étais... Je ne sais pas, oui, j'étais un peu... Sur les bulletins en classe, à Marlois, il y avait « Dans la lune, dans la lune, dans la lune ». ça, c'était le commentaire le plus récurrent. Il y avait « Je ne veux pas de clown en classe ».
2: Ah oui.
3: Il y avait ça. Et alors, sur en sixième primaire, quand il fallait... c'était l'avènement à l'époque des PMS, des centres psychomédico-sociaux. Et on devait choisir un métier pour qu'on puisse s'orienter vers les études. Tiens, quel métier souhaiterais-tu faire ? Et j'ai noté... Et c'était très sincère à l'époque, prêtre ou clown.
2: Ah bon ?
3: Ce qui a fait dire, je pense, à des responsables du PMS, il faudrait que je réinterroge ma maman si elle s'en souvient encore, mais votre fils réagit avec une certaine désinvolture quant au choix de ses études à venir. Voilà. Quelques années plus tard, je me suis quand même retrouvé à gagner ma vie en faisant des spectacles de clown et à donner cours de religion aussi. Donc je me dis, tiens, quelque part, il y a eu la boucle est bouclée, voilà. Et je voulais devenir prêtre pour une raison bizarre. J'ose pas trop l'avouer, je sais pas si ça se fait comme ça sur une antenne.
2: C'est mais un peu de voir.
3: Je trouvais que notre curé faisait beaucoup de dégâts. Faisait beaucoup de dégâts dans le village. Je l'ai vu sous mes yeux refuser de donner la communion à mon instituteur de 4e année primaire qui venait de divorcer. J'étais enfant de cœur. C'est terrible. Un gamin n'oublie pas ça. C'est le geste que je vois. Je vois le bras qui se retire, la main qui... Et cette main-là, je la vois toujours. Et les yeux rempli d'immenses tristesses et de désespoir de mon instituteur, ou qui n'était peut-être pas l'instituteur de l'année dans lequel j'étais à ce moment-là, mais les cours de catéchisme qui étaient quand même donnés de façon militaire, je n'ai jamais vu de joie. Voilà, en gros, si je dois résumer, je n'ai jamais vu de joie. Et je me disais, mais ça ne va pas. On nous parle dans l'amour, de l'amour d'un Jésus, on nous parle des évangiles, on nous parle de... Et il n'y a jamais de joie. Le curé hurlait sur des gens qui ne venaient pas au catéchisme en disant, vous ne la ferez pas, votre comédie solennelle. Hein, à l'époque de la communion solennelle, il disait toujours, vous ne la ferez pas, votre comédie solennelle. Parfois, s'il avait vu Paul Damblon à la télévision à l'époque, matérialiste athée, il disait « Est-ce que vous avez vu le diable ?» le dimanche. Et tout était tellement apocalyptique, j'en tremblais. Le jour de nos communions solennelles, des filles ou des gars, mais j'ai plus souvenance de filles de ma classe, faisant pipi sur leur chaise à l'église, dans leur aube de communion, parce que tellement elles avaient le trac, tellement elles étaient serrées, je me suis dit, oh non. Et donc je voulais être prêtre pour réparer ça. Je voulais dire aux gens, revenez quand même. Et attendez, voilà, pour réparer. c'est très présomptueux. Mais j'étais animé de quelque chose de ça, en disant... Parce qu'enfant de cœur, vous voyez beaucoup de choses de votre village. C'est un beau poste d'observation. Vous voyez certes les parents des gens qui sont en primaire avec vous. Vous voyez les gens chez Spar. Vous voyez les gens dans la rue. Vous voyez les gens à la salle du village, au cercle paroissial, pour les fancifères, pour les événements un peu festifs. Et quand vous les voyez pleurer à des enterrements, c'est terrible. Il n'y a qu'un enfant de cœur qui voit ça, qui voit ses contemporains pleurer, le papa de machin, la maman de machin, oh mon Dieu, les gars qui sont en classe avec moi qui pleurent, mais je ne les avais jamais vus pleurer. Et donc ce moment intime-là, je me disais, oh mon Dieu, il faut qu'on s'en serve pour s'aimer, et pas pour être harangué par eux. Par celui qui doit nous donner quelques mots d'espérance. Voilà, je clôt le chapitre.
2: Et pourtant, vous avez totalement changé de voie, puisque vous êtes devenu comédien, clown, comme vous le dites. Oui. Par quel moyen, justement? J'ai entendu peut-être via les mouvements de jeunesse, il y a peut-être une piste de ce côté-là.
3: Oui, dans les mouvements de jeunesse, j'ai toujours été fasciné par la veillée. Alors peut-être parce que c'est le soir, c'est un moment particulier. Une veillée, pour moi, pouvait rattraper une journée dans un camp. La météo est mauvaise, la nourriture est mauvaise, on a triché dans les jeux de la journée, il y a une mauvaise ambiance, etc. La veillée rattrape tout. Il y avait ce sentiment d'un cercle avec des foulards tout autour, que soit j'ai vécu la veillée chez les scouts, autour du feu de camp, j'ai vécu la veillée dans les jeunesse et santé, les camps organisés par les mutuelles. D'ailleurs, des années plus tard, je fus professeur de veillée, enfin, responsable des veillées dans les sessions de formation pour animateurs. Et je me disais, ben tiens, on parle un peu plus fort en veillée parce qu'on est rassuré par le groupe. Hein, on a tous le même foulard, on est tous... et donc, il y a la bande, il y a le groupe, il y a qui met un peu plus en confiance, ceux qui sont plus réservés, plus timides, plus timorés. On chante un peu trop fort, on rit un peu trop fort. Il y a le moment des confidences, notamment chez les plus petits. Si vous voulez savoir ce qui se passe dans un couple, rien de tel qu'un après-veillé avec des enfants. Ils vous raconteront des tas de choses sur comment papa et maman vivent à la maison, etc. Enfin... Il y a une anecdote assez singulière, c'est que dans les sessions de formation, on disait il y a une courbe à la veillée. C'est-à-dire il y a un point, à un moment donné, la veillée monte tout doucement, puis il y a un climax, hein, il y a le point, oui. Et puis il faut redescendre pour la montée au dortoir, disait-on, hein, encore à l'époque, la montée dans les chambres, etc. Moi, je disais à ceux à qui je devais apprendre à faire une veillée, allez-y à fond. Allez-y à fond de grâce. Ah, évidemment, c'était contraignant, parce que ça voulait dire que c'était le boxon pour la montée au dortoir. Tout le monde était super excité, etc. Et que certains animateurs râlaient parce qu'ils devaient rester un peu plus jusqu'à ce que ça se calme et qu'ils ne pouvaient pas boire leur verre tout de suite d'après-journée, la cinquième mi-temps, ou la, je ne sais pas comment on disait, mais ou la troisième mi-temps, enfin, voilà, cinquième mi-temps. Donc certains m'en voulaient en disant, il a encore foutu le boxon, zut, on ne peut pas descendre tout de suite boire notre verre. Mais je disais, non, c'est votre responsabilité, c'est la vie du camp qui se joue dans des moments comme ça. Tout le monde est est joyeux, il faut, Donc voilà. Et le métier de comédien, je pense, a été une prolongation de la veillée. Simplement ici, c'est pas des gens avec des foulards que j'ai autour de moi, mais c'est quand même des membres d'une confrérie, la confrérie humaine, qui se rassemblent pour un soir, pour vivre des choses, pour assister à, voilà, pour saluer, j'allais dire, je dis souvent ça, si je veux résumer tous les spectacles, en tout cas personnels que j'ai créés, c'est saluer la grâce dérisoire d'être à titre provisoire. Et ça fait du bien de réunir quelques contemporains sur le bord du monde un soir pour une grande veillée où on salue la grâce dérisoire d'être à titre provisoire.
1: Vous aviez reçu un totem chez les scouts ?
3: Oui, alors c'était Ouistiti. Et alors je détestais. Je détestais parce que c'était le petit comique de la bande. Pour moi, c'était singe. Je savais que c'était un singe et c'était le clown du groupe. Ouais. Et alors, ça a été terrible parce que c'était la première fois, m'a-t-on dit, dans la période de responsabilité de ces chefs-là, qu'un scout, le jour de la totémisation, qu'on sacralisait quand même, disait « Ouistiti, ton totem te plaît-il » Et j'avais dit « bof ». Or, tous les autres avaient dit « oui ». Et moi, j'avais dit « bof ». Et alors, ils ont enfoncé le clou parce que le qualificatif, c'était humoristique. Voilà.
1: Donc, pas beaucoup d'imagination.
3: Non. Mais voilà. Mais j'ai appris quand même que... Il y avait à l'époque, à la RTBF, un monsieur bricolage. Et alors, on lui avait dit, vous avez fait le scoutisme, oui. Et votre totem, il dit, écoutez, c'est quand même bizarre la vie. Je me retrouve ici à faire des séquences de monsieur bricolage. Mon totem, c'était lézard et mon qualificatif, décoratif. Voilà, bref.
1: On va voir avec vous, écoutez plus exactement avec vous, Philippe Vauchel, votre premier choix musical. Alors, il s'agit d'une reprise d'une chanson qui était celle de Gérard Manset, Il voyage en solitaire, et Alain Bachung, reprise. Qu'est-ce que vous aimez dans cette chanson ?
3: Alors, je pense que c'est mon... Je devais avoir 11 ou 12 ans quand Gérard Manset a sorti. C'était un tube à la radio à l'époque. Ce qui est bizarre quand même par rapport à ses paroles. C'était pas une chanson d'amour, c'était pas
1: C'était un tube.
3: Je pense que dès mes 11 ans, j'étais dans une espèce de solitude. Je savais que ce n'était pas une solitude contraignante, mais que c'était... le sort de tout humain, d'être seul face aux grandes choses de la vie. Et je me rappelle très bien qu'au moment où j'écoutais cette chanson-là, mon papa m'avait construit un décor de train électrique. Un dessinateur industriel dans son bureau, au bureau où il travaillait, m'avait fait des tunnels en relief. J'avais toutes des petites maisons, des petits sapins, des petits chemins, des petites clôtures, etc. Et je n'ai jamais joué au train, pauvre papa. Je n'ai jamais fait avancer mon train. C'était très, très monotone. Il faisait une boucle. Oui, parfois, il pouvait un peu tourner vers la gare, mais c'était tout. Enfin bon, il y avait juste un petit aiguillage qui allait vers la gare. Par contre, je jouais aux gens de mon village. Je regardais les gens de mon village, je me disais, oh mon Dieu, elle, c'est celle qui fait de la dépression parce que, voilà, il y a ma sainte, parce qu'elle ne savait pas avoir d'enfant, etc. Lui, oh mon Dieu, oh là là, qu'est-ce qu'il fait? Il gare sa voiture là. Ah, il va ouvrir son coffre. Nom de Dieu. Il sort des jupilaires. Il va encore se saouler la gueule. Et sa pauvre femme qui est. Et je reconstituais. Alors, c'était pas toujours très joyeux. C'était quand même les petits travers que j'entendais ou les. Et pendant que il y avait cette chanson-là qui passait à la radio, Il voyage en solitaire. La solitude, j'ai toujours fait alors c'est un peu bizarre ce que je vais dire, mais à Marlois précisément, la terre de ma terre natale, le cercle paroissial s'appelait l'Oasis. Et j'aimais beaucoup les rassemblements à l'Oasis. Ça aussi, je pense que ça a provoqué l'envie d'être sur la scène, etc. Parce que je regardais d'autres sur la scène, etc. Puis les petits spectacles de fête des mères, etc. Avec l'école sur la scène, où l'instituteur disait « Oh, il a de sérieuses dispositions, etc. » les réjouissances à l'Oasis. Et puis, je rentrais chez moi dans ma chambre, seul. Et par la fenêtre de ma chambre, je voyais les dernières personnes qui sortait de l'Oasis à toutes les heures, parce que je n'arrivais pas à dormir, un peu excité par l'événement qui venait de se produire. Et Et je me dis, j'aurais fait ce... je suis toujours dans cet entre-deux-là, à la fois être dans le monde et à la fois ce besoin de cabane ou d'être hors du monde, de revenir dans une solitude. Je suis très tenté par j'aurais voulu être ermite. Il y a toujours quelque chose qui m'a tenté là-dedans. Et donc, il voyage en solitaire. Je me dis, c'est presque une ode à un certain côté de ma vie, oui.
1: Nous écoutons.

0: statut d'acteur, vous avez joué sur la plupart des scènes belges, celles qu'on connaît, mais aussi dans des appartements.
1: Oui, oui. Oh.
0: Vous avez joué dans des films grand public d'Edouard Molinaro, de Philippe de Broca, mais aussi dans des séries belges, Frietkot, Unité 42.
1: Oui.
0: Autrement dit, on a l'impression quand on vous suit qu'être acteur, c'est dans le fond bien au-delà ou en plus, je ne sais pas où il faut le mettre ça, que la représentation qu'on s'en fait, c'est-à-dire c'est quelqu'un qui tous les soirs est sur une scène, il y a des coulisses et un rideau. C'est pas ça être acteur. On voit que vous habitez ça de manière beaucoup, beaucoup plus profonde.
1: Je ne sais pas.
0: Et plus diversifié.
1: Pour vous répondre, ça va vous paraître bizarre, mais je vais peut-être vous dire comment j'imagine ma fin de vie d'acteur.
0: Oui.
1: Je l'imagine de manière assez... Alors, je pense qu'elle sera paisible pour moi, mais pas pour mes contemporains. Je rêve souvent que le théâtre téléphone, étonné de ne pas me voir suffisamment tôt avant la représentation, et je n'irai plus, et je resterai dans mon fauteuil. Et j'ajoute souvent, et ça ne fait pas plaisir à mon amoureuse quand je dis ça, fatigué de m'être blessé au jeu. C'est terrible. Alors c'est peut-être un peu dramatique, c'est peut-être un peu pompeux, j'essaye en tout cas de pratiquer un théâtre organique, et donc c'est un engagement de tout, du corps qui craque d'un peu partout pour l'instant. Donc voilà, il y a une espèce d'abandon. Et si on n'est pas en capacité d'abandon, alors faut pas faire ce métier. Pas, sinon, on devient très volontariste et on devient un peu. Voilà, faut suggérer plutôt que montrer. Ça paraît un peu bateau ce que je dis, mais entrer en scène, c'est saluer à la fois l'instant présent, c'est saluer l'instant dont on n'a pas été. Le passé, ce qu'il y a eu avant nous, et c'est déjà saluer l'après-nous, voilà, le moment qui se fera quand même, mais sans nous. Il y a de ça, entrer en scène. Oui. Voilà. Après, ça peut être une drogue. Moi, je me rends compte qu'en scène, comme il y a l'abandon, il y a une certaine légèreté. Je m'abandonne dans quelqu'un. Qu'un d'autre que moi.
0: Et c'est
1: très addictif, évidemment, parce que la vie, quand elle m'est lourde, je ne peux plus me passer de la scène.
0: Voilà.
1: Mes seuls moments d'abandon. Et alors, les gens pensent souvent, il aime bien se faire applaudir, ou sans doute ça n'a rien à voir avec ça.
0: Non, non.
1: J'ai même, alors, c'est une petite confidence que je vous livre, j'ai eu énormément de problèmes dans mon début de vie de comédien. Et je me rappelle notamment, je peux le citer, le directeur du théâtre des Galeries à Bruxelles, qui était très sévère avec moi en disant « Qu'est-ce que tu fous au salut ? Est-ce que tu te rends compte que tu tires la tronche ? Souris, prends la main de tes camarades, souris, etc. » Si j'avais mal joué ou si je considérais que notre représentation ne s'était pas déroulée, qu'on ne l'avait pas mis sur un plateau d'argent pour l'offrir aux spectateurs, tous mes camarades de scène peuvent en témoigner. Longtemps, j'ai souhaité qu'il y ait un tunnel, un souterrain entre la scène de théâtre et mon domicile, et que je puisse reprendre le souterrain. Exactement. Parce que je n'osais pas affronter le... Voilà. Mmh. Et j'ai même ça dans l'écriture aussi. Quand j'écris moi-même mes propres spectacles, donc moi je suis un peu hybride, j'ai toujours été hybride partout.
0: Oui.
1: je n'ai jamais très bien su trouver ma place, mais donc je fais du théâtre de répertoire classique dans des troupes, dans des institutions classiques, et puis je fais mes propres spectacles. Dans mes propres spectacles, j'ai longtemps tourné avec un spectacle qui s'appelait La Grande Vacance, un spectacle sur notre condition de mortel. Beaucoup de gens disent sur la mort, ben non, parce que... Qui peut écrire sur la mort ? Moi, j'ai longtemps cherché dans les annuaires des morts qui pourraient venir témoigner, ou quoi, dans les clubs de foot, dans les maisons de retraite, dans les écoles, ça pourrait être chouette, ça, on organise. Ah, t'as la visite de tel mort aujourd'hui ? Oui. Oh, c'est bien ce qu'il raconte. Oh, mon Dieu, ça me fait un peu peur. Ouais. Mais bon, j'ai jamais trouvé. Eh bien, ce spectacle, par exemple, sur la mort, on dit, ah bah oui, quand même, ça doit être quelque chose. Vous avez tourné 400 représentations quand même. À travers la Suisse, la France, le Québec, on dit, ah ben oui, quand même, ça doit... La chute doit être difficile après, le retour à la maison, quand vous n'êtes plus sous les... Eh bien, je ne sais pas comment dire, Je suis content que ce spectacle existe, mais si quelqu'un d'autre

0: l'avait écrit à ma place, j'aurais le même plaisir. Oui. Mais je suis très sincère quand je le dis. Oui, vraiment. Vous croyez. Je suis. Je n'ai pas de.
1: C'est pas narcissique.
0: J'ai un ego comme tout le monde. Mais il ne se place pas à cet endroit-là, en tout cas.
1: Vous donnez beaucoup. Vous donnez beaucoup. Parce que dans le fond, quand vous explorez, notamment dans les cabanes, vous descendez jusqu'au plus profond de l'humain.
0: Et
1: je dis l'humain avec un grand H, parce que les questions que vous posez dans ces spectacles, ou que vous invitez aussi vos stagiaires à explorer, ce sont des grandes questions existentielles, finalement, sous une apparence de légèreté. Mais...
0: J'aime bien les spectacles qui parlent de l'existence. Alors les gens me disent, ça veut dire quoi ça ? C'est un grand mot, etc. Je n'aime pas les spectacles où la vie est transposée sans un prisme artistique. Et j'aime bien les spectacles qui parlent de l'existence où, parce qu'on me dit souvent, vous devriez faire, voilà, vous n'avez jamais été aussi bon que vous devriez faire des one-man shows. Alors non, one-man show, je fais des solos de théâtre. Le one-man show a une écriture bien rigoureuse où toutes les X secondes, il faut un effet comique, un rire, etc. Moi, mes spectacles ne sont pas construits dans cette mécanique-là. Et je dirais même, si, parfois, il y a des soupapes, mais des soupapes pour que les spectateurs puissent rire tellement je vais aller leur serrer le cœur par la suite. Enfin, j'espère leur serrer le cœur.
1: Oui.
0: Et donc, j'aime bien... C'est comme si... parce que très souvent, on va voir un spectacle comique et alors le mari cogne l'épouse et il dit « Oh, c'est comme chez nous. Oh oui, c'est vraiment comme chez nous. Ouais. » Eh bien, moi, j'aime bien faire des spectacles où on ne se dit pas « C'est comme chez nous. » Où chacun, en silence, se dit « Nom de Dieu, moi aussi. Oh, merde. Oh, et moi. » Mais secrètement.
1: Oui.
0: Sans cogner du coude son compagnon ou sa compagne.
1: Vous invitez à visiter les cabanes intérieures qu'on ne va pas voir nécessairement non plus.
0: Nos cabanes intimes, nos vies secondes. Oui. À nos enterrements, on dira quoi ? Des détails sur nous, mais on ne saura peut-être jamais que depuis 50 ans, dans votre tête, vous construisez les plans d'un bateau. Un bateau qui n'aura jamais pris le large de sa vie. Mais c'est 2/3 de votre vie, la construction de ce bateau dans votre tête, en secret, etc. Oui. Alors, est-ce que ça se partage, cet intime-là ? Je ne sais pas. C'est bien là... Et c'est pour ça que j'ai une difficulté aujourd'hui. Je voudrais faire un spectacle autour de Christian Bobin. Je ne vais pas dire sur Christian Bobin, autour de Christian Bobin. Mais Christian Bobin provoque tellement de plaisir à la lecture et de plénitude à des personnes où je me dis, mais partagez Bobin avec le plus grand nombre, même si on le murmure, et déjà le murmurer c'est compliqué si on veut s'adresser au plus grand nombre dans des salles de spectacle, etc. Peut-être que Bobin c'est de l'intime. Alors je sais que l'intime sauvera le monde, enfin je suis de ceux qui pensent que l'intime sauvera le monde, d'où mes spectacles en appartement notamment, etc., où on peut partager des choses. Mais comment un spectacle peut-il ajouter quelque chose au plaisir de la lecture secrète et solitaire de Bobin ?
1: La voix et le corps, peut-être.
0: Sans doute qu'il faut faire...
1: Lire Bobin, c'est prodigieux, mais en même temps, je me dis qu'entendre Bobin, vous ne pourriez pas faire une lecture continue d'un livre, c'est pas ça, un spectacle.
0: Non.
1: Et il y a des choses sur lesquelles il y a tellement des fulgurances chez ce poète que...
0: Et je ne veux pas faire un spectacle qui s'adresse aux maisons de la poésie. Oh, pardon.
1: Oui, c'est ça.
0: Là, c'est le côté révolutionnaire. Je trouve que cet homme a été écorché par l'intelligentsia parisienne. Tant qu'il ne vendait pas de livres, c'était un poète magnifique. Il a commencé à vendre des livres. Alors, évidemment, c'était le poète mielleux, c'était le poète sirupeux, c'était le cateau de ses bondieuseries, etc. Et voilà.
1: Alors qu'en fait, tant qu'il n'a pas donné d'interview...
0: Oui, c'est ça. Peut-être que Bobin, alors c'est très bizarre, mais je me dis peut-être que Bobin doit se faire sans dire du Bobin.
1: Peut-être.
0: Peut-être qu'il faut donner à entendre le silence. Les arrière-vies, il y a un beau livre sur lui, L'arrière-pays de Christian Bobin. Moi, j'ai toujours été fasciné par les arrière-pays.
1: Les arrière-pays, ça vous va.
0: Les arrière-visages, les arrière-pays, les arrière-cours, les arrière... Mais vraiment, en train, ma jouissance suprême, c'est de regarder les arrières des maisons. Avec le bordel des vieux pneus, du vieux poulailler effondré, les vieilleries, la vieille mobilette rouillée, le vieux machin, etc. Je me dis souvent, oh mon Dieu, si je m'imagine des abris. Je m'imagine devoir vivre à l'arrière d'une maison, dans un petit... les arrière-vies me plaisent. Les arrière-visages, qu'est-ce qui se cache derrière un visage ?
1: C'est la matérialisation de nos propres arrières.
0: Mais donc, c'est vrai que l'existence, pour moi, dans des création personnelle, en tout cas, c'est de partager avec mes contemporains des petits tremblements d'existence. Oui. Il y a, si je peux, ça va, je ne suis pas trop long.
1: Allez-y, pas trop long, parce que j'ai encore une question pour
0: d'accord.
1: vous.
0: D'accord. Il y a une phrase que j'aimais beaucoup. Il y a quelques années, j'écoute la librairie francophone à la oui. radio, et il y a un auteur, il y a un libraire suisse qui dit à un auteur, merci monsieur pour votre livre, votre livre m'a beaucoup aimé. Et il se reprend parce que sa langue a fourché et dit, enfin, je veux dire ému. Et je me dis, mais c'est beau ça de dire, votre livre m'a beaucoup aimé. Si j'ai un souhait dans mes spectacles personnels, enfin, je ne sais pas, c'est très, enfin, très humblement, c'est qu'un spectateur puisse dire à la fin du spectacle, merci monsieur, votre spectacle m'a beaucoup aimé, eh ben, j'en serais ravi. Je me dis, alors peut-être que tout n'aura pas été vain.
1: Aujourd'hui, le statut d'artiste, une toute petite, quand même un petit mot là-dessus, puisque j'ai commencé sur cette appréciation qu'il fallait que le pays soit aux mains d'ingénieurs et non pas de poètes. Et oui. on voit que matériellement, le statut matériel et la reconnaissance des artistes est vraiment menacée aujourd'hui.
0: Ah, c'est une disparition pure et simple.
1: Disparition.
0: Oui. Oui, oui.
1: Il y a des personnes qui veulent la mort.
0: Je ne vais pas m'étendre sur le sujet, même au sein de notre... nous y avons notre part de responsabilité aussi, dans une déprofessionnalisation, en tout cas, de nos métiers. Ça, c'est clair. Mais je vis des jours difficiles pour l'instant.
1: J'imagine.
0: Voilà. Et je n'ose imaginer la vie de mes jeunes collègues. Voilà, moi, j'ai la chance de pouvoir aussi ne pas attendre un coup de téléphone ou ne pas, voilà, même si c'est compliqué, ce qu'on nous fait remplir comme papier, etc. Enfin, c'est compliqué quand on dit qu'on peut se passer de ministre de la Culture, qu'on peut se passer de la Culture, que la Culture, finalement, c'est pas si important que ça. Ben, forcément, ça ruisselle voilà, ça me fait peur.
1: Est-ce qu'il faut que les artistes, et notamment les jeunes artistes, soient toujours subsidiés? Chaque fois qu'ils demandent.
0: Ouais, c'est le grand débat. Hein, c'est le grand débat. Moi, je me rappelle que pendant le confinement, j'ai refusé des journalistes me contactaient et me disaient, voilà, on interview les artistes, qui machin, etc. Alors vous, c'est terrible. Hein, on vous a traité de non essentiel. Hein, voilà, c'était oui. non essentiel. Alors on voyait des photos de mes camarades comédiens avec une croix dessus, non essentiel, etc. Je me disais, oh, je me demande si le débat est là. Parce qu'on a pêché pendant... Je trouve que artistiquement, beaucoup d'artistes ont témoigné dans des médias, mais en disant « oui, on m'a supprimé la tournée là, oui, j'ai des dates en moins là ». Et je me disais « merde, et les gars, et où ?» Oh non, pas nous. Pas nous, on va élever le débat, on va se dire qui a un peu de philosophie, et je me suis rendu compte très vite que dans la plupart des théâtres, on souhaitait que tout redevienne comme avant. Moi, j'étais très naïf, hein, j'ai cru au grand soir pendant le confinement. J'ai cru vraiment que la manne financière allait se partager autrement et même au-delà des finances, que ce qu'on allait dire allait être voilà. Et je me rends compte que l'après confinement, c'est terrible. On voit aussi beaucoup de théâtres qui aujourd'hui, sans aucune gêne, pratiquent des techniques de management que nos spectacles se sont épuisés à dénoncer pendant des années. Et aujourd'hui, il n'y a plus aucun souci. La vie est tellement dure et les emplois tellement rares qu'il n'y a plus de scrupules. Donc ça, je me dis...
1: C'est un terrible paradoxe.
0: Je ne veux pas... Oui. Donc on a notre part de responsabilité aussi. Alors est-ce que les jeunes artistes doivent être subsidiés? J'ai envie de dire oui. En même temps, je reprends le non-essentiel. Moi, je me disais, pendant le confinement, je disais à des journalistes, vous savez, je vais créer un spectacle. Est-ce que j'ai la conviction que ce à quoi je vais inviter mes contemporains est essentiel à mes yeux. Ce sera évidemment subjectif, hein. Mon fort intérieur, sans me mentir, en me regardant dans la glace, est-ce que ça vaut... D'ailleurs, c'est comme ça que le spectacle Cabane commence. J'ai beaucoup hésité à venir. Je me disais, pas à cause de vous, hein, à cause du spectacle, je me disais, est-ce que ça vaut vraiment la peine de déranger ses contemporains pour ça? Qu'est-ce qu'on va en retenir? Qu'est-ce qu'on en retiendra? Est-ce qu'il faut en retenir quelque chose? Alors on peut dire si, monsieur. Ben, par exemple, pour partager des propos de cabane, des choses intimes qu'on n'a pas l'habitude de dire. Mmh. Oui, mais enfin, si on n'a pas l'habitude de les dire, c'est peut-être qu'elles ne doivent pas être dites. C'est pour ça que je préfère me taire. c'est terrible, oui. mais il faut parfois aussi... On doit faire des réponses courtes. Sinon, je crois qu'on peut parler jusqu'à Pâques de ce statut précaire de l'artiste. En même temps, je me dis, allez, quand même, ça. Enfin, il y a des soirs de désespoir. Il y a pour l'instant.
1: Il y a des situations qui sont effectivement dramatiques hein, pour certains.
0: Ah ben, il y a des soirs.
1: Théâtres, des artistes.
0: Oui.
1: Bien sûr.
0: Mais
1: c'est le sens des choses. Peut-être que vous aimeriez qu'ils reviennent peut-être davantage.
0: Oui. En même temps, parfois, je me dis, c'est marrant. L'administration culturelle, elle se porte à merveille. Je suis étonné parfois de voir qu'on embauche encore tellement dans les centres culturels pour des gens qui sont derrière des... ça n'a rien de méprisant à leur égard. Mais alors, par contre, votre cachet d'artiste, on le rabote, ou là où vous prenez deux représentations, on n'en prend plus qu'une, etc. Et comme une croix dans un calendrier.
1: Oui, c'est ça.
0: Et moi, parfois, je me revois encore en train de dire à certains centres culturels, si vous ne pensez pas qu'il y a une pertinence à partager ce spectacle-là avec vos abonnés ou avec vos spectateurs, ne le prenez pas. Je me débrouillerai d'une autre façon pour gagner ma vie. Ne mettez pas une croix dans un calendrier pour me faire plaisir en me disant, allez, comme ça, c'est... Non. Et donc, ça me pose problème quand vous allez jouer parfois et que personne du centre culturel n'est présent. Que vous vous dites, il y a combien de temps plein ici ?
1: Il y a un problème, hein.
0: Et est-ce que les temps pleins ne peuvent pas... Alors, je suis d'accord que tout le monde... Il y a plein de manifestations tout le temps. Tout le monde ne peut pas venir à tout. Mais que parfois, quand il n'y a aucun responsable, je me dis, oulala, il y a quelque chose qui ne va plus. Il y a quelque chose qui... Je ne sais pas. Il y a, évidemment, beaucoup de gens aussi dans les centres culturels... avant, c'était des gens de l'endroit qui travaillaient. Maintenant, on se déplace et... Et il n'y a pas de problème avec ça. Mais connaît-on encore les gens qui habitent la maison juste en face du centre culturel, les prénoms des gens, les fermiers du coin, je mets beaucoup de points d'interrogation par rapport à ça. Je me dis, oh, attention les gars, parce que ce n'est pas une question d'argent, ça, une question de quel monde on construit tous ensemble.
1: On va écouter maintenant votre second choix musical. Je pense qu'on le comprendrait, c'est peut-être un a priori, mais c'est Leonard Cohen, Show Me the Place. Montre-moi la place.
0: Oui, montre-moi la place, c'est parce que je n'ai jamais très bien su quelle place. J'ai envie de dire à mon amoureuse, dis-moi la place que je dois prendre dans notre amour. Dis-moi la place que j'aurais dû prendre, dis-moi la place que je...
1: C'est ce que chante Leonard Cohen.
0: Voilà.
1: Nous écoutons.

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1: Show me the place, montre-moi la place. Leonard Cohen, choix musical de notre artiste du jour, notre invité Philippe Vauchel. Et voici la troisième étape de l'entretien.
2: La question. Voici la question. En qui ou en quoi croyez-vous?
3: Oh là là!
2: Oui.
3: Là, c'est au-delà de Pâques, là, si je dois répondre. Je crois en l'intime. Ça c'est quelque chose qui, pour dans ma vie et dans mon métier, je souhaite toujours être au sein de la mêlée, ne pas être sur sa branche et analyser ses contemporains et livrer ses conclusions en pâture avec un petit côté moralisateur ou se dédouaner au contraire, de dire je ne veux pas être moralisateur, donc je ne donne pas de réponse. Moi je me dis si on en tant qu'artiste, dans nos spectacles, on a le devoir de donner des réponses. Et on verra qu'elles sont insuffisantes. Et on verra qu'elles sont morcelaires, qu'elles sont inachevées, qu'elles sont... Et ça nous rend plus humains. Et cette fragilité d'humain doit nous amener à être un peu plus rassérénés dans nos vies. Enfin, je voilà... On me dit souvent, dans les spectacles, on parle du singulier et de l'universel. Ah oui, c'est gai de partir d'un infiniment singulier pour arriver à un universel. Et alors? Je m'en fous, moi, d'arriver à l'universel. Enfin, excusez-moi,
1: c'est
3: mais
1: quoi, l'universel?
3: Je m'en fous, réellement. Si c'est pas pour revenir un peu plus rasséréné, un peu plus calmé et un peu plus apaisé dans notre infiniment singulier. Voilà.
1: Bien d'accord. Oui.
3: Mais je crois... Vous m'interrogez à un moment difficile parce que il y a beaucoup de dépit, notamment lié au climat actuel, au monde actuel et aux turbulences artistiques actuelles. Mais si je veux m'en tirer par... Bobin disait une phrase. On devrait tous emballer nos morts dans une petite phrase, une petite coque qui leur ressemble, une phrase qui leur ressemble, comme une petite coque qui les ferait voyager à travers l'éternité. Et il dit, moi, si je devais choisir une phrase pour mon père, c'est « Il ne désespérait jamais de qui lui faisait face ». Eh bien, ce en quoi je crois, c'est au long travail qui m'attend et qui se présente devant moi chaque jour pour ne pas désespérer de qui me fait face.
1: Merci. Alors, voilà une chanson d'Alain Chamfort qui n'est pas forcément la plus connue, c'est La Grâce.
3: Aurais-je su toucher
1: oui,
3: la grâce?
1: Aurais-je su toucher la grâce?
3: Est-ce que c'est pas le... Alors, c'est le clip de cette chanson-là, c'est terrible, parce qu'il montre des tas d'autres chanteurs.
1: Oui.
3: Et il dit, mais qui ont touché la grâce? Enfin, qui sont des chanteurs comme Souchon, comme qui nous ont touché le cœur de par des paroles, de par des mélodies, de par... voilà. Et il dit, mais il met un point d'interrogation. Et peut-être que c'est ça, c'est... Aurais-je su toucher la grâce? Aurais-je su toucher des gens autant que ces gens m'ont touché? Voilà.
1: Et chantant ça, il ouvre aussi, comme vous disiez tout à l'heure, au plus grand que lui.
3: Oui, et je crois à la grâce. Il m'en arrive tout le temps, ces derniers temps. Mathilde, mon accordéoniste dans Cabane, jeune accordéoniste de 28 ans, je trouve que c'est une grâce pour moi. De partager ce spectacle avec une fille intelligente, précise, généreuse, avec une présence implacable sur scène. Mais il y a bien d'autres grâces. Et je me dis, mon Dieu, aurais-je pu, à mon tour, peut-être, un jour ou l'autre, toucher la grâce? Tellement des gens m'ont touché par leur grâce dans ma vie. Je suis fasciné par ça. Je voudrais faire un spectacle avec tous ces visages d'hommes, de femmes qui m'ont touché, qui ont été précieux pour moi par un geste, par une parole, par leur manière d'être, de supporter le monde, par leur petit tremblement d'existence. Voilà. Aurais-je su? Ah ben, c'est la question que tout homme, toute femme doit se poser au dernier moment. Aurais-je su toucher la grâce ?
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1: Alain Chamfort, La Grâce, le beau choix musical de Philippe Vauchel, notre invité. Et nous voici déjà arrivés à la dernière partie de l'entretien.
2: Du côté de chez Proust.
1: Vous connaissez le questionnaire de Proust, Philippe?
3: Oui.
1: Oui. Alors ça, c'est trois questions qui demandent une réponse, je dirais, cash. Voilà, c'est une manière de vous dévoiler encore un peu plus.
3: Et est-ce que vous allez ajouter courte? Parce que vous savez que la concision est mon problème.
1: Oui.
3: Même si je pense quand même, parce que, alors je m'en tire peut-être par une pirouette, mais que la digression dit peut-être plus sur nous que...
1: Ah, ça certainement.
3: Voilà. Mais...
1: De toute façon, après, ça c'est le problème d'Adrien.
3: Oui. D'accord.
1: Première question, quel est votre rêve de bonheur?
3: Mon rêve de bonheur, je pense qu'il se... situe à la montagne, voilà, à la montagne. Pendant 20 ans, nous sommes partis dans un chalet à la montagne avec ma petite femme et ma fille. Ma femme m'a appris le silence, m'a appris à nous taire ensemble, sans qu'il y ait du vide, sans que je me sente obligé de rajouter des choses, ce que je faisais hein, au début de la rencontre. Et elle m'a appris à ce qu'il y ait des moments pleins, dépassés par plus grand que nous, forcément, à la montagne, par la beauté d'un paysage, par la beauté... Elle a transmis ça à notre fille aussi. J'ai une femme qui est très contemplative. Et donc, je pense que quand même, il y aurait un moment donné, quelque part, en fin de vie, je ne sais pas, pas spécialement en fin de vie, mais un chalet à la montagne face à ce qui est plus grand que nous, voilà.
1: Deuxième question. Qu'est-ce que vous détestez le plus?
3: L'imposture.
1: Ah ben là, ça vient
3: l'imposture. Alors là, c'est l'imposture.
1: Ah oui, là.
3: Oui, vraiment, vraiment. C'est terrible. Je peux vous confier quelque chose.
1: Oui.
3: Si j'étais invisible, on m'a posé la question une fois. Si tu étais invisible, si tu avais le don d'invisibilité, oui, qu'est-ce que tu ferais? Alors parfois, je me dis, je prendrais bien... Si j'avais une arme invisible aussi, alors je vais tuer Poutine, je vais tuer Trump, je vais tuer... Mais quel imbécile de dire c'est des choses comme ça. Mais plus... Je dirais que si j'étais invisible... Alors c'est très bizarre, mais je noterais imposteur sur un papier et j'irais déposer dans des boîtes aux lettres ou j'irais déposer sous des portes juste ce mot-là, imposteur. L'imposture est quelque chose qui me désarme. Qui me bouleverse, qui me laisse sans... J'ai les jambes qui tremblent, je suis effaré. Dans mon métier, pour l'instant, j'ai été témoin de beaucoup de cas d'imposture. Ça nous pend au nez à tous. Alors quand je dis j'irai mettre un petit papier avec imposteur, parce que j'imagine la tête du gars, le lendemain, qui se dit imposteur, qu'est-ce que ça veut dire, ça. Oui, bon, ben, je suis sûr qu'à un moment donné ou l'autre, oui, il saura ce que... Voilà. Et s'il faut, j'irai reporter des papiers de manière régulière.
1: C'est
3: mais
1: bien, oui,
3: je n'oublierai quand même pas de déposer un papier dans ma propre boîte aux lettres.
1: C'est la dissonance entre ce qu'on montre et ce qu'on est ou ce qu'on fait.
3: Oui, oui. Nos métiers sont des métiers d'imposture. Enfin, il y a des gens qui sont acteurs. Ah bon, mais qui donnent des stages, où on est dans de la posture. Voilà, l'imposture et posture me sont vraiment des mots qui me font très peur et qui peuvent me donner des pulsions criminelles. Oui. Je trouve que et l'imposture est partout. Je vais vous dire quand ma fille dit oh c'est trop gay, oh c'est trop beau, etc. Je dis non, pas, arrête de dire trop. C'est gay. Vous êtes trop gentil. Vous êtes trop gentil. Quoi, vous êtes gentil à l'excès. Non.
1: Ouais.
3: Et c'est parce que c'est ces petits mots. Alors au début, ma fille dit attends, ça va, tout le monde dit ça. Il n'y a pas que les jeunes. Hein, papa, il faut te mettre un peu à la page.
1: Mais
3: non, les mots, oui, les mots ont de l'importance.
1: Ah, ils sont pas.
3: Très
1: sont
3: souvent,
1: pas innocents,
3: quand ma fille exagère un petit événement, ou ma femme, ou mon entourage, je dis non, c'est pas les vrais chiffres. Non, c'est pas les. Attention. Parce qu'alors, on s'habitue à des petites exagérations, des petits machins, etc. Et on a des gens qui arrivent à pouvoir comme ça, parce qu'ils sont dans ce mouvement où on a un peu exagéré, où on a dit « Oh, c'est pas grave, ça, on ne relève pas. » Et donc, voilà, j'en ai même au niveau des mots. Hein, c'est Camus qui dit « Mal nommer les choses, c'est ajouter au malheur du monde. » Mais j'y crois profondément. Oui. Pour moi, les mots, je peux rester une journée entière si je dois rédiger un mot de 10 lignes, etc. Parce que chaque mot a son importance, je trouve. Bref.
1: L'imposture. Ouais. Et je dirais presque à l'opposé, quelle est la faute qui vous inspire le plus d'indulgence ? La faute chez quelqu'un, quelqu'un d'autre que vous. Ou bien, vous n'avez d'indulgence pour rien, c'est possible aussi. Hein.
3: Non, je dirais d'avoir essayé, en toute bonne foi, d'avoir essayé. Alors, on peut rater. Oui. Enfin, moi, je rate des tas de choses. J'ai raté des spectacles, j'ai raté... ou en tout cas, il y a des choses qui étaient moins... Mais d'avoir essayé en toute bonne foi, à la base, sans se mentir à soi-même. Je dirais, voilà. Notre professeur de conservatoire disait, attention, il y a une chose que je n'admettrai pas sur la scène, c'est d'être médiocre. Voilà. On peut être faible, mais ne soyez pas des êtres médiocres. Et parfois, moi, je râle sur des gens où je me dis, oh mon Dieu, et je fais partie du voilà, il y a des gens petits qui n'engendrent que du petit. Et donc, je me dis, à côté de ça, il y a des gens qui essaient et qui sont sincères. Et c'est pas grave si ça n'a pas abouti, si c'est...
1: Ils ont essayé
3: sincèrement. Voilà, quand la sincérité est là, je me dis, c'est pas grave. C'est pas grave.
1: Merci. Et puis, je voudrais vous dire, en tout cas, l'authenticité, je pense que personne ne pourrait vous la dénier. Vous avez vraiment une parole très juste. Parliez des mots, c'est une parole très juste, mais très authentique aussi. Ça saute aux yeux, aux oreilles, à tout ce que vous voulez. On vous remercie infiniment parce que cette émission du Vent dans les Voiles, nous sommes heureux toujours de recevoir ce bon souffle d'une personne qui ne s'en vante pas, mais que d'autres reconnaissent parce que quand on vous écoute, eh bien, on sent les voiles qui se gonflent et on se dit oui, là vraiment, ça fait du bien.
3: Je peux vous dire une chose, puisque vous parlez de souffle, j'ai lu un livre récemment de Marielle Massé qui s'appelle Respire. Et dans son livre, à un moment donné, il y a « Inspire, prends tous les souffles qui sont autour de toi, l'air autour de toi qui est fait de tellement de... Inspire, et puis espère. Inspire, espère. »
1: Eh bien, c'est la plus belle chose que vous nous avez offerte. Merci pour ce beau cadeau. Philippe Vauchel, on vous souhaite vraiment le meilleur dans tout ce que vous faites, ce que vous entreprenez, tout ce que vous êtes. Merci d'être venu nous confier tout ça. Merci, amis auditrices, auditeurs, qui nous avons suivis. Merci, Adrien.
3: Merci, Myriam.
1: Et puis, on va se quitter avec le dernier choix musical de Philippe Vauchel. C'est « Amour divin ». C'est un extrait de « La belle Hélène » de Jacques Offenbach. Et c'est un aria chanté par Léa de Zandre. Et je pense que Thomas Dunford est avec elle. Merci à vous d'avoir été avec nous. À la semaine prochaine.

Bonjour à toutes et à tous, c'est Oli sur RCF, bienvenue dans Du Sucre dans votre été. C'est une coproduction RCF Bruxelles, RCF Liège et RCF Sud-Belgique. Et je suis ravi de vous retrouver pour cette dernière semaine de notre émission 100% sucre et 100% soleil. Aujourd'hui dans Du Sucre dans votre été, eh bien, nous allons recevoir Denis Gérardi, directeur artistique des Solidarités. Ensemble, on va parler musique évidemment avec le rendez-vous annuel du Festival Namurois, un événement que l'on suit avec beaucoup d'intérêt depuis pas mal d'années sur RCF Sud-Belgique. Et cette année encore, eh bien, on sera sur place au cœur du festival. Ça va se passer les 4, 5 et 6 septembre prochains sur le site Ecolis. Mais pour bien démarrer cette émission en musique, je vous propose d'ouvrir avec l'une des têtes d'affiche du dimanche. C'est maintenant un habitué du festival. Hein. Il se prétend presque le parrain du festival puisque ce sera sa sixième participation cette année. Il s'agit de Gaëtan Roussel. On l'écoute avec la plage titulaire de son dernier album Marjolaine qu'on a découvert sur nos ondes il y a quelques mois.

0: Gaëtan Roussel avec la plage titulaire de son dernier album en date, Marjolaine. Et Gaëtan Roussel sera en concert le dimanche des Solidarités, le 6 septembre prochain sur le site Écolis. Presque une des grosses têtes d'affiche du dimanche en tout cas. Et puis ça tombe bien puisque nous sommes aujourd'hui en compagnie de Denis Girardi pour nous parler du festival, de cette 12e édition. Denis, bonjour.
1: Bonjour.
0: Alors le festival des Solidarités reprend ses quartiers sur le site Écolis pour la 4e année consécutive. Tout d'abord, est-ce que justement, au bout de 4 ans, la machine est bien rodée et est-ce qu'on attaque l'édition en toute sérénité ?
1: Ah ben, rodée, nous le sommes. Maintenant, la sérénité, on ne l'a jamais avant un aussi gros événement. Donc, on est en tout cas sur les starting blocks. Tout se prépare bien, mais voilà, il faut être toujours très vigilant et jamais se reposer sur ses lauriers, d'autant plus que cette année-ci, le site s'agrandit de l'équivalent d'à peu près un terrain de football. Donc les plans ont été un peu modifiés et donc on découvre aussi pas mal de choses à mettre sur pied.
0: Alors évidemment, j'imagine que il y a toujours des bonnes et puis des moins bonnes leçons qui sont tirées des années précédentes, ce qui fait que en termes d'organisation, il y a toujours de la nouveauté. Hein, ça, vous venez de le dire, il y a effectivement beaucoup plus d'espace, hein, une nouvelle scène, un espace plus large. C'est quoi justement, en gros, les petites nouveautés en termes d'organisation et en termes de programmation?
1: Mais déjà, il y a une grande nouveauté, c'est que nous avons changé les dates
0: oui, ça, faut
1: du
0: le
1: festival.
0: Préciser, ouais.
1: Donc, nous étions le dernier week-end avant la rentrée scolaire. Et là, nous sommes passés le premier week-end du mois de septembre, soit 15 jours plus tard, pour plein de raisons. Mm-hmm. Il se fait que le public a l'air satisfait de ce changement.
0: Ça a été plutôt bien accueilli, ça.
1: Ça a été bien accueilli, ouais. Bon. Quelques personnes pour qui ça n'arrangeait pas ce changement, mais pas mal de monde nous a fait savoir que là tout le monde était rentré de vacances. Il faut savoir qu'au mois d'août aussi, dans certaines régions, je pense notamment au Hainaut occidental, il y a pas mal de grandes ducasses fin août. Et donc, nos amis de Hâte tournaient et nous ont dit ouais, formidable, enfin pouvoir venir. Donc, ça fait le bonheur des uns, j'espère pas trop le malheur des autres, mais c'est vrai qu'au vu des ventes d'étiquets, on se rend compte que c'est plus que bénéfique d'avoir changé le week-end. Maintenant, qui dit changement de week-end dit nouvelle problématique. C'est pas simple. Nous sommes situés dans un endroit où il y a beaucoup, quand même pas mal d'entreprises aux alentours et les entreprises ont repris service à quasi 100% à cette période-là. La mobilité, nous avons dû faire appel en plus du tech à d'autres sociétés pour les navettes parce que le tech, le vendredi en tout cas, fait le ramassage scolaire toujours. Mm-hmm. Donc voilà, c'est toutes des petites choses que nous devons modifier par rapport aux autres années. Mais je pense que là maintenant nous sommes quasi prêts. Autre nouveauté, le site est agrandi, donc il est disposé un peu différemment. La scène PV, qui était notre seconde scène, est quasi maintenant aussi importante que la grande scène.
0: Mm-hmm.
1: Un nouveau chapiteau pour ce qu'on appelle l'escale. Qui est un peu le lieu où on va pouvoir découvrir des artistes jeunes publics, mais aussi des artistes plus en découverte, et un tout nouvel espace d'à peu près 200-220 places qui s'appelle le Phare, où là nous allons y recevoir des invités pour des rencontres, des débats, des rencontres littéraires même, avec en tête d'affiche. On peut parler aussi de tête d'affiche ou plutôt en invité d'honneur, Salomé Sacquet, que, que beaucoup d'entre vous connaissent.
0: Mmh. Alors évidemment, il y a toujours les trois grandes scènes, hein, ça on le sait. Puis il y a la Casa, ça c'est plus pour les curiosités et puis les projets à plus petite échelle, on peut le dire comme ça.
1: Oui, tout à fait. Alors la Casa, c'est vraiment lieu de rassemblement, un lieu extrêmement convivial et programmation un peu différente cette année-ci dans la mesure où les groupes sont tous des groupes belges, émergents, comme on dit, c'est-à-dire, ou je dirais alternatifs. Et donc, il y a vraiment des très belles surprises durant la Casa. En somme, la Casa, c'est un peu le cœur du festival, et c'est là qu'il y a l'ambiance jusqu'à 2h du matin tous les jours.
0: Alors c'est un peu marrant, parce que je me rappelle que l'année passée, par exemple, on avait Jocelyne Pony qui était à la Casa cette année, elle est sur la grande scène, donc c'est un petit peu, est-ce que c'est un peu un tremplin pour être vue et puis peut-être passer sur des scènes plus importantes les années suivantes?
1: Bah, c'est toujours un peu le but quand on fait une programmation, c'est d'aller chercher des artistes sur lesquels on mise, et on se dit, en les proposant sur une scène qui n'est pas la scène principale, ou à une heure très, très tôt dans la journée, c'est de se dire peut-être que dans un an ou deux, je vais pouvoir, et cet artiste, et c'est tout ce qu'on leur souhaite, les programmer ailleurs. Je prends le cas, en 2019, Aya Nakamura joue à 15h sur la grande scène. Clara Luciani a débuté sous un chapiteau. Oshi, je pense, a joué aussi à 14h. Et ce sont tous des artistes qui, par après, on retrouve comme tête d'affiche. Ou qu'on ne retrouve plus dans le cas d'Aya Nakamura, parce que ça a pris une telle ampleur que... il ne nous est pas possible de la programmer encore à l'heure actuelle. Donc oui, ça arrive. Big Flo et Oli aussi était venu à la Citadelle, je pense la deuxième ou troisième édition des Solidarités pour jouer sur une petite scène. Et ils ont été tête d'affiche il y a maintenant 3 ans chez nous. Donc oui, c'est vraiment le but. Et on souhaite vraiment que tous les artistes qui sont programmés un jour se retrouvent plus haut à l'affiche.
0: En plus de cela, évidemment, on le sait, hein, les Solidarités, c'est un festival qui est plus que jamais familial et solidaire, avec encore une fois, il y a plus de 30 associations ou d'ONG dans le village des associations. Ça, est-ce que ça, c'est toujours un peu en expansion? Il y a de plus en plus de demandes.
1: Alors, il faut savoir que le monde associatif est en crise.
0: Oui.
1: Nous avons d'ailleurs soutenu toutes les associations qui sont présentes. Il y a une rotation, mais la plupart reviennent d'année en année. Et l'an dernier, nous avons même diminué ce que nous leur demandons pour participer au festival. Ça avait été très apprécié, ce qui nous a permis de garder une quarantaine d'associations dans le village des associations. Et ça fait vraiment partie intégrante, comme d'autres activités, des Solidarités. Et ça fait également que nous sommes un événement différent d'un festival classique de musique.
0: Mmh. Alors évidemment, dans ces autres propositions, on peut aussi citer le village urbain, hein, l'Urban Village, qui fait son grand retour avec des ateliers de danse, de graffiti et de DJ. Est-ce que la musique urbaine, elle a toujours eu sa place aux Solidarités? Est-ce qu'elle est même en expansion un petit peu?
1: Alors je dirais en expansion, pas nécessairement. Il faut savoir que, de manière générale, ce qu'on appelait le rap, le mouvement rap, est un peu je ne dirais pas en difficulté, mais un peu perdu de sa noblesse par rapport à il y a quelques années. Mais par contre, la culture urbaine, elle est plus que jamais présente, elle s'est modifiée. C'est une culture qui vient de la rue, qui vient des jeunes actuels, et elle se modifie. Et ce qu'on essaie à chaque fois, et que l'équipe de Wallstyle fait très très bien, c'est de montrer justement quelle évolution. On est par exemple beaucoup plus vers la danse que vraiment du rap pur et dur. Et ça se ressent aussi au niveau de notre programmation. On a encore quelques artistes qui sont vraiment des artistes rap 100%, je pense à Youssef Souaf. Mais est-ce que Soprano est toujours vraiment un artiste urbain, oui, mais un artiste pur, pur rap comme à l'époque de son groupe. Tout a changé. Mais pour nous, c'est vraiment très important de garder cette culture urbaine au sein du festival.
0: Je propose qu'on marque la pause musicale maintenant, et puis ça tombe bien parce que j'en profite, puisqu'on parle de culture urbaine. Il y a un jeune chanteur belge qui s'appelle Diego, qui sera présent le dimanche. C'est l'occasion de l'écouter. On n'écoute pas souvent de musique urbaine sur RCF. C'est l'occasion, Diego, avec son dernier titre en date, ça s'appelle Mosaïque.

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0: Voilà, jusqu'à la dernière note, c'était Diego avec ce titre Mosaïque. Il sera en concert donc sur la scène PNV des Solidarités. Ça va se passer le 6 septembre à 13h50, de 13h50 à 14h40. Je ne connais pas les heures par cœur, hein, c'est parce que j'ai le programme devant les yeux. Et nous, on est toujours en compagnie, évidemment, de Denis Gérardi pour nous parler de ce festival. On va d'abord peut-être faire un petit rewind. On revient le vendredi, une programmation musicale le vendredi qui est plutôt axée adulte pour quarantenaire, cinquantenaire, on va dire. Est-ce que c'est une formule qui avait très bien marché l'an dernier? Sonnée, elle est un tout petit peu différente, mais c'est un peu, ça reste dans le même esprit.
1: Ben oui, le vendredi, nous n'avons pas les enfants, hein, parce qu'ils sont à l'école. Donc on ouvre les portes un peu plus tard. Et l'idée, c'était de se dire, comme les Solidarités, c'est un festival de plein de rencontres. Donc là, on s'est dit, bon, on va se faire rencontrer ceux qui ont déjà repris le chemin du travail, par exemple, et en proposant une programmation un peu nostalgique. C'est pour ça que nous avons Faithless, qui est quand même un groupe mondial. Mm-hmm. Je crois que quand on regarde la tournée de cet été, c'était Australie, États-Unis, Hongrie, puis tout d'un coup, on voit Namur. Alors, OMD, alors pour ceux qui ne le savent pas, c'est Orchestre Almanov in the dark. Et là, on a été très surpris parce que pas mal de monde OMD ne savait pas bien, mais par contre, Orchestre Almanov in the dark, c'est au moins 10 tubes. Entre les années 80 et les années 2000. Et puis un peu du plus actuel, Skip the Use, énorme groupe français dans la même vague que Chaka Pong, Sam Sauvage. Là, c'est une nouveauté.
0: Oui.
1: C'est un artiste qui nous a aidés l'année passée parce qu'il a remplacé au pied levé en deux jours Lucky Love sur la grande scène. Personne ne le connaissait et il a vraiment scotché.

0: Alors, un grand retour d'un groupe français aussi mythique par un tube, c'est Pony Pony Run Run, qui ouvrira la scène PV.
1: Alors ça, évidemment, ça c'est pour le vendredi, pour les nostalgiques, pour les quarantenaires, cinquantenaires. Une soirée qui va se terminer probablement presque en boîte de nuit avec Faceless, sans les enfants, pour la plupart. Ça va se prolonger tard.
0: Ah,
1: je pense
0: là,
1: que ça
0: on
1: se
0: est
1: termine
0: parti
1: vraiment tard. Hein.
0: Jusqu'à 1h du matin.
1: Ouais. Le samedi, alors, on est plutôt sur une programme un peu plus jeune. On peut le dire, hein, avec pour les citer, il y a Bleu Soleil, Louane, Soprano, Mentissa. Ça, c'est parce que l'idée, c'est le samedi en famille, quoi.
0: Oui, je pense que ça, c'est la journée type des solidarités. C'est-à-dire des artistes qui, à la fois, attirent les parents,
1: Oui.
0: mais aussi les enfants. Je veux dire, on pouvait pas. Tout s'est bien mis. Ils étaient tous d'accord et libres ce jour-là. Et voilà, c'est un peu une journée de rêve, mais malheureusement, qui est archi, archi complète.
1: Oui, enfin malheureusement
0: Donc,
1: pour ceux qui n'ont pas leur
0: malheureusement pour
1: place.
0: le public qui nous
1: Oui.
0: écoute et qui n'a pas encore de billets, hein, les billets étaient en vente depuis le mois de janvier.
1: Oui.
0: Et voilà, depuis 2 jours, là, on est vraiment complet. Avec moi, en ce qui me concerne, de gros coups de cœur à cette journée-là, c'est Teddy Bear, ou Teddy Bear, ça dépend un peu comment on prononce. Voilà un artiste qui va ouvrir à 14h, parce que quand on l'a invité, bah, il n'était pas encore connu, il n'avait encore rien sorti. Et c'est, à mon avis, un grand nom belge de demain. Et on termine par aussi un coup de cœur un peu des solidarités, puisque ça sera la troisième fois qu'elle vient, mais cette fois, c'est son grand album, c'est son, voilà, c'est son année, c'est Suzanne avec des textes, des chansons, un engagement qui est tout à fait remarquable. Et puis quand même un petit clin d'œil à Soprano, qui est peut-être l'artiste qui correspond le mieux aux solidarités, qui n'a jamais pu venir parce que c'était au mois d'août et que Soprano ne tourne jamais au mois d'août.
1: D'accord. Le dimanche, alors là, on est plus dans, on va dire, le tout public familial et intergénérationnel, hein, puisqu'on va retrouver Ben Mazuet, Christophe Maé ou encore Gaëtan Roussel, qui sont plus, qui ont, enfin, je veux dire, qui ont déjà pas mal de kilomètres au compteur, on va dire.
0: Ben là, je dirais que le dimanche, c'est un peu le mariage entre le vendredi et le
1: Oui.
0: samedi. Là, on regroupe tout le monde avec Superbus pour une tranche d'âge, hein, qui a connu Superbus. Maë, c'est un peu plus âgé. Gaëtan, c'est aussi un peu plus âgé. Date exclusive de Imani. On l'a un peu oublié, mais elle a sorti un album. Et Imani, c'est une artiste exceptionnelle. Pour les plus jeunes, ben, je pense on a parlé de Diego, de Marguerite, bien
1: Oui.
0: sûr, que beaucoup, beaucoup, beaucoup de jeunes filles attendent avec impatience. Et puis Maggie aussi. Et un spectacle jeune public. Je tenais quand même à le signaler. Bon, le samedi, c'est complet. Mais le dimanche, on a Rocky et Lily au Vio Kids pour tous les enfants qui regardent ce programme sur l'RTB. Donc voilà, oui, le dimanche, et le dimanche volontairement, Christophe Maé à 19h15, Gaëtan Roussel à 20h35, pour terminer. Un petit after d'Alberca dans le chapiteau, mais c'est vraiment pour avoir terminé avant 22h le dimanche, de façon à ce que le public puisse aisément retourner chez lui et recommencer le lundi.
1: Ouais. Une belle programme, bien équilibrée en tout cas. Peut-être juste dernière petite question, on vous l'a sûrement déjà pas mal posée. Est-ce que vous êtes impatient de regagner la Citadelle en 2028?
0: Eh bien, je vais être honnête avec vous. Quand on est arrivé à Écolis, tout le monde, la première année,
1: Oui.
0: On n'a pas fait l'unanimité. Problème de mobilité, sites qu'on trouvait un peu bof-bof.
1: Un peu moins de charme.
0: Moins de charme et tout. Et donc, on l'a aménagé comme on a pu avec les moyens que nous avions. Et au final, tout le monde le trouvait assez sympathique. Mais ce site a des limites.

0: Nous occupons des terrains et je remercie par exemple le BEP de nous permettre de les occuper alors que ces terrains-là devraient être construits, c'est leur destination. Donc on fera encore 2027. Donc finalement de 3 ans, on devait rester que 3 ans, on sera resté 5 ans. Et quand je vois les travaux de la citadelle, je suis allé visiter, ben je me réjouis vraiment de retourner à la citadelle sans rien regretter du site actuel, mais de me dire que là, je pense qu'on va avoir peut-être le plus bel endroit d'un festival en Wallonie.
1: On a dit être, mais on ne va pas mettre la charrue avant les bœufs. Il y a d'abord cette 12e édition
0: Et la 13e,
1: et la 13e,
0: hein.
1: évidemment, pour lesquelles on a déjà dit être aussi. Ça se passe donc les 4, 5 et 6 septembre sur le site Écolis, l'édition des Solidarités 2026. Denis, merci beaucoup.
0: Merci Olivier.
1: À très bientôt. Et puis nous, on va continuer en musique parce que c'est aussi leur grand retour cette année. C'est les Girls in Hawaii. L'album n'est pas encore sorti, mais on a déjà, en tout cas, ce titre à se mettre sous la dent. Ça s'appelle. C'était le premier single qui était sorti, qui est très très prometteur, je trouve, qui s'appelait Is It Happening Right Now? Merci Denis.
0: Merci.

0: est de retour dans Du Sucre dans votre été. Le mercredi, vous le savez, on parle cinéma. C'est en compagnie de Sandy Louis. Elle nous présentera Napoléon Dynamite, un film de Jared Hess sorti en 2004. Mais on parlera également cuisine avec les recettes de la fée marmite. Au menu aujourd'hui, ce sera tatin de tomates. Mais tout de suite, voici Sandy Louis.
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2: Pour cette nouvelle rétrospective cinéma, direction Preston, une petite ville paumée dans l'Idaho aux États-Unis. Vous imaginez le décor ? Des champs à perte de vue, des lycéens qui semblent avoir raté quelques codes sociaux et une Amérique rurale où le quotidien paraît figé dans les années 80. Bienvenue dans Napoléon Dynamite, réalisé par Jared Hess en 2004. Ici, pas de grands effets spéciaux ni de héros flamboyants. Juste Napoléon, un adolescent maladroit et solitaire, avec une coupe de cheveux improbable et une confiance en lui, disons, plutôt déroutante. Le film cultive dès les premières minutes un humour décalé, avec des personnages lunaires et une ambiance volontairement kitsch. Napoléon vit avec son frère Kip, un adulte qui passe davantage de temps sur Internet à la recherche de l'amour qu'à aider son frère dans sa jeune adolescence. À l'école, Napoléon tente surtout de survivre aux humiliations quotidiennes. Mais l'arrivée de Pedro, un nouvel élève venu du Mexique, va changer la donne. Les deux garçons deviennent amis et Pedro décide de se présenter à l'élection des délégués de classe. Face à eux, Summer, la candidate populaire. Dans ce méli-mélo, Napoléon va peu à peu trouver sa place. Et lorsque Pedro a besoin d'un coup de main pour sa campagne, notre héros va découvrir qu'il est peut-être capable, lui aussi, de devenir une star. Vous l'avez compris, Napoléon Dynamite, c'est LA célébration des marginaux, des maladroits et de tous ceux qui ne rentrent pas vraiment dans les codes. À sa sortie, le film est devenu un petit phénomène, notamment grâce à son humour très particulier et à des scènes devenues cultes. Jared Hess signe une comédie sans véritable méchant, sans grande morale non plus, et sans spectaculaire démonstration de force. Mais derrière les gags et les situations absurdes, il y a une idée plutôt réjouissante. Parfois, il suffit simplement d'être soi-même pour finir par trouver sa place. Et Napoléon, avec son regard impassible et ses talents pour le moins inattendus, en est l'incarnation parfaite.

0: Et après le moment cinéma, c'est le moment de retrouver les recettes de la fée Marmite. C'est en compagnie de Geneviève Bleuze aujourd'hui. Eh bien, elle nous explique comment réussir un bon tatin de tomates cerises.
1: Bonjour! Vous vous serez aperçu que j'aime bien les tomates cerises. Eh bien, je vous fais une petite tatin de tomates cerises pour continuer notre été. Vous allez prendre 2 cuillères à soupe d'huile d'olive, 2 cuillères à soupe de vinaigre balsamique, 2 cuillères à soupe de sirop d'érable, du thym, une pâte feuilletée et bien sûr une grosse poignée de tomates cerises. Si vous en avez des jaunes, des plus clairs, des oranges, on en voit aussi sur les étals, ça pourra être très joli sur la tarte. Donc, vous lavez toutes les petites tomates. Si vous avez une poêle en fonte qui va en même temps sur le gaz et au four, ce sera parfait. Sinon, vous préparez dans une poêle et puis vous faites glisser dans votre plat à tarte. Mais c'est quand même plus facile d'avoir une poêle en fonte. Donc, dans cette poêle-là, vous allez mettre l'huile, le vinaigre, le sirop d'érable, un petit peu de sel et les tomates, sans les couper. Vous les mettez en entier. Vous laissez réduire tout doucement les tomates sur le feu pour qu'elles rendent un peu leur jus pendant plus ou moins 10-15 minutes. Donc, il y aura un petit peu d'évaporation. Donc, on va vraiment avoir des petites tomates confites. En faisant très attention, vous allez dérouler la pâte et la recouvrir. Vous recouvrez les tomates. Vous piquez pour que la vapeur s'en aille quand elle sera au four. Donc, vous aurez préchauffé le four à 180 degrés. Et vous enfournez pour vraiment 20-25 minutes maximum, juste pour que la pâte cuise, puisque vos petites tomates auront déjà commencé à cuire. Quand c'est cuit, vous faites très attention, vous prenez bien vos maniques et vous retournez alors sur le plat de présentation en faisant très très attention. Vous pourrez parsemer de feuilles de basilic, de pistaches concassées et si vous voulez, vous prenez une burrata ou de la feta et que vous émiettez dessus et vous aurez vraiment un bon plat pour un petit souper au soleil. Bon appétit !

Josie and the Pony avec la Côte Sauvage. Josie and the Pony en concert aux Solidarités sur la Place des Arts à 17h. Ce sera le vendredi 5 septembre. Et puis, du sucre dans votre été, c'est terminé pour aujourd'hui. On va se quitter en musique avec un autre duo qui va se produire également aux Solidarités le vendredi soir. Également, c'est un groupe qu'on ne présente plus. Voici OMD et en live, s'il vous plaît.

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2: Bonjour à tous et à toutes et bienvenue dans ce nouveau showcase de l'été. Aujourd'hui, je vous parle d'une artiste qui a un parcours qui pourrait presque laisser penser qu'elle allait faire du jazz toute sa vie. Mesdames et messieurs, Carla Bieber. Carla Bieber est diplômée du Conservatoire de Maastricht et du Conservatoire Royal de Bruxelles en batterie jazz. Et elle est devenue la première femme diplômée en batterie jazz de l'histoire de ces deux établissements. Et puis, elle a décidé de faire de la pop. Pas vraiment le genre de pop où l'on cache son instrument derrière une production. Chez Carla Bieber, la batterie reste très présente, mais elle sert surtout des mélodies qui pourraient facilement rester en tête toute la journée. Elle a grandi avec une fascination pour les années 80, Prince, Phil Collins, les guitares de variété américaines, mais aussi cette esthétique très cinématographique qu'elle imaginait depuis sa banlieue liégeoise. Plus tard, elle y a ajouté Charlie XCX, Magdalena Bay et tout ce qu'elle a appris en arrangement jazz. Le mélange est assez surprenant, des refrains très immédiats, des arrangements précis, des ad-libs qui partent parfois complètement ailleurs, et derrière tout ça, des chansons qui parlent surtout de relations. Son premier EP s'appelle « I might be the problem », et le titre résume assez bien la question qui traverse le projet « Est-ce que le problème dans mes relations ne viendrait pas aussi de moi ?» Carla Bieber raconte ses histoires d'amour, ses attirances, ses doutes, mais surtout cette tendance à refaire les conversations dans sa tête pour comprendre ce qui n'a pas fonctionné. Premier single « Shy » sorti en février part d'une situation assez simple, une personne en face paraît distante, alors Carla cherche des explications. Peut-être qu'elle est timide, peut-être qu'elle est dépassée, peut-être que le problème vient complètement d'ailleurs. Puis arrive Badaboom avec la musicienne japonaise Shoko Igarashi et Danish Girl, trois morceaux qui installent déjà cette pop très énergique, très mélodique, parfois franchement joyeuse, alors que les questions derrière sont beaucoup moins légères. Et c'est là que le projet devient intéressant. Carla ne transforme pas ses doutes en grandes chansons dramatiques, elle préfère les faire danser. Le cinquième titre, Ferris Wheel, change justement de rythme, c'est le moment où elle prend du recul sur ce qu'elle vient de raconter. Moins d'énergie, plus d'espace, comme si après avoir passé quatre morceaux à chercher qui avait tort ou raison, elle acceptait enfin de regarder la situation autrement. Sur scène, elle passe de la voix à la batterie, parfois dans le même morceau, entourée d'un trio de jeunes musiciens de la scène belge francophone. Et si vous voulez voir ce projet prendre sa forme complète, rendez-vous le 10 octobre 2026 à l'atelier 210 à Bruxelles pour la release party de I Might Be The Problem. La soirée commencera à 20h et réunira plusieurs artistes avant la présentation du projet de Carla. Ce qui me plaît chez Carla Bieber finalement, c'est cette contradiction. Elle possède une formation musicale extrêmement pointue, mais elle semble surtout vouloir écrire des chansons que l'on peut chanter en rentrant chez soi. Avec au passage une petite question qui reste dans la tête, et si effectivement j'étais le problème ? On l'écoute dans un live enregistré dans les studios de RCF Bruxelles. Ce live, vous pouvez le retrouver sur la chaîne de la vie d'artiste sur YouTube. Et je vous dis à demain pour un nouveau showcase de l'été.

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1: Au mois de mai 2015, le pape François rendait publique son exhortation apostolique intitulée Laudato Si. Et l'année dernière, en 2023, il publie une autre exhortation, intitulée cette fois Laudate Deum, consacrée elle aussi à la protection de la création. C'est dire si la question écologique constitue l'une des clés de voûte de l'enseignement du souverain pontife. Au paradigme technocratique, qui réduit la planète à n'être qu'un stock de ressources à exploiter en vue d'une maximalisation des profits, le pape demande aux chrétiens d'opposer un paradigme d'éco-responsabilité, puisant sa source dans la gratitude envers Dieu pour la nature qu'il nous offre gratuitement, et dans l'espérance en Dieu, rappelant qu'il ne nous abandonnera pas face à ces défis mondiaux. À l'occasion du Forum chrétien francophone qui s'est tenu la semaine dernière à Liège, j'ai voulu recevoir les membres de deux formations françaises chrétiennes présentes au Forum et qui ont fait de la question écologique le cœur de leur action et de leur prière. Dans un premier temps, vous pourrez entendre Jacqueline de Bourgoin et Antoine Roland qui œuvrent au sein d'Église Verte, un organisme œcuménique qui accompagne les communautés chrétiennes engagées pour le soin de la création. Puis ensuite, Hugo de Grise, qui est membre du collectif français chrétien, Lutte et Contemplation. Et aujourd'hui, dans Perspective, j'ai le plaisir de recevoir Jacqueline de Bourgoin. Bonjour.
2: Bonjour.
1: Antoine Roland, bonjour.
3: Bonjour.
1: Antoine Roland, vous êtes vice-président de Église Verte. Quant à vous, Jacqueline de Bourgoin, vous êtes présidente déléguée. On va parler de cette organisation française et œcuménique, mais si j'ai la chance de vous recevoir aujourd'hui dans les studios de RCF, c'est parce que vous avez tenu à participer au Forum chrétien francophone qui s'est tenu à Liège. On va commencer par vous, Jacqueline de Bourgoin. Qu'est-ce qui vous a donné envie de participer à ce forum et est-ce que ça s'est bien passé ?
2: Alors, j'ai été contactée pour venir au forum, indirectement d'ailleurs par Antoine en fait, et ça m'a tout de suite intéressée l'idée de participer à un forum écuménique puisque Église Verte est une organisation écuménique et donc je me suis dit vivre l'écuménisme c'est enrichissant et peut-être aussi que pour Église Verte c'est une tribune, mais c'était avant tout pour vivre une expérience écuménique. Alors oui, le forum, il n'est pas fini encore, mais je le trouve vraiment intéressant. D'abord, il y a eu un accueil de l'organisation tout à fait remarquable et sympathique. On m'avait dit que les Liégeois étaient les bons vivants de la Belgique, mais je constate vraiment parce que c'était bien fait, simple, très bon aussi. Et puis, alors plus profondément, c'est l'occasion quand même d'entendre des témoignages passionnants et d'avoir des discussions en petits groupes qui nous permettent de voir ce que nous avons de commun et aussi ce qui nous différencie, mais tout ça dans la bienveillance. Et c'est une expérience que je trouve tout à fait passionnante.
1: Antoine Roland, on peut vous entendre là-dessus sur votre expérience du Forum chrétien francophone auquel vous participiez pour la première fois.
3: Je dirais que si Église Verte a été invitée, effectivement, à travers Jacqueline et moi, à participer, ce n'est pas un hasard, parce que, d'une part, nous sommes un exemple d'œcuménisme par la pratique, d'œcuménisme de l'action, qui est vécu au niveau national d'Église Verte, comme outil que se sont donné les églises chrétiennes en France pour traiter des questions d'écologie, mais aussi au niveau local, c'est-à-dire que chaque paroisse, chaque communauté qui est engagée dans la démarche écologique portée par Église Verte, est en réseau, est en relation avec les paroisses voisines, qu'elles soient catholiques, protestantes, orthodoxes. Et donc, cette proximité amène souvent à faire des choses ensemble et donc, finalement, à travailler en œcuménisme hors de tout dogmatisme, mais par la pratique. Et donc, je crois qu'effectivement, la place d'Église Verte est dans la participation à ce forum pour ce côté œcuméniste de l'action. Mais pas seulement. C'est aussi parce que la question du soin de la création, la question de la réponse chrétienne à la crise écologique, elle se pose quelles que soient nos dénominations d'appartenance. Et tant chez les orthodoxes, qui ont une longue tradition d'éco-spiritualité, que chez les protestants ou les catholiques, qui sont remontés jusqu'à François d'Assise, ont aussi cette sensibilité. La question voilà, de la préservation de la création nous est posée, et puis de l'accompagnement de nos concitoyens aussi sur cette transition écologique à venir, cette réponse à la crise écologique à venir, qui n'est pas qu'une crise matérielle, mais aussi une crise spirituelle. Les églises ont réellement un rôle à jouer. Enfin, nous en sommes persuadés à Église Verte.
4: Ce souci de développer une éco-spiritualité, de réfléchir à toutes ces questions, est-ce que vous l'avez constaté concrètement dans les discussions de ce forum chrétien francophone, Jacqueline de Bourgoin, ou c'était avant tout une exposition mutuelle de ces expériences personnelles chrétiennes ?
2: C'était avant tout une exposition de ces expériences. Très clairement, c'était l'objectif du forum, aucun doute. Maintenant, ils nous ont donné un temps de parole. On est très reconnaissant au forum. Donc, il y avait une volonté des organisateurs du forum de mettre en avant, et nous n'étions pas la seule initiative, il y a aussi une organisation qui s'appelle Lutte et Contemplation, qui était à la même enseigne, et nous avons pu nous exprimer pendant un petit moment. Donc, voilà, ça c'était clairement ça. Donc, peu de temps, mais ça a eu, je pense, en toute humilité, que ça a eu un certain impact. On le constate aux gens qui sont venus nous trouver, après aux personnes qui sont venues nous trouver, aux questions qui nous ont été posées, qui étaient des questions tout à fait sensées, pertinentes, et il y en avait un certain nombre. Je pense que ça a rejoint certains qui étaient déjà convaincus, bien sûr, mais ça a pu ouvrir des réflexions, des pistes pour d'autres. On verra,
4: bien sûr, bien sûr. Antoine Roland, Église Verte, on en parle maintenant. De quoi s'agit-il ? On a bien compris que c'était de l'écologie. Est-ce que vous pouvez nous en dire un petit mot ?
3: Alors, Église Verte, c'est l'outil que se sont donné les églises chrétiennes en France, catholiques, protestantes et orthodoxes, pour accompagner les communautés chrétiennes soucieuses du soin de la création, soucieuses de prendre soin de la création. Si je fais un rapide historique, en fait, il y a eu un moment en 2015 où, d'une part, il y a eu la COP21 qui s'est tenue à Paris et qui a abouti au fameux accord de Paris pour essayer de limiter à 1,5 degré le climat mondial, la hausse de la température du climat mondial, pardon. Et cette COP21 à Paris a été l'occasion pour les églises françaises des trois dénominations de travailler ensemble à un plaidoyer et à apporter une parole chrétienne sur les objectifs de cette COP. Et au même moment arrive l'encyclique Laudato Si, qui a eu une grande répercussion dans le monde catholique en légitimant en fait le travail que beaucoup faisaient déjà localement. Mais au-delà du monde catholique, ça a aussi donné aux questions de soins de l'environnement, de protection de la biodiversité, une place dans le monde chrétien. Et même chez les protestants, le fait que le pape prenne la parole sur ces questions-là, et avec un discours que ne renierait pas et non pas renié bon nombre d'écologistes militants de longue date, ça a vraiment permis de mettre ce sujet à l'agenda. Et donc, après 2015, les églises ont dit, mais en fait, il faudrait qu'on ait un outil qui permette d'accompagner nos communautés qui veulent se lancer là-dedans. Et plutôt que de faire trois outils différents, je rends grâce à nos prédécesseurs qui ont eu l'intelligence et le courage de lancer un outil commun. Et donc, très concrètement, Église Verte, c'est une démarche qui se caractérise par un éco-diagnostic en six grands domaines qui permet à chaque communauté de se situer, en fait, sur ces pratiques et de mettre en place un plan d'action pour essayer de progresser vers des pratiques plus respectueuses de l'environnement, ce qu'on appellerait de la création. Et ce progrès se manifeste à travers l'obtention d'un label qui peut... Mmh. Voilà. Mais le label en lui-même n'est pas le plus important. Ce qui est important, c'est la démarche. Et c'est une démarche collective. J'insiste un peu là-dessus.
4: C'est sûrement le bon moment pour donner l'adresse du site d'Église Verte. C'est très simple, www.égliseverte.org. Et sur le site, Jacqueline de Bourgoin, on va trouver tout un tas d'outils. Et c'est ça qui rend Église Verte intéressant. C'est pas simplement un discours, un positionnement, mais c'est vraiment offrir à tout un chacun, et particulièrement aux communautés chrétiennes, quelles qu'elles soient. D'ailleurs, on va voir qu'il en existe de plusieurs sortes, des instruments, des outils, pour reprendre ce terme, leur permettant de faire progresser au sein de cette communauté, cette conscience éco-responsable avec les actions, les activités qui en découlent.
2: Ça, c'est la partie extrêmement original d'Église Verte, c'est de commencer par proposer un outil. Donc, partant de choses concrètes et spirituelles, les deux. Évidemment, l'éco-diagnostic, la partie spirituelle est importante, mais concrète aussi. Et de proposer, et la deuxième originalité, c'est de le proposer à des paroisses, puis à des monastères, des associations, des écoles, des congrégations apostoliques, et même, il y a une démarche famille, ça c'est venu après. Et ça, donc, un mouvement qui part du concret, et qui s'adresse à des groupes. Il y a beaucoup de mouvements écolos, mais il n'y en a pas tellement qui font ça. Et même, je pense qu'en Église, c'est le seul. Et ça, c'était vraiment une innovation.
4: Antoine Roland, restons dans le concret. Église Verte, quel est son mode d'action? Comment est-ce que ça marche? Est-ce que c'est aux personnes intéressées par ces problématiques de s'approprier ces outils que l'on trouve sur votre site? Ou est-ce qu'on fait directement appel à vous? Est-ce qu'on peut rencontrer des membres d'Église Verte? Ou est-ce que c'est Église Verte qui envoie, par exemple, dans une paroisse de ses membres pour organiser tel ou tel type d'action? Comment ça fonctionne, en fait?
3: Au sein d'une paroisse, il y a souvent un petit groupe déjà sensibilisé par des lectures personnelles, une expérience d'émerveillement devant la création ou voilà, un militantisme par ailleurs qui va se dire « mais en fait, c'est un sujet qui est important ». Donc, ils vont créer un petit groupe et ils vont aller convaincre le conseil de paroisse ou le curé ou le pasteur de dire « mais c'est un sujet dans lequel la paroisse pourrait se lancer ». Et à partir du moment où la paroisse décide de se lancer, elle contacte un ambassadeur Église Verte locale ou le niveau national, suivant ce qui est possible. Et à ce moment-là, on accompagne, suivant les besoins, la communauté. Parfois, il n'y a pas besoin de faire quelque

0: chose, il suffit juste de se réjouir que la communauté se lance. Ils remplissent l'éco-diagnostic, ils en définissent quelques plans d'action, ils nous informent, on se réjouit, et voilà. Parfois, il faut les accompagner un peu plus à ce moment-là. Effectivement, une personne une permanente nationale ou un ambassadeur régional ou quelqu'un de la paroisse d'à côté, déjà labellisé, va venir faire de l'accompagnement pendant une réunion, deux réunions, va proposer des actions communes. Par exemple, on peut tout à fait commencer par célébrer ensemble un culte ou une messe pour la création, ou une célébration œcuménique pour la création. On peut faire ensemble des ateliers de fabrication de produits ménagers, par exemple, ça on commence très facilement. On peut faire des décorations de Noël recyclées. Ça, c'est des petites choses, voilà. Et puis après, on va passer sur des plus grandes choses. On va se dire, mais est-ce que le bâtiment, il est basse consommation? Ben non, on peut peut-être essayer d'investir. Est-ce que on parle bien de la création dans nos groupes de prière? Dans nos études bibliques, dans la catéchèse. Et voilà, il faut que ce sujet diffuse dans tous les groupes de l'Église.
1: C'est très intéressant ce que vous dites, Antoine Roland, parce que rien que les quatre cinq exemples que vous venez de nous donner nous permettent de comprendre que Église verte se situe vraiment à tous les niveaux. Ça peut très bien aller, pour ceux qui ont envie de prendre cette initiative d'un bilan carbone ou d'un accompagnement, que vous l'avez très bien dit, pour parler à des enfants de ce sujet-là, de leur proposer de réaliser des décorations, de voir comment on aborde ce sujet au niveau du groupe concerné. Donc ça, c'est très intéressant parce que souvent, on manque d'idées. Eh bien là, on en trouvera beaucoup sur le site. Une autre chose qui m'a touché lorsque j'ai consulté ce site, Jacqueline de Bourgoin, c'est qu'il ne met pas la pression. Faire appel, entrer en contact avec Église Verte, ça n'équivaut pas à signer un contrat avec des objectifs qui seraient chiffrés et qui mettraient une pression folle sur l'ensemble du groupe qui s'engagerait. Non, on regarde d'abord ce qu'il y a, on essaye de le développer au rythme que l'on veut. Certes, il y a l'obtention possible de labels, mais cela se fera de manière détendue, avec un accompagnement personnalisé et bienveillant.
2: Non, mais ça, vous avez parfaitement raison. C'est vraiment un outil au service de la conversion écologique. C'est bien ça le fond, et à la recherche de solutions. Mais chaque communauté trace son propre chemin et à son rythme. Elle avance au rythme qu'elle veut. Et ça peut, par exemple, ne pas avancer pendant un certain temps, c'est normal, c'est la vie des communautés comme ça. Et c'est vraiment une expérience de créativité parce que on les aide, bien sûr, on leur propose des outils autres que l'éco-diagnostic et des formations. Mais il faut faire preuve de créativité et ça permet de faire vraiment une nouvelle façon de faire du commun. Moi, je pense que c'est une des choses très intéressantes dans Église verte, c'est ça.
1: Antoine Roland, Église verte, c'est français. Est-ce qu'il existe d'autres initiatives de ce genre dans d'autres pays, voire peut-être même en Belgique?
0: Église verte n'est pas née de nulle part non plus. On a pu profiter de nos prédécesseurs anglais, allemands, suisses, qui avaient déjà un certain nombre de labels, d'actions concernant les églises. On a bien évidemment dû franciser ça un peu, non seulement le traduire, mais l'adapter, hein, à notre réalité. Donc, loin de moi la tentation de dire à la Belgique ce qu'elle doit faire. Au contraire. Mais par contre, effectivement, ici à Liège, vous avez le service diocésain pour la transition écologique et sociale. Il ne faut pas oublier. Hein,
1: non, mais c'est un des premiers qui a été créé en Belgique d'ailleurs.
0: Il ne faut pas oublier le côté social aussi.
1: Bien sûr.
0: Dans le Brabant wallon, il y a un département à l'écologie intégrale. Il y a Ecokerk en Flandre, si j'ai bien suivi. Voilà, tout ça, c'est des initiatives dans lesquelles on peut nous se retrouver. Il existe effectivement au niveau européen des réseaux. Alors là, pas encore œcuménique, mais un réseau catholique qui s'appelle le mouvement Laudato Si, un réseau des églises protestantes qui réfléchissent à la transition écologique aussi. Et on travaille ensemble, mais pour être honnête, nous n'avons que 7 ans d'existence. Dans les autres pays, c'est pas beaucoup plus. Et donc, on en est au début d'un travail en commun.
1: Jacqueline de Bourgois, vous voulez rajouter quelque chose ?
2: Que si des paroisses belges ou des monastères ou des associations sont intéressées par

0: joindre Église verte, c'est bien sûr possible, c'est tout à fait possible.
1: Alors je vous poserai une dernière question qui reste évidemment dans la thématique d'aujourd'hui. Quand vous évoquiez tout à l'heure Laudato Si à l'exhortation apostolique, sortie en mai 2015, vous avez expliqué, et c'est reconnu par tout le monde, Antoine Roland, qu'elle a parlé évidemment aux catholiques, mais elle a parlé aussi à des gens qui sont très éloignés de l'Église, mais qui ont reconnu dans ce texte quelque chose d'important. Derrière cette remarque, il y a une question, est-ce qu'il y a une écologie typiquement chrétienne ? Est-ce que finalement les chrétiens s'associent à un grand mouvement de prise de conscience, je dirais mondial ou en tous les cas le plus large possible, ou qu'est-ce qu'ils apportent de particulier ?
2: Au début du processus, je dirais effectivement qu'on apporte le fait que quand on croit à un Dieu créateur, on se sent redevable de cette création qui nous est donnée. Et donc, on n'est normalement pas dans une situation d'exploitation de l'environnement, mais au contraire de reconnaître le créateur à travers la création. Et ça, c'est déjà une première spécificité chrétienne, j'allais dire, d'être respectueux de ce qui nous a été donné. Et puis la deuxième spécificité, je dirais que c'est sur l'espérance. Aujourd'hui, il y a un mot qui est à la mode, mais qui recouvre une réalité, qui s'appelle l'éco-anxiété. Il y a beaucoup de gens qui n'ont aucune confiance en l'avenir, qui ne savent pas ce qui va se passer avec les crises écologiques, avec l'augmentation de la température, avec, je suis à Liège, donc avec les inondations, tout ça, on voit des catastrophes climatiques arriver de plus en plus. Et il y a beaucoup de gens qui sont désemparés par rapport à ça. Et là, nous, chrétiens, nous avons un message d'espérance à faire passer. L'espérance, ce n'est pas l'espoir. Ce n'est pas dire « ça va aller mieux demain ». Mais c'est dire « il y a quelqu'un qui nous aime et qui a un plan pour nous qu'on ne connaît pas forcément. Mais nous avons cette espérance que Dieu ne nous abandonnera pas. » Et donc, ça ne nous empêche pas d'agir. Au contraire, ça nous force à agir parce qu'on est porté par cette espérance-là.
1: Antoine Roland, vous avez parlé de gratitude. Vous avez parlé d'espérance, mais il y a aussi, à mon avis, vous me direz ce que vous en pensez, notamment Jacqueline de Bourgoin, il y a aussi une autre dimension. C'est que lorsque le chrétien réfléchit à l'écologie, il ne réfléchit pas, il me semble, uniquement à la nature en tant que telle, mais il réfléchit aux hommes qui y vivent. Et lorsqu'on entend le pape François parler de culture du déchet, c'est pas simplement la question des déchets de nos consommations, je dirais, matérielles, mais c'est le regard qu'on porte sur d'autres hommes, non, Jacqueline de Bourgoin ?
0: Complètement. Et ce qu'a eu d'extraordinaire, et que j'appelle moi, ça n'engage que moi, de prophétique, l'encyclique Laudato Si, c'est de montrer clairement que tout est lié. Ça, c'est, il n'y a pas une crise sociale et une crise environnementale. Les deux sont les deux faces de la même crise. Ça, c'est tout à fait... C'était changer le regard et montrer que justice climatique et justice sociale doivent marcher ensemble. Ça, c'est parfaitement extraordinaire. Et c'est aussi cet aspect-là qui a tellement impressionné les organisations écologiques qui existaient déjà, parce qu'ils se sont dit, bah oui, on n'y avait pas pensé.
1: C'est toujours bien de souligner cela quand on reçoit des bons points. ça fait du bien. On termine sur une note peut-être un peu plus légère, encore que, en fréquentant donc le site égliseverte.org, j'ai constaté qu'il y avait quelques messages évoquant l'idée d'organiser une fête liturgique de la création le 1er septembre. Alors ça va se faire, ça c'est déjà le cas ça, Antoine Roland ?
2: Alors ce qui est déjà le cas, c'est qu'il y a le temps pour la création. Du 1er septembre au 4 octobre, dans lequel effectivement les chrétiens du monde entier se retrouvent pour fêter la création, l'acte créateur, autant que le résultat, la nature, l'environnement et les hommes qui y vivent, les êtres humains qui y vivent. Vous avez tout à fait raison de le souligner. Pour ce qui est de l'installation de nouvelles fêtes liturgiques, ce n'est pas de notre ressort. Mais nous serions très très heureux que cette initiative aboutisse.
1: Jacqueline de Bourgoin, un mot de la fin peut-être ?
0: Alors, juste un complément. Ce n'est pas de notre sort, mais on fait tout ce qu'on peut pour que ça arrive. Et on n'est pas les seuls. Alors, le mot de la fin, pour moi, c'est un proverbe africain qui résume beaucoup de choses, à mon sens, et qui a aussi été le titre d'un ouvrage de Bruno Latour, qui est « Qui perd la terre, perd son âme ». Et ça, il faut toujours y penser, que nous sommes... comptable de l'état dans lequel est la Terre et de comment on la laissera. Et ça, c'est quelque chose que je trouve très, très important.
1: Merci beaucoup, Jacqueline de Bourgoin. Je rappelle que vous êtes présidente des

0: Et à l'instant, sur la radio chrétienne francophone, c'était Les Beaux Galants avec cette chanson intitulée « Message aux habitants de la Terre ». Face à l'urgence climatique, comment œuvrer en tant que chrétien? Le collectif français Lutte et Contemplation détient sans doute une partie de la réponse. On écoute immédiatement l'un de ses membres, Hugo De Grise.
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0: Hugo De Grise, bonjour.
2: Bonjour.
0: Hugo De Grise, vous êtes membre de Lutte et Contemplation. Il s'agit d'un organisme français dont on va parler des objectifs et surtout du sens de sa création. Mais vous avez participé au forum chrétien francophone qui s'est tenu la semaine dernière à Liège. Alors, vous avez été sollicité pour participer à ce forum ou vous y êtes venu de vous-même ?
2: Alors déjà, ça peut être bien de préciser qu'on a un collectif œcuménique. Donc déjà, au sein même de notre collectif, on vit cette recherche de l'unité entre les chrétiens avec un œcuménisme, c'est-à-dire une action entre différentes confessions chrétiennes, une unité des chrétiens qu'on vit en fait dans l'action. Donc pour nous, c'est quelque chose d'assez naturel en fait de se retrouver, quelle que soit notre confession, et d'agir ensemble. Et en effet, on a été prévenu de l'organisation de ce forum auquel on a été invité. Et on est venu avec plaisir quoi, représenter le collectif et vivre ce beau moment.
0: Qu'est-ce que vous retiendriez de ce forum ?
2: Alors, ce que j'ai particulièrement apprécié, c'est les rencontres. C'est avant tout des rencontres humaines. En fait, on ne rencontre pas forcément des dénominations chrétiennes, mais on rencontre des personnes et on s'entend bien avec elles, on boit une bière belge, on prend un café. Et en fait, c'est peut-être ça le premier pas pour l'œcuménisme et la relation entre les confessions. C'est juste de la fraternité, de tisser du lien. Et je pense que c'est ça qui peut nous aider à rentrer davantage dans l'unité des chrétiens.
0: Hugo De Grise, vous êtes catholique.
2: Oui.
0: Et lorsque des catholiques ou des orthodoxes ou même parfois des protestants participent à ce type d'événement, ils sont parfois étonnés parce qu'ils connaissent assez mal ce qu'on appelle les églises nouvelles, hein, alors on va dire les évangéliques, même si c'est beaucoup plus large que ça. Vous aviez déjà un peu une expérience de conversation avec ces confessions-là ou est-ce que ça vous a étonné ou appris des choses?
2: Alors moi, j'ai, dans mon passage, dans mon histoire personnelle, j'ai vécu pour

0: un temps en Amérique latine et où j'avais déjà rencontré pas mal de chrétiens évangéliques. Donc pour moi, c'était pas vraiment nouveau. Et ils sont, par rapport aux autres confessions aussi, assez présents. Donc là, dans le forum, on avait toutes les confessions présentes, quoi. Un grand nombre d'évangéliques, de protestants, d'orthodoxes, tout le monde était représenté. Donc non, non, pour moi, je n'étais pas surpris. Et voilà, c'est toujours un plaisir, quoi.
1: Alors parlons de lutte et contemplation. Alors évidemment, ce qui est génial pour un intervieweur, c'est d'avoir une formation qui porte ce nom-là, parce que déjà, c'est très intrigant. Lutte et contemplation, c'est à la fois un programme, mais en même temps, ça pourrait presque sembler être une contradiction. Le mot lutte, voyez ce que je veux dire.
0: Oui, très bien.
1: D'où ça vient tout ça?
0: Alors, l'expression vient d'un livre de frère Roger, de Thésée, un de ses livres qui a habité un peu la spiritualité du collectif, qui nous a marqués et qui en fait représente bien la manière qu'on a d'agir, qui oscille entre la lutte, là où on est présent face à une injustice, une révolte, le désir d'agir pour la justice et la paix. Et en même temps, on n'est pas seul, on n'est pas juste des humains qui agissons seuls, mais on se ressource auprès de Dieu dans la prière, la louange, la méditation de ses écritures et dans la fraternité entre chrétiens. Voilà, donc ça, c'est les deux pôles entre lesquels on oscille constamment, la lutte et la contemplation. Alors après, le mot lutte, en général, il fait peur. On se dit, oulala, qu'est-ce que c'est que ces marxistes révolutionnaires? Alors nous, on n'a pas envie de laisser le mot lutte à un parti politique. Voilà, le mot lutte, c'est un mot libre. Et la lutte, elle fait partie de la vie. Hein, je pense que tous ceux qui nous écoutent, ils ont des luttes dans leur vie. Le Christ a lutté pour bien des choses, pour notre salut et notamment. Et nous, on lutte aussi, voilà, pour des questions de justice et de paix.
1: Lorsqu'on fréquente le site lutte-et-contemplation.org et qu'on regarde un petit peu l'histoire de lutte et contemplation, on a l'impression que ça s'est créé naturellement. Le pôle d'origine, il me semble que c'est l'église Saint-Ignace à Paris, et donc des jeunes se sont reconnus comme étant attentifs, sensibles à toutes ces problématiques écologiques en tant que chrétiens.
0: Voilà, c'est ça. En fait, c'est un groupe d'amis qui était à Paris, quoi, et qui était proche de la paroisse Saint-Ignace, donc qui est une paroisse tenue par des jésuites. Et eux, ils se retrouvaient bien là-bas. Ils avaient un groupe de prière entre eux. Et ils avaient d'autres amis ailleurs qui étaient engagés dans un projet d'opposition à ICOP, qui est le projet de l'exploitation d'un gisement de pétrole en Ouganda. Et c'est un projet en tout cas d'extraction et qui traverse avec un pipeline chauffé ces deux pays et qui traverse des réserves naturelles, qui pose de nombreuses questions éthiques et où certains s'étaient mobilisés en disant ben, on pense que c'est un projet qui n'a pas lieu d'être, notamment aujourd'hui en 2024, et donc qui s'étaient opposés, qui étaient chrétiens. Et ces deux groupes se sont rencontrés, ils avaient ce même désir, ils partageaient cette soif de justice climatique et de là est créé, en fait ils ont commencé à créer un petit groupe à travers un mode d'action qui est le cercle de silence. Voilà, donc c'est une manifestation non violente, mais qui interpelle. C'est-à-dire qu'on se place en cercle dans un lieu particulier avec des cartons, des affiches qui expriment notre message. On a quelques-uns qui viennent tracter pour sensibiliser les personnes qu'on rencontre. Et c'est une manière en fait d'interpeller. Et le fait qu'on soit volontairement non puissant, c'est-à-dire qu'on n'est pas avec un mégaphone en train d'imposer notre voix, on n'est pas en train d'hurler, juste on vient. On est non puissant, on est non violent, on est en silence et on reste là sans bouger. Et en fait, ça interpelle les gens. Et voilà, c'est une des manières d'agir qu'on a dans le collectif.
1: Des cercles de silence, il y en a encore actuellement sur d'autres problématiques que celles que vous venez d'évoquer?
0: Mais justement, on est en train de lancer une campagne là pour la COP 29 qui va bientôt démarrer. Et on avait organisé l'année dernière une soixantaine de cercles de silence. Et l'objectif là, c'est de doubler la mise et d'essayer d'en organiser à peu près 120, quoi. En France, parce qu'on est implanté en France. Mais voilà, on n'est pas encore implanté en Belgique. Alors moi, je suis content d'être là. S'il y a des auditeurs qui nous entendent et qui se disent à travers cette interview, mais moi, je me retrouve dans ce désir de justice climatique, notamment, et je me retrouve aussi dans ce désir de prière, de contemplation de Dieu qui nourrit ma vie. Et bah, si vous êtes aussi intéressé par les deux, n'hésitez pas à faire un tour sur notre site Lutte et Contemplation ou sur nos réseaux sociaux, hein, Facebook, Instagram, TikTok et tout ce que vous voulez. TikTok, pardon, pas TikTok, Twitter. Et voilà, contactez-nous et puis on pourra essayer de lancer des groupes en Belgique.
1: Oui, vous dites que vous êtes implanté sur toute la France. J'ai parlé de Paris, mais ces cercles de silence, d'ailleurs, on peut trouver un document sur le site où on voit qu'ils sont déjà prévus dans des tas de villes françaises.
0: C'est ça. Alors après, ces cercles, on les organise avec d'autres organisations, le Secours catholique, le CCFD et bien d'autres, quoi. Donc, on n'est pas seul là-dedans, hein. Mais ouais, l'idée, c'est d'en...

0: de continuer à en organiser. Ouais.
1: Alors tout ça, c'est pour interpeller les personnes qui passent par là, de la manière non puissante, hein, que vous le dites, c'est sans doute un mode de fonctionnement qui est typiquement chrétien. Mais il y a aussi l'idée d'interpeller pas simplement le passant, mais aussi des responsables politiques, voire parfois même des responsables d'église.
0: Oui, bien sûr. Alors c'est-à-dire que nos cercles, on peut les faire par exemple au pied de la tour totale, et on interpelle directement les membres de l'entreprise sur les projets qui sont menés. Et on intervient aussi dans le milieu ecclésial avec, par exemple, une campagne de désinvestissement des énergies fossiles. C'est-à-dire qu'on contacte tous les responsables ecclésiaux, quelle que soit la confession chrétienne, et on les sensibilise sur l'impact qu'ont leurs placements financiers, notamment s'ils financent des nouveaux gisements pétroliers ou gaziers.
1: Lutte et contemplation, il me semble qu'on vient surtout de parler de l'aspect lutte, même si c'est une lutte tout à fait particulière. Mais où est la contemplation, Hugo de Grise?
0: Ouais, la contemplation, en fait, on la vit régulièrement. Deux fois par mois, on se retrouve. Une fois juste avec les membres, ceux qui sont engagés vraiment dans le collectif. Et une fois de manière plus ouverte, avec des personnes un peu plus curieuses, qui sont plutôt des sympathisants ou des curieux. Voilà. Et en fait, à chaque fois, on vient prier ensemble. Et la prière, c'est pas, comment je dirais, la petite option bonus. La prière, elle est au cœur de nos rassemblements. Le Seigneur, il est au cœur de nos rassemblements, il est au cœur de notre collectif. Et c'est ce qu'on vit dans ces soirées. C'est des temps de prière, c'est des temps de méditation, c'est des grands temps de silence. C'est assez beau à voir, d'ailleurs. La fois dernière, dans le groupe de Paris, on était une soixantaine dans une soirée ouverte. Et après une méditation de la parole, on était en silence, voilà, chacun méditant cette parole et dans sa relation au Christ. Et c'était très beau de voir ces 60 personnes qui sont plutôt des militants, des lutteurs ou des personnes qui se questionnent là-dessus, en silence, voilà, avec le Seigneur.
1: Il y aurait beaucoup de choses à dire quand vous évoquez un silence collectif. Je me rappelle très bien de ce moment tout à fait impressionnant lorsque le pape François est monté sur le trône de pierre et qu'il s'est présenté au balcon et qu'il a demandé qu'on prie pour lui. Alors que tout le monde était en liesse et l'applaudissait, quand il a demandé qu'on prie pour lui, il y a eu un silence qui s'est fait sur l'ensemble de la place Saint-Pierre et qui était, à mon avis, aussi impressionnant que finalement la joie d'avoir un nouveau pape. Et ça me fait un peu penser à cela. On pourrait aussi rajouter que le silence n'est peut-être pas directement lié à la question écologique. Et en même temps, il y a peut-être une forme de lien parce que ce paradigme technocratique dont parle le pape François, c'est-à-dire l'arraisonnement, l'exploitation du monde en vue de profit, et cela généralement avec l'aide de machines, eh bien, on ne peut pas ne pas s'imaginer que ça fait beaucoup de bruit, si vous voulez. C'est quelque chose d'un peu intuitif. Le silence, c'est donc aussi le signe, ça pourrait être envisagé comme une forme de signe, une forme de marque du respect, de l'attention à la création. Faire silence, c'est aussi cultiver en soi une forme d'écologie de l'esprit, non ?
0: Oui, bien sûr. Le pape François parle dans son encyclique Laudato Si de conversion écologique. Alors, le terme peut prêter à confusion. On peut se sentir mal à l'aise en parlant de conversion écologique, comme si l'écologie était une religion, ce qui n'est pas le cas. Mais si on essaie de développer un peu ce qu'il veut dire par là, c'est qu'en fait, dans la notion de conversion, on est dans quelque chose qui va plus loin que poser quelques gestes. Là, vous parliez, par exemple, du silence. Eh ben c'est quelque chose qui est assez essentiel pour nous. Le Christ, il a une manière d'agir qui est non puissante. En fait, le Christ ne s'impose pas. Si le Christ avait voulu hurler, crier, faire tomber le feu du ciel, il l'aurait fait, mais il ne l'a pas fait. Et nous, c'est dans cette voie-là qu'on s'inscrit, une voie qu'on essaye, qu'on veut humble, qu'on veut douce, même si on rejoint des luttes. Voilà, c'est toujours en fait une tension, si vous voulez. C'est-à-dire qu'on est non puissant. Et en même temps, le Christ, c'est aussi celui qui va retourner les tables et dire « là, il y a quelque chose qui ne va pas ». C'est celui aussi qui va aller voir les pharisiens et qui va dire « là, c'est hypocrite, ça ne fonctionne pas ce que vous faites ». Voilà. Donc nous, on essaye de tenir les deux, un peu à la manière du Christ.
1: Vous avez vraiment raison, Hugo de Grise, d'assister là-dessus, parce qu'à mon avis, c'est peut-être la spécificité chrétienne de faire entendre sa voix au sein de toutes ces problématiques environnementales et écologiques. Et en deuxième temps, cette lutte dont vous parlez, c'est une lutte qui se veut non puissante. Parce que lorsqu'on entend un certain nombre d'acteurs liés à toutes ces questions, on a parfois le sentiment que face à l'urgence climatique, ils en appelleraient à des solutions, je dirais, extrêmement autoritaires finalement. Et là aussi, il me semble que

0: Le christianisme, la foi chrétienne, a quelque chose à dire, parce qu'il y a aussi un problème si on se met à faire de l'écologie strictement punitive.
1: Oui, bah c'est pour ça que notre collectif est très attentif, en tout cas en France, aux notions de la République, de la démocratie. Et voilà, nous, on reste attachés à ça. Et c'est le cadre dans lequel on se place, quoi, une action non violente. Voilà, on est pleinement... Pour la démocratie, on est nous-mêmes en fait un collectif, voilà, donc on n'est pas une association, donc on n'a pas de président, on n'a pas de directeur ou de directrice, on est un collectif où les décisions sont prises de manière collective. On a des systèmes en fait de vote qu'on appelle les sollicitations d'avis, c'est-à-dire que c'est des personnes qui sollicitent, qui disent voilà, je propose par exemple que le collectif se positionne par rapport à ceci, cela, qu'on aille au forum chrétien francophone à Liège, est-ce que tout le monde est OK? Hop, et puis les gens réagissent, bah, bien sûr, super. Et si jamais c'est autre chose plus compliqué, plus touchy, et bah, quelqu'un va dire ah, attention, moi je suis pas sûr. Et en fait, on en discute, et si tout le monde est OK, dans ce cas, on y va. Voilà, donc on a une façon de fonctionner collective.
0: Hugo de Grise, ce sera sans doute ma dernière question. L'objectif de lutte future, vous l'avez déjà signalé, c'est donc la COP 28, hein, c'est ça ?
1: C'est en partie la COP 28, et en fait, plus largement, nous ce à quoi on aspire, c'est un changement de paradigme, en fait. Le pape François a parlé de paradigme technocratique. Là, en fait, nous, ce qu'on essaye de proposer, c'est notre manière de vivre. C'est ça aussi la conversion écologique dont je parlais précédemment. C'est repenser notre rapport au vivant. C'est assez philosophique même, je dirais. C'est pas juste dire, OK, j'éteins la lumière, je mange un peu moins de viande, moins l'avion. C'est pas juste... L'écologie, c'est pas une vie, mais en moins bien, quoi. C'est tout en moins. Non, l'écologie, c'est autre chose, en fait. C'est repenser notre rapport au vivant, notre rapport au monde, notre rapport aux autres. C'est ça, l'écologie, hein. Scientifiquement, l'écologie, c'est l'étude des relations. Et bien, justement, quelle est notre place dans le vivant, voilà. Est-ce qu'il y a l'être humain et la nature ? Dans ce cas, c'est quoi la nature ? Nous, on n'est pas la nature. Qu'est-ce qu'on fait là, quoi ? Nous, on est un être vivant. Il y a d'autres êtres vivants. On vit avec d'autres êtres vivants. On a une place particulière. La Bible nous le rappelle, bien sûr. Et bien, justement, nous, on vient questionner ça. Voilà. Quel est notre rapport à tout ça ? Et face, justement, aujourd'hui, à un monde qui ne fonctionne plus, en fait, parce qu'on fonce dans le mur avec des montées de température attendues d'ici quelques décennies. On va les connaître, hein, d'ici une trentaine d'années, quoi. De plus 3 degrés. En fait, c'est très difficilement vivable, quoi. Rien que sur l'équateur, sur les questions d'humidité et de chaleur, et des zones qui vont devenir difficilement vivables pour les êtres humains. Et voilà. Et nous, c'est à ça qu'on pense, quoi. C'est quand on veut agir pour la justice climatique, c'est la justice sociale qui est toujours derrière. C'est la pensée du plus petit, du plus pauvre, du Christ qui est présent en eux, qui dit voilà, j'avais faim, vous m'avez nourri. Ben nous, on pense à tous ceux, et nous, on en fait partie aussi, hein, qui souffriront davantage des conséquences du dérèglement climatique. Voilà, c'est ça qu'on veut porter, c'est un autre modèle de société. Voilà, c'est ça qu'on porte.
0: Vous venez de rappeler d'une certaine manière cette phrase, hein, dont on a beaucoup parlé. Tout est lié, hein, comme l'a dit le pape François. Alors pour terminer, Hugo de Grise, on peut évidemment conseiller à tous nos auditeurs, qu'ils soient chrétiens ou pas, mais particulièrement s'ils sont chrétiens, de relire ou de relire Laudato Si ou Laudate Deum. Vous auriez un autre conseil de lecture
1: Alors je peux proposer un livre que je suis en train de lire justement là, que j'apprécie beaucoup, alors je ne suis pas payé pour, hein. C'est un livre de François Hevé qui s'appelle Théologie de l'écologie et qui va rassembler assez large un certain nombre d'auteurs, d'ailleurs certains auteurs protestants, catholiques, orthodoxes et d'autres, et c'est un très bon bouquin, voilà, qui a une vision très large et qui est très exigeante, hein. François Hevé, il est rédacteur en chef de la revue Études, il est théologien, je crois même qu'il est docteur peut-être en physique, voilà, je ne sais plus très bien tout ce qu'il a, mais c'est quelque chose de sérieux, quoi. On n'est pas là en train de... Donc non, je vous conseille ça. Théologie de l'écologie, ouais, de François Hevé.
0: Notre conseil, c'est quand même d'aller sur le site lutte-et-contemplation.org. Ça donne des idées dans sa manière de vivre sa foi, mais également de lutter, d'agir, de faire entendre sa voix sur toutes ces problématiques. Ça peut-être un peu percoler du côté du nord de la France, c'est-à-dire ici en Belgique. Merci Hugo de Grise, on était vraiment très heureux de vous recevoir sur RCF Liège.
1: Merci.

Vous écoutez la radio chrétienne francophone et à l'instant c'était Jean-Jacques Lafont avec Le géant de papier, une chanson de 1987. Et c'est une femme que je vous propose à présent d'écouter, il s'agit d'Adèle avec Send My Love.

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2: Et c'est Pascal Obispo qui nous fait rejoindre la suite des programmes sur RCF avec cette chanson intitulée « D'un Ave Maria ».

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1: Avec Patrick Chouta, la technique, bonjour et bienvenue pour la musique dans l'âme. Après les velléités de Donald Trump à s'emparer du Groenland, j'aimerais vous faire écouter un groupe de rock groenlandais. Il s'appelle Sumé, ce qui signifie « où » en groenlandais. Le groupe a été fondé au tout début des années 1970 par Malik Høeg et Per Bertelsen dans la banlieue de Copenhague, où les deux natifs du Groenland étaient étudiants, faute de pouvoir poursuivre des études sur leur île. Sumé sort son premier album en 1973. Il s'intitule « Sumut, où aller ?». Inspiré par le rock américain, le groupe chante en groenlandais des textes progressistes qui critiquent le pouvoir colonial danois et militent pour l'indépendance culturelle. Nous allons tout de suite écouter Sumé avec trois titres, Imigasak, Inuit Nunaat et Kalaal Yuvunga.

Le groupe groenlandais Sumé sur RCF Liège, la musique dans l'âme. Le groupe Sumé a été dissous en 1977, mais il continue à se produire musique dans l'âme occasionnellement. En 2014, est sorti un film sur le groupe intitulé Sumé, le son d'une révolution. À noter que depuis les souhaits américains de s'accaparer le Groenland, les leaders de Sumé sont solidaires du Danemark et s'ils continuent à défendre l'identité culturelle du territoire, ils ne souhaitent plus se séparer du Danemark. Nous allons nous quitter avec trois derniers titres de Sumé, Pilerinek Tikinek, Ukiak et Unugu. N'hésitez pas à réécouter l'émission et à la partager. Elle est disponible en podcast sur RCF La Musique dans l'âme, comme toutes les autres émissions de la série. Bonne écoute, portez-vous bien et à très bientôt.

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4: Il y a 60 ans, le Concile Vatican II refermait ses portes. Il en restera de nombreux textes, des interrogations, des changements et une impulsion donnée par l'Église, celle de la volonté d'une ouverture au monde moderne. Mais de quoi s'agit-il? Qu'est-ce que le monde contemporain et jusqu'où l'Église pouvait-elle bien accompagner ce monde? C'est ce que nous verrons toute cette semaine, c'est ce que nous verrons aujourd'hui avec vous, Père Christophe Théobald. Bonjour.
5: Oui, bonjour.
4: Vous êtes jésuite, professeur émérite de théologie systématique et pastorale et titulaire de la chaire de Karl Rahner des facultés Loyola Paris. Et avec vous, on va s'intéresser notamment à l'un de ces 16 textes produits par le Concile Vatican II, qui s'appelle Gaudium et Spes, ce qui signifie joie et espérance. C'est une constitution approuvée par 2307 évêques présent à Rome en 1965, et ce texte dit bien ce que l'Église veut partager avec ses contemporains. Pourquoi est-ce qu'il fallait publier ce texte? En quoi est-ce qu'il était nécessaire, Père Christophe Théobald?
5: Oui, ce texte était nécessaire, il était très nouveau, et d'où aussi la difficulté des pères conciliaires de se retrouver dans ce genre de problématique, c'est-à-dire quel rapport de l'Église à la société?
4: Ça, c'était nouveau comme question.
5: C'est une vieille question.
4: Oui, parce que le Christ était en rapport avec la société
5: Je dirais au 4e siècle, avec Constantin, on était en rapport avec la société.
4: Alors, qu'est-ce qui s'est passé?
5: Non, mais je dirais, c'est l'époque moderne. C'est-à-dire, en France, on parlerait de la laïcité, la séparation de l'Église et de l'État, etc. Et tout d'un coup, l'Église devient planétaire, il ne faut pas oublier ça, mondiale. C'est le premier concile Vatican II d'une église devenue mondiale, à la fin de ce qu'on appelle parfois le colonialisme, vous voyez, grosso modo, voilà. Et donc, du coup, apparaît un pluriel. Et comment l'église peut-elle se situer sur une planète? L'église dans le monde de ce temps. Donc, un universel auquel l'église doit se rapporter. Et ça, c'est la grande nouveauté. Et donc ça veut dire, pour faire le lien

discernement. Un discernement des signes des temps. Dieu nous appelle aussi à comprendre la société dans laquelle on vit, ce que Jésus a fait, ce que l'Église naissante a fait autour de la Méditerranée, et donc comprendre les signes des temps. Et ensuite, vous avez deux parties dans le texte. Vous avez une partie de théologie très importante, d'anthropologie, qui parle d'abord, je dirais, de l'être humain, selon les Écritures, la tradition, dans sa singularité, avec la conscience, la dignité humaine, la vocation humaine, et ensuite un deuxième chapitre sur le collectif, c'est-à-dire les rapports que nous avons les uns avec les autres. Ensuite, un chapitre sur l'action humaine dans le monde, parce que l'être humain est aussi quelqu'un qui agit, l'action catholique, par exemple, vous voyez. Et ensuite, vous avez un magnifique chapitre sur ce que l'Église, justement, peut apporter à la société, et ensuite, ce qu'elle reçoit de la société. Et l'ensemble est traversé, chaque chapitre se termine avec une petite réflexion sur la figure du Christ.

0: Christophe Théobald, dans ce texte, il est aussi question de la modernité. Alors, il est écrit « Les déséquilibres qui travaillent le monde moderne sont liés à ce qui se passe dans le cœur même de l'homme. » Alors, il est question de l'homme moderne, de la culture moderne, de la culture de masse, des progrès technologiques, de l'économie moderne, des guerres modernes. Comment est-ce que l'Église s'inscrit dans cette modernité-là ?
1: Alors, il y a d'abord, je dirais évidemment, un principe fondamental qu'il faut rappeler, c'est-à-dire l'homme n'est pas uniquement un être humain qui agit dans la société, dans les différents champs, dans la société, et où il y a des tensions, des conflits, des guerres, vous venez de l'évoquer, mais il est aussi quelqu'un, un être qui a une conscience, qui a une intériorité. Et l'intériorité n'est jamais paisible non plus, elle peut devenir, grâce au Christ, paisible, mais elle est aussi en tension. Et donc, les tensions intérieures se reflètent à l'extérieur, et l'inverse est vrai aussi. Et donc, le Concile parle de l'intégralité de la personne humaine.
0: Mais en réalité, le Christ tiraille aussi l'intériorité, d'une certaine manière.
1: Le Christ, évidemment, il guérit l'intériorité de l'être humain si on s'expose à lui. Par exemple, la question du péché est très présente dans le texte. Alors, on a dit parfois le contraire, c'est très présent. Il est même question du malin, vous voyez. Mmh. Ça aussi, on a nié. Le mal est présent dans le texte. Et dans la deuxième partie, alors vous revenez à la modernité, il y a une première caractéristique de la modernité, c'est la différenciation, comme disent les sociologues. C'est-à-dire, il y a les différents champs de l'être humain. Il y a la relation familiale, le rapport entre l'homme et la femme, et il y a ensuite la culture, il y a ensuite l'économique, il y a le social, il y a le politique, et finalement, il y a la visée messianique, qui est la question de la paix. Et qui est une question aussi décisive, c'est le dernier chapitre de la deuxième partie de Gaudium et Spes. Donc voyez, vous avez à la fois un principe fondamental qui est évoqué, ce rapport entre l'intériorité et l'extériorité, et on cite d'ailleurs saint Augustin ici, et ensuite il y a les différents champs dans lesquels, je dirais notamment la théologie morale, mais aussi l'Église, aussi la doctrine sociale, comme on dit, ou la pensée sociale de l'Église, prennent progressivement position pour éclairer la conscience des chrétiens quand ils s'engagent dans la société, précisément pour en être le ferment et pour apporter la lumière nécessaire pour aujourd'hui.
0: Oui, l'Église redit que la communauté des chrétiens se reconnaît réellement et intimement solidaire du genre humain et de son histoire, pour dire combien tout est lié les uns aux autres.
1: Oui, ça c'est un point très important que vous soulignez là. Parce que, évidemment, il y a toujours la tentation de mettre l'Église à l'extérieur, vous voyez. Et Gaudium et Spes nous apprend que l'ensemble de l'histoire de l'humanité est une histoire de Dieu. Que ce soit conscient ou non. Et l'Église se situe à l'intérieur de cette histoire de l'humanité, qu'elle soit majorité ou qu'elle soit un tout petit troupeau, peu importe.

0: elle est à l'intérieur. Et à l'intérieur de là, elle est le reflet du soleil qu'est le Christ Jésus. Et elle a son service à rendre à la société. Et l'ultime service, c'est l'annonce de l'Évangile.
1: Est-ce que vous diriez que la vision de l'homme qui est déployée dans Gaudium et Spes, elle est optimiste ?
0: Je pense pas qu'on peut dire ça. C'est-à-dire, elle est anthropocentrée comme toute la modernité. Mais ce qui est nouveau depuis 60 ans, vous avez des nouvelles questions qui émergent, qui sont pas traitées. La question écologique, par exemple. La question de l'émancipation des femmes, par exemple, est très peu traitée. Elle est un peu présente, mais elle n'est pas réellement traitée. La question de l'égalité à laquelle nous sommes très sensibles aujourd'hui, elle est présente, elle n'est pas très traitée. C'est plutôt la question de la liberté. Donc vous voyez, vous avez un certain nombre de questions qui ne pouvaient pas être réellement traitées à l'époque. Et le texte le dit magnifiquement dès le départ. Il y a un provisoire dans le texte, dans la mesure où l'histoire de l'humanité avance. Les principes sont très bien formulés, mais il faut évidemment, avec ces principes, et surtout avec une manière de procéder, de lire les signes des temps, de dialoguer, etc., Paul VI a beaucoup insisté là-dessus. Avec ces principes, il faut refaire le travail aujourd'hui de Gaudium et Spes.
1: Oui, c'est ça. C'est-à-dire que Gaudium et Spes, quelque part, c'est une invitation à une certaine attitude vis-à-vis du monde.
0: Oui.
1: Et c'est ce qui fait que ce texte est à la fois dépassé, un peu vieilli, parce qu'il est daté des années 60, et en même temps, cette attitude vis-à-vis du monde de ne pas construire une église comme une forteresse, on peut encore l'entendre.
0: Et les papes ont fait un travail remarquable. Par exemple, avec Laudato si, le pape François a repris Gaudium et Spes pour aujourd'hui. Fratelli Tutti, pareil, le chapitre sur la politique dans Gaudium et Spes, retravaillé pour aujourd'hui. Et ça, c'est magnifique dans l'Église, cette sorte de progressivité, vous voyez, on est dans une histoire.
1: Merci beaucoup Christophe Théobald. Je rappelle que vous êtes prêtre jésuite, professeur de théologie systématique et pastorale et titulaire de la chaire de Karl Rahner des facultés Loyola Paris. À demain.

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2: Bonjour, aujourd'hui nous fêtons les Bernards, prénom médiéval souvent donné au début du XXe siècle. D'origine germanique, Bernard est composé de « ber » pour « ours » et de « hart » qui signifie « fort ». Saint Bernard est un grand homme du Moyen-Âge, un meneur d'hommes, un visionnaire, un passionné du Christ. Jeune aristocrate bourguignon, en quête d'absolu, il choisit à 22 ans, en 1112, d'entrer à l'abbaye de Citeaux, fondée 15 ans plus tôt par le réformateur Robert de Molesme. Mais il ne vient pas seul. Il entraîne dans cette vie d'ascèse et de prière une trentaine de proches et d'amis. Dès la fin de son noviciat, il est envoyé fonder en Champagne un nouveau monastère dans un vallon sauvage, à Clairvaux. Et dans ce lieu perdu, 700 moines assoiffés de prière rayonnent dans toute l'Europe, où 68 fondations seront créées. Avec une santé très fragile, Saint Bernard parcourut l'Europe sur une simple mule, non seulement pour fonder des monastères de moines blancs, des cisterciens, mais aussi pour rétablir la paix et l'unité. Sa réforme monastique l'oppose à l'ordre de Cluny, dont il jugeait l'interprétation de la règle de Saint Benoît trop accommodante. C'était un conseiller très écouté des princes et des papes. Le 31 mars 1146, il prêcha à Vézelay la deuxième croisade. Ses écrits l'ont fait surnommer le docteur savoureux. Chantre de Marie, il composa cette prière si souvent murmurée avec foi depuis lors, le « Souvenez-vous », le « Mémorare ». Souvenez-vous, ô très miséricordieuse Vierge Marie, qu'on n'a jamais entendu dire qu'aucun de ceux qui ont eu recours à votre protection n'ait été abandonné. Animée de cette confiance, je viens vers vous en gémissant sous le poids de mes péchés. Je me prosterne à vos pieds, ô Mère du Verbe incarné. Ne méprisez pas mes prières, mais écoutez-les favorablement et daignez les exaucer.

En ce temps-là, Jésus se mit de nouveau à parler aux grands prêtres et aux anciens du peuple, et il leur dit en parabole : Le royaume des cieux est comparable à un roi qui célébra les noces de son fils. Il envoya ses serviteurs appeler à la noce les invités, mais ceux-ci ne voulaient pas venir. Il envoya encore d'autres serviteurs dire aux invités : Voilà, j'ai préparé mon banquet, mes bœufs et mes bêtes grasses sont égorgés, tout est prêt, venez à la noce. Mais ils n'en tinrent aucun compte et s'en allèrent, l'un à son champ, l'autre à son commerce. Les autres empoignèrent les serviteurs, les maltraitèrent et les tuèrent. Le roi se mit en colère. Il envoya ses troupes, fit périr les meurtriers et incendia leur ville. Alors il dit à ses serviteurs : Le repas de noces est prêt, mais les invités n'en étaient pas dignes. Allez donc aux croisées des chemins. Tous ceux que vous trouverez, invitez-les à la noce. Les serviteurs allèrent sur les chemins, rassemblèrent tous ceux qu'ils trouvèrent, les mauvais comme les bons, et la salle de noces fut remplie de convives. Le roi entra pour examiner les convives, et là, il vit un homme qui ne portait pas le vêtement de noces. Il lui dit : Mon ami, comment es-tu entré ici sans avoir le vêtement de noces ? L'autre garda le silence. Alors le roi dit au serviteur : Jetez-le, pieds et poings liés, dans les ténèbres du dehors. Là, il y aura des pleurs et des grincements de dents. Car beaucoup sont appelés, mais peu sont élus.

Bonjour, le roi se mit en colère. La parabole que Jésus nous donne ce jour est très désarçonnante. Nous avons tellement intégré l'idée d'un Dieu gentil que voir Jésus annoncer une colère de Dieu a quelque chose qui nous choque. Peut-être même avons-nous construit des échafaudages bien compliqués pour contourner le problème en disant que la colère de Dieu c'est un machin de l'Ancien Testament et que Jésus nous a enfin révélé que Dieu est amour. Sauf que c'est Jésus qui nous parle aujourd'hui en parabole de la colère de Dieu. Alors oui, bien sûr, Dieu est amour. Il n'est qu'amour, bonté, tendresse et miséricorde. Bien sûr. Or, que voyons-nous dans cette parabole ? Les invités refusent de venir. Et concernant celui qui est expulsé, c'est qu'il n'a pas l'habit de la noce. Nous le savons à la lumière du reste du Nouveau Testament, c'est de Dieu que nous recevons l'habit de noce. « Vous avez revêtu le Christ », dit saint Paul aux Galates. Autrement dit, autant les premiers invités que l'unique exclu encourent la colère de Dieu parce qu'ils ont refusé le don de Dieu. En fait, il n'y a pas besoin de chercher plus loin. Refuser le don de Dieu et subir la colère de Dieu ne sont que les deux faces d'une même réalité. L'amour de Dieu est un feu dévorant qui nous vivifie si nous y consentons, mais qui nous fait atrocement souffrir si nous le rejetons. Ce n'est pas Dieu qui change, c'est nous. La colère de Dieu, c'est l'amour de Dieu en tant que nous le rejetons et que nous subissons les conséquences de ce rejet. Nous sommes faits pour l'amour de Dieu, pour vivre de cet amour, pour grandir dans cet amour. Rejeter l'invitation de l'amour de Dieu, refuser d'être revêtu de l'amour de Dieu, tout cela ne peut que nous rendre malheureux. Prions le Seigneur pour qu'il mette en nous le goût de son amour et que nous y adhérions de tout notre cœur. »

Notre Père, qui es aux cieux, que ton nom soit sanctifié, que ton règne vienne, que ta volonté soit faite sur la terre comme au ciel. Donne-nous aujourd'hui notre pain de ce jour. Pardonne-nous nos offenses, comme nous pardonnons aussi à ceux qui nous ont offensés. Ne nous laisse pas entrer en tentation, mais délivre-nous du mal. Car c'est à toi qu'appartiennent le règne, la puissance et la gloire pour les siècles des siècles. Amen.

0: L'ange du Seigneur apporta l'annonce à Marie.
1: Et elle conçut du Saint-Esprit. Je vous salue Marie, pleine de grâce. Le Seigneur est avec vous. Vous êtes bénie entre toutes les femmes, et Jésus, le fruit de vos entrailles, est béni. Sainte Marie, Mère de Dieu, priez pour nous pauvres pécheurs, maintenant et à l'heure de notre mort.
0: Voici la servante du Seigneur.
1: Qu'il me soit fait selon votre parole. Je vous salue Marie, pleine de grâce. Le Seigneur est avec vous. Vous êtes bénie entre toutes les femmes, et Jésus, le fruit de vos entrailles, est béni. Sainte Marie, Mère de Dieu, priez pour nous pauvres pécheurs, maintenant et à l'heure de notre mort.
0: Et le Verbe s'est fait chair.
1: Et il a habité parmi nous. Je vous salue Marie, pleine de grâce. Le Seigneur est avec vous. Vous êtes bénie entre toutes les femmes, et Jésus, le fruit de vos entrailles, est béni. Sainte Marie, Mère de Dieu, priez pour nous pauvres pécheurs, maintenant et à l'heure de notre mort.
0: Priez pour nous, Sainte Marie, Mère de Dieu,
1: afin que nous soyons rendus dignes des promesses du Christ.
0: Daignez, Seigneur, répandre votre grâce dans nos âmes, afin qu'ayant connu par la voix de l'ange l'incarnation de votre Fils Jésus-Christ, nous puissions parvenir par sa passion et par sa croix à la gloire de sa résurrection, par le même Jésus-Christ, votre Fils, notre Seigneur. Amen.

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2: Bonjour et bienvenue. Je suis très heureux de vous retrouver en ce jeudi matin, jeudi de vacances. Vous continuez de profiter de vos enfants, de vos petits-enfants. Vous commencez peut-être à penser au travail où vous avez déjà repris. Oui, on commence à être nombreux déjà. Dans les magasins, les rayons de fournitures scolaires sont bondés. La reprise des activités commence sur RCF Notre-Dame. Je peux vous le dire, la grande rentrée, ce sera le 31 août. Un grand moment en perspective. Nous vous préparons de nombreux et grands changements. Ils vous plairont, j'en suis sûr. Mais c'est dans 10 jours et d'abord il y a une nouvelle matinale de l'été en ce jeudi 20 août. Nous fêtons Saint-Bernard de Clairvaux, fondateur de l'abbaye Clairvaux, prédicateur passionné de la deuxième croisade, docteur de l'église. Très bon réveil. 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Et bonjour Mathias Troude.
3: Bonjour Pierre-Hugues, bonjour à tous.
2: À la une ce matin, le bilan humain des canicules s'alourdit.
3: Au moins 7300 morts en excès selon une dernière estimation de Santé publique France, chiffre qui concerne pour l'instant uniquement les mois de juin et juillet. Une nouvelle information judiciaire ouverte contre Joël Lescouarnec, elle porte sur 40 agressions sexuelles et 10 viols supplémentaires, des faits qui n'étaient pas examinés lors de la condamnation de l'ex-chirurgien en mai 2025. C'est une surprise royale qui secoue la presse britannique. Le prince Harry et son épouse Meghan vont revenir vivre au Royaume-Uni, des années de querelles et de déchirements à cicatriser. Et puis lui est bel et bien de retour, Arthur Fils, toujours aussi solide au Masters 1000 de Cincinnati. Qualification en quart de finale cette nuit, espérons que les blessures le laissent tranquille, au moins pour l'US Open.
2: Le Jazz Festival commence demain à Paray-le-Monial, on en parle dans 10 minutes. Et Mathias, les fortes températures ont donc tué au moins 7300 personnes.
3: La nouvelle estimation de Santé publique France parle de 1200 morts en excès en juillet, qui s'ajoutent donc aux 5800 morts de juin et aux 300 de mai. Bilan qui va s'alourdir encore avec la dernière canicule d'août, sans compter les remontées tardives des causes de certains décès. Les personnes âgées, bien sûr, sont les plus exposées, mais la canicule a tué dans toutes les classes d'âge à partir de 45 ans. On en parlait, la canicule d'août vient de se terminer, aucune vigilance jaune aujourd'hui en France, une première depuis fin juillet. Il s'agissait de la deuxième plus longue canicule jamais enregistrée en France. Était-ce la cinquième vague de chaleur de l'année? Était-ce la troisième? Elles sont tellement longues qu'on en perd le compte. Il y a eu 52 jours de canicule depuis la mi-juin. C'est un record.
2: Joël Lescouarnec est accusé de 10 nouveaux viols et 40 agressions sexuelles.
3: À chaque fois sur des mineurs de 15 ans ou des patients, annonce du parquet de Lorient qui a ouvert une nouvelle information judiciaire. Les faits ne sont pas prescrits. Ils datent de 1987 à 2017. Concerne 48 victimes, l'ex-chirurgien de 75 ans purge actuellement la peine maximale après sa condamnation l'année dernière pour des viols et agressions sexuelles sur près de 300 victimes, la plupart aussi mineures et en état d'endormissement. Il est un peu plus de 7h et dans moins de 2h maintenant, le pape Léon XIV rencontre le président libanais. Joseph Aoun est au Vatican pour évoquer le sort de la FINUL, la force armée de l'ONU, dont le mandat se termine à la fin de l'année. Rencontre qui s'inscrit dans un contexte de regain des tensions dans le sud Liban.
2: Ils sont de retour après 6 ans.
3: 6 ans d'accusations et de déchirements, le prince Harry et son épouse Meghan reviennent au Royaume-Uni. Départ surprise de la Californie d'ici la fin du mois. Ils vont s'installer près de Londres dans une résidence non royale. Les enfants ont même déjà leur école pour la rentrée. Le roi Charles III, lui, se réjouit du retour de son fils cadet, mais précise toutefois que leur statut de simple particulier ne changera pas. Sport et tennis pour finir avec la très belle victoire d'Arthur Fils en 8e de finale du tournoi de Cincinnati. Le numéro 1 français s'est offert le 8e mondial Alex de Minaur, 6-3, 6-4. Il sera opposé à l'Argentin Thiago Tirante en quart de finale.
2: Et la météo, Mathias, on le disait, la canicule est bel et bien terminée.
3: Oui, Paris, des minimales à 15 petits degrés dans la moitié nord ce matin. Moitié nord qui ne montera pas au-dessus des 25 dans l'après-midi. La pluie fera son retour à peu près aux mêmes endroits qu'hier, en Bretagne, en Île-de-France et dans les Hauts-de-France. Mais ce n'est pas parce que la carte des vigilances canicules est toute verte qu'il n'y en a pas d'autres. Le tiers sud est en vigilance jaune pour les orages. L'Ardèche, la Drôme et l'Isère seront même orange ce soir.
2: Merci beaucoup Mathias Trout pour les informations. Mathias, on vous retrouve à 7h30 pour un nouveau point météo et un nouveau point sur l'information. 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Bonjour Philomène Dubois.
4: Bonjour Pierre-Hugues.
2: On vous retrouve dans quelques minutes, Philomène, pour le Jazz Festival qui revient dès demain à Paray-le-Monial.
4: Oui, le festival continue d'attirer des milliers de personnes pour faire la fête et prier pendant 3 jours. Et pour sa 4e édition, il accueille un célèbre duo de pop chrétienne venu tout droit des États-Unis.
2: Qui ça ?
4: For King and Country.
2: Vous pouvez nous le redire ? For King and Country ?
4: For King and Country.
2: Vous avez un meilleur accent que moi, Philomène. Est-ce que vous vous rappelez de ce que vous faisiez au week-end de la Pentecôte dernier, Philomène ?
4: Voilà, ça fait loin.
2: Bah, nous étions ensemble, Philomène, au...
4: Ah, c'est vrai ! On était au Frat,
2: à Jambeville, et un heureux hasard cette année, les calendriers juifs et chrétiens se rejoignaient avec la fête de Shavuot en même temps que la Pentecôte. Je vous propose une rediffusion de la chronique une fois n'est pas coutume. Constance Grotner voit dans ces deux fêtes des moments pour reprendre souffle et respirer à nouveau. Je vous propose de l'écouter, Constance Grotner.
5: Bonjour, c'est Constance Grotner pour votre pastille interculturelle « Une fois n'est pas coutume » en partenariat avec RCF Notre-Dame et RCJ. Nous sommes gâtés cette année avec les concordances de calendriers religieux. Noël et Hanouka, le Ramadan et le Carême, Pessah et Pâques. Et cette semaine, Shavuot, du 21 mai au soir au 23 mai, puis la Pentecôte, le 24. Shavuot signifie « semaine » en hébreu. Cette fête est l'une des 3 fêtes dites de pèlerinage. Avant la destruction du temple de Jérusalem en l'an 70, les hommes juifs avaient l'obligation de se rendre au temple pour les sacrifices et les bénédictions, célébrant la moisson et les premiers fruits de la terre. À cette fête agricole s'est ensuite ajoutée la célébration du don de la Torah au mont Sinaï, symbolisée par les tables de la loi reçues par Moïse. Attention, on parle souvent des 10 commandements, mais l'hébreu parle des Aseret Adibrot, les 10 paroles. La tradition chrétienne a davantage insisté sur leur dimension morale et normative. Pourtant, dans le texte hébreu, la parole vient bien avant l'ordre. Et cette nuance n'est pas anodine. Qui dit parole, dit écoute, commentaire et débat. En quelques mots, toute la philosophie de l'interprétation juive. Ça me fait penser à une blague juive bien connue selon laquelle, quand 2 juifs sont réunis, il y a déjà 3 opinions. Shavuot, c'est aussi l'alliance du peuple d'Israël avec Dieu. La Torah devient alors une manière de vivre ensemble et de continuer à avancer dans le désert après la libération d'Égypte. Le jour de la Pentecôte, mot qui signifie 50e en grec ancien, donc 50 jours après Pâques, les chrétiens célèbrent le don de l'Esprit-Saint aux apôtres et à Marie. Selon le livre des Actes des apôtres, eux aussi célébraient alors la fête de Shavuot. Soudain, ils se mirent à parler dans toutes les langues. Une belle image du message chrétien universel à partager, la Pentecôte vient aussi clôturer le temps pascal et considéré souvent comme la naissance de l'Église. Dans ces 2 épisodes bibliques, Dieu se manifeste à travers les éléments de la nature. Un bruit violent, un vent, une nuée, des langues de feu. Les Hébreux vivaient alors les difficultés du désert. Les premiers chrétiens, eux, vivaient dans la peur de la persécution. Et si nous regardions ces manifestations sacrées comme des moments où l'on reprend souffle. Non pas pour s'immobiliser ou s'apesantir sur les épreuves, mais pour respirer à nouveau, retrouver confiance et repartir plus vigoureusement afin de continuer à transmettre. Même si la révélation en islam s'est faite selon des modalités très différentes, dans une grotte, à travers un message transmis progressivement pendant 23 ans et commémoré sans date fixe, cette idée de respiration traverse aussi le Coran. Impossible enfin de ne pas faire le parallèle avec notre société contemporaine. Si les clivages, les refus de dialogue et les incompréhensions nous démoralisent, parfois jusqu'au découragement, rien ne nous empêche de puiser dans les diverses traditions, de quoi reprendre notre souffle pour ne pas laisser les peurs et les radicalités parler seules.
2: Merci beaucoup Constance Grotner avec nous. Pour cette chronique, une fois n'est pas coutume, vous l'avez compris, hein, c'était bien une rediffusion. Chronique qui était diffusée au cours de l'année, au mois de mai, à l'occasion donc de cette concomitance entre la fête chrétienne de la Pentecôte et Shavuot, fête juive. À suivre, on va retrouver Philomène Dubois, elle va nous présenter le Jazz Festival. Ça commence à partir de demain, ça commence demain donc, puisque c'est un peu une répétition ce que je fais là.
6: Ça commence demain en Bourgogne, à Paray-le-Monial. On parlera aussi de conseils lecture pour l'été dans cette matinale.
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6: RCF Notre-Dame, il est 7h10, soyez les bienvenus, je suis très heureux de me réveiller avec vous ce matin encore pour de l'actu et de la bonne info. Nous allons partir en milieu carcéral où une entreprise propose aux détenus un travail un peu particulier, reconditionner des jeux de société et des puzzles. Explication à suivre, ce sera après l'actualité chrétienne. Bonjour Philomène Dubois.
4: Bonjour Pierre-Hugues.
6: Le Jazz Festival revient demain pour sa 4e édition au programme. 3 jours de concerts, de fêtes et de prière.
4: Et oui, petite piqûre de rappel, le Jesus Festival, c'est ça.
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4: Il rassemble chaque année depuis 4 ans des milliers de personnes autour de concerts à Paray-le-Monial en Bourgogne. Et une nouvelle fois, Louis-Étienne Delabarthe, le directeur du festival, a souhaité donner une grande place à la louange.
9: On a une programmation centrée sur la musique de louange, que certains appellent musique worship, d'autres pop louange, d'autres louange chrétienne. Donc ce sont des groupes de musique actuelle et c'est le cœur du festival, avec plusieurs groupes dans ce style, le groupe Glorious, Dan Lutten. Et puis on a quelques groupes qui sont un peu différents de la musique urbaine, avec quelques rappeurs, dont Tagra qui sera présent, mais aussi Prince Kamer.
4: Il y a donc les habitués et les petits nouveaux, ou plutôt les grands. Ils viennent parfois de très loin pour rejoindre le Jesus Festival.
9: On a aussi la joie d'accueillir deux groupes qui nous viennent de très loin, puisqu'il y en a un qui vient d'Afrique du Sud, Bushelji, et puis un qui vient des États-Unis, Forking and Country. Ce sont deux groupes qui ne sont jamais venus en France. Forking and Country, c'est un très grand groupe aux États-Unis, très connu, qui a eu plusieurs Grammy Awards et qui va faire un spectacle qui est vraiment incroyable et qui va nous transporter. C'est des choses qu'on a peu l'habitude de voir en France.
4: On le disait, une grande place sera donnée à la louange. Et après le succès de l'année dernière, c'est le retour des 24 heures louange.
9: On aura aussi toute une programmation de louanges et de prières presque plus intimistes qui aura lieu au cœur de la basilique de Paray-le-Monial. Pendant 24 heures, des groupes vont se succéder où la programmation, elle, est une programmation surprise, c'est-à-dire on sait les groupes qui vont être là, mais on ne sait pas à quelle heure. Donc les festivaliers viendront et auront la surprise de découvrir tel ou tel groupe et seront emportés dans la prière pendant ce moment-là.
4: Tous les publics se croisent au festival, grands et petits, catholiques, protestants ou non-croyants. Louis-Étienne Delabarthe veut rassembler le plus grand nombre.
9: On fait très attention à la façon qu'on accueille chaque confession chrétienne. C'est-à-dire on fait attention à ce que chacun, dans sa spécificité, se sente à l'aise et pas dérangé par la présence des autres. Donc les évangéliques disent qu'il y a beaucoup de catholiques et les catholiques disent qu'il y a beaucoup d'évangéliques. Et ça permet des rencontres. Mais on n'appuie pas sur ce qui fait la différence. En fait, on appuie sur ce qui est commun. Une partie du public ne connaît pas du tout la foi chrétienne. On estime que c'est entre 5 et 10 des personnes qui viennent au festival qui ne viennent jamais à l'église. Et c'est pour eux souvent une découverte de la foi chrétienne. Et donc ça, c'est quelque chose pour nous de très important, qu'elles puissent se sentir parfaitement à l'aise ici à Paray-le-Monial pendant ce festival.
4: Il reste encore quelques places pour ce festival qui démarre donc demain jusqu'à dimanche. Alors si vous êtes intéressé, rendez-vous sur jesusfestival.fr.

0: Eh bien oui, le groupe Glorious quand même pour terminer ce tube, Alléluia et ben merci. Ça faisait plaisir aussi d'entendre un peu de musique ce matin. On souhaite un très bon festival à tous ceux qui participeront donc à Parelmonial à cette Jazz Festival. Merci beaucoup Philomène Dubois. Il est 7h14 sur RCF Notre-Dame. Après ce réveil en musique, à suivre un conseil pour vos lectures d'été, nous serons à la librairie Thuard du Mans. Mais d'abord, comme chaque matin avec vous, Clara Bévilacqua, c'est la bonne info, vous nous emmenez en milieu carcéral aujourd'hui.
1: Lutter contre le gaspillage et favoriser la réinsertion professionnelle des détenus, c'est ce que propose Yoti, YOTI, via le reconditionnement de jouets à travers des ateliers, notamment à la maison d'arrêt de Bois d'Arcy dans les Yvelines. Jacques Grimont, bonjour.
2: Bonjour.
1: Vous êtes donc le cofondateur de YOTI, une démarche qui a donc deux objectifs, éviter la poubelle et donner une seconde chance à des personnes en maison d'arrêt. En quoi les deux sont liés ?
2: Alors les deux sont liés puisque nos ateliers de réinsertion, donc qui sont situés dans les murs de la prison de Bois d'Arcy, accueillent aussi des jeux et des jouets que nous avons collectés à l'extérieur et que nous réparons. Et il y a tout un sens à ce que des personnes détenues qui n'ont pas forcément d'emploi quand ils rentrent en détention, en auront encore moins quand ils en sortiront, eh bien se préparent à la rigueur du travail, à la minutie de la vérification des jeux et des jouets.

0: au sein d'un atelier où ils sont accompagnés vers la réinsertion professionnelle.
1: Racontez-nous ce que font concrètement les détenus dans l'atelier.
0: Alors concrètement, il y a différents espaces, puisqu'il y a autant de processus que de jeux et de jouets différents. On ne reconditionne pas de la même manière des jeux de société ou des jouets ou des Barbie ou des Lego. Donc il y a différents postes de travail. Et si l'on prend par exemple les jeux de société, eh bien, vous avez des personnes détenues qui vont vérifier la complétude, donc qui vont prendre la notice, regarder que tout est complet, ensuite qui vont nettoyer le jeu de jouet, qui vont prendre en photo, puis créer l'annonce qui va être directement diffusée sur notre site, yoti-shop.fr, puisque tout est fait depuis l'atelier, y compris l'expédition des commandes.
2: Et ça marche? Est-ce que les détenus sont intéressés par ces ateliers? Qu'est-ce qui les pousse à les faire?
0: Alors c'est une bonne question, puisqu'il y a plusieurs choses. La première chose, c'est que travailler en détention, c'est une chance, puisque il n'y a pas assez de travail par rapport à la demande que les personnes détenues ont de travailler. Premièrement. Deuxièmement, ils touchent un salaire, donc ils ont une rémunération qui leur permet d'améliorer leurs conditions de vie en détention et de payer aussi ce qu'ils doivent aux parties civiles. Et puis, troisièmement, ils préparent aussi leur sortie. Plutôt que de rester oisifs dans leur cellule à ne rien faire, eh bien, ils se mettent en marche pour préparer la sortie et donc bénéficier souvent d'un aménagement de peine, comme une mesure de semi-liberté ou un bracelet électronique qui va faciliter la sortie et éviter ce qu'il y a de pire quand on sort de prison, c'est la sortie sèche.
1: Que vous disent les détenus ?
0: Ah, les détenus, c'est un peu particulier parce que c'est avant tout nos salariés à part entière. Ils ont un contrat de travail, une rémunération. Et donc, nous sommes leurs employeurs. Donc, c'est une relation contractuelle qui est entre nous, d'abord. Et c'est aussi ça qu'on leur apprend dans le retour à la connaissance du milieu professionnel. Et puis ensuite, nous, on essaye de les accompagner au mieux. Et donc, on crée aussi une relation qui est souvent une relation relativement franche, où on va pouvoir, déconstruire un certain nombre de préjugés sur la vie, ce que c'est que d'avoir une belle vie, ce que c'est que d'avoir une belle vie professionnelle, pour avoir avec eux un discours de franchise. Donc, on a une relation qui est relativement honnête et franche entre nous.
2: Et une fois sortis de la maison d'arrêt, alors qu'est-ce qui se passe pour eux ?
0: Alors, donc, quand ils sortent de détention, l'idéal est qu'on ait réussi à obtenir un aménagement de peine, ce qui permet en fait d'avoir une sortie qui est organisée, progressive. Par exemple, quand c'est une semi-liberté, ils continuent de dormir à la prison, mais ils peuvent avoir des horaires aménagés pour aller travailler à l'extérieur. Et ensuite, nous, on va les suivre pendant 6 mois, pendant leur parcours de réinsertion professionnelle. Donc, souvent, on les a mis en relation avec des employeurs. Parfois, les employeurs sont même venus en détention faire les entretiens, signer des contrats de travail. Et donc, on va les suivre à l'extérieur, à la sortie. Pour remettre les idées claires quand on a des petits échappés. Et puis, évidemment, pour les accompagner dans certaines démarches professionnelles.
1: Et sur Yoti, que peut-on trouver comme jeux et jouets? Un peu de tout?
0: Alors, tout à fait. Vous pouvez trouver...
1: Puzzles.
0: Oui, exactement. En fait, vous pouvez trouver tout ce qu'on peut nous reconditionner en prison. C'est-à-dire que vous avez toute la panoplie jeux de société, évidemment, jouets du premier âge jusqu'au plus grand, des puzzles, évidemment. Par contre, ce que vous n'allez pas trouver, c'est ce qu'on n'a pas le droit de reconditionner en prison pour des raisons de sécurité. Donc, tout ce qui est armes factices, par exemple, faux téléphone, enfin voilà, tout ce qui est interdit en détention, ça l'est aussi interdit en mode jouet.
2: Un grand merci Jacques Grimont, vous êtes le cofondateur de Yoti YOTI, vous proposez donc ces ateliers dans la maison d'arrêt de Bois d'Arcy pour reconditionner jeux et jouets. Merci beaucoup.
3: Et merci à vous Clara Bévilacqua, la bonne info à réécouter sur notre site rcfnotredame.fr et sur l'application RCF Notre-Dame.
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3: Il est 7h19 sur RCF Notre-Dame, l'heure de votre conseil lecture, comme tous les matins de l'été. Direction Le Mans aujourd'hui, où Benoît Porcher de RCF Sarthe nous emmène à la librairie Thuard, à la rencontre de sa gérante Anne-Sophie Thuard. Elle nous présente ce matin un récit de voyage signé Patrice Franceschi.
5: Bienvenue au Mans, à la librairie Thuard, fondée en 1987 et installée depuis 1995 rue de l'Étoile, au cœur de la ville. Une librairie indépendante, de proximité, où l'on peut aisément flâner dans les rayons et qui propose de nombreuses rencontres d'auteurs tout au long de l'année. Et nous sommes accueillis par la directrice Anne-Sophie Thuard. Bonjour Anne-Sophie.
6: Bonjour Benoît.
5: Et vous nous parlez aujourd'hui d'un livre appelé « Dans le passage du temps ». C'est signé Patrice Franceschi.
6: C'est exact. J'avais envie de prendre...

0: Un livre qui peut plaire d'abord à tout le monde, qui doit plaire à tout le monde, c'est 4 chapitres. Je dis ça comme chapitre, mais le livre est parti en 4 sujets. L'auteur en question, qui est mon âge, ça c'est assez drôle, 70 ans ou 71 peut-être, il regarde un peu en arrière ses voyages, 4 de ses voyages, il en a fait beaucoup, et c'est d'abord très intéressant de voir comment il va dans les endroits où personne n'a encore osé ou s'est rendu avec un peuple assez primitif. Il fait ça à plusieurs pays dans le monde. Et surtout, il se prend lui-même toujours pas au sérieux comme un héros, mais plutôt quelqu'un à qui ça aide de réfléchir à la vie, jusqu'à où on peut s'adapter à l'autre. Est-ce que notre façon de vivre, c'est bien la seule et unique manière de se rendre heureux ?
1: Des voyages à travers le temps, finalement, dans des endroits reculés qu'il a lui-même effectués à différentes époques. Hein. On est entre les années 70, 80, 90, donc ça commence à dater un petit peu maintenant. Mais ce que veut montrer Patrice Franceschi, c'est finalement que les souvenirs se renforcent avec le temps. C'est un peu ça l'idée ?
0: C'est ça, c'est exactement ça. Quand on est dans le vécu récent, on va dire, est-ce qu'on tire autant de profit de ces souvenirs ? Donc je trouve ça très intéressant parce qu'on est... dans une époque où on aime visiblement se faire peur, on écoute les mauvaises nouvelles, mais je pense qu'on peut aussi s'inspirer de ce qu'on a vécu, et tout cela doit apporter quelque chose de très positif pour nous. Je trouve ces philosophies, ces phrases philosophiques dans l'ensemble de son œuvre, d'abord très accessibles, mais une sorte de mode d'emploi, comment s'y prendre pour ne pas laisser les mauvaises choses nous emporter dans des situations où on peut très bien encore espérer, on peut très bien encore avoir des envies.
1: Et puis prendre aussi un peu de recul, je dirais, sur notre mode de vie européen, avec des voyages dans des endroits parfois très reculés du monde.

0: 4 rue de l'Étoile au Mans. Merci.
1: Oui, merci. Merci à vous, Benoît Porcher de RCF Sarthe. Et après la Sarthe, je vais vous emmener au sud, bien plus au sud, puisque l'émission Radio Guidage aujourd'hui nous emmène à Toulon, où la Marine nationale fête ses 400 ans. C'est à suivre. Après avoir écouté Joseph Danvers, il interprète En ville, excellent réveil à l'écoute de RCF Notre-Dame. Il est 7h23 en ce jeudi 20 août.
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1: La voix de Joseph d'Anvers, interprétant En Ville. 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Il est 7h25 et comme tous les jours, à partir de 10h, on va partir en balade sur RCF Notre-Dame. Aujourd'hui, direction Toulon, puisque la Marine Nationale fête cette année ses 400 ans. Alors, on aurait pu vous emmener à Brest, mais on part plutôt dans le Var, où l'entité militaire a une place importante et essentielle pour l'histoire de la ville. Elsa Levillon est administratrice du Musée National de la Marine de Toulon. Elle est au micro de Valentine Mallet.
2: Toulon et la marine, alors il est vrai qu'à l'origine Toulon est un port qui n'avait pas tellement de vocation particulièrement ni maritime ni militaire, mais c'est vraiment à partir d'Henri IV où la ville commence à se développer, à se fortifier, où on commence à y ramener des navires, et c'est vraiment sous Louis XIII et Richelieu notamment que Toulon est choisi pour devenir un grand port militaire. C'est vraiment sa configuration avec cette rade, cette double rade même, qui protège très particulièrement la ville, qui a tout indiqué Toulon pour ce destin militaire. Et c'est vraiment à ce moment-là que la ville va prendre son envol. Et c'est sans ce choix de Toulon port militaire, la ville ne se serait pas développée comme elle l'a fait et n'aurait pas le visage qu'elle a aujourd'hui.
3: Et là, on commence à arriver, du coup, Napoléon Bonaparte, la marine et Toulon.
2: Oui, on dédie une salle au Premier Empire. Alors, c'est vrai qu'en général, quand on pense à Napoléon, on pense finalement assez peu à la marine. Disons que les grandes batailles navales que l'on connaît sous Napoléon ne sont pas celles qui ont rencontré le plus grand succès. Mais néanmoins, il y a eu une histoire très forte entre Napoléon et la mer, Napoléon et Toulon aussi. Et on raconte un peu cette histoire-là ici, comment Napoléon finalement a tout de même essayé, après la Révolution, de recréer une marine qui est en déshérence pour vraiment faire partie de son grand programme de conquête.
1: Voilà, c'est à écouter en intégralité à partir de 10h, l'émission Radio Guidage qui vous emmène ce matin à Toulon.
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4: C'est 7h29, la météo Mathias et la canicule laissent place aux orages dans le sud.
5: Ça y est, tout le monde, même le pourtour méditerranéen passe sous les 30 degrés, mais effectivement, vigilance jaune, voire orange pour les orages de Biarritz jusqu'à Lyon et Grenoble. Sur la moitié nord, c'est plus calme, de simples averses et des températures sous les 25 degrés.
4: Merci Mathias, restez avec nous, les informations à suivre.
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4: RCF Notre-Dame, il est 7h30, les informations. Mathias Troud est à la une de l'actualité, Mathias. L'inquiétude pour deux Français emprisonnés au Togo.
5: Gaël Mokaer, Sébastien Pérez-Pezzani, deux réalisateurs qui tournaient un documentaire pour France Télévisions. Leur collaborateur local, Fred Védomeil, est également en détention provisoire depuis lundi. Les trois avaient d'abord été assignés à résidence le 27 juillet. Reporters sans frontières se joint aux familles pour appeler à leur libération immédiate. Un pompier blessé et 250 hectares brûlés en Lozère. Un nouvel incendie a fait évacuer deux hameaux hier soir. Tandis qu'en Belgique, tous les habitants des alentours de l'incendie historique qui a brûlé 3000 hectares sont autorisés à rentrer chez eux. Après le vol massif des données du fisc, comment être plus réactif face aux cyberattaques ? Sébastien Lecornu demande la création d'une nouvelle unité cyber. Il l'a annoncé hier dans un courrier à l'Agence nationale de la sécurité des systèmes d'information.
4: Donald Trump s'emporte à nouveau contre l'Iran.
5: Après un temps calme, un long message sur son réseau social, le président américain annonce une guerre économique la plus écrasante jamais entreprise, sans donner de nom. Il menace donc de sanctions terribles tout pays qui aiderait l'Iran dans son effort de guerre. Y aura-t-il un jour une justice pour Inn Rajab, cette petite palestinienne de 5 ans, tuée à Gaza en 2024 ? Ses appels aux services d'urgence avaient été repris dans un documentaire nommé aux Oscars. L'armée israélienne admet enfin que ses troupes ont bien ouvert le feu sur la voiture dans laquelle on a retrouvé son corps. Une enquête criminelle est ouverte. En revanche, l'enquête sur la mort de l'humanitaire australienne Zomi Frencom est close. L'Australie fait part ce matin de son indignation. Et puis la canicule fait des ravages sur toutes les végétations, toutes, même les pelouses de football. Le Parc des Princes ne pourra pas accueillir PSG Rennes pour la première journée de Ligue 1 dimanche. Le match est inversé, il se jouera dans la capitale bretonne.
4: La suite de vos programmes sur RCF Notre-Dame. Il est 7h32, à suivre des musicothérapeutes pour accompagner les familles de bébés prématurés. Reportage dans quelques minutes, mais avant cela, Louis Dauphresne nous a rejoint pour les leçons d'histoire, cher Louis Dauphresne.
6: Oui, François Mauriac comparait Brigitte Bardot à une méduse dévorée par ses cheveux comme par des serpents. C'est une allusion dont se sert Emmanuel de Varesquiel pour nous parler de Jeanne du Barry, la comtesse du Barry. Jeanne Bénédicte Bécu, d'origine modeste et qui est une fille de rien, mais qui est devenue une favorite du roi Louis XV. Bonjour Emmanuel de Varesquiel.
7: Bonjour Louis Dauphresne.
6: Une ambition féminin, Jeanne du Barry, aux éditions Talendier. Vous avez publié de nombreux ouvrages, édité beaucoup de biographies. Celle-ci donc s'ajoute à une liste déjà longue. Qu'est-ce qui en fait justement la singularité ?
7: Eh bien, elle me conduit vers la Révolution française. Elle est un fil conducteur dans le labyrinthe

0: de ces périodes mouvementées avant, pendant et après la Révolution. Et elle me donne beaucoup de choses à comprendre et à penser sur les contradictions des Lumières entre des tensions entre, par exemple, la montée en puissance, le libertinage d'un côté, la montée en puissance de la morale de l'autre, la raison et les sentiments, la transparence au nom de laquelle la révolution va se faire en 1789, et la montée en puissance du secret et de l'intimité, dont elle est une représentante étonnante, et puis c'est une très grande collectionneuse, et elle nous dit quelque chose aussi sur la mutation des goûts. On passe avec elle de ce qu'on appelle le goût Pompadour, tourmenté, à ce qu'on appelait à l'époque le goût grec, et qui deviendra le néoclassicisme français. Elle a aidé et elle a été un peu celle qui a fait la carrière de très grands architectes comme Ledoux, vous savez, les barrières de Paris, le mur, murant Paris, rempart Paris, murmurant, et puis les Salines d'Arc et Senans. Et c'est Ledoux qui construit pour elle, en 1771, le pavillon de musique de Louveciennes, qui est probablement l'un des exemples les plus parfaits de ce néoclassicisme à l'italienne qui se développe dans les années 1760-70 en France. Elle a été quasiment une sorte de ministre des Beaux-Arts in partibus de Louis XV. Elle a dominé à la fois la scène littéraire, la scène musicale et évidemment la scène artistique. Elle a fait la carrière de très grands peintres, par exemple Greuze, mais aussi Vien. Elle a commandé un cycle de peinture tout à fait extraordinaire pour son pavillon à Fragonard. Et donc, elle est vraiment au cœur de cette montée en puissance de ce que Jürgen Habermas appelle l'espace public du politique, c'est-à-dire la montée en puissance de l'opinion publique. Elle a été probablement la première victime de la première grande campagne de presse qui, en la dénigrant comme maîtresse du roi, vise en réalité le roi lui-même, Louis XV, et la sacralité même de la fonction monarchique. Donc elle est très intéressante de ce point de vue-là parce que elle nous conduit tout droit à la Révolution française. Et puis c'est un personnage à masque et à miroir, si vous voulez. On en a fait une jolie et gentille idiote, on l'a réduite à son corps et à ses fonctions sexuelles vis-à-vis du roi, et elle est évidemment beaucoup plus que ça. On l'a réinventée, elle s'est elle-même réinventée, elle s'est inventée un père, elle s'est inventée un mari, elle a caché une fille que je lui ai découvert qu'elle l'avait. Et ce jeu de masque, moi, du point de vue du biographe que je suis, m'a toujours intéressé, c'est-à-dire les rapports des mémoires d'un personnage à la réalité de sa vie. Ces écarts de mémoire m'ont toujours intéressé et j'ai beaucoup travaillé là-dessus.
1: Un mot, Emmanuel de Varesquel, on a peu de temps, mais quand vous dites naissance de l'intimité, qu'est-ce que ça veut dire?
0: Ça veut dire que pour la première fois, la vie privée, vous savez, le roi se lève quand même, comme on le disait Louis XIV, c'est une vie de représentation. Et pour la première fois, il y a un dédoublement de la fonction royale, qui est à la fois une vie publique et qui commence à avoir une vie privée. Et c'est le cas de Louis XV avec Jeanne du Barry, qui a été une relation de confiance incroyable, qui a duré 8 ans, de 1768 à la mort de Louis XV en 1774. Elle est la première maîtresse royale à habiter au sein même de ce qu'on appelle, d'ailleurs le mot dit tout, les petits appartements du roi. Et on l'a pour cela brocardée. On lui a inventé un mot qui est la France, ton café fout le camp, comme on lui a inventé, puisqu'on a considéré que sa vie était infâme, sa mort l'était aussi. On lui a inventé ce fameux mot lorsqu'elle monte à l'échafaud le 8 décembre 1793, encore un instant, monsieur le bourreau, qu'elle n'a jamais prononcé. La phrase apparaît pour la première fois dans des mémoires apocryphes de Jeanne du Barry en 1801, plusieurs années après sa mort. Donc elle est intéressante dans la mesure où on la réinvente et elle se réinvente elle-même pour se cacher. Je
1: Merci.
0: Pense que ce goût du secret est un goût qui est partagé entre le roi et cette femme extraordinaire.
1: Merci beaucoup Emmanuel de Varesquel, auteur d'une biographie de Jeanne du Barry aux éditions Talendier.
2: Merci cher Louis Dauphren et merci à vous pour votre fidélité à RCF Notre-Dame. 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
0: Il est 7h40 sur RCF Notre-Dame. Soyez les bienvenus. On en recense 55 000 en France chaque année. Les naissances prématurées concernant les enfants qui naissent avant 8 mois et demi de grossesse. Alors à ce moment de la croissance, tous les organes du bébé ne sont pas totalement prêts à vivre à l'extérieur du corps de la maman. Ces prématurés font l'objet d'une vigilance particulière dans les hôpitaux, vous le savez. Et pour les accompagner et accompagner leurs familles, certains établissements accueillent des musicothérapeutes. C'est le cas dans la Loire et en Haute-Loire, Martin Obadia.
3: Oui, avec notamment l'association Nourrissons. Deux musicothérapeutes sont mobilisés pour apporter du réconfort pour des parents qui peuvent être en situation de sidération, d'angoisse et pour qui tout arrive trop tôt. Laure Bayon est une des musicothérapeutes.
4: On vient essayer de créer une bulle sonore, une détente, une respiration auprès de ces parents, cet enfant qui a beaucoup de choses à dire au niveau de la communication avec les sons, et ce frère ou cette sœur à qui on a pris son parent et qu'on vient voir un petit être avec qui il va falloir faire du lien. Et les instruments de musique vont nous aider à créer ce lien et cette rencontre-là.
3: L'association intervient à l'hôpital du Puy-en-Velay, mais aussi à l'hôpital privé de la Loire et bientôt au centre hospitalier de Roanne. Chaque séance en chambre dure 30 minutes. Le travail se fait avec deux instruments, dont le kalimba.
4: Sur ces sons, doux, vibrants, résonnants, apaisants, on crée une enveloppe sonore autour du nouveau-né prématuré, autour de chaque personne dans la pièce et autour de tout le monde.
3: Avec cet instrument, Laure improvise une chanson qui peut aborder la problématique du moment du jeune bébé.
4: J'étais en séance, l'enfant c'était important qu'il prenne le lait pour grandir, prendre du poids. Donc j'ai créé une petite comptine sur 2-3 sons résonnants qui ont permis de mettre du sens sur ce qu'était en train de faire le nouveau-né. Et après je peux aussi fredonner des sons bouche fermée qui vont amener plus de rondeur et apaiser un peu tout le monde.
3: Les séances se font sur prescription de l'équipe soignante et avec l'accord des parents. Parents qui participent à l'animation de ces temps musicaux. Laure, par exemple, leur confie le kalimba.
4: Ils vont observer, comme moi, les interactions avec leur enfant, qui va prendre le temps d'écouter, qui va se mettre peut-être parfois à sourire. Et en tout cas, il va y avoir la détente qui opère. Et là, les parents, on est en train de faire une pause dans cette parenthèse hyper médicalisée et ce stress anxieux du prochain résultat, du prochain gramme de lait que le bébé va prendre.
3: L'autre instrument, c'est la grappe à graines. Il est composé de coquilles rassemblées au bout d'une corde que la musicothérapeute fait passer sous ses doigts.
4: In utero, les sons sont ouatés. Et en fait, ils retrouvent la sensation d'écoulement qui vit in utero. La même façon quand le nouveau-né prend son premier bain, dès qu'il arrive dans l'eau, les mouvements reviennent et il est dans cette chose qui s'écoule.
3: Au cours des séances, Laure propose aussi des moments de récupération à l'enfant.
4: Un nouveau-né prématuré, tout acte, même ouvrir les yeux, est coûteux en énergie. Et il faut qu'il ait des temps de récupération. C'est pour ça que sur une séance de musicothérapie, on propose des sons, mais on propose aussi des silences. Parce que le propre de la musicothérapie, c'est aussi d'ouvrir des canaux de communication par le non-verbal et par le verbal.
3: L'horaire idéal pour les séances, c'est entre 18h et 21h, un moyen d'adoucir les angoisses et les pleurs de décharge des enfants, mais aussi d'apaiser les inquiétudes et les émotions des parents.
0: L'association Nourrissons, qui a offert 1000 séances de musicothérapie depuis 5 ans et qui souhaiterait pouvoir rayonner aussi au CHU de Clermont-Ferrand. Merci beaucoup, Martin Obadia. Avant la prière du matin, nous retrouvons Bruno Fuma. Vous connaissez le concept, il est simple. On prend la date du jour, nous sommes le jeudi 20 août, et on regarde ce qui s'est passé ce jour dans l'histoire.
1: Ce jour dans l'histoire.
5: Aujourd'hui, nous sommes le 20 août. Principal opposant à Joseph Staline, Léon Trotsky est exilé à Mexico quand il reçoit la visite d'un homme, Ramon Mercader, venu lui présenter un texte. Nous sommes le 20 août 1940.
6: Le 20 août 1940, lorsque Ramon Mercader traverse le jardin de la Casa Viena, il se sent nerveux. De loin, Natalia remarque les deux hommes en train de discuter. Tout se passe très vite. Alors que Trotsky se penche sur le texte, Mercader lui fracasse le crâne avec le piolet qu'il avait caché sous sa gabardine. Le crâne enfoncé et couvert de sang, Trotsky mord son agresseur pour l'empêcher de frapper une seconde fois. Dans un ultime sursaut de vie, il parvint même à se relever et à sortir de son bureau.
5: Extrait d'un documentaire de LCP Assemblée Nationale. Trotsky mourra le lendemain de ses blessures. Quant à Ramon Mercader, il sera condamné à 20 ans de prison. Il ne sera jamais prouvé qu'il avait agi sur ordre de Staline. Après 8 ans de conflit, l'initiative de l'ONU, un cessez-le-feu met un point final le 20 août 1988 à la guerre Irak-Iran.
7: Officiellement, la paix des armes entre l'Iran et l'Irak a à peine 20 heures d'âge. Les 350 officiers de l'ONU se sont maintenant déployés tout au long des 1200 km des frontières. Et selon qu'ils étaient à Bagdad ou à Téhéran, ils ont pu observer des réactions totalement différentes. La liesse en Irak, la fête dans les rues, la joie sur les visages. Mais à Téhéran, le calme et aussi le soulagement de vivre la fin d'un conflit qui aura fait 1,5 million de victimes des deux côtés.
5: L'Irak de Saddam Hussein, qui avait déclenché la guerre en 1980 pour récupérer la province iranienne de l'Arabistan, aura échoué dans sa volonté après 8 ans de guerre. Les frontières entre l'Iran et l'Irak resteront inchangées. C'est l'une des nombreuses batailles qui opposaient les rois de France aux comtes de Flandre. En 1297, Philippe le Bel règne sur la France et Guy de Dampierre sur le comté de Flandre. Souhaitant rapprocher son comté du royaume d'Angleterre, Guy de Dampierre entraîne une réaction du roi capétien. Le 20 août 1297, l'Ost royal, dirigé par Robert II d'Artois, bat les troupes flamandes à la bataille de Furnes. Mais le fils de Robert, Philippe, est gravement blessé. Il mourra un an plus tard, provoquant une grave crise dans la succession de l'Artois entre Mao, sœur de Philippe, et le fils de ce dernier, Robert. Une histoire rendue célèbre par Maurice Druon dans Les Rois maudits.
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5: On conclut avec la culture, avec la disparition le 20 août 1995 d'Ugo Pratt, auteur italien de bande dessinée. On lui doit entre autres la série des Corto Maltese. C'était l'un des grands maîtres du 9e art. Ugo Pratt était né en 1927. Autre disparition, toujours un 20 août, celle de Joe Dassin, chanteur, compositeur et écrivain franco-américain en 1980. C'est le fils du réalisateur Jules Dassin. Il commence sa carrière comme assistant sur les plateaux de son père, avant de se lancer dans la chanson en 1964. Il reste comme l'un des grands noms de la chanson française des années 70. Joe Dassin était né en 1938.

0: De siffler ça toute la journée. Jodassin, merci beaucoup Bruno Fuma de nous rappeler ce joli titre à suivre. La prière du matin, l'évangile du jour, commenté par le père Joseph Leleu. Merci pour votre fidélité à RCF Notre-Dame.
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0: Jean-Sébastien Bach qui nous permettait d'écouter ces magnifiques badineries et à suivre l'évangile du jour.
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0: Il est 7h50 sur RCF Notre-Dame. Très bon début de journée. Nous fêtions hier un docteur de l'église Saint-Jean-Eudes. Autre docteur de l'église à l'honneur aujourd'hui, l'infatigable Saint-Bernard de Clairvaux. Grand réformateur cistercien malgré sa santé fragile, prédicateur de la deuxième croisade. Ce sera après l'évangile du jour. Isabelle Delaunay avec nous. Mais d'abord, la prière et cette parabole du Christ sur le royaume de Dieu. C'est chez Saint-Matthieu au chapitre 22, les versets 1 à 14. Le père Joseph, le prêtre du diocèse de Paris, nous aide à mieux comprendre la parole de Dieu.
3: En ce temps-là, Jésus se mit de nouveau à parler aux grands prêtres et aux anciens du peuple, et il leur dit en parabole : Le royaume des cieux est comparable à un roi qui célébra les noces de son fils. Il envoya ses serviteurs appeler à la noce les invités. Mais ceux-ci ne voulaient pas venir. Il envoya encore d'autres serviteurs dire aux invités : Voilà, j'ai préparé mon banquet, mes bœufs et mes bêtes grasses sont égorgés, tout est prêt, venez à la noce. Mais ils n'en tinrent aucun compte et s'en allèrent, l'un à son champ, l'autre à son commerce. Les autres empoignèrent les serviteurs, les maltraitèrent et les tuèrent. Le roi se mit en colère. Il envoya ses troupes, fit périr les meurtriers et incendia leur ville. Alors il dit à ses serviteurs : Le repas de noces est prêt, mais les invités n'en étaient pas dignes. Allez donc aux croisées des chemins. Tous ceux que vous trouverez, invitez-les à la noce. Les serviteurs allèrent sur les chemins, rassemblèrent tous ceux qu'ils trouvèrent, les mauvais comme les bons, et la salle de noces fut remplie de convives. Le roi entra pour l'ébre du dehors. Là, il y aura des pleurs et des grincements de dents. Car beaucoup sont appelés, mais peu sont élus. »

0: Bonjour. Le roi se mit en colère. La parabole que Jésus nous donne ce jour est très désarçonnante. Nous avons tellement intégré l'idée d'un Dieu gentil que voir Jésus annoncer une colère de Dieu a quelque chose qui nous choque. Peut-être même avons-nous construit des échafaudages bien...
1: Le règne, la puissance et la gloire, pour les siècles des siècles. Amen.

0: Vous écoutiez l'évangile du jour, l'évangile de Saint Matthieu au chapitre 22. Les versets 1 à 14, ils étaient commentés par le père Joseph le prêtre du diocèse de Paris. Et c'est maintenant au tour d'Isabelle Delaunay d'être avec nous à 7h56 sur RCF Notre-Dame. Pour le saint du jour, Isabelle, c'est un bourguignon que nous fêtons.
1: Bonjour, aujourd'hui nous fêtons les Bernards, prénom médiéval souvent donné au début du XXe siècle. D'origine germanique, Bernard est composé de « ber » pour « ours » et de « hart » qui signifie « fort ». Saint Bernard est un grand homme du Moyen-Âge, un meneur d'hommes, un visionnaire, un passionné du Christ. Jeune aristocrate bourguignon, en quête d'absolu, il choisit à 22 ans, en 1112, d'entrer à l'abbaye de Citeaux, fondée 15 ans plus tôt par le réformateur Robert de Molesme. Mais il ne vient pas seul. Il entraîne dans cette vie d'ascèse et de prière une trentaine de proches et d'amis. Dès la fin de son noviciat, il est envoyé fonder en Champagne un nouveau monastère dans un vallon sauvage, à Clairvaux. Et dans ce lieu perdu, 700 moines assoiffés de prière rayonnent dans toute l'Europe, où 68 fondations seront créées. Avec une santé très fragile, Saint Bernard parcourut l'Europe sur une simple mule, non seulement pour fonder des monastères de moines blancs, des cisterciens, mais aussi pour rétablir la paix et l'unité. Sa réforme monastique l'oppose à l'ordre de Cluny, dont il jugeait l'interprétation de la règle de Saint Benoît trop accommodante. C'était un conseiller très écouté des princes et des papes. Le 31 mars 1146, il prêcha à Vézelay la deuxième croisade. Ses écrits l'ont fait surnommer « le docteur savoureux ». Chantre de Marie, il composa cette prière si souvent murmurée avec foi depuis lors, le « souvenez-vous », le « mémorare ». Souvenez-vous, ô très miséricordieuse Vierge Marie, qu'on n'a jamais entendu dire qu'aucun de ceux qui ont eu recours à votre protection n'ait été abandonné. Animé de cette
0: minute, réaction de la SFAP.
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4: Bonjour à toutes, bonjour à tous. Dans l'actualité ce jeudi, la Belgique continue de lutter contre un des pires incendies de son histoire qui ravage, pour rappel, les Hautes-Fagnes depuis vendredi dernier. Quelques reprises de feu sont survenues cette nuit, mais rapidement contenues selon les pompiers. La météo de ces dernières heures aide, mais rend également les chemins d'accès boueux et complique donc aussi le travail des pompiers. Il devrait s'agir ce jeudi d'une journée pivot selon Hervé Jamard, gouverneur de la province de Liège. Côté biodiversité, le gouverneur précise qu'aucune problématique majeure concernant les animaux domestiques ou la faune sauvage n'a été constatée. Des signes encourageants sont même observés autour du périmètre ou du gibier, de la petite faune et des oiseaux qui, au cours de leurs vacances l'année dernière, n'ont pas pu récupérer leur jour de congé. Et ce, malgré le droit dont ils disposent depuis 2024, ressort-il ce jeudi d'une étude menée par le prestataire de services en ressources humaines Atencia. Pour récupérer leur jour, les travailleurs concernés doivent avertir immédiatement leur employeur et transmettre aussi un certificat médical dans les deux jours ouvrables. En sport, les Red Lions tout d'abord se sont imposés non sans mal contre la Malaisie à la Coupe du Monde de hockey sur gazon, score final 5-3.

Nos compatriotes ont fait étalage de leur qualité offensive, mais aussi de leur lacune défensive. La Belgique peut donc désormais toutefois se projeter sur la deuxième phase de groupe grâce à cette victoire et celle également engrangée en tout début de compétition face à nos voisins français. Prochaine rencontre prévue face à l'Australie et probablement l'Espagne. En football, trois clubs belges sont sur la scène européenne ce soir. Tout d'abord, le Sporting d'Anderlecht affronte à 17h le club kazakh du Kerat Almaty en barrage aller de l'Europa League. Un déplacement qui ne sera pas simple pour les Mauves, le Kerat ayant d'ailleurs évolué en Ligue des Champions la saison dernière. Toujours en barrage aller de l'Europa League, une page d'histoire va s'écrire pour Saint-Trond ce soir, qui va disputer son premier véritable match européen face au club chypriote de l'Omonia Nicosie. Après avoir terminé à la troisième place de Jupiler Pro League la saison dernière, le groupe dirigé désormais par Frédéric Demeyer doit franchir un seul tour de qualification pour accéder à l'Europa League. Enfin, toujours en football, la Gantoise affronte ce soir à 20h30 le club écossais d'Hibernian pour une place en phase de Ligue de la Conference League. Les Buffalo devront réaliser un bon résultat avant la manche retour prévue à Édimbourg. C'est la fin de ce flash. Excellente matinée à toutes et à tous, évidemment à l'écoute de RCF.

0: Et comme chaque jeudi, on parle bande dessinée en compagnie de Delphine Fraissinet et surtout Frédéric Ronce. Il aborde aujourd'hui le Nirvana est ici.
1: 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Le plaisir de retrouver Frédéric Ronce en studio avec moi. Salut Frédéric.
2: Bonjour à tous.
1: Et la bonne nouvelle, c'est qu'il nous le promet, le Nirvana est ici. C'est le titre, en tout cas, de ce gros roman graphique que vous nous présentez. Un roman graphique signé Michael Ross et publié aux éditions du Seuil.
2: Eh bien, sur vos ondes remplies de bienveillance, ma chère Delphine, nous avions commenté il y a déjà quand même, je pense, quelques années, une extraordinaire bande dessinée du même auteur qui, comme son nom ne l'indique pas forcément, est un auteur allemand. Il s'agissait de Ludwig et Beethoven.
1: Oui, ah, qui était formidable.
2: Formidable,
1: hein. Absolument formidable.
2: Formidable bande dessinée, ouais. Qui racontait, qui faisait la biographie de la jeunesse de Beethoven, qui était éclairante, édifiante, toute sauf simple et vraiment une très grande bande dessinée. Et là, Michael Ross nous revient dans un tout autre format, vraiment un format de roman graphique, 340 pages, excusez du peu, du noir et blanc sur un papier, je dirais, de qualité franchement moyenne. Oui, on peut dire franchement moyenne. J'ai failli dire médiocre, mais l'éditeur va peut-être m'en vouloir. Mais en fait, ça fait partie du concept, ça fait partie, je dirais, du livre. C'est un roman graphique qui est un polar, un thriller, qui se passe à Berlin. Plus précisément dans une famille d'immigrés vietnamiens. Et il y a quelque chose qui est... profondément original dans ce roman noir, n'oublions jamais que c'est un roman noir, c'est qu'il y a une bonhomie des personnages et surtout, les protagonistes sont quasiment tous des enfants. Et parfois, le fait que les personnages soient des enfants dans une histoire qui a des accents terribles, ça leur donne une noirceur encore plus grande. Et dans le Nirvana est ici, il y a un peu les deux, et ça je trouve assez fabuleux. C'est que oui, bien sûr, quand on parle de trafic d'êtres humains, comme dans le Nirvana est ici, à savoir d'une adolescente à qui on fait miroiter depuis ses rizières misérables du Vietnam, qu'elle pourrait migrer en échange d'un peu d'argent pour aller avoir une vie ô combien meilleure à Londres et qui se retrouve entre les mains d'un espèce de mafieux russe à Berlin et de trafic d'êtres humains. Et si, même si c'est jamais dit, on imagine ce qu'elle a dû subir pour justement non seulement sauver sa peau, mais arriver au moins jusqu'en Europe. Et le fait que ceux qui vont trouver important, ceux qui vont enfin accomplir le pas, la main tendue pour essayer de la sortir de là, ce sont des gamins, ce sont des gosses. Et on se retrouve dans un quartier de typiquement allemand, berlinois même, d'HLM, où une petite fille, on va dire une gamine de 10-12 ans,

0: avec son grand frère, d'ailleurs, très drôle, ça aussi, ne l'oublions pas. Je fais une petite digression, il y a de l'humour. Et en fait,
1: Ça
0: l'humour,
1: allège, hein.
0: ça allège et ça donne une épaisseur au personnage, parce que ce sont encore de vrais gosses. Il y a trois ou quatre personnages qui sont plus vrais de nature, qu'on a envie de prendre dans ses bras ou avec qui on a envie de rigoler et d'aller pique-niquer dans un parc sur le coin. Dans le coin, il y a quelque chose dans le Nirvana est ici, avec les parents vietnamiens qui sont à mourir de rire, le père qui ne parle que par proverbe. Donc, proverbe écrit en vietnamien dans le texte, chaque fois avec forcément dans chaque phylactère, la partie en vietnamien, la partie écrite en français, parce qu'il faut quand même qu'on pige un
1: Oui,
0: peu ce
1: quand
0: qu'on est en
1: même
0: train
1: qu'on
0: de lire.
1: comprenne, ouais.
0: Mais les personnages sont extraordinaires. Ça se passe de nos jours. C'est une enquête, mais une enquête menée par des gosses pour sauver une gamine pas beaucoup plus âgée qu'eux, à quitter je dirais, cet avenir relativement funeste.
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5: Il est 8h10, vous écoutez RCF Notre-Dame, soyez les bienvenus. Le Jazz Festival, ça commence demain à Paray-le-Monial, 7000 personnes attendues. On va faire le point dans 10 minutes avec Philomène Dubois. Mais d'abord l'invité de la matinale. Ça y est, Emmanuel Macron a promulgué la loi parue hier au journal officiel. Le droit à l'aide à mourir fait désormais partie du corpus législatif français. Alors, il faudra attendre les décrets d'application, évidemment, mais c'est une étape symbolique extrêmement importante. Les cultes, notamment l'Église catholique, ont maintes fois réaffirmé leur opposition à ce texte qui légalise donc l'euthanasie et le suicide assisté en France. Les soignants ont aussi fait entendre leur voix, souvent opposée à cette aide à mourir, en particulier les soignants en soins palliatifs, ceux qui sont confrontés le plus directement à la question. Bonjour Thibault Barranger.
6: Bonjour.
5: Vous êtes associé du cabinet Coalition en charge des affaires publiques de la SFAB depuis 5 ans. La SFAB, rappelons-le, hein, c'est cette fédération qui rassemble les principaux acteurs de soins palliatifs. Que change cette promulgation, Thibault Barranger ?
6: En réalité, elle s'inscrit dans la ligne du processus qui a été conduit depuis maintenant 4 ans et surtout le vote. Le vote fin de vie, face même à une demande, à un souhait de hâter la mort, les soignants de soins palliatifs continuent à dire que la bonne réponse à apporter par la société, c'est l'offre de soins palliatifs et pas de hâter la mort. Voilà. Cette promulgation, c'est une étape de plus, mais qui ne clôt pas d'ailleurs le chemin de cette loi.
5: Et d'ailleurs, ce vote intervient quelques semaines seulement, ou plutôt cette promulgation intervient quelques semaines après la promulgation de la loi sur les soins palliatifs. Comment lisez-vous ce calendrier ?
6: Écoutez, après, il y a un calendrier qui est constitutionnel, hein, puisque normalement, le président de la République a 15 jours pour promulguer une loi après son adoption. Ce délai a été suspendu, puisque le Conseil constitutionnel a été saisi par plusieurs personnes, d'ailleurs, ce qui est rare. Hein. C'est rare qu'à la fois le gouvernement, que le président du Sénat saisisse le Conseil constitutionnel.
5: Le Premier ministre
6: donc,
5: aussi.
6: Si vous voulez, exactement, le Premier ministre. Et donc, ce délai, il est normal. Ce qui l'est moins, ou en tout cas, ce qui interroge, c'est le moment où tout cela se passe, puisque... Voilà, on remarque aussi que tout ça se passe à l'été, le dernier vote est en juillet, la promulgation est en catimini le 15 août. Bon, on voit que si vous voulez, le grand triomphe de cette loi n'est pas si clair que ça, puisque manifester un processus que l'on a présenté plusieurs fois comme étant un processus modèle, un processus formidable de démocratie, un travail d'orfèvre législatif, enfin, voilà. Et pourtant, le Conseil constitutionnel dit que sur trois points, et qui ne sont pas des points mineurs, dit que sur trois points, ce texte n'est pas conforme.
5: Alors Thibault Barranger, rappelons ces trois points. Elle concerne la clause de conscience des pharmaciens, elle concerne les mineurs sous tutelle et curatelle, les majeurs sous tutelle et curatelle également, et elle concerne surtout la clause de conscience des établissements privés, et ça c'est un des chevaux de bataille en, part,

0: particulier des établissements catholiques.
1: Alors, c'est un cheval de bataille des établissements catholiques. Je tiens à rappeler d'ailleurs que ça ne concerne pas que les établissements catholiques. Il y a aussi dans le monde des soins palliatifs, des unités de soins palliatifs qui sont des unités associatives, des unités privées, qui sont non confessionnelles et qui demandent, qui ont réclamé cette clause. Pour autant, cette clause aujourd'hui, même si elle va permettre un secteur d'exister sans avoir cette pratique, elle crée aussi un grand malaise pour les équipes, hein, puisque la plupart des soignants aujourd'hui, quand même, sont des soignants dans le secteur public et qui ne savent pas composer. Hein. Nous, on a des sondages que l'on fait tous les ans et on sait que la majorité des soignants de soins palliatifs, y compris dans le secteur public, sont largement en difficulté avec cette loi. Et pour ces personnes, les solutions apportées par la loi n'existent pas, en fait. Si ce n'est une clause personnelle qui va les forcer à sortir de leur exercice. Voilà.
0: Thibaut Barranger, craignez-vous qu'un frein psychologique ne saute chez les patients avec la promulgation de la loi, même si c'est une étape symbolique, qu'on attend les décrets d'application, dans les demandes émises par les patients, ça peut changer quelque chose?
1: Alors, dans ce qui remonte aujourd'hui, hein, en ce mois d'août, là, des différentes unités sur le territoire, si vous voulez, il n'y a pas d'afflux. Il n'y a pas d'afflux massif de demandes.
0: D'accord.
1: Aussi parce que, comme je vous le disais juste avant, tout ceci a été voté quand même à la faveur de l'été, dans un moment où, en fait, la couverture médiatique n'est pas si importante. Après, je voulais redire une chose. Le souhait de hâter la mort, c'est-à-dire la parole du patient qui s'exprime, celle de dire « Docteur, j'ai envie d'en finir parce que c'est trop long, parce que j'ai trop mal, parce qu'on ne m'a pas bien pris en charge ». Cette parole-là, elle n'est pas nouvelle. Elle n'est pas extrêmement fréquente, mais elle arrive. Et c'est déjà le quotidien, en fait, des soignants de soins palliatifs. Et il ne faut pas faire croire non plus, si vous voulez, que cette loi, elle va permettre de libérer cette parole. Mmh. Cette parole, elle existe. Le problème, c'est la réponse que le médecin va devoir y apporter. Et c'est là où on se trouve en difficulté. Puisque jusqu'à aujourd'hui et jusqu'au décret d'application, la loi dit, vous, médecin, votre job, c'est de comprendre ce souhait de hâter la mort, d'essayer d'en comprendre les causes pour ensuite faire disparaître et que la personne préfère continuer à vivre. Mmh. Demain, la loi va offrir deux voies. Va dire, bah, oui, c'est vrai, ton métier, c'était ça. Mais aussi, en fait, ça peut être de dire, d'accord, quand, demain, après-demain, dans 3 jours, dans 1 semaine. Et c'est cette contradiction-là qui va être compliquée à gérer. Donc, en synthèse, il n'y a pas d'afflux massif, si vous voulez, sur le territoire. Ce qu'on voit, en revanche, c'est qu'il y a une grande méconnaissance, voire même une ignorance de ce qui se passe, y compris dans les directions hospitalières, y compris dans le public, y compris dans le privé, dans des grands groupes de santé. Si vous voulez, il y a un immense impensé, puisque tout le monde pense que ça va être le voisin qui va devoir s'en occuper. Ah, c'est pas moi, ça va être en fait le service de réanimation.
0: Thibaut Barranger, ça veut dire que, je me permets de vous interrompre, ça veut dire qu'aujourd'hui, les hôpitaux, les structures de soins ne se sont pas préparés à mettre en place et à accompagner les demandes qui seront celles qui vont être émises demain par les patients.
1: Alors, il y a des hôpitaux qui s'y sont préparés, des hôpitaux qui ont réfléchi, et je ne vais pas faire de grandes généralités, mais je ne sais pas si vous avez une vision claire de comment fonctionne en ce moment l'hôpital public en France. Mais aujourd'hui, la préoccupation, c'est plutôt de savoir comment on va dégager les lignes de trésorerie pour payer les fournisseurs à la fin de l'année, parce qu'on a déjà des mois de retard de paiement. C'est comment on va essayer de pourvoir les postes dans les équipes. C'est est-ce qu'on va pouvoir ou pas réouvrir les chambres. Enfin, la situation de l'hôpital public n'est pas du tout, si vous voulez, à mener de grandes réflexions éthiques et pratiques sur la mise en œuvre de ce type de loi. Mais alors, ce n'est pas du tout l'esprit. Pas du tout l'esprit. Déjà, la question, hein, vous voyez, en été, il y a beaucoup de services de soins palliatifs qui ferment ou alors qui tournent au ralenti parce qu'en fait, il n'y a pas assez de RH pour assurer des roulements pendant les congés. Donc, il ne fait pas bon mourir en France au mois de juillet ou au mois d'août. En tout cas, vous avez moins de chances d'être pris en charge, si vous voulez, que c'est en septembre ou en octobre. Donc, la réalité de l'été à l'hôpital, c'est celle-là.
0: Et
1: pas la réflexion éthique.
0: Thibaut Barranger, justement, on se pose tout de même la question de l'applicabilité de la loi et donc des décrets d'application pour la SFAB, c'est-à-dire pour les soins palliatifs que vous représentez ce matin. Thibaut Barranger, quelles sont les prochaines étapes? Est-ce qu'il y a encore des combats, j'allais dire des combats politiques à mener, des points d'attention sur lesquels il faudrait être particulièrement attentif parce que pour vous, ils peuvent changer quelque chose?
1: Bon, on continuera. On va déjà se concentrer sur les décrets d'application de l'autre loi. Vous savez, il y a eu deux lois de voter. Une loi sur les soins palliatifs et la loi sur l'euthanasie et le suicide assisté. Nous, on va se concentrer d'abord sur la loi sur les soins palliatifs pour faire en sorte que la fameuse stratégie décennale et le grand plan d'investissement promis par le gouvernement ait lieu, et ait lieu jusqu'à son terme, c'est-à-dire en 2034. Donc ça, ça va être notre premier job. Sur la question des décrets d'application, sur la question de euthanasie, suicide assisté, ce qui a été appelé aide à mourir, on va continuer, bien sûr, à regarder et à être vigilant, notamment à faire en sorte que toutes les sécurités qui sont envisagées par la loi et ou par le Conseil constitutionnel soient bien effectives. Je vais vous prendre un exemple dont vous parliez tout à l'heure. La question des clauses d'établissement, la capacité pour un établissement privé de ne pas pratiquer. Dans la réserve du Conseil constitutionnel, c'est conditionné au fait qu'existe sur le territoire une offre d'euthanasie ou de suicide assisté. Qu'est-ce que ça veut dire en fait ? C'est quoi le territoire ? C'est quoi une offre ? Comment on estime le libre accès ? Et là, en fonction de comment va être lue cette réserve du Conseil constitutionnel, il y aura une contrainte qui sera plus ou moins forte sur les établissements. Et donc ça, bien sûr qu'on va être vigilant. On va être vigilant aussi à la mise en place de la commission de contrôle. On est très critique sur ce qui a été adopté par le législateur, puisqu'en fait, les députés français ont copié en gros la commission de contrôle qui est en Belgique et qui aujourd'hui ne fonctionne pas très bien.
0: Pourquoi ?
1: Alors, de mémoire, c'est à vérifier, mais un seul cas depuis l'existence de la loi en Belgique, donc depuis plus de 20 ans, un seul cas a été déféré au parquet.
0: C'est-à-dire très peu.
1: Sur les milliers et les milliers d'euthanasies pratiquées. En réalité, c'est des commissions qui font des statistiques, qui font des bilans statistiques chaque année, un grand rapport où ils vous expliquent que les personnes qui ont recours ont eu plutôt telle pathologie, étaient dans tel type d'établissement. Mais ce n'est pas une commission qui a vocation à contrôler la bonne légalité, si vous voulez, des procédures, ou alors de manière extrêmement marginale.
0: Donc,
1: on va continuer à regarder tout ce type de décret concret.
0: C'est donc les questions qui se posent à présent. Thibaut Barranger, vous parliez de la loi sur les soins palliatifs aussi, qui a été votée il y a quelques semaines. Où en est-on quand même dans le... Y a-t-il eu déjà plus que des promesses ? Est-ce que vous voyez déjà des signes tangibles de la part du gouvernement sur ces volets-là, ou pour le moment, c'est lettre morte ?
1: Alors, il y a eu bien sûr des nouveaux investissements dans les soins palliatifs, et ça se voit beaucoup, notamment par exemple dans l'hospitalisation à domicile, où les prises en charge ont été renforcées.
0: D'accord.
1: Ça se voit aussi dans la volonté du gouvernement de créer des nouvelles unités de soins palliatifs, mais là, si vous voulez, ça arrive à un moment un peu précis. C'est-à-dire que aujourd'hui, la parole du gouvernement n'engage pas au-delà des élections. Or, il n'échappe à personne que en 2027, vous aurez une nouvelle équipe dans un contexte financier où chaque année, chaque spécialité doit aller se battre, si vous voulez, pour défendre ses crédits. Et puis la dernière chose, c'est que pour accéder aux soins, l'argent aide, mais à la fin, ce dont on a besoin, c'est des bras. C'est-à-dire des infirmiers, des infirmières, des aides-soignantes, des médecins.
0: Et c'est long à former.
1: Et c'est long à former. Et donc, aujourd'hui, nous, on fait le suivi aussi en interne de cette stratégie. Et c'est vrai qu'il y a des unités qui ouvrent, mais nous, on sait aussi, souvent on communique moins sur ça dans les sphères publiques, on sait aussi qu'il y a des unités qui ferment, si vous voulez.
0: Ouais.
1: Et le solde net entre création et fermeture n'est pas extrêmement important, si vous voulez. Et voilà, notamment dans les zones les plus rurales ou dans les plus petites préfectures ou les sous-préfectures, on remarque que, comme pour toutes les autres spécialités médicales, il y a des unités qui ferment, il y a des équipes qui s'en vont, parce que le médecin qui part à la retraite n'est pas remplacé. Et ces problèmes-là, qui sont les problèmes du monde de la santé en France, s'appliquent aussi aux soins palliatifs. Donc l'argent ne fait pas tout.
0: Merci beaucoup Thibaut Barranger d'être venu ce matin nous décrypter les conséquences de cette promulgation de la loi pour la SFAP dont vous chargez des affaires publiques depuis plusieurs années. Vous êtes associé du cabinet Coalition. Merci d'être venu ce matin.

0: Donc, ce sont des groupes de musique actuelle et c'est le cœur du festival, avec plusieurs groupes dans ce style, le groupe Glorious, Dan Lutten. Et puis, on a quelques groupes qui sont un peu différents de la musique urbaine, avec quelques rappeurs, dont Tagra qui sera présent, mais aussi Prince Kamer.
1: Il y a donc les habitués et les petits nouveaux, ou plutôt les grands. Ils viennent parfois de très loin pour rejoindre le Jesus Festival.
0: On a aussi la joie d'accueillir deux groupes qui nous viennent de très loin, puisqu'il y en a un qui vient d'Afrique du Sud, Bushelgi, et puis un qui vient des États-Unis, Forking and Country. Ce sont deux groupes qui ne sont jamais venus en France. Forking and Country, c'est un très grand groupe aux États-Unis, très connu, qui a eu plusieurs Grammy Awards et qui va faire un spectacle qui est vraiment incroyable et qui va nous transporter. C'est des choses qu'on a peu l'habitude de voir en France.
1: Donc on le disait, une grande place sera donnée à la louange et après le succès de l'année dernière, c'est le retour des 24 heures de louange.
0: On aura aussi toute une programmation de louanges et de prières presque plus intimistes qui aura lieu au cœur de la basilique de Paray-le-Monial. Pendant 24 heures, des groupes vont se succéder où la programmation, elle, est une programmation surprise, c'est-à-dire on sait les groupes qui vont être là, mais on ne sait pas à quelle heure. Donc les festivaliers viendront et auront la surprise de découvrir tel ou tel groupe et seront emportés dans la prière pendant ce moment-là.
1: Tous les publics se croisent au festival, grands et petits, catholiques, protestants ou non-croyants. Louis-Étienne de Labarthe veut rassembler le plus grand nombre.
0: On fait très attention à la façon qu'on accueille chaque confession chrétienne. C'est-à-dire on fait attention à ce que chacun, dans sa spécificité, se sente à l'aise et pas dérangé par la présence des autres. Donc les évangéliques disent qu'il y a beaucoup de catholiques et les catholiques disent qu'il y a beaucoup d'évangéliques. Et ça permet des rencontres. Mais on n'appuie pas sur ce qui fait la différence. En fait, on appuie sur ce qui est commun. Une partie du public ne connaît pas du tout la foi chrétienne. On estime que c'est entre 5 et 10% des personnes qui viennent au festival qui ne viennent jamais à l'église. C'est pour eux souvent une découverte de la foi chrétienne. Et donc ça, c'est quelque chose de, pour nous de très important, qu'elles puissent se sentir parfaitement à l'aise ici à Paray-le-Monial pendant ce festival.
1: Et il reste encore quelques places pour ce festival qui démarre donc demain jusqu'à dimanche. Alors si vous êtes intéressé, rendez-vous sur jesusfestival.fr.
2: Un peu de musique en plus, Philomène.

0: Il y aura de l'ambiance à Paray-Monial ce week-end.
1: Ah, je pense que oui, ça va bien danser.
0: J'espère qu'il y aura une bonnette RCF Notre-Dame. Je crois que oui. Ça nous permettra d'avoir un petit peu d'informations sur ce qui se passe là-bas et on sera heureux de vous en parler, évidemment, sur cette antenne. À suivre, le journal de Radio Vatican, avec à la une du journal de Radio Vatican ce matin, cet effondrement dans une mine d'or illégale de Centrafrique. Elle a fait des centaines de morts. Le vicaire général du diocèse de Bouar, situé non loin de cette mine de l'ouest du pays, reviendra sur ce drame au micro d'Olivier Bonnel. Et puis, alors que l'Ukraine subit toujours le feu des bombes russes, les appels à organiser des élections se sont multipliés dans le pays, mettant la pression sur le président Volodymyr Zelensky. Voici le programme du journal donc de Radio Vatican. Ce sera dans deux minutes, juste après le point sur la météo avec Mathias Troud. Excellent début de journée à l'écoute de RCF Notre-Dame. Il est 8h27.
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3: Il est 8h29, la météo Mathias, et il fait frais ce matin dans la moitié nord.
4: À peine 16 degrés en ce moment à Paris et seulement 23 cet après-midi, vous retrouverez des conditions similaires dans toute cette moitié nord, donc on ne dépassera pas les 25 degrés, à noter des averses comme hier de Brest à Lille en passant par la capitale. Ailleurs, ce jeu du chat et de la souris entre le soleil et les nuages va durer toute la journée.
3: Et dans la moitié sud par contre, bien c'est plus agité.
4: Oui, la carte des vigilances canicule est enfin verte, mais celle des orages devient jaune. On attend des épisodes violents dans le sud-est et sur la Corse, parfois accompagné de grêle, des orages, on en retrouvera de Lyon à Biarritz, l'Isère, la Drôme et l'Ardèche passent même en vigilance orange à partir de 15h. Du côté des bonnes nouvelles, le pourtour méditerranéen et la vallée du Rhône passent enfin une journée sous les 30 degrés.
3: Merci Mathias Trou. Dans un quart d'heure, conseil lecture pour votre été, nous serons à la librairie Thuard du Mans. Merci pour votre fidélité à RCF Notre-Dame. Direction Rome pour une nouvelle édition du journal de Radio Vatican présenté par Olivier Bonnel.
5: Un effondrement dans une mine d'or illégale de Centrafrique fait des centaines de victimes. Le site aurifère est exploité par des entreprises chinoises et burkinabées. Témoignage à suivre du vicaire général du diocèse de Boire, situé non loin de cette mine de l'ouest du pays. Il reviendra sur les conditions de ce drame. Alors que l'Ukraine subit toujours le feu des bombes russes, 12 morts à Kiev ce matin, les appels à organiser des élections se sont multipliés dans le pays, en particulier ceux de l'ancien ministre de la Défense, mettant la pression sur Volodymyr Zelensky. À la une de ce journal également, le grand plan social annoncé par le Premier ministre britannique Andy Burnham. Il compte offrir un toit à tous les sans-abri d'ici Noël. Et puis dans notre dossier, retour ce matin sur les vertus du dialogue interreligieux. Lors de son étape à Metz fin septembre, le pape Léon XIV présidera une rencontre avec des leaders d'autres religions. Notre invité ce matin, l'islamologue Ralem Bencher, le président de la Fondation de l'Islam de France.
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5: Bonjour, le drame de l'orpaillage illégal de nouveau à l'actualité ce matin. La République centrafricaine, endeuillée par ce nouvel accident dans une mine d'or qui s'est effondrée mardi après-midi à Zamboy, dans l'ouest du pays. Le site se trouve non loin de la frontière avec le Cameroun. Les conditions de la catastrophe sont encore floues, mais le bilan annoncé déjà très lourd. Plus de 100 morts, peut-être trop 400 et des dizaines de personnes toujours disparues. Je vous propose d'écouter le père Marcello Bartolomei, missionnaire carme en Centrafrique depuis 44 ans. Il est le vicaire du diocèse voisin de Boire et nous explique les conditions qui ont mené à cette catastrophe.
7: Et il y a eu cet effondrement à cause donc soit de la pluie. La mine se trouvait en bas d'une grande, presque une montagne de terre. Et en bas, un grand trou où il y avait donc cette mine d'or où on creusait même on faisait des tunnels pour rentrer chercher l'or. Et il fallait aussi avoir des torches parce qu'à l'intérieur, il n'y a pas de lumière. Cela, ce n'est pas une chose qui nous surprend complètement parce que c'était des lieux très dangereux pour la recherche d'une façon sauvage de l'or. Exploité surtout par des entreprises chinoises et aussi du Burkina Faso, dans un endroit où il n'y a aucune protection, aucune attention à la vie de ces gens-là qui vivent dans ce nouveau village qui s'est créé justement à cause de la recherche de l'or.
5: Le père Marcello Bartolomei, vicaire du diocèse de Boire en Centrafrique, interrogé par Myriam Sandouno. Rappelons qu'il y a tout juste 4 mois aujourd'hui, le pape Léon XIV, depuis Sao Rimo dans le nord de l'Angola, dénonçait l'exploitation des richesses naturelles de l'Afrique aux mains d'intérêts privés et au détriment des populations et des milieux naturels. Un peu plus au nord de la Centrafrique, au Soudan, la guerre civile continue de déchirer le pays, le conflit oppose toujours l'armée régulière aux paramilitaires des FSR, les forces de soutien rapide. Une guerre meurtrière qui prend depuis quelques semaines un nouveau visage avec la multiplication des attaques de drones. Une ONG, Euromed Human Rights Monitor, recense plus de 100 morts de cette façon entre le 22 juillet et le 14 août. Les précisions d'Augustine Passy.
0: Cette ONG, basée à Genève, précise que ce chiffre correspond à un bilan initial. Elle rappelle aussi que la récente escalade entre les forces armées soudanaises et les forces de soutien rapide s'inscrit dans un contexte plus large, puisque l'ONU a recensé plus de 1000 morts durant les 5 premiers mois de l'année. Alors que la guerre est entrée en avril dans sa 4e année, les assauts passent de plus en plus par les airs avec un recours accru aux drones. Le front s'est en effet stabilisé depuis que l'armée a repris le contrôle de Khartoum en mars 2025. Euromed Human Rights Monitor réclame en outre une enquête sur l'attaque qui a visé Oum Arada au sud-ouest d'El Obeid le 14 août. Quelques 4250 civils ont été jetés sur les routes. Le 19 août, l'Organisation internationale pour les migrations a estimé que les combats combinés aux inondations ont contraint plus de 200 000 civils à quitter leur foyer depuis fin 2025. Augustine Passy pour Radio Vatican.
5: Les autorités du Liban invitées à Paris au mois de septembre pour une réunion préliminaire à une conférence internationale en soutien à l'armée libanaise. Cette conférence devait se tenir au mois de mars dernier dans la capitale française, mais avait été reportée après que le Hezbollah a entraîné le pays dans la guerre en ciblant Israël en soutien à l'Iran. Le président libanais Joseph Aoun est lui ce jeudi à Rome. Il sera reçu ce matin en audience au Vatican par le pape Léon XIV qu'il avait accueilli à Beyrouth au mois de décembre dernier. Joseph Aoun qui rencontrera ensuite les autorités italiennes. L'un des dossiers clés est le maintien de la FINUL, la force de l'ONU, ou son remplacement par une force internationale pour éviter que Israël poursuive son occupation du Liban Sud. De nouveaux bombardements nocturnes à Kiev et sur sa région qui font au moins 13 morts, dont 12 dans la capitale ukrainienne ces dernières heures. Son maire a décrété une journée de deuil qui aura lieu demain. Côté russe également, les frappes ukrainiennes en profondeur se multiplient. Le maire de Moscou a annoncé ce jeudi matin sur Telegram que 250 drones avaient été lancés en direction de la capitale depuis hier soir, la majorité ayant été interceptée. Le 15 août dernier, le pape avait confié les peuples ukrainiens et russes à la protection de la Vierge Marie. L'Ukraine, où suite à la confirmation par le Parlement des nominations présidentielles à la défense et aux affaires étrangères, le chapitre Mikhaïlo Fedorov semble se clore. Si les manifestations de soutien à l'ancien ministre de la Défense ont révélé un dynamisme démocratique que la guerre n'a pas entravé, les appels répétés de sa part à l'organisation d'élections laisseront des traces pour le pays et pour le président Zelensky. Les précisions de notre correspondante Emmanuel Chaz.
8: L'Ukraine, toujours en guerre, se réveille après plus d'un mois d'incertitude politique avec un ministre de la Défense confirmé par le Parlement. Yevhen Mara remplace officiellement Mikhaïlo Fedorov et devient le 5e ministre de la Défense du pays depuis l'invasion à grande échelle. Mais ces dernières semaines, les manifestations en soutien à Mikhaïlo Fedorov ainsi que l'intéressé lui-même ont mis en lumière des divergences entre le populaire ex-ministre et Volodymyr Zelensky. Mikhaïlo Fedorov a dénoncé un système malade qui n'est pas réformé et a appelé à organiser des élections, processus impossible sous la loi martiale pour des raisons de sécurité. Après ces déclarations, le Parlement ukrainien a préféré opter pour le choix présidentiel en confirmant Mara, un vote de confiance pour Volodymyr Zelensky, mais qui vise surtout à ne pas déstabiliser davantage un pays en pleine guerre. Reste de ces semaines de crise une image écornée de Volodymyr Zelensky qui, en se séparant de son très populaire ex-ministre, s'est rendu impopulaire auprès d'une partie de l'opinion, tout en transformant l'un de ses alliés de longue date en rival politique. Emmanuel Chaz, Kiev RFI pour Radio Vatican.
5: L'Ukraine toujours minée par des scandales de corruption. Le président ukrainien a limogé hier Irina Moudra, l'une des plus hautes responsables de son cabinet. Elle est soupçonnée dans une affaire de blanchiment d'argent. Dans son dernier classement, l'ONG Transparency International classe l'Ukraine à la 104e place sur 182 pays. Les États-Unis suscitent l'irritation du Pakistan. L'ambassadeur américain en Inde a qualifié le Cachemire, territoire contesté, de partie intégrante de son rival indien. Islamabad dénonce des propos factuellement erronés du diplomate et a convoqué ce matin le chargé d'affaires américain au Pakistan. L'Inde et le Pakistan qui se disputent la souveraineté du Cachemire depuis la partition de l'Inde britannique en 1947. Partons au Royaume-Uni où le Premier ministre Andy Burnham s'attaque au mal-logement fort de ses succès lorsqu'il était le maire du Grand Manchester. Le travailliste a promis d'offrir un toit à toute personne qui dort dans la rue d'ici Noël. Pour cela, le patron de Downing Street a dévoilé une enveloppe d'urgence de près de 420 millions d'euros et demandera aux collectivités locales et aux associations de participer à cette campagne. À Londres, la correspondance de Jean Jaffré.
9: Lors de son entrée au 10 Downing Street, Andy Burnham s'était fixé comme priorité de mettre fin au scandale de gens qui dorment dans la rue. Selon l'ONG Shelter, en 2025, 382 000 personnes n'avaient pas de domicile permanent. Le plan prévoit la construction ou l'aménagement de 1 000 logements permanents au cours des 3 prochaines années. Lors de la présentation de son plan dans le nord-est de l'Angleterre, Andy Burnham a lancé un appel aux organisations charitables et associations confessionnelles pour qu'elles s'engagent dans cette campagne. Le financement permettra aussi d'offrir la possibilité de renforcer les services de psychiatrie et d'aide pour lutter contre les addictions à l'alcool et aux drogues. Le Premier ministre a remarqué que les gens qui sont sans domicile fixe coûtent cher à l'État parce qu'ils doivent souvent être hospitalisés en urgence et occupent des lits dans les hôpitaux. Des associations ont exprimé un soutien prudent à ce plan, tout en rappelant que près de 178 000 enfants vivent dans des hébergements temporaires inadaptés. Long Jean Jaffré, Radio Vatican.
10: Voilà, avant de passer à notre dossier, chères auditrices et chers auditeurs, écrivez-nous pour nous partager ce que vous pensez de notre travail, de nos journaux en particulier. C'est important pour nous de mieux vous connaître. Vous pouvez nous contacter à cette adresse français-sans-la-cédille@vaticannews.va. Lors de son tout prochain voyage apostolique en France, fin septembre, Léon XIV, parmi ses nombreux rendez-vous, présidera une rencontre interreligieuse à Metz. Ce sera dans la matinée du lundi 28 septembre. Pour l'Église catholique, le dialogue interreligieux, fruit du Concile Vatican II, enrichi au fil des années et des enseignements des papes, reste un moteur de fraternité et de paix. Un dialogue qui fait tomber le mur de la peur, qui divise la pensée, éloigne de la réalité, génère parfois des réactions impulsives jusqu'à une violence insensée. À l'inverse, la culture de la rencontre ouvre un chemin vers la réconciliation. C'est ce qu'écrivait notamment Léon XIV dans son encyclique Magnifica Humanitas. Dans les sociétés polarisées, marquées aussi par des vagues de violence de matrice islamiste, le dialogue interreligieux est plus que jamais nécessaire. C'est ce que nous explique notre invité ce matin, le philosophe musulman Ghaleb Bencher. Il est le président de la Fondation de l'Islam de France.
11: L'importance du dialogue interreligieux pour apaiser et les cœurs et les tensions, aussi bien en Europe qu'en France particulièrement, mais aussi de par le monde. Il ne peut pas y avoir une paix juste, durable, honorable, véritable entre les peuples si pris individuellement les membres de ces nations, de ces peuples, de ces communautés, de ces groupes humains n'entreprennent pas une véritable conversion, une conversion à ce qui est essentiel, leur respect scrupuleux de la vie humaine et le fait de se conformer à l'enseignement d'amour, de bonté et de miséricorde.
12: Vous citez des valeurs, paix, miséricorde, amour, bonté, elles ne sont pas exclusives, chrétiens et musulmans les partagent. Alors, sur cette base, comment combattre les tentatives de division ?
11: Il faut davantage d'éducation, d'instruction, d'acquisition du savoir, de connaissances et le rôle des dignitaires religieux de souligner que par l'éducation, l'éducation dans les familles, l'éducation des fidèles, le fait de leur ouvrir le cœur à ces valeurs qui sont dans la tradition monothéiste, abrahamique, judéo-islamo-chrétienne, qui doivent être la voie à suivre, et il n'y a pas de paix véritable si on ne tient pas compte de cette diversité de culture, d'approche, de vision du monde, parce que les croyants, de deux choses l'une, ont à leur disposition. Soit cette diversité a échappé à l'omnipotence divine et à son omniscience, et ça, ça pose un sérieux problème théologique, soit elle est un projet de Dieu pour les croyants de s'enrichir mutuellement, parce que l'on aura toujours à s'enrichir de la part de mystère que recèle autrui, qui est récipiendaire du souffle divin et réceptacle de cette effusion d'amour, de bonté, de miséricorde qui émane continuellement de lui.
12: Lorsqu'on regarde le monde d'aujourd'hui, ces fractures profondes, ces divisions, les violences auxquelles nous assistons chaque jour, on ne cesse d'entendre qu'on n'assiste pas à des conflits religieux. Or, à bien y regarder, on observe que souvent la religion est présente au cœur de ces violences.
11: Parce que malheureusement, l'homme, d'une manière générale, dans sa faiblesse, parfois dans son arrogance, a besoin de sacraliser sa violence. Et pour pouvoir le faire, il trouve l'habillage confessionnel à sa volonté de puissance et à cette inclination pour la violence et à cette idéologie de combat dit sacré. Hélas, ce qui se passe de par le monde et ce que nous, autres humains, avons bâti dans une longue et lente maturation de l'humanité avec un droit international qui finalement est bafoué par des illuminés et tout particulièrement par celui qui pense qu'il n'a comme seule morale sa propre volonté. Et c'est pour ça qu'il faudrait savoir que les traditions religieuses, dans leur essence, ne peuvent pas et ne doivent pas être pervertis, avilis par l'utilisation comme étant le sacrilège suprême qui est de ne pas respecter la vie qui est un don divin et qui doit être plutôt, elle, sacralisée et non pas la violence.
10: Interrogé par Jean-Charles Puzolu, l'islamologue Raleb Bencher était ce matin l'invité de Radio Vatican.
3: Et c'est Olivier Bonnel qui présentait le journal de Radio Vatican. Soyez les bienvenus sur RCF Notre-Dame. Je vous propose de prendre la direction du Mans avant notre prière du matin. Je vais y arriver, dis donc. On se réveille, hein, on est le 20 août côté RCF Notre-Dame. Je vous prie de m'excuser. Direction le Mans, où Benoît Porcher de RCF Sarthe nous emmène à la librairie Thuard, à la rencontre de sa gérante Anne-Sophie Thuard, qui nous présente ce matin un récit de voyage signé Patrice Franceschi.
13: Bienvenue au Mans, à la librairie Thuard, fondée en 1987 et installée depuis 1995 rue de l'Étoile, au cœur de la ville. Une librairie indépendante, de proximité, où l'on peut aisément flâner dans les rayons et qui propose de nombreuses rencontres d'auteurs tout au long de l'année. Et nous sommes accueillis par la directrice Anne-Sophie Thuard. Bonjour Anne-Sophie.
14: Bonjour Benoît.
13: Et vous nous parlez aujourd'hui d'un livre appelé « Dans le passage du temps ». C'est signé Patrice Franceschi.
14: C'est exact. J'avais envie de prendre un livre qui peut plaire d'abord à tout le monde, qui doit plaire à tout le monde. C'est quatre chapitres, je dis ça comme chapitre, mais le livre est parti en quatre sujets. L'auteur en question, qui est mon âge, ça c'est assez drôle, 70 ans ou 71 peut-être, il regarde un peu en arrière ses voyages, quatre de ses voyages, il en a fait beaucoup, et c'est d'abord très intéressant de voir comment il va dans les endroits où personne n'a encore osé ou s'est rendu avec un peuple assez primitif. Il fait ça à plusieurs pays dans le monde. Et surtout, il se prend lui-même toujours pas au sérieux comme un héros, mais plutôt quelqu'un à qui ça aide de réfléchir à la vie, jusqu'à où on peut s'adapter à l'autre. Est-ce que notre façon de vivre, c'est bien la seule et unique manière de se rendre heureux ?
13: Des voyages à travers le temps, finalement, dans des endroits reculés qu'il a lui-même effectués à différentes époques. Hein. On est entre les années 70, 80, 90, donc ça commence à dater un petit peu maintenant. Mais ce que veut montrer Patrice Franceschi, c'est finalement que les souvenirs se renforcent avec le temps. C'est un peu ça l'idée ?
14: C'est ça, c'est exactement ça. Quand on est dans le vécu récent, on va dire, est-ce qu'on tire autant de profit de ces souvenirs ? Donc je trouve ça très intéressant parce qu'on est... dans une époque où on aime visiblement se faire peur, on écoute les mauvaises nouvelles, mais je pense qu'on peut aussi s'inspirer de ce qu'on a vécu, et tout cela doit apporter quelque chose de très positif pour nous. Je trouve ces philosophies, ces phrases philosophiques dans l'ensemble de son œuvre, d'abord très accessibles, mais une sorte de mot d'emploi, comment s'y prendre pour ne pas laisser les mauvaises choses nous emporter dans des situations où on peut très bien encore espérer, on peut très bien encore avoir des envies.
13: Et puis prendre aussi un peu de recul, je dirais, sur notre mode de vie européen, avec des voyages dans des endroits parfois très reculés du monde.
14: Extrêmement reculés, et même avec des fois des vrais dangers. Il se fixe un objectif. En 75, il commence avec trois amis, et c'était en Congo, cette histoire-là, et c'était tellement dangereux qu'il pensait perdre un ami. C'était vraiment, il se fixait un objectif qu'il était obligé de lâcher. Mais le dernier chapitre, c'est excellent, c'est sur une ULM, il Il se promet lui-même de faire le tour du monde en ULM. Alors, en ULM, a une autonomie de quelques heures seulement, donc c'est très compliqué. Il raconte surtout comment il est arrivé à ce rêve. C'était un rêve d'enfant, bateau et le ciel. C'était ces deux endroits où il pensait trouver une certaine forme de liberté.
13: Eh bien, grand merci Anne-Sophie Thuard pour cette belle présentation de Dans le passage du temps, un récit de voyage, on peut dire ça comme ça, signé Patrice Franceschi aux éditions Robert Laffont. Un livre à retrouver bien sûr à la librairie Thuard au 24 rue de l'Étoile au Mans. Merci.
14: Merci.
3: Et merci à vous Benoît Porcher de RCF Sarthe. À suivre l'évangile du jour, la prière du matin. Et puis Isabelle Delaunay sera avec nous. Nous fêtons aujourd'hui Saint Bernard de Clairvaux, docteur de l'Église et grand réformateur monastique.
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3: h 50 sur RCF Notre-Dame, très bon début de journée. Nous fêtions hier un docteur de l'église, Saint-Jean-Eudes. Autre docteur de l'église à l'honneur aujourd'hui, l'infatigable Saint-Bernard de Clairvaux. Mais d'abord, donc, notre prière et cette parabole du Christ sur le royaume de Dieu. C'est chez Saint-Matthieu au chapitre 22, les versets 1 à 14. Le père Joseph Leleu, prêtre du diocèse de Paris, nous aide à mieux comprendre la parole de Dieu, nous aide à mieux comprendre la parabole que le Christ nous propose aujourd'hui.
17: En ce temps-là, Jésus se mit de nouveau à parler aux grands prêtres et aux anciens du peuple, et il leur dit en parabole : Le royaume des cieux est comparable à un roi qui célébra les noces de son fils. Il envoya ses serviteurs appeler à la noce les invités, mais ceux-ci ne voulaient pas venir. Il envoya encore d'autres serviteurs dire aux invités : Voilà, j'ai préparé mon banquet, mes bœufs et mes bêtes grasses sont égorgés, tout est prêt, venez à la noce. Mais ils n'en tinrent aucun compte et s'en allèrent, l'un à son champ, l'autre à son commerce. Les autres empoignèrent les serviteurs, les maltraitèrent et les tuèrent. Le roi se mit en colère. Il envoya ses troupes, fit périr les meurtriers et incendia leur ville. Alors il dit à ses serviteurs : Le repas de noces est prêt, mais les invités n'en étaient pas dignes. Allez donc aux croisées des chemins. Tous ceux que vous trouverez, invitez-les à la noce. Les serviteurs allèrent sur les chemins, rassemblèrent tous ceux qu'ils trouvèrent, les mauvais comme les bons, et la salle de noces fut remplie de convives. Le roi entra pour examiner les convives, et là, il vit un homme qui ne portait pas le vêtement de noces. Il lui dit : Mon ami, comment es-tu entré ici sans avoir le vêtement de noces ? L'autre garda le silence. Alors le roi dit au serviteur : Jetez-le, pieds et poings liés, dans les ténèbres du dehors. Là, il y aura des pleurs et des grincements de dents. Car beaucoup sont appelés, mais peu sont élus.

Bonjour. Le roi se mit en colère. La parabole que Jésus nous donne ce jour est très désarçonnante. Nous avons tellement intégré l'idée d'un Dieu gentil que voir Jésus annoncer une colère de Dieu a quelque chose qui nous choque. Peut-être même avons-nous construit des échafaudages bien compliqués pour contourner le problème en disant que la colère de Dieu, c'est un machin de l'Ancien Testament et que Jésus nous a enfin révélé que Dieu est amour. Sauf que c'est Jésus qui nous parle aujourd'hui en parabole de la colère de Dieu. Alors oui, bien sûr, Dieu est amour. Il n'est qu'amour, bonté, tendresse et miséricorde. Bien sûr. Or, que voyons-nous dans cette parabole ? Les invités refusent de venir. Et concernant celui qui est expulsé, c'est qu'il n'a pas l'habit de la noce. Nous le savons à la lumière du reste du Nouveau Testament, c'est de Dieu que nous recevons l'habit de noce. « Vous avez revêtu le Christ », dit saint Paul aux Galates. Autrement dit, autant les premiers invités que l'unique exclu encourent la colère de Dieu parce qu'ils ont refusé le don de Dieu. En fait, il n'y a pas besoin de chercher plus loin. Refuser le don de Dieu et subir la colère de Dieu ne sont que les deux faces d'une même réalité. L'amour de Dieu est un feu dévorant qui nous vivifie si nous y consentons, mais qui nous fait atrocement souffrir si nous le rejetons. Ce n'est pas Dieu qui change, c'est nous. La colère de Dieu, c'est l'amour de Dieu en tant que nous le rejetons et que nous subissons les conséquences de ce rejet. Nous sommes faits pour l'amour de Dieu, pour vivre de cet amour, pour grandir dans cet amour. Rejeter l'invitation de l'amour de Dieu, refuser d'être revêtu de l'amour de Dieu, tout cela ne peut que nous rendre malheureux. Prions le Seigneur pour qu'il mette en nous le goût de son amour et que nous y adhérions de tout notre cœur.

Notre Père, qui es aux cieux, que ton nom soit sanctifié, que ton règne vienne, que ta volonté soit faite sur la terre comme au ciel. Donne-nous aujourd'hui notre pain de ce jour. Pardonne-nous nos offenses, comme nous pardonnons aussi à ceux qui nous ont offensés. Ne nous laisse pas entrer en tentation, mais délivre-nous du mal. Car c'est à toi qu'appartiennent le règne, la puissance et la gloire pour les siècles des siècles. Amen.

0: Le père Joseph Leleu, prêtre du diocèse de Paris, faisait le commentaire de l'évangile du jour sur RCF Notre-Dame, l'évangile de Saint Matthieu au chapitre 22, les versets 1 à 14. Soyez les bienvenus à l'écoute de RCF Notre-Dame. Très bon début de journée. Nous retrouvons Isabelle Delaunay pour le Saint du jour. Et c'est un bourguignon que nous fêtons. Bonjour Isabelle.
1: Bonjour. Aujourd'hui, nous fêtons les Bernards, prénom médiéval souvent donné au début du XXe siècle. D'origine germanique, Bernard est composé de Ber pour ours et de Hart qui signifie fort. Saint Bernard est un grand homme du Moyen Âge, un meneur d'hommes, un visionnaire, un passionné du Christ. Jeune aristocrate bourguignon, en quête d'absolu, il choisit à 22 ans, en 1112, d'entrer à l'abbaye de Citeaux, fondée 15 ans plus tôt par le réformateur Robert de Molesme. Mais il ne vient pas seul. Il entraîne dans cette vie d'ascèse et de prière une trentaine de proches et d'amis. Dès la fin de son noviciat, il est envoyé fonder en Champagne un nouveau monastère dans un vallon sauvage, à Clairvaux. Et dans ce lieu perdu, 700 moines, assoiffés de prières, rayonnent dans toute l'Europe, où 68 fondations seront créées. Avec une santé très fragile, Saint Bernard parcourut l'Europe sur une simple mule, non seulement pour fonder des monastères de moines blancs, des cisterciens, mais aussi pour rétablir la paix et l'unité. Sa réforme monastique l'oppose à l'ordre de Cluny, dont il jugeait l'interprétation de la règle de Saint Benoît trop accommodante. C'était un conseiller très écouté des princes et des papes. Le 31 mars 1146, il prêcha à Vézelay la deuxième croisade. Ses écrits l'ont fait surnommer « le docteur savoureux ». Chantre de Marie, il composa cette prière si souvent murmurée avec foi depuis lors. Le « souvenez-vous », le « mémorare ». Souvenez-vous, ô très miséricordieuse Vierge Marie, qu'on n'a jamais entendu dire qu'aucun de ceux qui ont eu recours à votre protection n'ait été abandonné. Animé de cette confiance, je viens vers vous en gémissant sous le poids de mes péchés. Je me prosterne à vos pieds, ô Mère du Verbe incarné. Ne méprisez pas mes prières, mais écoutez-les favorablement et daignez les exaucer.
0: Merci beaucoup Isabelle Delaunay et merci à tous de nous avoir suivis pour cette nouvelle matinale de l'été depuis 7h. Je vous retrouve demain matin pour la dernière matinale de la semaine. C'est Marine Henriot qui sera avec vous ce soir à partir de 18h pour le 18-19 de l'été. Merci à Paul Monconduit qui réalisait la matinale aujourd'hui. Je vous souhaite une excellente journée à l'écoute de RCF Notre-Dame.
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0: Marine Barnérias, vous avez 23 ans, une énergie et un sourire à décrocher la lune. Et vous revenez d'un beau voyage qui vous a conduit dans trois pays, la Nouvelle-Zélande, la Birmanie et la Mongolie. Mais ce voyage dont nous allons parler ensemble n'avait rien de touristique. Il était vital et, si j'ose le mot, initiatique. Ce voyage, vous l'avez partagé comme beaucoup de jeunes aujourd'hui sur un blog et tout récemment dans un livre, « Ce père héros » aux éditions Flammarion. Alors, j'aimerais bien que pour commencer, vous nous expliquiez ce que contient ce mot de « ce père » mis à la place de « super ».
1: Pourquoi « ce père héros » Bah déjà, parce que je crois qu'il y a un petit truc qui est rentré dans ma vie il y a maintenant 2 ans de cela, qui s'appelle la sclérose en plaques, ce long mot très moche, que je trouvais assez moche.
0: Et que vous avez condensé en SEP, c'est ça ?
1: SEP, c'est vraiment ce que tout le monde condense parce que c'est trop grand. Donc les neurologues et les sclérosés appellent cette maladie la SEP. Et moi, en fait, je me disais, mais même quand on est atteint d'une maladie, quelle qu'elle soit, on a tous un super-héros qui sommeille en nous. Et donc, je trouvais ça beaucoup plus stimulant de transformer la sclérose en plaques en super-héros.
0: Et alors, vous insistez beaucoup sur le fait que vous n'êtes pas une super-héroïne.
1: Absolument.
0: Malgré ce que vous avez fait, ce qu'on va raconter au cours de cette émission. Et ça, vous insistez là-dessus, hein ?
1: Beaucoup.
0: Vous n'êtes pas, une super-héroïne.
1: Loin de là, j'ai tous mes défauts, toutes mes peurs, toutes mes faiblesses. Je suis loin d'être une super-héros. Justement, ce qui est très intéressant, c'est de comprendre que malgré les aléas de la vie, on est tous des individus uniques. Et on a tous quelque chose de unique en nous. Quelque chose qu'on a envie de développer et qui on peut pas se comparer à quiconque. Et en fait, c'est ce super-héros, c'est ce super-héros, on met le mot qu'on veut. Moi, voilà, j'ai été atteinte d'une sclérose en plaques, donc j'ai appelé ça super-héros. Mais on est tous des super-héros. On a tous quelque chose.
0: Vous venez dire, j'ai été atteinte.
1: Oui.
0: Vous êtes atteinte. Vous avez été atteinte.
1: Alors, je le suis toujours, mais cette atteinte est différente. Cette atteinte a évolué et cette atteinte, maintenant, s'est fructifiée dans mon cœur et j'ai réussi justement à transformer quelque chose que je trouvais très laid, très... qui me reflétait absolument pas, en fait, la personne que j'avais envie d'être. Maintenant, je le vois plus comme une atteinte, mais comme une construction, comme quelque chose qui va m'amener loin.
0: Mais c'est votre regard sur cette maladie qui a changé ?
1: Complètement.
0: Ou c'est cette maladie qui a évolué différemment ?
1: Cette maladie, cette petite sclérose, elle est toujours là, elle est toujours dans mon petit cerveau, elle n'a pas bougé. Mais ma vision et mon acceptation a...
0: Complètement changé.
1: Complètement changé.
0: Comment est-ce que vous avez appris, c'était en avril 2015...
1: Absolument.
0: ...que vous étiez atteinte de la sclérose en plaques, vous qui étiez une jeune fille dynamique...
1: Hyper dynamique, allez, on y va, on fait un milliard de trucs à la seconde. Écoutez, j'ai été atteinte, ça a été très simple, ma vue a disparu. Voilà, j'étais en train d'être à un événement très festif, avec justement énormément d'étudiants, beaucoup de couleurs, beaucoup de choses, et puis là, au fur et à mesure de cet événement, je voyais de plus en plus flou, et de plus en plus, je rentrais dans un tunnel de plus en plus noir. Et donc, en fait, au début, je me suis dit, bon, bah, je dois choper une petite allergie, il doit y avoir un petit problème comme ça. Et au fur et à mesure des jours qui passent, justement, j'attends 2 jours. Et là, la deuxième journée, bah, je me rends compte que ma vue a nettement diminué. Donc, je me suis fait parajouter directement chez l'ophtalmo. L'ophtalmo me dit, écoutez, ma cocotte, c'est absolument pas... Chez moi, le problème, il faut aller à l'hôpital. Et j'atterris à l'hôpital. Et puis là, il y a tous les examens qui sont arrivés. 2 semaines d'examen, 2 semaines d'IRM, de boîtes, de plein de choses dans lesquelles on rentre, on ressort, on ne sait pas pourquoi. 2 semaines d'incompréhension et 2 semaines de trous noirs encore plus grands. Parce que justement, on est dans l'attente de quelque chose. Notre corps commence à nous lâcher. Et là, on n'est plus... On vit complètement à l'extérieur de nous. Même si le symptôme est à l'intérieur, dans le sens où c'est mon propre corps qui me lâche, j'étais dans l'attente de trouver la solution à l'extérieur, d'attendre un médecin, d'attendre une solution. Et cette sensation de vivre à l'extérieur de soi encore plus forte et d'être complètement démuni de tout a été pour moi quelque chose de très difficile à comprendre et à gérer à ce moment-là.
0: Mais Marine Barnérias, quand vous avez appris la nouvelle, quand on a prononcé pour la première fois devant vous ce mot de sclérose en plaques, qu'est-ce qui s'est passé en vous ?
1: Mais écoutez, ce qui s'est passé en moi, forcément, j'étais tout feu, tout flamme à 21 ans. J'avais 21 ans à l'époque. Et là, je suis allongée dans mon lit d'hôpital avec une neurologue que je considérais comme un dieu du stade. Voilà, je l'attendais. J'attendais que cette porte enfin s'ouvre pour avoir ce fameux diagnostic qui tombe. Et quand elle m'a annoncé ce mot, déjà, je l'ai répété 4 fois dans ma tête. en me demandant ce que c'était. Déjà, je le trouvais un peu long. Je me suis dit, ouh là là, ça sonne mauvais ce truc-là. Je me suis dit, c'est trop long, sclérose en plaques, il y a trop de plaques, de sclose, de ce truc comme ça. Je trouvais ça déjà trop compliqué. Et après, j'ai fait le rapprochement avec un documentaire que j'avais vu, qui mettait justement en avant une femme atteinte de cette maladie, mais c'était la pire des choses, quoi. Il y avait, elle ne voyait plus, elle ne touchait plus, elle ne ressentait plus rien, elle était vraiment assise sur un fauteuil roulant. Et je me suis dit, mais alors, Marine, tu vas te réveiller. C'est pas possible, ça peut pas être toi.
0: Il y a une phase de déni, on n'accepte pas l'annonce et la réalité de cette maladie.
1: Bah écoutez, je pense que dans n'importe quel aléa de la vie, dans le sens où qu'on ait une maladie, qu'on ait quelque chose qui nous déplaît dans la vie, un divorce, une séparation, un licenciement, un burn-out ou quelque chose qui arrive dans notre vie, il y a différentes étapes dans lesquelles on passe et dans lesquelles on doit passer pour pouvoir après acquérir quelque chose de nouveau et aller de l'avant. Et moi, c'est vrai que là, quand j'ai eu ce mot-là, mais bien sûr que j'étais dans le déni, j'étais dans la peur de me dire est-ce que je vais pouvoir passer ces futures années justement debout, je vais être handicapée, je vais être sur un fauteuil roulant, ou est-ce que ça va, est-ce que je peux croire en moi encore?
0: Et tout s'est effondré, tous vos rêves se sont effondrés.
1: En fait, non. Dans le sens où tout s'est effondré directement, certes, au moment du diagnostic, mais après, j'ai senti au fond de moi une envie de me dire, Marine, là, tu es complètement... Il y avait plein d'informations différentes, j'avais plein de neurologues qui me disaient des choses un petit peu différentes, et je me suis dit, mais Marine, c'est une maladie déjà auto-immune. C'est une maladie auto-immune, ce qui veut dire que c'est une maladie qui est à l'intérieur de mon corps, et c'est mon propre organisme qui crée des choses que même la science ne contrôle pas et ne connaît pas encore.
0: Parce que vous aviez des analyses, des diagnostics différents, hein, selon les médecins que vous avez rencontrés.
1: Absolument. Le diagnostic était là, mais j'avais des interprétations un petit peu différentes, dans le sens où j'avais des neurologues qui me disaient, face à vos diagnostics, il faut que vous preniez tel traitement. D'autres qui me disaient le contraire. On me conseillait énormément de choses différentes.
0: Ne mangez pas ceci, ne faites pas cela.
1: Exactement. Là, vous avez alors, attendez, on va m'enlever le fromage, après on va m'enlever ceci, après il ne faut pas faire ceci. Je me suis dit, attends, mais comment je vais pouvoir juste vivre et être bien dans mes baskets avec cet intrus déjà qui commence à m'embêter. Et là, je me suis dit, bon, avant même d'avoir ma maladie, je me suis dit, j'ai déjà pas mal de choses que j'ai débranchées à l'intérieur de moi. Je me sentais déjà pas en communion avec moi-même, loin d'être en communion avec moi-même.
0: Marine Barnérias, comment est né en vous ce projet de voyage dans 3 pays, on va le voir, Nouvelle-Zélande, Birmanie et Mongolie, après l'annonce de cette maladie? Qu'est-ce qui s'est passé, je dirais, dans le déroulement de votre tête pour vous dire « je vais partir faire ces voyages » ?
1: Bah écoutez, comme je vous le disais juste avant, là, je me suis rendu compte en fait qu'à l'âge de 21 ans, je suis jeune, hein, j'ai tout à découvrir, j'ai tout à apprendre, mais qu'à l'âge de 21 ans, j'avais vécu, je pense, 21 années à l'extérieur de moi-même. Dans le sens où j'ai jamais écouté ce que ma petite voix me disait. J'ai toujours vécu que dans le cérébral, à vouloir plaire pour les autres, à être dans la comparaison, à vouloir avoir un boulot pour plaire à un tel et un tel, ou voilà. Et ce diagnostic m'a fait mal, mais a accentué la découverte du fait que j'étais tout le temps à l'extérieur de mon être. Et je me suis dit à ce moment-là, mais Marine, avant de prendre n'importe quel traitement et n'importe quelle autre chose qui ne te correspond pas, essaye de te retrouver.
0: Essaye de te connaître toi-même.
1: Complètement. Essaye de te connaître toi-même. Essaye de ressentir ce que ton cœur te dit et de mettre le lien entre ton cerveau qui ne fait que de penser et ton corps qui essaye de s'exprimer mais qui n'est pas écouté.
0: Oui, mais vous auriez pu vous dire, comme le font la plupart des gens, je suis malade, je vais d'abord mettre toutes mes forces à me guérir, à me soigner. Et vous décidez de partir en voyage. C'était pas une fuite de la réalité quelque part?
1: Alors justement, c'est souvent la question qu'on me pose en me demandant si justement je pouvais avoir la peur de cette maladie, donc l'envie de la fuir et de pas vivre avec. Et pas du tout, parce qu'en fait c'était vraiment une volonté de me dire, Marine, cette maladie maintenant elle fait partie de toi. Il va falloir que tu apprennes à t'aimer. Et pas détester, c'est cet intrus qui vient de rentrer dans ta vie. Va falloir que tu viens de renaître une deuxième fois, il y a une Marine que tu peux pas voir, que tu n'aimes pas. Et je partais pas pour encore plus séparer nos chemins. Je partais pour qu'on arrive sur le même chemin et qu'on rentre ensemble. Et de me dire, maintenant elle fait partie de moi, je vais apprendre à m'aimer. Et pour m'aimer, je pense que j'avais déjà beaucoup de chemin à faire parce que il y avait beaucoup de choses avant même d'être atteinte de cette maladie qui n'allait pas chez moi. Et j'avais mon cerveau et mon corps qui étaient sur deux planètes différentes.
0: Comme beaucoup d'entre nous.
1: Et en fait, c'est vrai que je me rendais compte que l'effet du stress, l'impact de mes pensées jouait énormément en fait sur ce que ça avait comme impact sur mon corps. Et mon corps s'exprime, un corps pour moi parle.
0: Et tout est relié.
1: Et tout est relié. Il y a rien qui est dissocié. L'homme humain, punaise, l'être humain est incroyablement bien fait. Et je pense que quand on est trop dans le cérébral et trop dans l'intellectuel, on oublie la force qu'on peut avoir.
0: Oui, mais alors pourquoi partir en voyage ? C'était un rêve d'enfant ? Vous êtes une aventurière née ça...
1: Non, pas du tout. Je ne suis pas une aventurière née, loin de là. C'est vraiment, j'ai toujours adoré les gens. Voilà, c'est simple. Hein. J'adore les rencontres, j'adore rencontrer. J'aime justement cette différence, parce que pour moi, il n'y a qu'avec la différence qu'on peut apprendre et grandir.
0: Et ça, avant le voyage ?
1: Avant le voyage. J'ai toujours été comme ça avant le voyage.
0: Mais quoi, ce sont vos parents qui vous ont transmis ça ?
1: Peut-être, forcément, parce que je pense que les parents font beaucoup dans la transmission.
0: Un père journaliste, oui. ça doit aider,
1: un
0: non,
1: pour la transmission. Un père journaliste, une mère aussi baroudeuse qui est partie toute seule à l'étranger, réaliser plein de projets.
0: Mais pas avec vous, vous n'étiez pas des voyageurs enfants avec vos parents?
1: Non, pas du tout. On a eu la chance de voyager, mais c'était pas sur l'aventure, c'était plus sur la relaxation, le loisir, quoi, le tourisme, plus qu'autre chose. Pas sur l'aventure de soi, c'était plus on dépendait d'autre chose. Et là, c'était vraiment une première pour moi de me dire, waouh, allez, je vais partir toute seule. Le voyage, pourquoi? Parce que j'avais envie de rencontrer d'autres populations, d'être loin du confort que j'avais pu avoir depuis toutes ces années et d'être loin de toute cette occidentalisation dans laquelle j'avais pu grandir. J'avais besoin d'être face à beaucoup de choses que je ne connaissais pas.
0: Alors sur votre blog que je suis allé voir et que je conseille, vous avez écrit les trois destinations qui ont constitué ce voyage que vous avez vécu pendant 7 mois. Vous marquez la Nouvelle-Zélande malaxera notre corps.
1: Oui.
0: La Birmanie éveillera notre esprit. La Mongolie questionnera notre âme. Donc avant de partir, vous aviez déjà écrit ça et pressenti que c'est dans ces pays que votre corps sera malaxé en Nouvelle-Zélande, qu'en Birmanie, vous allez être plus en lien avec votre esprit.
1: Absolument.
0: C'était quoi, une intuition? Alors, c'était un rêve? Qu'est-ce que c'était?
1: Alors en fait, c'est très étonnant parce que c'est vrai que quand j'ai été diagnostiquée, il m'a fallu 3 mois déjà pour digérer. Mais comme je disais, j'étais vraiment dans le déni et face à ce diagnostic, j'écoutais absolument pas ce que mon corps me disait. Forcément, mon corps s'est réveillé une deuxième fois, j'ai perdu la vue une deuxième fois, à 3 mois d'intervalle, ce qui est quand même beaucoup. Et là, j'ai réouvert des petits écrits que j'avais écrits quand j'ai été diagnostiquée. J'écris pas souvent, c'était une première pour moi. Hein. Et quand j'ai réouvert ces petits écrits, il y a vraiment 3 choses qui sont sorties de ce petit brouillon que j'écrivais sur mon lit d'hôpital. Et après, il y a eu le corps, l'impact du corps, le corps qui nous lâche quand on ne l'écoute pas, l'impact des pensées, toutes ces pensées qu'on n'arrive pas à canaliser, qu'on n'arrive pas à maîtriser, qui dictent notre vie, qui dictent tout ce qu'on est en fait. Et l'âme, qui pour moi englobe ces 2 choses-là.
0: Alors ça c'est plus étonnant parce qu'on ne parle pas beaucoup de l'âme en Occident. Vous, ça vous venait d'où,
1: alors,
0: cette question sur l'âme?
1: Alors l'âme, c'est vrai que j'ai grandi justement dans une famille chrétienne, donc catholique, avec des valeurs justement catholiques, mais ce n'était pas du tout lié à la religion à ce moment-là, dans le sens où j'avais besoin, je pense que n'importe quelle personne sur cette planète a une âme, à quelque chose qui, qu'on soit toute religion confondue, on a tous une âme. Souvent, c'est le petit exemple, on me demande, c'est quoi la différence entre l'esprit et l'âme? L'esprit, pour moi, c'est quelque chose qu'on peut malaxer, qu'on peut changer, qui évolue avec le temps, avec nos croyances, avec ce qu'on ressent, des rencontres qu'on peut faire.
0: C'est l'esprit est plus lié avec nos pensées aussi?
1: C'est vraiment purement mon petit avis personnel, mais je pense que l'esprit, c'est quelque chose qui évolue et qui grandit en fonction des années. Mmh. Et l'âme, c'est quelque chose qui ne bouge pas.
0: C'est le noyau dur.
1: C'est le noyau dur de l'être. Et c'est quelque chose qui englobe en fait un corps et un esprit, et qu'on a tous, qu'on ne le veuille ou pas. Et c'est pour ça que je pensais que l'immensité de la Mongolie, l'immensité de cette nature, où on est loin de tout repère, ça pouvait justement englober un maximum de... me permettre de toucher ou d'essayer de... d'aller découvrir cette âme.
0: Et de la dilater peut-être.
1: Peut-être, quoi, éventuellement.

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0: Marine Barnerias, nous poursuivons sur RCF cet entretien avec vous aujourd'hui. Je rappelle que vous avez décidé, après que vous avez été diagnostiquée avec une sclérose en plaques, de partir en voyage autour du monde. Et vous êtes partie d'abord en Nouvelle-Zélande. Mais avant de partir, j'aimerais quand même qu'on parle d'une chose dont on n'aime pas beaucoup parler, généralement, c'est de l'argent. On se dit, mais comment une jeune fille de 23 ans a fait pour trouver l'argent nécessaire pour partir? Et vous avez choisi le crowdfunding.
1: Absolument.
0: Alors allez-y, c'est très branché, c'est très
1: actuel.
0: Allez,
1: crowdfunding, let's go.
0: Alors, bah, écoutez, comment ça a marché? Comment on trouve comme ça? Combien? 12 000 euros, pratiquement. 12-13 000 euros, vous avez récolté.
1: 13 000 euros, c'est exceptionnel, j'y réalise toujours pas. Hein,
0: alors, comment ça a marché, ce crowdfunding?
1: Ce crowdfunding, il a marché d'une manière très rapide, que je n'ai absolument pas contrôlée. Pour tout vous dire, j'ai écrit ce petit projet, sur un bout de papier. J'ai monté, justement, sur une espèce de présentation de 5 pages, l'idée de mon projet, en n'ayant aucune idée de où est-ce que j'allais mettre ce projet. Je l'ai mis sur une petite cagnotte litchi, en me disant,
0: Petite cagnotte litchi, alors pour les non-initiés.
1: Alors je vais vous raconter, une petite cagnotte litchi, c'est un site internet qui s'appelle Litchi, il y en a plein d'autres qui existent, qui permettent de mettre des idées de projet, quelles qu'elles soient, de bien expliquer son projet, et ensuite en un clic, on fait un copier-coller, et on peut transférer cette page qui permet de financer. Donc en un clic, vous pouvez mettre de 50 centimes à ce que vous voulez, vous pouvez participer au projet, et c'est du don. Ça veut dire qu'il n'y a pas un retour d'investissement sur ce don qu'on peut donner à ce projet-là. Et moi...
0: Votre histoire a touché les gens.
1: Mais écoutez, pour tout vous raconter, la petite anecdote, c'est que je n'avais absolument pas prévu de la mettre sur les réseaux sociaux. Comme je vous le disais au début, j'étais vraiment dans le contrôle de ma maladie et j'avais peur de lever le masque sur ma maladie et que tout le monde se dise, elle est malade.
0: Et puis de le dire à tout le monde.
1: Absolument.
0: De dire, j'ai une sclérose en plaques et je veux voyager.
1: Absolument, parce qu'il faut le dire. Quand on est malade, on a peur du regard des autres. La première peur, c'est ce que les autres vont penser de nous-mêmes. Donc moi, 3 mois après ma maladie, je savais, j'avais cette petite voix qui me disait « Vas-y, fonce Marine, fonce, écoute-toi, va écouter ton corps, ton esprit et ton âme, il faut que tu fasses ce projet. » Mais même en ayant cette idée-là, j'avais quand même encore cette petite peur de lever le masque sur la maladie. Et là, j'ai envoyé cette cagnotte à mes proches. Vraiment, je voulais contrôler qui regardait.
0: Le cercle très proche. Qui était déjà un peu au courant de votre
1: maladie.
0: Voilà,
1: bien sûr. Ma famille, mes cousins, les amis de mes amis, mais je contrôlais. Malheureusement, la vie est toujours bien faite. Et donc, il y a eu une fuite. C'est arrivé sur les réseaux sociaux, j'ai absolument pas contrôlé. Et il s'est avéré qu'en 2 semaines, la cagnotte était bouclée. Et donc là, c'était étonnant parce qu'il y a eu un partage dingue, dans le sens où les gens qui ont participé, c'est grâce à eux que je suis partie, parce que j'avais plus le choix de faire marche arrière. Parce que souvent, quand on a des idées de projet, on a des idées, puis on se dit, on verra. Et là, la cagnotte était bouclée en 2 semaines.
0: Donc vous étiez obligée de prendre
1: mon sac à dos et de me dire, j'ai pas le choix, je vais découvrir ce que c'est mes sardines et ma tante.
0: Marine Barnerias, comment vous étiez intérieurement le 27 janvier 2016 à l'aéroport le jour de partir?
1: Je pense que je m'en souviendrai toute ma vie. C'était une émotion folle, quelque chose de... Je réalisais pas, dans le sens où je suis arrivée à l'aéroport, c'était la date de mon départ. J'avais l'impression d'avoir les 358 participants dans mon sac à dos. Donc il était lourd, mais encore plus lourd d'émotions avec tous ces gens qui m'avaient aidée. Et quand j'ai eu mon ticket, je me souviens, avant d'avoir ce fameux ticket pour embarquer...
0: Destination Auckland.
1: J'avais mon cœur était mais je sais pas ce que je fais. Je réalisais pas ce qui m'attendait.
0: C'est quoi? C'était de la peur, de la joie.
1: Je ne peux même pas expliquer. Ouais. C'était à l'aéroport. Il y avait encore toute cette émotion avec la famille. Je savais pas ce qui m'attendait puisque j'avais rien prévu. J'avais prévu de traverser l'île du nord au sud à pied et en autostop. Donc je savais pas vraiment ce qui m'attendait à Auckland.
0: C'était pas un voyage avec des gens qui vous attendaient à l'aéroport, tout organisé, un circuit tout organisé.
1: Pas du tout.
0: À l'inconnu.
1: Ouais.
0: Et ça, c'est important. C'était important pour vous de partir
1: primordial.
0: À l'inconnu, pas tout organisé, balisé.
1: Et vous savez pourquoi? Parce que je pense que j'ai toujours été dans le contrôle de beaucoup de choses dans ma vie, alors que je suis très jeune. Donc je me dis, qu'est-ce que ça aurait été à 50 ans? J'ai été dans le contrôle de beaucoup de choses et je me suis dit, cette maladie qui vient d'arriver, il faut que je sois face à mon stress. Il faut que je laisse, que je dompte mon stress. Et pour dompter mon stress, il faut que je laisse mon cœur me parler et que je le laisse me guider.
0: Ça revient beaucoup chez vous. Écouter sa petite voix intérieure, écouter son cœur, écouter ses intuitions. Vous avez perçu ça très tôt, que c'était vraiment important de se mettre à l'écoute de vos intuitions?
1: Bah écoutez, moi je pense quand on est à l'écoute de soi, on fait des choses qu'on n'imaginerait jamais. Et je pense que notre meilleur pilier de la vie, il peut être dans les amitiés, il peut être dans les croyances, il peut être dans beaucoup de choses. Mais je pense que le plus important, c'est d'être en adéquation avec ce que l'on est et ce que l'on veut faire. Et souvent, j'ai regardé, ça me fait penser à un petit documentaire que j'ai revisionné qui s'appelle « L'infinie puissance du cœur ». Et cette infinie puissance du cœur est monstrueuse. Et je pense que quand on commence à écouter un petit peu ce qui nous dit, ce qu'il essaye, cette force qu'il peut nous donner, la force qu'il a. Moi, jamais de la vie, j'aurais imaginé avoir la chance peut-être de vous rencontrer en étant diagnostiquée d'une sclérose en plaques. Mmh. Ça m'a permis de me mettre sur les chemins de mon corps, de mon esprit et de mon âme. Ça m'a permis de me retrouver et maintenant de faire des choses dans lesquelles je me sens en adéquation complète. Et d'avoir eu la chance d'être à RCF avec vous aujourd'hui.
0: C'est entièrement partagé, Marine. C'est un vrai plaisir. Vous avez parcouru 6696 kilomètres.
1: Ah, vous savez bien, oui.
0: Seul, sac à dos, à pied, en stop. Mmh. Quand une jolie jeune fille comme vous se met au bord de la route pour faire du stop, elle ne se dit pas « qu'est-ce qui va m'arriver ?»
1: Aïe, aïe, aïe. C'était plus les parents, là. Je pense aux parents, parce que
0: Mais et vous, parce que vous n'aviez jamais fait de stop,
1: absolument
0: vraiment.
1: Absolument pas, j'avais jamais fait de stop.
0: Vous êtes là, Nouvelle-Zélande, au bord de la route. Qu'est-ce que vous vous êtes dit la première fois que vous avez tendu le pouce ?
1: Alors là, la première fois que j'ai tendu le pouce, je me suis dit « mais qu'est-ce que je fais ?» Mais je me sentais juste complètement gênée de mettre mon pouce sur la route à me demander « mais qui va s'arrêter ? Comment ça va se passer ? Comment c'est... » C'est très bizarre parce qu'on est sur la route, on dépend de rien d'autre que de nous. Et là, on se dit « allez, on laisse place à l'inconnu, total. » Et là, il y a une place à l'intuition qui est primordiale, dans le sens où déjà... J'ai créé une petite pancarte que j'ai appelée « Don't worry, I'm cool » en disant...
0: On traduit, pour ceux qui ne parlent pas
1: l'anglais. Ça veut dire « ne vous inquiétez pas, je suis cool, je suis sympa, je vais pas vous manger dans votre voiture, tout simplement. »
0: C'était très malin, parce qu'en même temps, vous ne donniez pas votre destination.
1: Absolument, c'était très réfléchi, parce que ça me permettait de laisser place à mon intuition, qui est pour moi un des facteurs extrêmement importants dans la vie de tous les jours. Quand une voiture s'arrêtait, avant de me lancer à l'inconnu, je lui demandais où il allait, ou où elle allait, pour pouvoir me permettre... de ressentir si c'était la bonne personne ou pas.
0: Il faut aller vite, là.
1: Il faut aller vite.
0: Et donc, c'est l'intuition.
1: C'est l'intuition. Et comme je n'avais pas la destination, je pouvais me permettre de dire « Oh ben non, non, c'est pas pour moi. » Et ce qui était étrange, vous savez, c'était que c'était hallucinant. Il y a eu des moments où il y a des voitures qui se sont arrêtées sur le bord de la route. Profil parfait, physiquement parfait.

0: C'est s'abandonner à la confiance en soi avant d'avoir confiance en l'autre. On peut avoir confiance en personne d'autre si on n'a pas d'abord confiance en nous-mêmes. Et je pense que...
1: Oui, mais il faut faire confiance aux autres aussi.
0: Bien sûr, mais en fait, ce que j'avais remarqué, c'était... Enfin, ce que j'ai eu un petit peu découvert, et je pense que je vais continuer à découvrir tout au long de ma vie, c'est que la plus belle des confiances, et ce qui nous permet de réaliser des choses et de faire confiance aux autres, c'est d'avoir confiance en ce qu'on ressent et en ce qu'on pense. Et la solitude, moi qui étais toujours accompagnée, voilà, je suis toujours avec des amis, voilà, quand on est jeune, c'est vrai qu'on a une vie, voilà, très mouvementée, avec énormément de projets dans tous les sens. Le silence et la solitude, je ne connaissais absolument pas, et j'en avais même peur.
1: Et ça, vous l'avez recherché aussi, la solitude ?
0: Bien sûr, oui.
1: Parce qu'on peut se dire, une jeune fille qui part toute seule, elle va vite se mettre avec d'autres pour voyager avec d'autres. Non, vous avez voulu être seule. Pourquoi c'était aussi important pour vous ?
0: C'était très important pour moi parce que pour deux raisons. La première, c'était que j'avais l'impression d'être déjà accompagnée de quelqu'un avec ma sclérose en plaques.
1: Que vous aviez surnommée ?
0: Que j'ai surnommée Rosie.
1: Rosie.
0: Parce que déjà, Rosie, vous voyez, je trouvais ça beaucoup plus cool pour tous les internautes qui nous écoutent. Si jamais vous avez une petite pathologie, je trouve ça beaucoup plus sympa de lui donner un petit nom.
1: Ça met quoi ? Ça la met à distance ? Et
0: non,
1: puis, qu'est-ce que ça fait de l'appeler Rosie, votre sclérose en plaques ?
0: Alors, ça peut paraître un peu ridicule. Voilà, rose, comme la fleur. C'est vrai que la puissance des mots, pour moi, dans une société où le mot... Ne fait que d'être envoyé à tout va, et pour moi le mot tue, le verbal tue beaucoup plus que les gestes, et l'impact du mot, du diagnostic, c'est-à-dire que ce mot sclérose en plaque, c'est quelque chose de laid qui a une connotation très négative directement dès que je le prononce, et donc forcément à l'intérieur de moi ça va périmer quelque chose.
1: Alors, et quand vous dites ma rose, ça fait un peu Petit Prince.
0: Hein. Bah Rose, et vous savez que je l'ai découvert après. J'ai eu la chance de... Pourtant, c'est un livre super connu. J'ai découvert après, et waouh, c'était très très fort.
1: Mais la rose a des pétales, mais elle a aussi des épines.
0: Absolument. Et c'est toute la métaphore que j'ai essayé justement de faire durant ce petit voyage, où j'avais l'impression, pour la première fois, de mettre les mains dans un potager. Et voilà, c'est vrai que je suis très citadine. J'ai grandi dans des appartements, etc. J'ai jamais eu l'occasion de connaître cette nature, et j'ai découvert cette nature grâce à la Nouvelle-Zélande, et je pense que la métaphore avec la rosie, ses épines, mais malgré ces épines qui peuvent saigner, qui peuvent nous piquer, il y a toute la puissance et la beauté justement des pétales.
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1: Marine Barnéas, on a parlé un peu de la solitude. Mais j'aimerais qu'on parle aussi des rencontres, parce que vous avez fait beaucoup de rencontres au cours de ce voyage, et puis des rencontres au hasard, et ça je le mets entre guillemets, au hasard, parce que c'est quand même assez impressionnant quand on vous lit, vous faites du stop, vous êtes pris par quelqu'un, là on était encore en Nouvelle-Zélande, et puis cette personne, elle a elle aussi une sclérose en plaques.
0: C'était exceptionnel.
1: C'est étonnant ça. Et ça vous est arrivé
0: Plusieurs fois
1: au cours du voyage. Moi, je veux dire, j'ai voyagé pendant des années, j'ai jamais rencontré quelqu'un qui avait une sclérose en plaques. Vous voyagez et vous êtes prise en stop par quelqu'un qui a une sclérose en plaques. Vous êtes au fin fond de la Thaïlande et vous rencontrez quelqu'un, un Français, qui a une sclérose en plaques. C'est hallucinant. Et du coup, vous croyez au hasard ?
0: Alors, c'est encore purement personnel, mais pour moi, le hasard n'existe pas. Le hasard n'existe pas dans la vie, et j'en suis convaincue. Après cette expérience humaine de 9 mois à travers ces 3 pays, je ne peux plus croire au hasard. C'est pas possible. Il y a une force. La vie fait bien les choses quand on commence à marcher sur le chemin qui nous correspond. Et c'est vrai que cet inconnu dans lequel j'allais, dans lequel je me disais, mais ouais, pourquoi ? Qu'est-ce qui se passe ? C'est mon cœur qui me parle, mais t'es mignon mon cœur, mais t'es mignon, mais explique-moi où est-ce que je vais aller, explique-moi comment ça va se passer. Et en fait, quand on s'abandonne à quelque chose auquel on ressent au fond de notre cœur, le chemin est tracé et le chemin nous apporte. Et il y a une facilité de la vie qui se met sur notre chemin, et c'est incroyable. J'ai dû rencontrer, durant ce voyage, 8 personnes. Atteinte d'une rosie. C'est exceptionnel.
1: C'est exceptionnel.
0: C'est exceptionnel, exceptionnel. Mais à des moments dingues.
1: Et sans les rechercher,
0: non.
1: Sans prendre contact, sans envoyer des messages.
0: Absolument.
1: Au hasard, par hasard, comme on dit. Hein, entre
0: par guillemets. Hasard, mais je pense que le chemin épineux, je devais marcher avec mon sécateur sur ce chemin-là. Et j'en ai rencontré plein. Comme quoi, il y a eu un moment où j'ai fait une marche, où je suis arrivée en haut du sommet, presque en haut du sommet d'une montagne. J'étais épuisée, mais normalement, je me dis, bon, Marine, même s'il faut que tu marches pendant des heures,

0: et des heures, il faut que tu arrives en haut. Et là, j'avais mon cœur qui me disait redescends, redescends vite. Mais je dis ah, mais attendez, pourquoi j'ai envie de redescendre? Qu'est-ce qui se passe? Et je suis redescendue de cette montagne en courant. Je sais pas pourquoi, je ne peux pas expliquer. Et arrivée en bas, je tombe sur une dame qui était assise sur un tronc d'arbre, les mains dans sa tête. Et là, je m'approche, puis moi j'arrive dégoulinante de sueur, et elle était à côté de moi, puis on se regarde, et puis là elle me demande ce que je fais, et puis naturellement, je sais pas, alors que normalement j'en parle pas tout le temps, je lui dis directement, bah écoute, j'ai une sclérose en plaques que j'ai appelée Rosie, puis je voyage avec elle. Et là elle me regarde, et elle fond en larmes dans mes bras, et elle avait elle aussi une Rosie. Et elle n'arrivait pas à monter cette montagne, parce qu'elle avait justement des problèmes aux jambes. Mmh. Et on y remontait toutes les deux. C'est des moments, mais d'une puissance qui est inimaginable et encore difficile pour moi à retransmettre. Et il y a eu énormément de moments comme ça, très très forts.
1: Qu'est-ce que vous vous dites à ce moment-là?
0: À ce moment-là, je me dis que la vie est magnifique. Et que toutes les rencontres qu'on fait, malgré les difficultés, malgré les choses qu'on peut avoir dans notre vie, quand on continue de s'écouter et de faire confiance, la vie nous renvoie à l'ascenseur et nous aide à avancer encore plus fort et nous donne une force. Moi, je suis pas forte. Enfin, ce que je veux dire, c'est que j'ai pas une force en moi qui est exceptionnelle. C'est vraiment un partage.
1: Oui, mais vous dites ça, mais plein de gens qui nous écoutent en ce moment se disent « Mais cette petite Marine, elle est exceptionnelle, elle est incroyable, vous le savez. »
0: Je sais pas, mais en tout cas, on l'est tous, je pense.
1: Vous voulez dire qu'on a tous en nous cette force-là, oui. On a tous en nous cette capacité d'écouter nos intuitions. Parce que même certains vont se dire « Mais elle est médium, elle sent les gens, elle sait où il faut aller, pas aller. » Ouais. Les médiums.
0: Ouais. Pas du tout.
1: Vous êtes normal.
0: Complètement.
1: Rassurez-moi.
0: Ah ouais, complètement. Non, je suis justement complètement normal. Et
1: vous êtes quoi alors, à l'écoute de la vie?
0: Je pense que je suis à l'écoute de la vie. J'aime la vie. Je pense qu'il faut aimer la vie. Il faut aimer ce qu'elle nous donne.
1: Même en ayant en soi Rosie, sclérose en plaques.
0: Oui.
1: Vous dites aujourd'hui, j'aime la vie.
0: J'aime la vie. Il faut aimer la vie. Et je pense que quand on aime la vie, elle nous met des obstacles, elle nous met des choses sur notre chemin. Et moi, si j'avais pas eu une sclérose en plaques, qui évolue bien sûr, parce qu'elle est dans moi, hein. Je n'ai pas du tout un discours comme quoi je ne l'ai plus ou ceci ou cela.
1: Elle n'a pas disparu après le voyage.
0: Non, elle n'a pas disparu. Elle est en moi et elle grandit à l'intérieur de moi. Mais il faut continuer d'aimer la vie. Et je pense qu'il y a beaucoup de gens sur cette planète qui vivent des choses très difficiles, qui vivent des choses très compliquées. Et vraiment, même si je ne les connais pas, je leur envoie cette envie de continuer d'aimer cette vie et cette envie de continuer de s'aimer soi-même. Parce que c'est comme ça qu'ils pourront justement passer d'un autoroute épineux à une départementale beaucoup plus fleurie s'ils commencent à s'écouter. Même si ça paraît un peu bizarre de prendre le chemin d'à côté, c'est un chemin qui va leur apporter beaucoup plus de choses.
1: Marine Barnérias, en lisant ce livre, ce père héros là, que vous venez de publier chez Flammarion, où vous racontez ces 9 mois de voyage à travers 3 pays, je le rappelle, la Nouvelle-Zélande, la Birmanie, la Mongolie. Mais ce n'était pas un voyage ni de tourisme, ni d'aventure. C'était une aventure intérieure que vous avez menée. J'étais sidéré par tout ce que vous avez découvert. C'est cette maturité qu'on sent malgré vos 23 ans, tout ce que vous avez découvert au cours de ce voyage. Notamment, il y a une chose qui m'a plu, parce que très très vite, vous vous êtes rendu compte que vous jugiez beaucoup les autres.
0: Ouais, complètement.
1: Beaucoup, beaucoup. Et à un moment, vous vous êtes dit, stop, il faut que j'arrête de juger les autres. Comment c'est venu cette prise de conscience qu'il fallait arrêter de juger les autres?
0: Bah écoutez, je pense que quand on juge les autres, c'est que déjà on se juge soi-même énormément. Et moi, je pense que je me jugeais sur beaucoup de choses.
1: Et qu'on a peur du jugement des autres aussi.
0: Et donc, justement, quand on se juge, on a peur d'être jugé, donc on juge pour là. On est que dans des... C'est que dans le cérébral, quoi. On n'aime pas qui on est, donc on se juge, on a envie de devenir quelqu'un qu'on n'arrive pas à devenir. On met des gens dans des boîtes. Et là, en fait, on se rend compte, le voyage m'a permis de me rendre compte à quel point apprendre à s'aimer, c'était une liberté. C'était pas s'aimer, oh voilà, je m'aime, oh, pop, pop, je m'aime pour ceci, je m'aime pour cela. C'était de se sentir libre, la liberté d'être soi, la liberté de la différence. Et dans le livre, je dis que je juge beaucoup les autres, dans le sens où j'ai pas, dans le passé, je jugeais pas beaucoup les autres, mais j'étais, je pense, très dans le contrôle. des relations, de beaucoup de choses. Plus dans le contrôle que dans le jugement. Et c'est vrai que les premières réactions que j'ai eues pendant mon voyage, c'était pas des jugements, oh, elle fait ceci, elle fait cela. C'était plus, je me sentais pas libre. J'étais prisonnière de mes pensées, prisonnière des boîtes dans laquelle je m'étais mise et dans laquelle je mettais les autres aussi. Et ça m'a fait un bien fou de me prendre cette claque dans la figure en me disant...
1: On y arrive à ne pas juger les autres.
0: Oui.
1: Où c'est vraiment finalement très très difficile de ne pas juger les autres. De pas tout de suite regarder le petit détail. Hein, il est comme ça ou elle est comme ça. Ouais.
0: Je pense que le jugement est humain dans le sens il fait partie de n'importe quelle personne. Après, le jugement peut être paralysant, peut être handicapant, peut nous empêcher d'avancer, peut nous empêcher de faire confiance. Le jugement, comme je le dis, on a toujours peur. On juge tout. On peut. Les peurs ne disparaissent pas. Les jugements ne disparaissent pas. La force n'est pas tout le temps présente. On a tout le temps un petit peu de toutes ces pathologies puisque ça fait partie de l'homme. Mais on peut les transformer et on peut les faire qu'elles nous handicapent pas dans notre quotidien et dans notre volonté d'agir dans la vie de tous les jours.
1: Et donc on peut accepter l'autre très classique, celui qui est habillé en punk, celui qui est avec des dreadlocks, celui qui est avec son nœud papillon.
0: Mais c'est super important parce ils ont tous un message à faire passer. On a tous une souffrance. On a tous une souffrance cachée et je pense que quand on souffre, c'est là où le cœur parle le plus. Et c'est là où le cœur s'ouvre. Parce que quand on souffre, on est à nu. Et c'est là où notre cœur, il a plus cette barrière, cette carapace de contrôle, de montrer à l'autre qui contrôle, qu'il est là, qu'il est ceci, qu'il fait comme si, qu'il entreprend ça. Quand on souffre, bah là, ouais. Là, c'est le cœur qui s'exprime. Mais dans la réalité et dans la force. Donc je pense que la différence est source aussi de certaines souffrances, certaines croyances, certaines volontés d'agir et que je pense que c'est une volonté d'expression qui a respecté absolument.
1: Et ça facilite la rencontre avec l'autre.
0: Absolument.
1: Cette attitude-là.
0: Waouh.
1: Ne pas juger. Parce qu'on le sent bien. Vous avez parlé de la solitude. Vous aviez des moments où vous vouliez être seul avec vous-même et avec Rosie. Mais vous avez rencontré plein de gens. Et ces rencontres, cette ouverture à l'autre, ça se fait grâce au non-jugement également ? Ou c'est facilité par le non-jugement ?
0: Je pense que les rencontres se font naturellement, mais le jugement permet de cloisonner les rencontres et permet de pas peut-être passer la deuxième étape de la rencontre. Et je pense qu'on peut rencontrer, moi justement, avant de partir dans mon voyage, mais j'ai rencontré, je pense, tellement de gens. J'avais
1: déjà en France,
0: je rencontrais, mais c'est pas parce que c'était pas la quantité, j'étais, je pense, dans la superficie de la rencontre. Mais par contre, quand on rencontre sans jugement, en voyageant ou même en restant en France, en restant chez nous, dans notre ville, quand on rencontre et qu'on n'a plus de barrières, la rencontre est beaucoup plus puissante et nous apporte davantage en fait.

0: Marine Barneria, nous allons partir maintenant après la Nouvelle-Zélande en Birmanie. On ne fait pas de description de ces pays, ce n'est pas le but de cette émission, même si la Birmanie est un pays magnifique.
1: Que vous connaissez sûrement plus que moi.
0: C'est un pays magnifique et j'invite tous ceux qui le peuvent un jour à se rendre dans ce très beau pays. Vous, vous avez été en Birmanie pour éveiller votre esprit. On va parler de deux choses que vous avez vécues. La première leçon, vous l'avez reçue un jour, vous avez été invité à un mariage. Et ça, j'aimerais que vous nous parliez de cette famille qui vous a donné une leçon de vie.
1: Incroyable. C'était désolé de vous couper quand vous dites ça, mais c'est une histoire qui est juste fabuleuse, dans le sens où je partais en Birmanie pour éveiller mon esprit, parce que j'avais l'impression justement que mes pensées dictaient toute ma vie, et j'avais besoin justement d'être un peu dans le silence avec toutes ces pensées et pas qu'elles aient un impact sur mon corps. Et là, avant de m'enfermer justement dans ce silence, je décide d'aller explorer un peu cette culture bouddhiste et ce pays justement birman. Et je monte dans le nord du pays. Et là, j'arrive à 4 heures du matin dans un petit village. Je tiens à dire que les communautés de chrétiennes sont minimes là-bas. Il y a vraiment, c'est la religion
0: souvent
1: bouddhiste.
0: Souvent dans les minorités ethniques, comme on dit, chez les montagnards.
1: Absolument, dans les minorités ethniques et souvent dans les montagnes, justement, c'est totalement vrai. Et en fait, c'est vrai que quand je suis arrivée justement dans le nord de la Birmanie, j'arrive à 4 heures du matin, je sillonne un petit peu les routes. Et puis là, il est 6 heures, voilà, 2 heures après avoir un petit peu marché. Je vois un homme de l'autre côté du trottoir habillé en costume cravate sur son 31. Je me dis, c'est étonnant pour des Birmans, ils sont souvent en Marcel ou c'est souvent des moines que je vois pas habillés comme ça. Et puis je lui souris, voilà. Je lui souris, il me sourit à son retour. Il me sourit en retour. Et il me prend la main et il me dit, suivez-moi, suivez-moi. Je savais absolument pas où j'atterrissais, où j'allais atterrir, mais je me laissais guider. Et là, j'arrive dans une église perdue, au milieu de nulle part. Et je rentre dans une messe et il mariait sa fille. Et j'étais invitée à cette cérémonie.
0: Alors on vous imagine, hein, vous avec votre sac à dos.
1: Alors moi je suis en pyjama, clairement je pue, pour la faire court. J'ai fait 12 heures de bus, je vous raconte même pas le souk du truc.
0: Et là lui, il ne vous juge pas votre apparence.
1: Non.
0: Il vous invite au mariage de sa fille.
1: Il m'invite au mariage de sa vie. J'étais en pyjama à la table des mariés. Vous y croyez ça en France?
0: Et alors, qu'est-ce que vous êtes dit? Qu'est-ce qui s'est passé dans votre tête à ce moment-là?
1: Bah écoutez, à ce moment-là, c'est vrai que ça a été très étonnant parce que c'était j'avais vraiment eu aussi la volonté à travers ce voyage, ayant grandi dans une famille aussi chrétienne, j'avais besoin aussi un petit peu de faire le vide sur ces croyances. J'avais besoin de me retrouver et pas partir. Par exemple, on me demande souvent, mais est-ce que la religion a pu t'aider? La religion, mais bien sûr qu'elle peut aider, mais là je souhaitais vraiment partir sans. C'était vraiment un choix personnel. Et je pense que je me posais aussi beaucoup de questions sur ma foi, sur pourquoi je crois. Je crois pour mes parents, je crois pour ma famille, je crois pour qui. Et j'avais besoin de faire le vide avec tout ça. Et quand je suis justement arrivée à travers tout ce voyage, ça a répondu à beaucoup de mes questions sur cette fameuse foi et cette fameuse éducation. Et quand je suis arrivée dans cette église, je ne sais pas ce qui s'est passé, mais j'ai eu une dose d'amour, quelque chose que je ne peux pas exprimer, quelque chose d'exceptionnel. Et je me suis rendu compte, waouh, cette force que ça m'a donnée dans un pays bouddhiste, c'était juste hallucinant. C'était juste quelque chose de très, très, très fort.
0: Ce qui est intéressant aussi, Marine Barnes, c'est que dans cette quête de vous-même, vous avez fait une longue expérience de méditation. Je dis longue, je le mets entre guillemets, c'est 10 jours, mais quand même, il faut le faire, hein. J'encourage aussi tous ceux qui veulent faire une expérience dans un centre de méditation bouddhiste, un centre de vipassana. Vous avez fait 10 jours de silence, raison, combien, 13, 14 heures de méditation jour.
1: Hein. Absolument.
0: C'est ça. Donc on imagine, assis, à observer l'air qui pénètre dans vos narines, l'air qui ressort de vos narines, silence total. Je vous imagine, ça devait être pas évident.
1: Ah oui. Vous êtes vu comment je bouge en face de vous là.
0: C'est un peu ça.
1: Non, mais c'est sûr que le silence, c'était vraiment l'étape qui me faisait le plus peur, je pense, parce que...
0: Et le silence intérieur, le silence du mental aussi.
1: Le silence du mental et savoir si j'allais réussir à tenir, en fait.
0: Et vous avez tenu les 10 jours?
1: J'ai tenu, je sais pas encore.
0: Vous avez failli partir.
1: Oui, j'ai failli partir, parce que les premiers jours, c'est très très très perturbant. On ne pouvait pas lire mais on ne pouvait pas lire, on ne pouvait pas écrire, on ne pouvait pas parler, on ne pouvait pas regarder les gens dans les yeux. Donc il y avait une introspection, il y avait que nous. Que nous, on était qu'avec soi-même. Et là, quand on est qu'avec soi-même, oulala, il y a beaucoup de choses du passé qui remontent. Et même à 21 ans, il y a beaucoup de choses du passé qui remontent. Et c'est vrai que j'ai découvert beaucoup de choses qui sont revenues, que j'avais complètement oubliées. Et des choses, waouh, qui m'ont fait mal, j'ai eu du mal à les digérer. Mais ça a été vraiment, c'était une intervention chirurgicale du cœur, quoi. C'était une opération.
0: Et le fruit, on peut pas bien sûr tout raconter. Je renvoie à votre livre, les gens sauront plus. Mais le fruit de cette expérience très particulière, qui est pas directement rattachée non plus à une religion, là, c'est avec des bouddhistes.
1: C'est pas une religion.
0: Mais n'importe quelle religion peut faire ça. Vous, qu'est-ce que vous en tirez d'essentiel de ces 10 jours de méditation?
1: Écoutez, pour moi, ces 10 jours de méditation, j'ai eu l'impression que j'avais trouvé mon traitement pour ma Rosie. Dans le sens, un traitement qui n'était pas le traitement purement... un traitement qui pouvait accompagner un traitement médical, bien évidemment. Mais j'ai trouvé le traitement dans le sens où je me suis dit, c'est hallucinant que ce que cette méditation peut m'apporter sur ma stabilité intérieure, sur ne plus dépendre de mes pensées, ne plus être victime de toutes ces pensées qui sont tellement négatives de temps en temps.
0: Surtout, vous dites, quand on a une sclérose en plaques, on développe vite la paranoïa.
1: Absolument.
0: Et là, c'est le mental qui s'agite.
1: Absolument.
0: Qui part.
1: La paranoïa est omniprésente. Mmh. Quand on a une pathologie, on a toujours peur. On pense au futur, on pense au passé. Mmh. Parce qu'on a envie de revenir dans le passé et le futur nous effraie. Et le présent, il n'est jamais présent.
0: Et dans le vipassana, c'est ça qu'on vous enseigne.
1: Et dans le vipassana...
0: Sois présent.
1: Absolument. Sois présent, écoute-toi sur le moment présent. Et cette force de s'écouter sur le moment présent avec des exercices tellement simples, qu'on soit musulman, qu'on soit chrétien, qu'on soit athée, qu'on soit bouddhiste, ça n'a absolument pas une connotation religieuse. C'est vraiment une volonté d'être avec soi-même au moment présent. Et je le recommande à tout le monde de faire cette expérience. Parce que j'étais loin d'être la personne auquel on aurait parié qu'elle aurait fini. Jamais on n'aurait parié sur moi, je pense.
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0: Marine Barnerias, troisième et dernière étape de votre voyage, la Mongolie. Alors là, des conditions rudes de vie quand même avec les nomades. Hein. Et vous avez été voir les nomades Tsaatan, des éleveurs nomades. Vous avez vécu avec eux. Moi, j'adore le moment où vous arrivez sous une tente.
1: Ça me touche que vous ayez lu mon livre.
0: De nuit. Et puis là, on vous montre où dormir. Bah, vous devez partager le lit d'une femme mongole.
1: Oh, wow,
0: et
1: ouais.
0: Vous vous couchez là, à côté d'elle dans le lit. Comment on vit des moments comme ça? On est sereine, c'est facile, où on se dit, mais qu'est-ce que je fais là?
1: Mais écoutez, là, c'est vrai que ce moment où je suis allée chez les Tsaatan dans cette tribu, dans le nord de la Mongolie, oubliée de tout ce tumulte de notre vie, là où on vit à 100 à l'heure, eux, ils sont en autosuffisance, justement, perdus dans les pins, dans la taïga, justement, du nord de la Mongolie. Et là, je pense qu'il y a une réelle confiance où je me suis complètement abandonnée dans la culture. Avant d'arriver chez les Tsaatan, il y a eu complètement un mois de mise à l'épreuve avec mon corps, avec cette mentalité, avec cet environnement rude de la Mongolie, parce que c'est vrai que c'est une population qui est exceptionnelle, parce que je sens que ce sont des êtres humains qui sont bien plantés, dans le sens ils sortent de la terre, ils sortent de la nature. C'est pas des gens comme nous. C'est des gens qui sont nés dans la forêt, qui sont nés dans la nature, qui sont nés avec cette sensibilité au vent, au soleil, aux étoiles, à toutes les saisons. C'est encore un peuple qui suit les saisons.
0: Et ça, vous insistez beaucoup, hein, dans votre livre et dans votre vie, j'imagine, au rapport à la nature.
1: Absolument.
0: Ce voyage vous a remis en contact avec la nature et vous a rendu quelque part plus naturel, si je peux me permettre le jeu de mots.
1: Absolument, mais c'est un jeu de mots qui me correspond parfaitement. Complètement, il m'a rendu plus naturel dans les deux sens du terme. Et il m'a rendu surtout, je pense qu'il m'a fait découvrir la nature. Il m'a fait découvrir la puissance de cette nature. Oui, voilà, je savais avant que la nature était importante, je savais un peu, voilà, tous les bienfaits de cette nature. Mais je ne l'avais jamais vécu.
0: Et de vivre avec des nomades qui sont un élément de cette nature, parce que
1: ce sont des éléments, vraiment. Ce sont pas des hommes comme qui sortent du béton. Enfin, c'est pas méchant, mais ils sortent de quelque chose.
0: Ils sont en communion avec la nature.
1: Ils sont en communion, absolument. Ils sont en communion avec la nature et ils se sentent appartenir à rien. Il y a une légèreté
0: et une liberté.
1: Une liberté, un respect. Waouh. Où moi justement j'ai appris à m'abandonner à cette nature avec eux, avec leur force.
0: Mais en même temps, ils vous ont bien ébranlé en vous donnant beaucoup d'amour. Ils vous connaissaient pas, vous débarquiez de nulle part.
1: Ah là, oui.
0: Et ils vous ont donné tellement d'amour, ces gens-là.
1: Tellement d'amour, tellement de choses vraies, puissantes, de des notions de partage, des notions d'écoute où
0: même si vous parliez pas la
1: même
0: langue.
1: Même si je parlais pas la même langue, c'est ça qui est dingue.
0: Pas mongol, ouais.
1: C'est cette volonté de partage, cette volonté de. Et je me demande moi s'il y a un mongol qui débarque dans notre société, est-ce qu'on serait là à lui tendre la main, à lui dire, à essayer de prendre le temps de communiquer avec. Non, parce que nous tout va vite, nous tout va vite et on prend pas le temps. Et là il y a j'ai été accueillie comme si j'étais un des leurs depuis
0: d'ailleurs,
1: toujours.
0: D'ailleurs, quand vous les avez quittés. Ils vous ont fait un cadeau magnifique,
1: ouais.
0: Une robe mongole magnifique.
1: Oui.
0: Et celle qui vous avait accueillie, elle pleurait, non?
1: Ah oui, presque. C'était très très puissant.
0: Je ne veux pas dire autant que votre mère quand vous êtes partie.
1: Oh, si. Ça a été vraiment, j'avais vraiment l'impression de quitter une famille. Et le lien qu'il y a eu avec ces gens, avec Mouji, Dolgor, toutes ces gens.
0: Et comment vous expliquez ça, qu'en si peu de temps, on peut être si proche de gens qui nous sont aussi différents, avec lesquels vous pouvez très peu communiquer verbalement, on va dire.
1: Oui.
0: Comment vous expliquez ?
1: Je pense que quand on est dans l'observation, on connaît beaucoup plus aussi les gens. C'est pas parce que la communication n'est pas là. Souvent, on est là dès qu'on rencontre quelqu'un. Alors, tu fais quoi dans la vie ? Tu fais ceci, tu fais cela, nanana. Et en fait, on est un petit peu dans la superficie de la personne. Là, j'avais l'impression qu'il y avait quelque chose de surnaturel qui nous habitait, un lien qui était indescriptible, qui nous liait avec cette force de la nature qui était voilà quelque chose, un respect qui était tellement fort et qui moi me permettait de les respecter je pense que j'ai jamais respecté autant de gens que je ne connaissais pas
0: et j'insiste encore, c'est des gens que vous avez rencontrés par hasard, entre guillemets.
1: Absolument, c'est des gens qui se
0: rien
1: sont mis sur...
0: Rien n'était préparé.
1: Rien n'était préparé. C'est des gens qui se sont
0: et alors,
1: mis
0: vous
1: sur
0: dites
1: ce
0: pas
1: chemin.
0: Que quelque part, plus haut, alors appelons-le Dieu ou votre ange gardien,
1: oui.
0: Vous a fait rencontrer tous ces gens.
1: Écoutez, je pense que...
0: Au cours de ce voyage, et là, on peut parler de ces Mongols, mais on peut parler de tous les gens que vous avez rencontrés.
1: Écoutez, tous les gens, je suis passée par beaucoup de peuples complètement différents, avec des croyances différentes. Et il y a quelque chose qu'on a tous en commun. C'est cette puissance qui est là-haut. On met le mot qu'on veut dessus pour les croyances que l'on a. Mais il y a quelque chose de surnaturel qui existe et j'en suis sûre.
0: Vous en êtes sûre maintenant ?
1: J'en suis persuadée. Il y a quelque chose qui habite notre humanité. Qui habite notre humanité. Qu'on soit toute religion confondue. Il y a une force surnaturelle qui lie les êtres humains. Et qui nous lie entre nous.
0: Et cette force, ce serait pas de l'amour par hasard ?
1: Ça peut être
0: avec un A majuscule,
1: avec un énorme A et avec une envie de partage et d'aimer. Et je pense que l'amour, c'est ce qui est le plus important entre toutes nos civilisations qui se déchirent.
0: Marine, on resterait bien encore longtemps à discuter avec vous. Malheureusement, on arrive à l'issue de cet entretien. Je dirais, et maintenant, quand on a vécu un voyage pareil, vous nous l'avez dit, vous revenez, Rosie, votre sclérose en plaques est toujours là en vous. Comment vous vivez aujourd'hui dans cette société française tout ce que vous avez appris ?
1: Écoutez, le plus important, je pense, c'est quand on vit quelque chose comme ça, il y a souvent une deuxième étape qui arrive juste après, c'est le changement. Où dès qu'on découvre quelque chose, il y a directement le tome 2, il faut changer. Il faut mettre en application ce qu'on a découvert dans tout. Pas forcément pour moi, dans tous les projets. Et c'est vrai que là, ce changement, je me suis dit, Marine, le changement prend du temps. Laisse-toi le temps. Et c'est aussi toute cette culture bouddhiste, toute cette culture de méditation. Prends le temps, ne brûle pas les étapes.
0: Notamment un moine bouddhiste qui vous a dit patience, patience.
1: Absolument. Et c'est un peu dans notre tempérament occidental où on a l'envie de... Quand on arrive, on découvre quelque chose, il faut directement qu'il y ait un arbre. on n'attend pas qu'il pousse. Et donc là, je suis plus sur la découverte d'un nouveau potager à Paris et d'essayer de planter ma petite graine et de l'arroser avec, ce que j'aime.
0: Vos projets, qu'est-ce que vous allez faire ?
1: Là, rapidement, mes projets, j'ai un...
0: À part accompagner votre livre ?
1: Et ben voilà, à part accompagner mon petit livre, même s'il fait le bout de chemin qu'il doit faire, ça m'est égal. Là, pour le moment, ce que j'ai envie de faire, c'est de développer une plateforme qui s'appellerait les CPR Passions. C'est une plateforme de mise en relation de projets. Et ensuite, il y a plein d'autres projets que je mettrai en lien sur ma petite page.
0: Allez, on va taper CPR Passions, S-E-P-E-R, comme le titre de votre livre.
1: Absolument,
0: CPR Héros, que vous avez publié chez Flammarion. Je le fais jamais, mais là, je vais le faire pour une fois. J'ai envie de dédicacer cette émission à ma fille Anna, qui est
1: Salut
0: en Nouvelle-Zélande et qui voyage depuis 8 mois en Nouvelle-Zélande, comme vous, en faisant du pouce.
1: Ouais.
0: On pense à elle. Et
1: on pense fort à toi, Anna, et puis profite pour moi, parce que...
0: On l'embrasse.
1: T'es à Wanaka, profite. Je t'embrasse fort.
0: Et puis j'aime bien, à la fin de votre livre, vous dites ça, nous sommes tous malades, et la plus grosse maladie est de ne pas s'écouter. Eh bien, on va s'écouter.
1: Merci beaucoup pour cette interview, monsieur.
0: Merci, Marine.
1: C'était un grand plaisir.
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0: L'histoire de la marine fait partie intégrante de la ville. Elle passionne et elle permet le développement des activités touristiques. Jade est saumuroise de naissance et méditerranéenne d'adoption. Et elle a créé Explore Toulon, une entreprise de visites guidées insolites dans la capitale varoise. Et aujourd'hui, on s'est donné rendez-vous devant une statue emblématique située devant la mairie d'honneur sur les quais du port de Toulon. On va faire une visite sur l'histoire maritime, mais pas que.
1: Toulon, c'est une ville qui est côtière et portuaire, donc il y a beaucoup de choses à raconter sur son identité en lien avec la mer. Donc on va faire un peu le tour du centre-ville, mais côté ouest, vers l'Arsenal, et puis je vais raconter un peu le développement du port et les anecdotes qui sont liées à la marine.
0: Alors je vous suis.
1: Je commence toujours ma visite ici, au pied du génie de la navigation, ça annonce la couleur. Et en tout cas, c'est une statue qui est ici depuis le 19e siècle, et en fait, elle a été commandée pour célébrer l'esprit maritime de la ville. Donc si on regarde bien, il a le doigt qui pointe vers la mer, il regarde vers l'horizon. Il tient un gouvernail dans sa main droite et il est debout sur une sphère qui représente le monde. Et donc il célèbre vraiment le côté maritime de Toulon. Et en fait, sur les quatre côtés du piédestal, il y a aussi différentes sculptures qui racontent ça. La première sculpture qu'on voit ici, en fait, ça représente le couronnement de la marine. Il y a un guerrier gaulois au centre qui est en train d'écrire sur un écu au grand marin de la ville de Toulon. Et si vous regardez bien sous son coude, il y a le blason de la ville en fait. C'est celui qu'on voit beaucoup sur les noms de rue, sur le drapeau qui est là. Bon, aujourd'hui, il n'y a pas beaucoup de vent. Et il y a aussi les trois femmes qui sont sur le côté qui tendent la couronne de laurier vers lui. Donc c'est vraiment pour célébrer la marine à Toulon. Je raconte toujours que, ironiquement, pour une statue qui part des parents mères, il s'est retrouvé à terre une fois. C'était pendant la Seconde Guerre mondiale. En fait, il y a eu énormément de bombardements à Toulon. Et donc, lui, il a été blessé, j'allais dire. Il a perdu ses bras. Donc, il ressemblait un peu à une Vénus de Milo à l'époque. Et on a réussi à le réparer quelques années plus tard. Donc, il a été mis de nouveau sur le carré de port. On est sur le port de Toulon. Donc, et c'est vraiment là qu'est le centre historique. En fait, Toulon, ça date de l'époque des Romains. À l'époque, c'était un endroit qui n'est pas idéal du tout pour s'installer. C'est-à-dire qu'on a le Mont Faron, c'est la montagne qu'on connaît ici, qui est au nord. Il y a la mer. Et entre les deux, c'est une zone qui était très marécageuse. Donc, pas vraiment top pour s'installer. Pourtant, ils sont restés là. Et à l'époque, ils faisaient déjà de l'export de vin de Provence. Et il y a une autre ressource qu'ils ont trouvée ici, dans la région, qu'ils ont exploitée. Est-ce que vous avez une idée de ce que ça peut être?
0: L'olive?
1: Non, alors c'était pas ça. Ouais. Ils en utilisaient aussi, mais il y a autre chose qu'ils faisaient ici. Alors c'est pas une question facile et il y a peu de monde qui connaît ça, tout le monde non plus. C'est un coquillage en fait qui s'appelle le murex. Ça ressemble un peu au coquillage des îles, vous savez, qu'on met à l'oreille pour entendre la mer, et ils sont un peu plus petits ici. Par contre, il y en avait énormément dans la zone, et en fait, ce qu'ils faisaient avec ça, c'était du colorant pourpre. On va se diriger dans le centre-ville maintenant, dans la vieille ville, et je vais vous parler du bagne. Je m'arrête toujours ici, déjà parce que j'aime bien cette fresque, elle est très grande et puis elle est jolie, et elle nous parle en fait de deux chapitres de l'histoire de la ville. Donc je vais me concentrer sur ce qu'on voit à partir du deuxième étage. En fait, on peut voir des ouvriers en train de fabriquer des cordes, on peut les voir en train de faire les voiles, et donc ça, c'est typiquement le genre de travaux qu'on faisait dans l'arsenal. Donc au moment où il a été construit, bien sûr. Mais il y a aussi une période que j'aime beaucoup raconter, en fait, quelques décennies après qu'il ait été construit. Donc la fin de l'arsenal, c'est 1700. En 1748, il y a un bagne qui a ouvert à l'intérieur. Donc c'est dans ce qui est aujourd'hui la base navale. Et c'est une époque qui est très intéressante. Il s'est passé beaucoup de choses et on a beaucoup d'informations aussi sur cette période. Ça a été le plus longtemps ouvert en France, le bagne de Toulon. Il y en avait aussi à Brest et à Rochefort. Il y avait une hygiène qui était déplorable aussi. Il y avait un taux de mortalité qui était très élevé. Et donc, ils pouvaient faire ce type de travaux. Donc, les travaux qu'on appelait à l'époque la grande fatigue. Chaque bagnard avait un bonnet d'une couleur différente selon leur peine. À vie, il avait un bonnet vert. Peine à durée déterminée, donc il avait un bonnet rouge. On peut s'imaginer que les gens qui avaient une peine à vie, c'était peut-être ceux qui seraient les plus susceptibles de vouloir s'échapper. Et il y a beaucoup de bagnards qui ont tenté de s'échapper. Certaines années, on avait des réussites, donc peut-être entre 10 et 20 évasions. Pour finir sur le bagne, au final, il a fermé en 1873, parce qu'à cette époque, il y avait aussi beaucoup d'arrivées de machines, donc on avait besoin d'un peu moins de main-d'œuvre, sauf dans les colonies. Donc en fait, tous les bagnards de Toulon, ils ont été transportés petit à petit vers la Guyane et la Nouvelle-Calédonie. Donc ça a été la fin du bagne à cette époque. La tour qui est en face, c'est un bâtiment qui date du 18e, mais c'est un des rares bâtiments qu'on voit de l'époque du bagne, parce qu'en fait, elle servait de tour de vigilance. Et aussi, il y a une cloche en haut, elle annonçait les débuts de journée et les fins de journée de travail des bagnards. Donc là, on est devant l'entrée principale donc, de l'arsenal. Donc c'est vraiment ici qu'a commencé l'arsenal de Toulon sous Louis XIV. Au fur et à mesure que les années ont passé, il est devenu de plus en plus grand, donc il a continué de croître. Aujourd'hui, il fait 260 hectares. Donc c'est pour ça que je disais que c'est une partie importante, pas seulement de l'économie et de l'identité, mais aussi géographique de la ville. Et cette porte, du coup, c'est pas la seule qui permet de rentrer dedans, hein, parce qu'il est très très grand, il y en a d'autres. Mais c'est vrai que c'est la plus connue, c'est la plus proche du centre. Et c'est pour ça qu'on l'appelle la porte principale, ou la cipale pour les intimes. C'est pour ça qu'à Toulon, on dit souvent que la base, c'est une ville dans la ville, parce qu'il y a tout ce qu'il faut à l'intérieur, en fait, pour les gens qui travaillent. Ça va de salles de sport à des hôpitaux, des logements, évidemment, et à des restaurants. Il y a un laboratoire chimique, ils ont leur propre force de police, il y a les fusiliers marins et la police navale. Ils ont aussi des propres lignes de bus, parce que pour se déplacer d'un endroit à l'autre, c'est vraiment grand, donc il y a du bus à l'intérieur de l'arsenal. Donc je m'arrête sur cette place que j'aime beaucoup, parce qu'elle est très colorée, et elle a aussi une histoire assez intéressante sur la ville à raconter. Alors c'est la place des Savonnières, c'est écrit là-bas sur le petit panneau. Est-ce que vous savez ce que c'est une savonnière? Question piège qui ne l'est pas.
0: Moi je dirais que c'est l'endroit où on fait les savons.
1: Eh bien bonne réponse, j'ai des gens qui me disent c'est les personnes qui font les savons. La bonne réponse c'est une fabrique de savon. Si vous faites attention en français on dirait savonnerie, normalement. Donc en fait c'est un mot qui est provençal, ça vient de savoniera qui voulait dire fabrique de savon en provençal. Donc c'est pour ça que j'aime bien aussi le nom de la place parce qu'elle a gardé son identité on va dire locale. C'est ici qu'il y avait toutes les fabriques de savon à l'époque, autour de cette place et donc dans ce quartier. On a fait du savon à Marseille avant Toulon, mais c'est vraiment à Toulon que la production elle a été très importante. Donc pour connaître l'histoire, il y a eu beaucoup de production d'olives autour de Toulon pendant des siècles. On a fait de l'huile d'olive aussi avec. Donc on s'en servait évidemment pour la cuisine, mais on s'en servait aussi principalement pour faire du savon ici. Sauf qu'il n'y avait personne qui faisait du savon ici. Donc en 1430, on a fait appel à un industriel qui venait de Grasse pour qu'il s'installe ici et qu'il fasse du savon. Est-ce que vous savez comment on fait du savon avec l'huile d'olive?
0: Pas du tout. Dans ma tête, c'est avec du lait déjà, du savon.
1: Alors, en fait, c'est pas compliqué. Il suffit de faire chauffer son huile dans une marmite. On ajoute de l'eau et de la soude. On mélange jusqu'à ce que ça épaississe. Et ensuite, on met ça dans des moules et on attend que ça sèche. 17e siècle, donc avant la construction de l'arsenal, on avait environ 20 savonneries qui étaient ici dans ce quartier. Donc c'est énorme. On faisait 600 tonnes de savon par an à Toulon. Et comme on était avant la construction de l'arsenal, il y avait encore beaucoup de commerce en fait. Donc il y a beaucoup de navires qui arrivaient de l'étranger. Ils déposaient des biens et des marchandises ici à Toulon et ils repartaient avec du savon et de l'huile d'olive notamment. On va se diriger vers la place du bateau si tu veux. Je vais te parler de cette sculpture, ça va être notre dernier arrêt. Alors c'est la place du bateau comme on l'appelle informellement parce que tout le monde oublie son vrai nom. Et il y a une grande sculpture de bateau donc, qui est très colorée aujourd'hui. Alors elle n'a pas toujours été comme ça. Ils l'ont rénovée il y a quelques années donc maintenant il est très coloré, c'est le style de l'artiste. Et il y a la petite, j'appelle ça une fontaine. Hein. Ça, il y a le bassin, on entend le bruit aussi un peu donc c'est vraiment chouette. Et en fait cette sculpture donc elle est en béton et elle représente à échelle réelle, donc c'est la vraie taille, un navire, c'était une frégate du 18e siècle qui s'appelait la Flore. Et j'aime bien que justement ce soit la taille réelle du navire, donc on se rend un peu compte de à quoi ça devait ressembler sur un port quoi.
0: Avec la petite fontaine en dessous, en fait on a l'impression qu'il navigue toujours.
1: Ouais c'est ça, ouais, ça fait le bruit, on a presque l'impression qu'il avance, donc j'aime beaucoup cette idée qu'ils ont eu de mettre le bassin, franchement c'est top.
0: Merci beaucoup Jade pour cette visite. Et si vous voulez en savoir plus encore sur la rade et la base navale, le musée national de la marine de Toulon se situe à seulement quelques mètres de l'arsenal.
2: Je suis Elsa Levuillon, je suis l'administratrice du musée national de la marine à Toulon. Toulon et la marine, alors il est vrai qu'à l'origine Toulon est un port qui n'avait pas tellement de vocation particulièrement ni maritime ni militaire, mais c'est vraiment à partir d'Henri IV où la ville commence à se développer, à se fortifier, où on commence à y ramener des navires et c'est vraiment sous Louis XIII et Richelieu notamment que Toulon est choisi pour devenir un grand port militaire. C'est vraiment sa configuration avec cette rade, cette double rade même qui protège très particulièrement la ville qui a tout indiqué Toulon pour ce destin militaire. Et c'est vraiment à ce moment-là que la ville va prendre son envol. Et c'est sans ce choix de Toulon port militaire, la ville ne se serait pas développée comme elle l'a fait et n'aurait pas le visage qu'elle a aujourd'hui.
0: Et là, on commence à arriver du coup Napoléon Bonaparte, la marine et Toulon.
2: Oui, on dédie une salle au Premier Empire. Alors, c'est vrai qu'en général, quand on pense à Napoléon, on pense finalement assez peu à la marine. Disons que les grandes batailles navales que l'on connaît sous Napoléon ne sont pas celles qui ont rencontré le plus grand succès. Mais néanmoins, il y a une histoire très forte entre Napoléon et la mer, Napoléon et Toulon aussi. Et on raconte un peu cette histoire-là ici, comment Napoléon finalement a tout de même essayé, après la Révolution, de recréer une marine qui est en déshérence pour vraiment faire partie de son grand programme de conquête. Et les points sur lesquels il a réussi et ceux sur lesquels il n'a pas rencontré le succès espéré.
3: Parce que Napoléon, c'est quand même un emblème de Toulon.
2: Napoléon, oui, il est corse, donc il a été amené à beaucoup passer par Toulon lors de ses allers-retours. Et c'est véritablement à Toulon qu'il va se distinguer pour la première fois. Qu'il va gagner ses galons, et c'est un peu le point de départ de sa carrière militaire.
0: Le musée de 1000 mètres carrés abrite plusieurs salles qui traitent des différentes périodes historiques de la ville de Toulon, et l'une d'entre elles a attiré notre attention.
2: Alors la Révolution industrielle, on lui dédie une salle. C'est un moment vraiment clé dans l'histoire de la marine, puisque c'est un moment de transition où on abandonne petit à petit, alors ça prendra du temps, mais la navigation purement à la voile, pour embrasser cette révolution de la vapeur. Et c'est toute cette histoire-là qui est symbolisée. Ça va transformer véritablement le visage de la marine, mais aussi l'arsenal de Toulon, puisque les activités vont complètement changer. Alors c'est un changement qui vient quand même petit à petit et qui est le fruit finalement de plusieurs innovations. On a à la fois l'arrivée de la vapeur qui va permettre une navigation différente, plus rapide. On a également l'invention de l'hélice qui permet d'utiliser pleinement cette vapeur pour se diriger d'une façon complètement différente de la seule navigation au vent. La configuration des navires qui va changer, on passe des navires entièrement en bois aux navires cuirassés. C'est vraiment un moment jalon dans l'histoire de la marine où les navires se transforment.
0: Pour l'administratrice du musée, travailler ici est exceptionnel.
2: C'est un peu la chance qu'on a, le grand bonheur pour moi de travailler pour un musée d'histoire maritime. On couvre beaucoup de sujets, beaucoup de typologies d'objets. On expose aussi bien des tableaux que des objets industriels ou des objets scientifiques, des instruments de navigation, des grands modèles comme ceux qu'on a vus en bas qui datent du XVIIIe siècle. On touche vraiment à tous les domaines. On parle d'histoire, on parle de science, on parle d'aventure.
0: Merci Elsa pour la visite du musée. Dirigeons-nous à présent vers la base navale qui est située à seulement quelques pas du Musée national de la Marine. Ici, plus de 20 000 personnes, civiles et militaires confondues, peuvent y travailler et eux seuls ont accès à la base navale. Toulon est le plus grand port militaire d'Europe et il abrite les plus gros bateaux de la marine nationale. Et c'est justement ici que va être amarré le nouveau porte-avions nouvelle génération France Libre en 2035. Et c'est justement dans le cadre de travaux de réaménagement des quais que plusieurs objets pouvant dater de l'Antiquité ont été trouvés. Et on a rendez-vous avec un archéologue qui a suivi de près toutes les opérations.
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5: Je suis Thomas Navarro, je suis responsable de recherche archéologique à l'INRAP, l'Institut National de Recherche Archéologique Préventive. Nous fouillons les sites archéologiques, nous les détectons, c'est en phase de diagnostic, puis nous les fouillons si nécessaire dans un second temps, dans le cadre de projets d'aménagement du territoire. Alors la découverte, elle intervient donc ici également dans le cadre d'un projet d'aménagement dans la base navale de Toulon. Donc c'est le projet d'aménagement d'infrastructure en lien avec l'accueil du futur porte-avions sur le secteur sur lequel nous travaillons. Donc il y a différents diagnostics qui sont conduits en mer sur les aménagements qui vont permettre de construire le quai et le bassin d'entretien du porte-avions, mais également sur le remodelage complet du secteur de Millau, qui va accueillir tout un ensemble d'infrastructures, d'accompagnement à l'appontement de ce futur porte-avions.
0: Sur la base de la vaisselle, des fours, des métiers à tisser ou encore des objets de parure ont été retrouvés. Et si vous pensez que les protocoles de conservation sont les mêmes, ce n'est pas tout à fait le cas.
5: Les protocoles sont adaptés par rapport à la fragilité. Nous, ce qui nous importe, c'est de garantir la bonne conservation des objets archéologiques que l'on sort, que l'on exhume, soit que l'on sert de terre, soit qu'on le, en l'occurrence pour ici, puisque c'est aussi une fouille subaquatique qu'on a sortie de l'eau. Pourquoi garantir ces objets ? Parce que ces objets, nous, il va falloir qu'on les fasse parler. On les interroge, ces objets, l'archive de cette occupation. Elles archivent, elles portent en elles-mêmes des informations qui correspondent à l'histoire de l'occupation du site. Donc il est indispensable de garantir la bonne conservation de ces objets. Comme nous sommes dans un contexte insulaire et que nous avons des terres qui ont été immergés ou des secteurs qui étaient des secteurs maritimes. Tous les mobiliers que nous avons recueillis au cours de la fouille doivent suivre aussi un protocole de stabilisation en sachant qu'ils sont tous impactés par une teneur en chlorure de sodium qui peut avoir un impact au cours de séchage. La cristallisation des chlorures de sodium peut provoquer l'éclatement de la matière. De toutes les matières poreuses, comme la terre cuite, le verre, le métal, moins le métal, mais les ossements, et pour d'autres catégories de matériaux qui vont faire l'objet d'une stabilisation en bain de soude ou par lyophilisation. Donc les bains de soude, ça va plutôt concerner le métal, et la lyophilisation plutôt les matériaux organiques. Nous avons, nous, comme objectif de les stabiliser.
0: D'ici les prochaines années, le Musée national de la marine pourrait accueillir des objets issus d'une fouille archéologique de la base navale.
5: La conservation des objets qui doivent être conservés parce qu'ils ont un intérêt scientifique, ça relève donc de ces processus de stabilisation. En revanche, exposer un objet dans un contexte muséal nécessite encore d'autres étapes. Des étapes de restauration. Au-delà de ça, la présentation d'objets au public et d'objets qui peuvent être fragiles doit faire l'objet donc d'installations spécifiques pour contrôler la température, l'hygrométrie, etc., etc. Et puis le dernier point, c'est d'avoir la place. Parce que cette opération de fouille, hors norme, parce qu'elle a aussi duré beaucoup de temps, nous a amené à constituer une collection d'objets qui, en volume, représentent plus de 200 caisses de mobilier. Alors, on ne va pas tout exposer, c'est évident, mais ça vous donne une idée déjà du travail que nous, on a à faire en phase d'étude. Mais également, pour exposer même une infime partie de ces objets, il faut disposer d'un espace adapté.
3: Bien, merci beaucoup d'avoir pris le temps de répondre à mes questions.
5: Je vous en prie.
0: Si l'accès à la base navale est donc interdit aux touristes, il existe un autre moyen pour pouvoir admirer les bateaux de plus près. Pour fêter le 4e centenaire des gardes marins, le ministère des Armées a collaboré avec l'entreprise de visite des bateliers de la Rade. Alors pendant 2 week-ends, les touristes évarois vont avoir l'occasion d'embarquer sur ces bateaux de 2 étages pour pouvoir visiter la base navale par voie marine. Et aujourd'hui, c'est avec Rémi qu'on embarque.
6: Bienvenue à bord du catamaran Le Vision d'Azur. Tout le monde va bien, ça va ? Oui, un petit peu d'air, pas trop chaud, la vie est belle, n'est-ce pas ? Alors on est parti pour cette superbe promenade, hein, cette superbe croisière durant laquelle eh bien, nous allons avoir l'autorisation, l'accord d'entrer dans la zone militaire. On va donc pouvoir s'approcher au plus près hein, des quais et de tous les navires militaires qui sont actuellement dans l'arsenal. C'est parti !
7: Visée base navale, Vision d'Azur.
8: Écoute.
7: Oui, rebonjour pour vous demander l'autorisation d'entrer en zinc côté Vauban Sud.
8: Autorisation.
7: Boum, on a l'autorisation.

0: vous asseoir, monsieur dame. Donc on va pouvoir s'approcher au maximum des quais. Ça fait 400 ans qu'on l'attend, c'est là quand même, donc on va en profiter. Donc voilà, monsieur dame, sur notre côté droit, nous avons ici la zone technique de la flotte. C'est là où on va mettre nos bateaux en phase de révision, en entretien, et également pour les moderniser. Vous avez ici les plus grands bassins de carénage d'Europe, les bassins Vauban. Alors ces bassins, ils font chacun 442 mètres de long, 15 mètres de profondeur. On pourra mettre ici jusque 4 navires en entretien en même temps, grâce à une porte intermédiaire. Et oui, on aura soit 2 très grands bassins, soit 4 bassins qui feront quand même 200 mètres de long. Ils permettent de mettre les bateaux au sec, hein, et donc de pouvoir faire les réparations, révisions et entretien des carènes des bateaux, hein, les parties qui sont sous l'eau. On appelle également ça les œuvres vives, hein. C'est celles qui font vivre le bateau en le faisant flotter. Et alors ce qui est bien, c'est qu'on va pouvoir entrer dans la darse Castillo, c'est de l'autre côté. Attention, quelques vagues, tenez-vous bien. Dans la darse Castillo, vous pourrez découvrir l'entrée nord des bassins, comme ça on les verra de tous les côtés. Alors messieurs, dames, regardez, on avance et là on découvre un navire qui est très impressionnant. Ça, messieurs, dames, c'est pas n'importe quel bateau, hein. C'est la frégate la plus grande, la plus puissante, la plus lourdement armée et la plus rapide qu'on a en France. Donc c'est quand même un sacré palmarès, hein. C'est le Fort de défense aérienne de type Horizon. Ce bateau, c'est quand même 7050 tonnes d'acier. Vitesse maximale 30 nœuds. Il peut embarquer jusque 190 marins. Alors, la mission principale de ce bateau consiste à protéger l'espace aérien tout autour du porte-avions Charles de Gaulle.
1: Passer à côté du quai du porte-avions Charles de Gaulle permet à Rémi d'expliquer un peu plus son histoire. Passer à côté du quai du porte-avions Charles de Gaulle permet à Rémi d'expliquer un peu plus son histoire.
0: Il n'était jamais parti aussi longtemps, pour tout vous dire. Alors il était parti pourquoi de base, hein, pour faire une mission pour le commandant, qui n'avait strictement rien à voir avec ce qu'il a fait ces derniers mois. La mission était de tester les capacités du porte-avions dans des eaux assez extrêmes, les tempêtes du pôle Nord par exemple. J'ai déjà arrondi un peu les angles, hein, mais c'était le but de cette mission. Et bien finalement, cette mission a été complètement avortée parce que vous le savez, les conflits du côté du Moyen-Orient sont arrivés et donc on a dû complètement dérouter le porte-avions. Il a arrêté sa mission originale pour aller du côté du Moyen-Orient, hein, vers les côtes iraniennes. Alors messieurs, dames, nous sortons maintenant des eaux militaires. Regardez sur notre côté gauche, petit coucou à notre collègue le bateau jaune. Hein. Et bien ça, c'est la balade habituelle. Voilà, pour vous donner un petit peu un moyen de visualiser la chance qu'on a eue. On a réussi aujourd'hui à s'approcher bien plus près de la zone militaire. Merci aux fusiliers marins, je ne sais pas où ils sont, derrière nous peut-être. En tout cas, les fusiliers marins sont en charge de la surveillance de la base navale 24/24. Eux vont se charger voilà, de tout ce qui est sécurité. Ils nous ont escortés pendant toute la balade pour assurer la sécurité de l'arsenal, mais également la nôtre. On va maintenant aller en plein milieu de la grande rade. D'accord, on va aller découvrir un petit peu les forts qui, pendant de nombreux siècles, nous ont protégés. Alors pendant qu'on accélère, je vais poser un peu le micro, comme ça je vais boire un petit verre d'eau, hein, ça me fera une petite pause d'oreille et moi une petite pause de voix. Allez, un petit coucou collègue. Voilà, messieurs, dames, je vous reprends dans quelques instants, hein, merci de votre attention.
1: Sur le bateau, tout le monde semble ravi de la visite, à l'image de René, 66 ans, retraité sur le bateau, et habitant à Saint-Nazaire-sur-Mer dans le Var.
2: Très intéressant, très instructif. Je suis épaté par la connaissance et habitant à de notre membre d'équipage. Je pensais que ce serait un militaire qui nous ferait la visite et pas du tout. Je pense qu'il en sait plus que les militaires. De notre membre d'équipage, je pensais que ce serait un militaire qui nous ferait la visite et pas du tout. Je pense qu'il en sait plus que les militaires.
1: Lola, 14 ans, franco-italienne, voir s'approcher de plus près des bateaux de la marine nationale. C'était le rêve de Lola, 14 ans, franco-italienne. Et aujourd'hui, comme, en fait, c'est chose faite.
3: Comme un voyage dans les années. Mais en fait, je voulais trop visiter parce que.
1: À peine le temps de boire que ça y est. Rémi reprend la visite.
3: C'est comme un voyage dans les années, on remonte le temps.
0: Cette belle rade de Toulon, elle a été protégée pendant des siècles par trois forts. Regardez, on va commencer sur notre côté droit, le côté tribord. Vous avez un fort sur notre légère arrière droit qui est très près de nous, le fort de l'Aiguillette. Le fort

0: fortification maritime la plus ancienne de Toulon, mais pas que, c'est également la fortification maritime la plus ancienne de France.
1: Messieurs, dames, voilà, c'est sur ces belles paroles que va se terminer cette promenade. Messieurs, dames, merci de votre attention. Je vous souhaite de passer une excellente après-midi, bon appétit, bon apéro, et peut-être à bientôt sur un de nos bateaux. Merci beaucoup, c'est très gentil.
2: À la fin de cette visite, Monique, 66 ans, est totalement comblée.
3: Une occasion, les 400 ans, ils ne vont pas faire ça l'année prochaine. Et nous, on va essayer de revenir en septembre quand il y aura Charles de Gaulle.
4: Une occasion, les 400
3: sur Internet,
4: ans,
3: et on reviendra pour le Charles de Gaulle. Et nous, on va essayer
2: après
3: de revenir
2: la promenade
3: en
2: bateau, direction le centre-ville
3: sur
2: de
3: Internet,
2: Toulon,
3: et on reviendra pour
2: bien
3: le précise. Charles de
2: Gaulle. C'est ici que la Marine nationale a décidé d'ouvrir sa première boutique physique. À l'intérieur de la boutique, pulls, cabans, bombers, sacs, boîtes à biscuits ou montres qui viennent des 24 marques partenaires. Sur celles-ci, 60% sont françaises. Et alors que la saison estivale bat son plein, la boutique ne désemplit pas.
5: Alors,
6: 18.
2: Arnaud est un ancien marin et venir à la boutique, c'est aussi se rappeler de bons souvenirs.
7: Ça fait partie de la culture toulonnaise et ça participe à sa propagation, donc c'est important. C'est la première fois qu'on vient. On est ravis qu'elle se soit créée parce qu'on trouvait que ça manquait un peu. Et on a regardé sur Internet et on l'a trouvée déjà très jolie et effectivement elle est magnifique. Ça fait partie de la culture toulonnaise et c'est un emblème. C'est peut-être ce qui nous reste de ce que nous pensons être encore la France. Et c'est très important que ce soit représenté. Effectivement, culturellement, c'est très important.
2: René a 80 ans. Il est motard et ce n'est pas sa première visite dans la boutique.
8: Très beau et les vêtements qui sont exposés sont d'une qualité absolument phénoménale. Je suis motard donc j'adore tout ce qui est blouson et tout et tout. On espère tout simplement que c'est fabriqué en France, quoi. Je suis venu 3 fois de suite avec mes filles pour acheter des polos et des t-shirts pour tous mes petits-enfants. J'ai été très bien reçu, la qualité de l'établissement est complètement homogène, c'est-à-dire ça va du personnel aux produits exposés à l'ambiance générale. Les petits, c'est des fous d'aviation et moi aussi. Et a fortiori, et dans une ville qui est quand même c'est le port du Levant, hein, comme l'ont appelé les gens de la mairie, ou je ne sais pas qui l'a appelé comme ça.
2: Et c'est ainsi que s'achève notre belle promenade toulonnaise, une ville fière de sa marine nationale, de ses bateaux, de son patrimoine maritime qui rythme chaque jour cette ville de la Côte d'Azur perdue entre Nice et Marseille.
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14: Bonjour, et oui, je vous retrouve toujours avec autant de plaisir, c'est Oh Happy Day.

Réjouissez-vous et jubilez, car de nouveau, voici au Happy Day, le programme consacré au Negro Spiritual, au gospel et à la soul music, avec en ouverture un gospel comme il se doit, un gospel en micro-sillon non réédité en disque compact par les Barrett Sisters. C'était un grand groupe féminin issu de la ville de Chicago. Elles ont chanté ensemble pendant une quarantaine d'années. C'était les concurrentes des Caravans et des Roberta Martin Singers. Alors c'est Delois Barrett Campbell qui était la leader de l'ensemble. Elle était née en 1926, décédée en 2011. Et autour d'elle, il y avait donc Billy Barrett Green Bay et Rodessa Barrett Porter, donc deux de ses sœurs. Et cette dernière, Rodessa, est décédée il y a assez peu, en l'an 2024. Elles ont chanté ensemble, ces demoiselles, ces dames, pendant une quarantaine d'années. Elles ont enregistré pour Savoy, pour Nashboro aussi, pour I Am Records et Bonnie. Et ici, c'était un enregistrement tiré d'un album Savoy de 1982. C'est un document rare, en tout cas, dans Oh Happy Day sur RCF, un disque micro-sillon non réédité. Alors, cette semaine, dans Oh Happy Day, un hommage à l'une des grandes stars de la musique africaine-américaine, Patti LaBelle. Au cours d'une très longue carrière, LaBelle a abordé plusieurs genres, la pop teintée de soul, dans le style de la Tamla Motown, et puis la funky music, le disco et même le gospel. Et Patti LaBelle, donc, est une artiste qui est toujours avec nous, qui est toujours de ce monde. Née le 24 mai 1944, elle aura 82 ans en l'an 2026, en mai 2026. Et c'est une des survivantes des glorieuses années 60 et 70, aux côtés de Diana Ross et de Stevie Wonder. Mais ce dernier est beaucoup plus jeune. De son vrai nom, Patricia Louise Holt, notre artiste est née à Philadelphie, une ville très musicale. À l'âge de 10 ans, elle fait partie, vous l'aurez deviné, d'une chorale gospel dans son église baptiste et pousse son premier solo 2 ans plus tard. Et elle a 16 ans lorsqu'elle gagne un concours de chant dans son école et forme avec quelques copines son premier groupe, qui est appelé les Hordettes. En 1962, elle recrute d'autres copines, Cindy Birdsong, Sarah Dash et Nona Hendrix. Elle change le nom du groupe de Hordettes. Le groupe s'appelle désormais Patti LaBelle and the Blue Bells. Donc on voit que dès la formation de ce groupe en 1962, Patti LaBelle est la leader et mise en avant dans ce groupe. Alors pour illustrer ses premiers pas dans le monde du show business par une jeune Patti LaBelle, qui était alors âgée tout juste de 18 ans, voici une composition intitulée Cool Water, enregistrée et publiée en 1962. Donc Patti LaBelle and the Blue Bells.

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1: Une toute jeune Patti LaBelle avec son premier groupe Patti LaBelle and the Bluebells, enregistré en 1962, c'est au début de leur carrière, un morceau intitulé Cool Water. La carrière des Bluebells se poursuit avec un certain succès, parfois reprenant des standards populaires tels que You'll Never Walk Alone, Over the Rainbow ou encore Danny Boy. En 1965, le groupe se transporte à New York, signe avec Atlantic, avec compagnie avec laquelle elles enregistrent 3 albums et une 12aine de singles entre 66 et 67. Cette année, 1967 marque un tournant avec le départ de la chanteuse Cindy Birdsong, partie pour rejoindre le groupe des Supremes et occuper la place laissée vacante par le départ de Florence Ballard. Birdsong n'est pas remplacée, le groupe va donc continuer en trio. Et au tournant de la décennie, à l'aube des 70s, les Bluebells vont changer de look, laisser les petites robes et les cheveux bien mis pour adopter un look plus spatio-psychédélique et changer de nom dans la foulée. Elles se feront désormais appeler tout simplement LaBelle. 2 albums pour Warner Bros. En 71 et 72 et 1 pour RCA en 73, avec la participation pour certaines compositions de Gil Scott Heron et de Stevie Wonder. Mais c'est en 1974 que LaBelle rencontre le plus grand succès. Elle signe avec Epic, enregistre un premier album titré Nightbirds, un excellent opus qui contient ce qui deviendra leur plus important succès international, la composition Lady Marmalade, qui contient cette phrase en français qui a fait beaucoup jaser: voulez-vous coucher avec moi ce soir. LaBelle enregistre 2 autres albums pour Epic en 75 et 76, ce dernier intitulé Chameleon, et dont j'ai sélectionné le morceau suivant intitulé Get You Somebody New. Adieu le son pop soul des 60s, le groupe est devenu résolument funky avec son nouveau look spatio-psychédélique assez semblable à celui des groupes Parliament et P-Funk de George Clinton. Voici donc LaBelle, Get You Somebody New.

Le groupe Label, en 1976, dans Get You Somebody New, donc c'était extrait de leur troisième album pour Epic, publié en cette année 76, un album qui n'a pas rencontré le même succès que leur premier album 2 ans plus tôt. Et donc les trois filles vont décider de se séparer et de mener des carrières solo. Alors Sarah Dash prendra une direction un peu plus disco, sans grand succès. Nona Hendrix sera plus chanceuse avec un mélange de rhythm and blues et de hard rock. Mais c'est bien sûr Patti LaBelle qui fait la plus belle carrière et devient une méga star, en particulier avec sa participation au concert Live Aid de résonance mondiale en 1985. Une participation très remarquée. Alors cette participation d'ailleurs est transmise live depuis sa ville de Philadelphie. Après la rupture avec Dash et Hendrix, Patti LaBelle enregistre plusieurs albums pour Epic encore, puis signe avec le label de sa ville, Philadelphia International, pour enregistrer 3 albums entre 81 et 85, avant de poursuivre avec MCA jusqu'en l'an 2000. Alors extrait de cette période où elle enregistre pour Philadelphia International, je vous propose un morceau intitulé « I Can't Forget You ».

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1: I can't forget you, je ne peux pas t'oublier, par Patti LaBelle, donc dans cette période où elle mène une fort belle carrière de soliste, hein, enregistrant pour son label, pour le label de Philadelphie, Philadelphia International, ici un album de 1985, un album qui était intitulé tout simplement Patti. Alors donc nous évoquons l'art de Patti LaBelle cette semaine dans Happy Day, une artiste qui est toujours avec nous et qui fêtera en 2026, donc cette année, ses 82 ans. En 1992, elle est enregistrée live au célèbre Apollo Theater de Harlem, à New York. Et je vous propose un morceau extrait de ce concert, un morceau intitulé « When You've Been Blessed », qui est un gospel de tonalité. Et LaBelle y est accompagnée par le Wilmington Chester Mass Choir du révérend Ernest Davis Jr., un chœur qui a enregistré de nombreux albums dans les années 80, à aujourd'hui d'ailleurs, ils existent toujours, et continuent à s'exprimer et à chanter. C'est souvent arrivé que des chœurs de gospel accompagnent des chanteurs profanes dans certains enregistrements. On a le cas par exemple avec Paul Simon et le groupe des Dixie Hummingbirds, ou d'autres exemples de ce type. Alors voici donc Patti LaBelle enregistrée live à l'Apollo de Harlem dans When You've Been Blessed, quand vous avez été béni.

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Patti LaBelle, qui se souvient ici de ses racines gospel. Elle chantait le gospel toute jeune dans le chœur de son église, rappelons-nous. Et donc ici, elle enregistre un morceau qui a une tonalité tout à fait gospelienne. When You've Been Blessed, lorsque vous avez été béni, où elle est accompagnée par le Wilmington Chester Mass Choir, enregistré live en public à l'Apollo Théâtre, Apollo Theater de Harlem, à New York. Alors après avoir flirté avec le gospel dans cet album, Patti LaBelle va finalement enregistrer un véritable album de gospel, son premier et unique, en l'an 2006, pour un petit label indépendant, Umbrella Records. Sur une suggestion de son directeur musical et ami, Bud Ellison, le projet est évoqué 3 ans auparavant et mûrit lentement. Lorsqu'elle est prête, LaBelle enregistre The Gospel According to Patti LaBelle, dans lequel elle partage certains morceaux avec des invités du monde du gospel contemporain, dont Yolanda Adams, Mary Mary, Jay Moss, les Soul Seekers, Cissy Winans, Winona Judd et même le rappeur Kanye West. Dans la première composition de l'album, intitulée « Did you pray today ?»« Avez-vous prié aujourd'hui ?», LaBelle est accompagnée par les voix de Ty Tribbett et de son ensemble, avec la pianiste Patrice Rushen, donc au clavier. Alors, « Did you pray today ?»« Avez-vous prié aujourd'hui ?» par Patti LaBelle, extrait de son album de gospel, sera donc notre morceau final cette semaine dans Wapi Day. Mais réjouissez-vous, c'est jubilé, car dès la semaine prochaine, je vous le promets, nous serons ensemble pour un nouveau Wapi Day. La réalisation technique était assurée par Mathieu Goualard.

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0: Heures passées de quelques secondes. Merci à vous d'avoir choisi RCF Liège. On était avec les femmes, c'est en compagnie de Delphine Fraissinet. Elle reçoit aujourd'hui Cathy Bourg.

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1: Cet été, place aux femmes dans la BD. Et des deux côtés de la plume et du pinceau, c'est-à-dire qu'elles ont soit les narratrices ou les héroïnes. Belges, françaises, de générations différentes, ces femmes sont scénaristes, dessinatrices ou autrices complètes et elles nous font découvrir ou redécouvrir des personnages féminins ou des femmes qui comptent dans notre histoire. En tout cas, Fabienne, Catherine, Laura, Nina, Claire, Séverine, Olivia, Chloé et Cathy, toutes racontent des histoires de femmes qui les touchent et qui nous touchent. Dans ce 7e et dernier épisode inédit d'Un été près des femmes, rencontre avec Cathy Bor, qui a illustré le récit d'une autrice contemporaine. Il est question de relations mère-fille. En voici un extrait, lu par Satchel Hart.
2: La gosse vient de découvrir ce que tous les gens qui ont un fond dépressif et un penchant pour la claustration ont déjà théorisé. C'est affreux d'être malheureux au printemps et en short. Heureusement, parfois, et c'est le cas ici, la météo coopère. Il aurait plus manqué qu'un temps qui fait le mariole pour que son deuil soit encore plus odieux à la gosse. Le fond de l'air est frais et raccord. Je lui dis, pour la faire rigoler, qu'il y en a qui ont encore moins de bol que nous. Ceux qui enterrent des proches en juillet-août.
1: Se retenir de faire pipi, ce n'est pas bon pour les reins. Se retenir de pleurer, ce n'est pas bon non plus. On risque de faire une cystite du cœur. Elle est très pertinente, cette image, et c'est celle que la narratrice donne à sa fille dans La Gosse, ce récit autobiographique de Nadia Dame, publié chez Grasset, et qui est adapté aujourd'hui en BD par Cathy Bor, publié par les éditions Rue de Sèvres. Alors les larmes ne viennent pas encore pour La Gosse, c'est ainsi qu'elle sera appelée tout au long du récit pour protéger son identité, elle qui vient de perdre son père, séparé de sa mère depuis des années, à seulement 11 ans. Aider sa fille à traverser ce deuil, la regarder grandir et s'affirmer, la prémunir de la violence des hommes sans la cloîtrer, lui raconter ses romances calamiteuses sans la décourager de tomber amoureuse, eh bien c'est ce que décrit si bien Nadia Dame, de son style piquant, plein de lucidité et d'autodérision. De cette complexité de tricoter une relation mère-fille quand on est maman solo, féministe et dans les années 2020, la journaliste et autrice ont fait une véritable odyssée, douce, amère et drôle. Une odyssée parfaitement adaptée et illustrée par Cathy Bor, qui en fait une épopée graphique, lumineuse, mélancolique et joyeuse. Elle va nous en parler. Mais d'abord, merci à l'équipe de RCF Radio Notre-Dame à Paris pour la réalisation de ce duplex. Merci notamment à Cédric. Et bonjour Cathy.
3: Bonjour.
1: Alors, lumineuse, mélancolique et joyeuse, les termes vous vont-ils ?
3: Absolument, je trouve que c'est très très bien résumé.
1: Vous aviez tout de suite en tête le style graphique que vous vouliez quand vous avez commencé cette adaptation ou pas ?
3: Alors oui, j'ai essayé de sortir un petit peu de mes habitudes simplement, parce que c'était hyper important pour moi de faire quelque chose qui ne suive pas simplement le texte, mais qui soit une interprétation graphique aussi. Et comme c'est un roman qui traite du deuil, mais qui est en même temps justement très très lumineux, j'ai décidé très vite de me passer de la couleur noire. Habituellement, je cerne toujours mes personnages en noir, et là j'ai choisi une sorte de bleu-violet qui efface totalement la couleur noire du livre, et c'était vraiment un parti pris pour mettre en avant ce côté très lumineux de l'histoire qui peut a priori faire peur comme ça.
1: Moi je me demandais, Cathy, comment vous en êtes venue à adapter cette BD ? Est-ce que vous connaissiez Nadia Dame auparavant ?
3: Oui, alors je suivais son travail depuis très longtemps, on se connaissait un petit peu, c'était une jolie histoire. En plus, on s'était rencontrés à l'occasion d'une visite d'appartement. Elle venait visiter un appartement que je quittais à Paris, au moment où je quittais Paris, et donc il y a 15 ans aujourd'hui. Et cette rencontre m'a fait un peu l'effet d'un rendez-vous manqué, parce que quand elle est partie, j'avais l'impression de la connaître depuis si longtemps. Et je me disais, bah voilà, c'est une fille qui pourrait être ma copine. Et moi, je m'en vais, je quitte cette ville. Et puis, mine de rien, on est toujours plus ou moins restés en contact, à regarder, lire le travail de chacune. Et quand j'ai découvert La Gosse en librairie, je me suis évidemment précipitée dessus, j'ai adoré. Mais ce qui est drôle, c'est que j'ai absolument, à aucun moment, à aucune seconde, pensé à l'adapter. Mmh. Ça, c'est une proposition des éditions Rue de Sèvres. Et vraiment, j'aurais pas imaginé pouvoir faire mieux. Évidemment, je fais pas mieux, mais c'est-à-dire à apporter quelque chose à ce texte qui me paraissait tellement complet comme ça. Et puis finalement, évidemment, le défi était trop beau. Mmh. Donc...
1: Ouais. Moi, ce que j'aime beaucoup, Cathy, c'est votre style drôle et mélancolique, comme dans Marcy, votre précédente BD qui va avoir une suite, on en parlera peut-être, mais voilà, je recommande en tout cas Marcy. Mais votre style drôle et mélancolique, donc qui se retrouve ici, sauf que dans cet album-là, La Gosse, il y a un peu plus de rondeur et que votre trait peut-être est un petit peu plus épais, et vous nous avez aussi raconté donc les contours, vous n'avez pas utilisé la même couleur que les autres fois. Alors physiquement quand même, votre narratrice ne ressemble pas du tout à l'autrice, Nadia Dame. Moi je me demandais pourquoi, c'était pour rendre ce texte encore plus universel?
3: Oui, c'était vraiment un parti pris, parce que c'est très très bizarre. Moi j'ai déjà adapté des romans, mais là j'adaptais pas un roman, j'adaptais une tranche de vie, en fait, des personnages qui ont vraiment vécu cette histoire. Et à ce moment-là, c'était assez, je trouvais que c'était assez paralysant. Donc en discutant avec Nadia, je lui dis, mais je préférerais que la narratrice te ressemble pas, en fait, parce que ça me permettait, moi, d'en faire un personnage. Et à partir du moment où c'est un personnage et non pas une personne réelle comme c'était le cas dans le récit, je pouvais moi aussi m'accorder des libertés, comme la dessiner en culotte, des choses comme ça, en fait, ça me permettait de prendre cette distance nécessaire à l'adaptation.
1: Et puis j'imagine aussi la même chose avec sa fille, la gosse, qui ne ressemble pas du tout, j'imagine, à la vraie gosse en vrai.
3: Bien sûr, ouais.
1: Voilà, et toutes les deux, tout de suite, quand vous leur avez montré les premiers dessins, elles ont dit oui, banco, c'est exactement ça, elles ont tout de suite validé.
3: Alors, oui, mais Nadia est très, très bon public. Donc, j'étais à chaque fois que je lui envoyais quelque chose, moi, je pouvais être un peu découragée, je ne sais pas. Elle était dithyrambique et en fait, ça fait énormément de bien. Et sa fille aimait beaucoup mon adaptation de Quatre Sœurs quand elle était petite. Ouais. Donc, elle était heureuse de voir cette histoire dans mes traits, en fait.
1: Ouais, bah c'est vrai que c'est plutôt sympa quand on aime une artiste depuis toute petite, que cette artiste ensuite raconte sa propre vie et nous dessine. Ouais, c'est quand même la classe. Ouais. Alors, il y a un point important du récit, Cathy Bord, c'est cette cabane dans le salon, c'est ce refuge pour la fille et sa mère après donc le décès du papa de la gosse, un endroit où elles regardent la télé, où elles prennent leur repas. Et je trouve qu'il y a un côté un petit peu l'île des enfants perdus, il y a un côté un petit peu les cabanes comme quand on est petit, comme quand on a envie de se réfugier quelque part dans le pays imaginaire. Il y avait suffisamment d'indications dans le roman pour cette cabane où vous y avez apporté aussi votre touche personnelle, vos propres fantasmes peut-être.
3: Alors non, le roman commence par l'évocation de cette cabane. Qui est assez précise, une cabane en housse de couette dinosaure, il me semble. Et c'était une image qui s'est immédiatement gravée, en fait. Je l'ai pas imaginé cette cabane. Elle s'est totalement imposée à moi. Et c'est vrai que ce concept de cabane, moi, j'avais déjà un petit peu beaucoup dessiné des cabanes d'enfants, parce que j'ai beaucoup observé mes petits à l'époque où ils faisaient constamment des cabanes au milieu du salon avec des chaises. Et j'ai beaucoup dessiné ça déjà parce que j'adore ce principe de se créer à l'intérieur de chez soi un autre chez soi, de ses propres mains, quand on a 4, 5, 6, 7, 8 ans. Et c'est tout à coup, c'est un endroit magnifique, en fait, qui nous appartient vraiment.
1: Alors dans cette BD, donc La Gosse, il y a des passages qui sont très aérés, mais qui alternent aussi avec des passages denses remplis de textes, hein, puisqu'on rappelle, vous adaptez donc le récit de Nadia Adam. Comment vous avez travaillé justement le découpage de ce récit ?
3: Alors, c'était là qu'il y avait la principale difficulté pour moi, parce que quand après la proposition d'adaptation, j'ai relu La Gosse, et là je me suis dit mais c'est pas possible, qu'est-ce que je peux en faire, parce que c'est vrai que c'est un récit qui est donc écrit à la première personne, avec énormément de traits d'humour dans l'écriture. Donc c'est une écriture qui est assez sautillante presque, on sourit presque à chaque ligne, et moi il fallait que j'arrive à retranscrire ça, et donc pour ça bah, j'ai gardé quand même autant que possible des passages du texte original de Nadia Adam, mais j'ai aussi essayé de faire en sorte de garder le découpage des chapitres, et de faire des chapitres, des mises en scène un petit peu différentes pour chaque chapitre, qui bousculent un petit peu le principe des cases, comme elles sont du gaufrier en bande dessinée, en fait. Et donc, pour chaque chapitre, j'ai essayé de trouver une nouvelle mise en scène pour pas qu'on s'ennuie, en fait.
1: Justement, j'allais vous parler de ces trouvailles graphiques. Donc, effectivement, il y a le ton de Nadia Adam que vous mettez vraiment bien en image. Hein, je trouve qu'il y a son humour qui est piquant, qui est ironique. Comme par exemple, la narratrice et sa copine qui sont assises dans un verre à cocktail, hein, pour se rappeler leurs jeunes années marquées par quelques cuites, hein, la découverte de cuites. Il y a aussi notamment une autre trouvaille graphique, moi, que je trouve vraiment formidable, qui est la double page du jeu de loi pour évoquer la peur. Alors, la peur qu'on a depuis enfant et puis la peur constante quand on devient mère. Hein. Comment elle est née, cette double page ?
3: Je pense que c'était assez... c'était un chapitre qui avait conçu avec des phrases assez courtes qui évoquaient toutes ces peurs sur peut-être 3-5 pages. Et je me suis dit, bon, ben là, c'est impossible d'en faire une narration classique. On va s'ennuyer et puis il va rien se passer. Et alors qu'on s'ennuie pas du tout à la lecture du texte, évidemment. Mais en bande dessinée, il fallait vraiment trouver un dispositif qui englobe toute cette histoire. Et puis, elle parlait en fait aussi de ces peurs qu'on rumine la nuit. Parce qu'évidemment, les angoisses, elles sont beaucoup plus fortes la nuit. Et donc, j'ai eu immédiatement cette image de spirale sans fin de rumination. Et qu'est-ce qui correspond le mieux, finalement? C'est un petit peu un plateau de jeu de loi, comme ça, avec toutes ces spirales qui conduisent à la peur la plus intense qu'il arrive quelque chose à son enfant.
1: Alors, Cathy Bor, il y a aussi ce style point de croix pour écrire le mot radoter. Il y a les illustrations pétries de contes, comme Blanche-Neige, hein, par exemple, pour parler d'amour, de la vision des relations et du couple, et de ce qu'on transmet aux enfants, sans oublier le crocodile pour montrer l'emprise. Moi, tout ce que je vois, c'est que vous êtes vraiment beaucoup, beaucoup amusé quand même à écrire et à dessiner cette BD.
3: Ah oui, oui. je pense que c'est l'expérience dans laquelle je me suis le plus amusée, décarcassée aussi, parce que je me suis obligée à, bon, c'est un peu la mode de dire ça, mais à sortir de ma zone de confort, et chez moi, c'est pas évident du tout. Mais vraiment, oui, rétrospectivement, je sais que j'ai adoré faire cette adaptation, et surtout essayer à chaque fois comme un petit défi de trouver la meilleure manière de raconter les choses avec justement des références graphiques un petit peu différentes à chaque fois, et ça c'était un immense plaisir.
1: Ouais, et puis le choix des couleurs aussi est très important pour illustrer les flashbacks. On voit à chaque fois que vous nous emmenez dans différentes époques.
3: Voilà, là j'ai décidé de faire un trait un petit peu bleu pour les flashbacks, comme ça c'était tout de suite assez clair, en fait, on se mélange moins les pinceaux.
1: Alors on continue avec vous, Cathy Bor, de parler de votre adaptation de La Gosse, ce récit de Nadia Adam, qui est publié aujourd'hui par les éditions Rue de Sèvres. On marque auparavant une pause musicale.

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1: De retour dans Un été près des femmes, cette série estivale de podcast BD, aujourd'hui avec Cathy Bor pour La Gosse chez Rue de Sèvres, adapté du récit de Nadia Dame. Un été près des femmes, oui, parce que je voulais mettre l'accent sur la place des femmes dans la BD, qu'elles soient dessinatrices ou scénaristes ou autrices complètes, comme vous l'êtes, vous, aujourd'hui. Cathy, je voulais vous demander justement comment vous vous sentez dans ce milieu de la BD.
2: Alors, j'ai eu la chance de démarrer à un moment où c'était plus facile qu'aujourd'hui, pas pour les femmes, mais globalement. À une époque aussi où on était un petit peu les pionnières, bien sûr, il y avait eu quelques femmes avant, mais les femmes de ma génération sont arrivées aussi assez rapidement. Et donc, je me suis jamais... je me suis jamais sentie une exception. Très vite, j'ai eu le sentiment plutôt de faire partie d'un tout, en fait. Mmh. De pas être justement une femme dans la BD, parce que évidemment, le sujet revenait toujours sur la table, mais on était plusieurs dans ce cas-là, et finalement, on s'est un petit peu emparé, on a pris notre place.
1: Mmh. Séverine Vidal, récemment, donc scénariste, me disait qu'elle s'apercevait que elle pouvait continuer à être payée moins qu'un homme, qui lui n'avait pas forcément d'expérience, alors que elle en avait beaucoup plus. Et est-ce que vous aussi, vous avez eu parfois du mal à négocier vos contrats, Cathy Bor?
2: Ouh là là, oui, et c'est pour ça que je me suis tournée vers une agente. Mmh. Parce que je pense que effectivement, bon, moi déjà, j'ai toujours eu un problème de légitimité. Je suis pas sûre que ce soit une question de genre pour le coup. Je me suis jamais.
1: Non, c'est une question de personnalité, même si on en voit parfois beaucoup plus de syndrome de l'imposteur chez les femmes.
2: Absolument, absolument. Et si j'avais été un homme, peut-être que j'aurais été plus à même de m'imposer et de demander ce que je voulais. J'en sais rien. Ça, honnêtement, j'en sais rien. Cela dit, moi, c'est vrai que ce qui m'a aidé à un moment, c'est de mettre une tierce personne, vraiment donc mon agente, dans la boucle, de manière à ne pas avoir ce rôle, en fait, de négociation qui parfois entache le travail avec la maison d'édition, c'est-à-dire que on a quand même très souvent pas un chantage affectif, mais ça se... y a quand même beaucoup d'affect.
1: Oui, et il y a beaucoup d'affect, voilà, c'est ça. Et quand on connaît bien la personne, ça peut être après un peu difficile de parler avec détachement et froideur, j'allais dire, d'argent, absolument, sans qu'on ramène toujours la relation sur le tapis, hein, c'est ça.
2: Ouais. C'est ça, c'est vraiment ça. Donc, je pense que pour ça, c'est une excellente solution. Et puis, bon, le travail d'une agente, c'est pas simplement en l'occurrence, de négocier des contrats. Il y a aussi beaucoup de choses qui se passent dans la relation avec l'agente, qui sont de nature différente d'une relation avec un éditeur ou une éditrice.
1: Ouais, c'est quelque chose qui vous a donné plus confiance en vous, justement. Enfin, en tout cas, c'est ce que je perçois quand vous parlez des relations avec votre agente.
2: Oui, c'est un peu idiot, mais il y a une forme de légitimité que moi j'ai ressentie à ce moment-là, c'est-à-dire que j'avais une agente et donc je me sentais un petit peu plus professionnelle, c'est-à-dire qu'à partir du moment où quelqu'un avait décidé de défendre mon travail, je me sentais plus légitime, ouais.
1: Il y a quelque chose dans la création, moi, qui m'interpelle. Je voudrais qu'on parle du test de Bechdel, hein, c'est-à-dire qu'une fois que vous avez eu l'idée d'une histoire, pas là pour La Gosse, puisque c'est une adaptation, mais je rappelle que vous avez aussi écrit d'autres BD issues de votre imagination, Cathy Bor, est-ce que vous faites passer justement à votre récit ce test de Bechdel, hein, qui évalue donc la sous-représentation des personnages féminins dans dans une fiction. On rappelle, pour passer ce test, il faut qu'il y ait deux personnages féminins qui ont chacun un prénom et qui se parlent d'autre chose que d'un homme. Est-ce que c'est aussi important pour vous la représentation féminine dans vos créations, Cathy Bord ?
2: Ah oui, évidemment. Alison Bechdel, c'est vraiment pour moi un modèle absolu et je pense que j'ai été... très très tôt j'ai pris connaissance de ce test et je l'ai toujours appliqué à mon travail. Et c'est vrai que mes personnages féminins, j'essaye de les construire évidemment avec les spécificités d'un personnage féminin, mais j'essaye vraiment de faire que ce soit pas que des femmes en fait, tout simplement, et que ce soit un personnage construit et point.
1: Bah, notamment, moi j'allais dire que Marcy, votre BD, réussit pleinement ce test. Hein. Marcy, cette quinca qui est super attachante et qui réinvente sa vie après s'être fait virer pour devenir détective privée. Ça, c'est une de vos précédentes BD. Il va y avoir une suite, hein, rassurez-nous.
2: Oui, je suis en train de travailler dessus, mais alors quelle pression, c'est paralysant en fait.
1: Ah oui, parce que Marcy, oui. Justement, quand elle est apparue, vraiment cette BD, je la recommande à nos auditeurs et à nos auditrices, c'est vraiment une BD, un personnage qui est arrivé, où il y a eu beaucoup de succès, ou en tout cas peut-être on a attendu beaucoup de choses enfin d'une héroïne de BD qui est assez atypique, hein.
2: Oui, et donc cette Marcy-là, moi j'avais commencé, je m'étais dit je vais en faire trois, bon là pour l'instant j'en suis à un et demi, mais j'avais envie de la suivre sur du long terme pour aussi travailler son évolution, sa prise de pouvoir, et c'est un personnage qui est vraiment un régal pour moi à faire évoluer. Mais là où je disais que c'était paralysant, c'est vrai que j'ai eu un beau succès avec cet album et j'ai peur de faire moins bien.
1: Non, allez, on vous envoie tous nos encouragements. Vous allez nous trouver de très très belles aventures encore pour Marcy, Cathy Bord. Pour revenir à La Gosse, donc cette adaptation du récit de Nadia Dam qui est publiée par les éditions Rue de Sèvres. Ce que je trouve, c'est qu'elle réussit parfaitement dans son récit, Nadia Dam, aussi d'aborder d'autres thèmes que cette relation mère-fille, hein, qui est très importante, mais a réussi à aborder d'autres thèmes comme les transfuges de classe, l'alcoolisme, le racisme. Ce sont aussi des thèmes qui vous touchent, j'imagine.
2: Oui, évidemment. J'ai toujours, depuis toujours, une conscience féministe assez poussée, évidemment. Aujourd'hui, c'est vrai que je me suis retrouvée à faire, à travailler sur cette bande dessinée qui était très féministe, donc évidemment qui m'a énormément touchée, et aussi à travailler sur des sujets sur lesquels j'étais moins à l'aise. Par exemple, bon, transfuge de classe, je peux dire que c'est pas exactement ce que j'ai vécu, mais disons que moi aussi j'ai quitté mon milieu social, donc j'étais plus familière. En revanche, parler d'une famille immigrée, je me sentais absolument pas légitime pour ça. Et finalement, la confiance que Nadia m'a accordée m'a fait du bien aussi.

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1: Et c'était le 6e épisode de cette série Un été près des femmes. On se retrouve la semaine prochaine pour une dernière rencontre inédite. Ce sera avec Cathy Bor, qui a illustré le récit d'une autrice contemporaine. Il sera question de relations mère-fille. Bonne semaine au frais.

0: Un été près des femmes, Delphine Fraissinet.
1: Et on poursuit en musique sur RCF Liège avec Tiff Barrow et son titre « On My Shoulders ».

0: On My Shoulders, à l'instant, Tiff Barreau sur RCF Liège. Et voici Science Radio. On y aborde les liens entre science et foi.
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0: Bonjour à toutes et à tous et bienvenue dans un nouvel épisode de Science Radio sur RCF Sud Belgique. Aujourd'hui, je reçois en studio André Fusfa. Il est docteur en sciences physiques et astrophysicien à l'université de Namur. Et ensemble, on va parler d'un sujet qui peut sembler assez inattendu. C'est celui du lien entre la science et la religion, ou plutôt la foi. Déjà, bonjour André Fusfa.
1: Bonjour Adrien.
0: Merci d'être parmi nous aujourd'hui, d'avoir accepté notre invitation, puisque je sais que vous êtes un homme qui est bien occupé, je pense. Vous avez un agenda bien chargé. Ce sujet-ci, le lien entre science et religion ou la foi, c'est vous qui l'avez proposé pour cette émission. Ça m'a un petit peu surpris, justement. Pourquoi avoir voulu proposer ce sujet aujourd'hui?
1: C'est vrai que d'entrée de jeu, c'est le sujet que je vous ai proposé avant même de vous parler de science, parce que je pense que à la fois, ça touche...

0: cette question de la science et de la foi touche à deux moteurs différents. Et en tout cas, ça fait partie aussi de mes deux moteurs dans la vie. Et donc, science et foi, c'est un sujet qui est important parce que c'est deux parties, deux émanations de notre liberté. Je pense que je vous en parlerai aussi. C'est la curiosité et envers différents types de vérités, les vérités, je vais dire, du monde réel et des vérités qui sont transcendantes. Donc, je veux dire, voilà, elle recouvre deux parties de nos vérités, c'est quelque chose de très important, deux moteurs. C'est aussi, science et foi, des choses qui sont présentées souvent sous forme de clichés, qui sont présentées comme antagonistes alors que ce n'est pas vrai, qui sont présentées comme incompatibles ou au contraire comme étant subordonnées, la science au service de la foi, ou l'inverse, hein, d'ailleurs, ça pourrait être envisageable. Donc voilà, c'est quelque chose qui, je trouve, est un sujet qui est un peu traumatisé ou piraté, si vous voulez. Et donc, je pense que la première chose, c'est d'abord, avant d'aborder de la science, ben, c'est de se rappeler qu'elle n'est pas du tout incompatible avec la démarche spirituelle, bien au contraire.
1: Oui, je pense que vous êtes agnostique. Justement, l'agnosticisme, justement, qu'est-ce que c'est pour vous, ça serait quoi la définition de ce terme-là?
0: Écoutez, l'agnosticisme... Donc moi, je me définis comme un agnostique qui parierait sur les croyants. L'agnosticisme, c'est le doute, ou enfin, en tout cas, il érige le doute en vertu. L'agnosticisme est une position qui, par définition, prétend qu'on ne peut pas trouver de solution à la question divine, puisque Dieu, s'il existe, est inconnaissable. Alors moi, j'ai une petite variation par rapport à ça, c'est-à-dire qu'il ne faut pas confondre l'agnosticisme comme une peur de s'engager sur le chemin spirituel, ou un choix de confort, qui serait intermédiaire entre les athées qui refusent et les croyants qui sont persuadés. On présente souvent l'agnosticisme comme des gens qui sont timides, qui ne veulent pas prendre position, etc. Non, ma position, c'est que, et ça revient un peu à ma position de scientifique aussi, Dieu, s'il existe, est inconnaissable. Voilà, le doute que l'on va avoir, le cheminement que l'on doit avoir vers la question divine, on doit le garder, et donc c'est plutôt... L'agnosticisme, je le vois comme un chemin de questionnement sur quelque chose dont on sait qu'il est inconnaissable et pourtant que l'on est invité à poursuivre.
1: C'est ça.
0: Et c'est cette poursuite qui fait le moteur. Donc c'est pas un agnosticisme de confort, c'est un agnosticisme de conviction, au sens où c'est le doute qui devient un moteur. Et j'aimerais résumer mon agnosticisme par la formule suivante. J'ai toute confiance dans le doute pour douter en toute confiance.
1: Jolie citation, ça, André Fuspa. Qui est aussi, vous êtes cosmologiste, c'est ça, si je n'ai pas de bêtises?
0: Non, tout à fait. Mais en fait, voilà, je suis cosmologiste. Donc, la cosmologie, c'est la branche de l'astrophysique qui étudie l'univers dans son ensemble, l'histoire de l'univers. Alors, à ne pas confondre avec la cosmogonie. La cosmogonie, c'est un récit traditionnel, religieux ou mystique sur la place de l'être humain dans l'univers. Et donc la cosmologie, c'est pas ça. La cosmologie, c'est une science, elle n'a pas prétention et elle ne doit pas avoir prétention à donner ou à imposer une place de l'être humain dans l'univers, ce qui ne veut pas dire qu'on peut se poser la question, on peut se poser la question indépendamment. Parce que la cosmologie, par exemple, n'est pas une science de la création de l'univers. Parce que qui dit création dit créateur, et s'il y a eu, ou créatrice, peu importe, mais s'il y a eu un créateur, il échappe au champ cognitif de la cosmologie.
1: C'est ça.
0: Et donc, ça touche justement à ces questions de science et foi. Donc, la cosmologie, c'est la science du commencement de l'univers, commencement naturel de l'univers, qui peut s'articuler avec un cheminement spirituel ou un questionnement spirituel, etc., qui ne peut pas le remplacer, qui ne doit pas le remplacer, parce que tout simplement, elle n'est pas construite pour ça. Et vous savez, c'est des choses qui sont très anciennes. Alors déjà, le fondateur de la cosmologie, le chanoine Georges Lemaître, faisait bien la distinction entre les deux ce qu'il appelait les deux chemins vers la vérité, la science et la foi, donc une position très inspirante, toujours d'actualité. Alors là aussi, c'est un personnage qui a déchaîné les passions, parce que à la fois prêtre et scientifique, un découvreur du Big Bang, etc., alors que le Big Bang, le nom ne lui est pas dû, c'est les adversaires du Big Bang, c'est Fred Hoyle qui a amené ça, comme critique, comme ce nom-là, etc. Donc, il a quand même été un peu...
1: Malmené.
0: Malmené sur ces positions-là, parce qu'on lui a aussi, on l'a aussi accusé de défendre cette théorie scientifique pour des raisons, je vais dire, prosélytes. pour faire du prosélytisme, alors que c'était pas du tout vrai. Bref, et si vous remontez même un peu plus loin dans la tradition, alors je vais rester dans la tradition chrétienne, mais saint Thomas d'Aquin faisait déjà bien la distinction entre création et le commencement naturel, et puis on retrouve ça aussi chez saint Augustin, etc. Donc c'est quelque chose qui a été fait, donc une distinction qui est très présente chez les grands penseurs, et souvent, ben, dans le discours, ça revient. Vous avez des cosmologistes qui dérapent et qui prétendent, par exemple, démontrer l'existence de Dieu, ou des croyants qui, à partir d'une lecture de la cosmologie, vont prétendre démontrer l'existence de Dieu. La cosmologie ne peut pas le faire par construction. C'est pas le même discours. Maintenant, ça ne veut pas. Enfin, comme toute démarche, si on reprend la cosmologie, c'est une démarche d'exploration du monde réel, donc de la réalité immanente. Mais cette cosmologie, elle nous amène évidemment à nous interroger sur le réel, sur nous-mêmes, puisque ce qui est frappant, c'est que nous avons la capacité à comprendre ce réel.
1: Oui.
0: L'univers ne nous est pas complètement étranger. Il est aussi compréhensible, intelligible. Donc, en miroir, cette interrogation sur le réel nous permet de nous interroger sur nous-mêmes, etc. Et là commence un cheminement qui est d'ordre spirituel, à ce moment-là, spirituel ou intellectuel, et donc qui se greffe sur le discours de la cosmologie. Georges Lemaître disait que les deux chemins vers la vérité, la science et la foi, ne sont pas complètement séparés. Et effectivement, ils ne sont pas complètement séparés. Le trait d'union qui est entre les deux, c'est la personne qui le fait. Il y a bien un être humain qui est aux commandes derrière ces deux cheminements, et donc c'est normal d'exercer sa curiosité dans la science, et c'est normal de se poser des questions spirituelles, il faut respecter ces deux tendances-là, c'est normal que ces deux chemins se parlent. Et ils vont se parler à travers la personne qui est un humain, et nous ne sommes pas des machines, c'est un humain qui est en chemin et qui se pose la question, c'est l'être humain avec tout ce qu'il est, qui fait le trait d'union entre ces deux chemins. C'est là où ils se réunissent, et donc ça montre bien en fait que ces questions de science et foi mais sont en fait une question aussi de cheminement personnel.
1: Oui, une question de démarche, on va en parler un petit peu par après justement. Vous avez cité l'une ou l'autre personnalité plutôt reconnue, scientifique reconnue, qui était chrétien ou croyant en tout cas. Moi je peux citer d'autres personnes, il y avait Fibonacci qui a créé la suite de Fibonacci, c'est plutôt un mathématicien. Il y avait Georges Lemaître dont vous avez parlé, Copernic je pense aussi, Isaac Newton, Darwin, etc., Albert Einstein. Comment justement ont-ils pu concilier foi et science? Parce que je sais que parfois il y a eu des déclarations de leur part en disant « il y a un être au-dessus de nous qui a pu créer tout ça malgré tout, quoi. »
0: Alors, chacune des personnes que vous avez citées s'inscrit dans son époque et dans sa tradition. Si vous prenez par exemple le cas d'Einstein, qui était de confession juive, mais se revendiquait plutôt athée, ou en tout cas certainement non pratiquant, mais bon, quand vous voyez les discours et les réflexions d'Einstein, il y a quand même, bon, il a plusieurs citations célèbres comme « Dieu est subtil mais il n'est pas méchant » ou « Dieu ne joue pas au dé ». Donc il y a quand même des références qui reviennent. Donc il se posait clairement, manifestement, ces questions-là et n'évacuait pas Dieu de son discours personnel. Évidemment, il n'a pas besoin dans la partie scientifique, mais on voit bien que c'est quelque chose qui l'intéressait, qui lui parlait aussi. Donc la question dépend véritablement des époques, et je pense des personnes. Si vous regardez Isaac Newton, en fait, Isaac Newton était très prolifique, il est très connu pour ses théories en physique et en maths, et pour avoir révolutionné la science de l'époque, mais en fait, les deux tiers de la production de Newton, c'est de la théologie.
1: Ah oui?
0: Oui, oui.
1: Ah, je ne savais pas ça.
0: Si. C'est deux tiers de la production intellectuelle de Newton, c'est de la théologie. Donc ça va vraiment dépendre des personnages, des éléments qui nous donnent des clés. Vous avez aussi des prêtres scientifiques, comme Teilhard de Chardin et d'autres. Donc la question n'est pas évidente. Je pense qu'il faut vraiment aller suivre chacun parcours de vie et le replacer dans le contexte pour un peu voir comment ils géraient ça. Sur les rapports science et foi, alors, l'affaire qu'on ramène souvent et qui est toujours instrumentalisée, parce qu'en fait, au final, personne ne comprend véritablement les détails historiques, personne ne prend la peine d'aller revoir les détails historiques, c'est l'affaire Galilée. Alors l'affaire Galilée, il faut aller regarder, ça a été bien documenté, il faut aller un peu regarder, etc. Ça s'inscrit dans une époque, il y a des choses à dire sur les deux parties, et je n'excuse personne ici, etc. Mais c'est souvent érigé comme l'affaire qui montre qu'on doit absolument séparer la science et la foi. Alors, ça dépend pourquoi. Oui, on doit séparer la science et la foi. La foi ne peut pas avoir prétention à expliquer comment va fonctionner une voiture ou comment faire de la technologie. Et la science n'a pas la capacité non plus de démontrer l'existence de Dieu. Donc, Et pourtant, ce sont des êtres humains qui les font toutes les deux. Donc, comment gère-t-il les deux éléments? Voilà, je pense que c'est propre à chaque personne. C'est difficile de, désolé de vous redonner une réponse aussi évasive, mais c'est vraiment propre à chaque personne. C'est un des parcours qu'il faut réexplorer à la lumière aussi du contexte historique. L'affaire Galilée, par exemple, s'inscrivait dans un contexte historique de réforme, de contre-réforme. Copernic, c'est la même chose. Copernic, n'oubliez pas que son livre est paru à titre posthume, par exemple. Donc, il faut aller regarder un peu ça. Ce sont des parcours assez inspirants. Et puis aussi le décliner en fonction de son époque. Nous vivons aussi ici dans une époque où il est, je vais dire, alors jusqu'à il n'y a pas si longtemps que ça, il était plus facile de dire qu'on était scientifique plutôt que de dire qu'on était croyant. Maintenant, même ça devient difficile de dire ostensiblement qu'on est scientifique parce qu'on a aussi une réaction de méfiance par rapport à la science. Et donc en fait, au final, bon, il faut se rappeler que ces discours qui sont très importants sur la vérité, en fait, sont malheureusement détournés et instrumentalisés, alors qu'en fait, au final, ces discours vers la vérité, c'est un appel à se mettre en chemin. Donc je veux pas vous faire une analyse de ces personnages plus avant, parce que je crois qu'il faut vraiment que chacun prenne le temps de regarder ces éléments-là, de regarder les parcours de vie de ces personnes-là, de les lire aussi à la lecture de notre époque actuelle et de ce que les gens veulent faire, de voir aussi que ben, dans ces parcours de vie, entre science et foi, il y a eu parfois des dérapages. Il y a eu parfois des positions qui ont été absolutistes, il y a eu de part et d'autre, bon ben Galilée ça a failli mal se terminer, il y en a d'autres, etc. Donc il faut essayer de garder ça, je pense, de regarder en se disant, ben voilà, enfin, que vous vouliez ou non, la démarche spirituelle et la démarche sur la curiosité sur le monde, elles font partie de nous, vous allez devoir aborder ces questions-là. Les personnages historiques peuvent vous y aider, et les références aussi. Et donc voilà, je pense qu'il n'y a rien à faire un jour ou l'autre. Tout qui s'intéresse au monde, transcendant et immanent, doit en fait se rendre compte qu'il va devoir emprunter ces deux chemins et parler entre les deux, faire attention aux écueils, c'est pas dire que la chose est simple. Hein. Par exemple, les dérapages, c'est d'invoquer des preuves scientifiques de l'existence de Dieu. Il y a des bouquins qui se sont très bien vendus avec ça, alors qu'en fait, il peut pas y avoir de preuves scientifiques de l'existence de Dieu. Mmh. Ça ne veut pas dire que les scientifiques ne se posent pas des questions, mais en tout cas, Dieu ne se démontre pas comme on démontre le théorème de Pythagore.
1: C'est ça.
0: C'est pas le même type de réalité.
1: Non, c'est ça.

0: FUSFA, donc vous êtes cosmologiste et vous êtes astrophysicien à l'université de Namur. Je me demandais aussi justement, bon, on parlait du fait qu'on puisse prouver qu'il y a un Dieu ou non. Est-ce que par exemple, il y aurait moyen de prouver avec la science que Dieu existe? Est-ce que la science a des limites finalement? Est-ce qu'on peut tout prouver?
1: Alors oui, la science a des limites. Et non, on ne peut pas trop prouver. Alors la première chose, je vais vous faire une réponse en deux temps. Tout d'abord sur la construction scientifique. La construction scientifique, tout d'abord, bon, on peut, enfin, quand vous construisez la science, etc., il y a toujours des hypothèses, des principes de base, et puis on fait de la modélisation, etc. Il y a des maths qui arrivent, il y a une relation avec l'expérience, il y a un dialogue avec l'expérience, etc. La question divine, donc, et ça je reviens sur mon agnosticisme, Dieu, s'il existe, est inconnaissable, c'est un absolu, c'est une réalité qui est transcendante et aussi immanente dans la foi chrétienne par les deux aspects, le Père et le Fils de la Trinité. Donc, bon, ce sont des choses qui ne s'abordent pas avec les outils de la science, c'est pas faire une expérience, etc., pour aller capturer l'essence de Dieu. Donc, il y a une question de méthode, où clairement, la science, par exemple, elle est un des présupposés de la science depuis le siècle des Lumières, donc depuis le XVIIIe siècle, c'est qu'il n'y a pas d'explication surnaturelle au phénomène du monde.
0: D'accord. Ah oui.
1: Donc le monde peut s'expliquer. Alors attention, hein, parce qu'il faut bien voir les limites de ça. Donc ça veut dire que, par exemple, le monde s'explique par des explications qui sont en son sein. Donc on va trouver des explications en son sein. C'est quoi les explications scientifiques? Les explications scientifiques ne sont pas ultimes, au sens où les explications scientifiques, on va vous expliquer, on va vous faire une chaîne de causalité, on va remonter à la cause des phénomènes, etc., jusqu'à une cause qui n'est pas la cause première d'Aristote, mais jusqu'à une cause qui est en fait dans les... C'est comme ça parce qu'il y a telle hypothèse de base, en principe d'équivalence en gravitation, peu importe, etc. Il y a tel principe de base, etc. Et puis nous, on s'arrête là, en l'état actuel de la science. Donc on va avoir une chaîne d'explications qui va s'arrêter jusqu'aux principes fondamentaux de la science qui évoluent avec l'époque et avec l'état de nos connaissances. Voilà, pourquoi y a-t-il quelque chose plutôt que rien? La science, elle, part du principe qu'il y a quelque chose. Et donc, à partir de ce quelque chose, elle construit. En prenant des briques de base, elle construit. La question « pourquoi y a-t-il quelque chose plutôt que rien ?» c'est Leibniz, toujours aussi de ces époques-là, et quelqu'un qui a aussi des rapports science et foi. Ben ça, cette question-là, elle sort du champ de la science, et elle est clairement d'ordre philosophique, voire théologique ou spirituel. Voilà. Pourquoi est-ce que, on peut se poser la question quand on fait de la science, pourquoi est-ce qu'au final l'univers nous est intelligible ? Parce que la science est une démarche qui fonctionne. Le fait de supposer, de partir du principe qu'il n'y a pas d'explication surnaturelle au phénomène, donc il n'y a pas de magie, en fait, si vous voulez, il n'y a pas d'explication surnaturelle au phénomène, ça veut dire que le monde a son indépendance. Donc alors, vous pouvez aller très loin, hein, jusque dans l'athéisme, on dit « non, le monde est complètement indépendant et n'a pas besoin de ces bêtises de Dieu ». Mais vous pouvez le voir aussi de manière croyante, je vais dire, en se disant ben, « c'est le Dieu caché d'Isaïe, Dieu se met en retrait de la création » au dernier jour de la création, et laisse à son monde son autonomie. Et donc, le maître prenait aussi cette histoire de Dieu caché. Donc, ce n'est pas du tout incompatible avec le fait qu'il n'y a pas de surnaturel, si vous voulez. Alors, que la science, pour faire fonctionner le micro, etc., n'invoque pas de surnaturel, il n'y a pas de lutin ou des choses comme ça, ou c'est pas Dieu qui est au travail derrière le mouvement des planètes ou derrière le micro, je pense qu'il y a d'autres choses à faire, et c'est normal. Donc cette explication-là, ce non-recours à la surnaturalité fonctionne en science parce qu'elle permet le développement de la technologie, et elle permet vraiment de pousser à la fois la démarche scientifique, intellectuelle, etc., dans ces derniers tranchements, en allant trouver les explications, ou en allant trouver les modèles, etc., pour faire fonctionner les choses. Ça a une limite, puisque nous devons démarrer de quelque part.
0: C'est ça.
1: Nous devons démarrer démarrer des hypothèses, etc. Donc, la science a sa contingence. Pourquoi ces lois-là plutôt que d'autres? C'est une question qui dépasse du champ de la science. Alors, c'est une question qui flirte avec la théologie ou qui flirte avec la philosophie ou des choses comme ça. Et donc, voilà, c'est intéressant. Voilà. Par contre, je veux dire, à l'inverse aussi, il y a tout le courant du dessin intelligent, que vous entendez, donc l'intelligent design, dont on entend souvent parler, qui là, essaie de substituer les explications scientifiques par un dogme théologique. Donc par exemple, le dessin intelligent, c'est part du constat, et ça c'est un constat scientifiquement établi, que l'univers dans lequel on vit est effectivement précisément réglé en termes de constantes, en termes d'ingrédients, ou si vous prenez par exemple sur la biologie, l'évolution biologique, est un processus qui est assez complexe. Et quand vous regardez depuis notre position actuelle, ben, ça a l'air d'être quand même vachement bien foutu. Et donc, l'intelligent design vient dire, mais écoutez, ces choses, arrêtez vos explications scientifiques, ces choses-là s'expliquent naturellement par un grand architecte, vous l'appelez comme vous voulez, par un grand architecte, par un dessin intelligent, et c'est lui qui a tout réglé comme ça pour que ça puisse nous accueillir. Alors, cette explication-là, elle est non scientifique. Elle amène du surnaturel dans l'explication. Et puis surtout, ce qui est embêtant, c'est que en fait, elle coupe le champ des interrogations. Puisque si à un moment donné, vous dites, là, ça, c'est le domaine de Dieu. Ça veut dire que, donc, mettons par exemple les constantes fondamentales de la nature, etc., ça c'est Dieu qui a réglé et ça pourrait être interprété comme une preuve scientifique de l'existence de Dieu. Si vous faites ça, c'est la fin de l'interrogation. C'est la fin de se dire, écoutez, ça c'est du point de vue scientifique, écoutez, arrêtez de vous poser des questions, arrêtez d'essayer d'explorer le réel là-bas, alors que si ça se trouve, il y a d'autres lois plus fondamentales qui vont enrichir notre vision du monde. Donc c'est la fin de la science, c'est une certaine forme d'obscurantisme. Maintenant, par rapport aussi à la foi, ce genre d'hypothèse, ce genre d'affirmation comme le dessin intelligent est aussi dangereux, parce que c'est prétendre connaître Dieu.
0: Oui.
1: Et c'est reléguer Dieu à la terra incognita de la science. Là où la science marche pas, ou là où la science s'arrête, je mets Dieu. C'est pas très sympa.
0: Non, effectivement. Merci beaucoup en tout cas, André Fussoy. On arrive déjà à la fin de cette émission, ça passe très vite. Et voilà, on aurait pu encore parler de ce sujet-là. Je pense que c'est un sujet qui est très très très très vaste. Donc merci à vous, André Fussoy.
1: Avec
0: donc
1: plaisir,
0: vous
1: merci.
0: Êtes cosmologiste, vous êtes astrophysicien à l'Université de Namur. Voilà, merci d'être venu. Est-ce que vous avez un petit mot peut-être à rajouter? On a encore une petite minute. Est-ce que vous voudriez rajouter un petit mot?
1: J'espère vous avoir réconcilié avec vos deux démarches. Et juste, je vais rajouter un petit mot, c'est que, en fait... J'aime bien voir l'être humain comme avec l'analogie de la main. La paume de la main, c'est la liberté, et les cinq doigts qui en émanent, en fait, c'est la manière dont nous manifestons notre liberté. Le pouce, c'est l'entraide, et qui nous fait tendre vers un transcendant qu'est l'amour. L'index, c'est pointe la beauté, etc., ou la démarche de l'art, c'est la démarche artistique. Le majeur, c'est le doigt de la rébellion.
0: Oui.
1: C'est là aussi où vous exercez votre liberté. L'annulaire, c'est le doigt de l'alliance, donc c'est le doigt de la spiritualité. Et le petit doigt, c'est celui de la curiosité, c'est celui de la science. Donc je vous ai parlé de science et foi comme deux émanations de notre liberté. Je pense qu'il y en a trois autres aussi. Et donc je pense qu'en toute confiance, vous pouvez exercer cette liberté, ne pas la déléguer.
0: Non.
1: Parce que la déléguer, c'est le démarrage de la barbarie. Mais par contre, il y a un appel. Ça veut dire nous sommes appelés à exercer notre liberté à travers une de ces voies-là qui se réunissent tous dans l'être humain que nous sommes.
0: Merci beaucoup en tout cas, André Fussoy, et j'espère que vous reviendrez un jour ou l'autre dans ce studio.
1: Avec plaisir.

0: 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Il est midi, Frédéric Petit avec vous pour un point sur l'information. Les pompiers continuent de lutter contre l'incendie qui ravage 3000 hectares dans les Hautes-Fagnes. Quelques reprises de feu sont survenues la nuit dernière, mais rapidement contenues. Les fortes pluies d'hier ont certes aidé à contenir ce feu, mais ont rendu les chemins d'accès boueux, compliquant donc aussi le travail des pompiers. Aujourd'hui, une reconnaissance par drone devrait être réalisée. Il s'agira d'obtenir une vision actuelle de la situation et d'identifier les zones d'intervention prioritaires. Côté biodiversité, c'est bonne nouvelle quand même. Le gouverneur de la province de Liège précise qu'aucune problématique majeure concernant les animaux domestiques ou la faune sauvage n'a été constatée. Des signes encourageants même sont observés autour du périmètre du feu ou du gibier. De la petite faune et des oiseaux continuent d'être aperçus. Pas de répit pour les pompiers. Sollicités hier soir à quelques kilomètres de l'incendie, de violents orages ont frappé plusieurs communes de l'Eifel. À Bullanges, une mini-tornade a lourdement endommagé une habitation. D'importants dégâts ont également été signalés à Ligneville ou encore à Wem. Il faut une meilleure coordination en matière de politique climatique en Belgique. C'est le constat du ministre fédéral du Climat, Jean-Luc Cruc. Il faut dire que notre pays compte 7 ministres compétents en matière de climat, d'environnement et de nature. Il était interrogé ce matin sur la VRT. En septembre, les 7 ministres vont se réunir pour discuter des catastrophes climatiques. Cet après-midi déjà, Jean-Luc Cruc sera appelé à répondre aux questions des députés en commission de la Chambre. La rentrée, c'est presque demain. Dans les écoles francophones, direction et enseignants sont déjà de retour pour préparer l'arrivée des élèves la semaine prochaine. Les tensions du printemps dernier sont toujours vives. De nombreux enseignants continuent à refuser les réformes envisagées par la ministre de l'Éducation, Valérie Glatini. L'une de ces réformes pourrait cependant être reportée, celle qui concerne la fin des nominations pour les enseignants, parce que sa mise en place coûterait bien trop cher à la Fédération Wallonie-Bruxelles, déjà exsangue. C'était à elle qu'avait incombé la tâche d'annoncer aux parents de Julie et Mélissa qu'on avait retrouvé leur corps le 17 août 1996, il y a 30 ans. L'ancienne procureure générale de Liège, Anne Tilly, est décédée hier. Elle avait 89 ans. C'est le coup classique, vous prenez des congés, c'est à ce moment-là que vous tombez malade. Depuis 2024, vous pouvez récupérer ces jours de maladie et donc reprendre le nombre de jours équivalents de congés. Une mesure que visiblement beaucoup de travailleurs belges ignorent. 3 sur 4 tombés malades alors qu'ils étaient en congé n'ont pas fait valoir leurs droits l'année dernière. Et puis encore un mot pour revenir sur la Coupe du Monde de hockey sur gazon. Les Red Lions se sont qualifiés pour la deuxième phase de poule de la Coupe du Monde. Ils sont imposé hier soir face à la Malaisie sur un score de 5-3. Ce soir, les Red Panthers, elles, joueront face à l'Irlande.
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2: Ralph Schmeder au micro, bienvenue dans Vitamine C. C'est comme chrétien ou comme catholique, l'émission qui chaque semaine vous donne un aperçu de l'actualité religieuse dans le diocèse de Liège. Le 8 mai dernier, le service diocésain des couples et des familles avait invité à une conférence sur la place des personnes homosexuelles dans l'Église catholique. Le conférencier était James Allison, théologien d'origine britannique, spécialiste en la question. Et aujourd'hui, comme déjà la semaine passée, je vous propose la rediffusion d'un entretien que j'ai eu avec lui à cette occasion. Mais commençons, comme d'habitude, par quelques points d'agenda. La fête de l'orgue à Liège se termine ce dimanche 23 août à 16h à l'église Sainte-Marie des Anges, place des Franchisés. Éric Merlot à l'orgue et les six voix de la main, ensemble vocal masculin, interpréteront entre autres la messe cum jubilo de Duruflé, un chef-d'œuvre d'une rare beauté où la ferveur grégorienne se marie à la richesse harmonique du XXe siècle. L'ensemble vocal et l'organiste la replacent dans sa filiation. La participation aux frais est libre. Plus d'informations sur le site Liège. lesorgues.eu. Voici déjà l'annonce d'un pèlerinage interdiocésain pour la rentrée à Lisieux et Alençon. Il s'intitule « Pèlerin d'espérance avec Sainte Thérèse de l'Enfant » et il aura lieu du 28 septembre au 2 octobre. Les participants découvriront les lieux où ont vécu Thérèse de Lisieux et sa famille et s'interrogeront sur les enseignements de cette sainte qui a passé sa vie à faire entrevoir à ses contemporains le visage de Dieu, un visage d'amour et de bonté. Trois prêtres accompagneront le groupe, Aimable Rukundo, prêtre du diocèse de Liège, Baudouin Charpentier, président du séminaire de Liège, et le père Brice Olivry de la communauté de Saint-Jean à Banneux. Vous trouverez plus d'informations auprès de Pierre et Dominique Creutz, un couple de laïcs engagés. Leur numéro 04 55 19 72 97, je répète, 04 55 19 72 97, ou bien vous envoyez un email à pèlerinage au singulier point lisieux point 2026 @gmail.com. La Fondation Kizito Mihigo pour la paix vous invite au Festival interculturel pour la paix, Mihigo Art pour la paix, organisé au Palais des Congrès de Liège le samedi 29 août à partir de 11h30 sous le thème « Ut unum sint, qu'il soit un ». Inspiré par les expériences de résilience des communautés des Grands Lacs africains et par le dialogue interculturel, ce festival promeut la paix, l'unité dans la diversité, le vivre ensemble et la cohésion sociale à travers l'art et la culture. Conférences, échanges interculturels et performances artistiques rythmeront cette journée exceptionnelle avec aussi la participation du chanteur Jean-Claude Djanada, bien connu aussi chez nous. La journée débutera par une messe pour la paix en mémoire de toutes les victimes des violences et des conflits armés à 10h à l'église Sainte-Marie des Anges de Liège. Celle-ci sera présidée par le doyen Jean-Pierre Pire. Et voici maintenant la deuxième partie de l'entretien avec James Allison, donc diffusé pour la première fois au mois de mai. La semaine passée, nous avons eu avec nous en studio James Allison, théologien catholique, prêtre britannique, renommé notamment pour son approche constructive et inclusive de l'homosexualité au sein de l'Église, notamment en utilisant les théories de René Girard sur la violence et sur le ressentiment. Nous en avons parlé un peu la semaine passée, mais il est revenu cette semaine, donc rebonjour. Bonjour James Allison.
3: Merci, c'est un délice d'être ici de nouveau.
2: Voilà. Alors, je crois qu'on n'a pas encore dit tout sur l'homosexualité, et notamment la place aussi des personnes homosexuelles dans l'Église. Alors moi, je voudrais commencer par une question vraiment basique. Pourquoi les catholiques, et peut-être beaucoup de chrétiens dans le monde, rejettent-ils l'homosexualité? Dans la Bible, on trouve effectivement des textes qui condamnent l'homosexualité, mais je crois que vous donnez une interprétation un peu différente de ça.
3: Mais pas seulement moi. Il n'y a pas aucun texte dans la Bible qui condamne l'homosexualité, pour une raison assez simple. Le mot homosexuel a été inventé au 19e siècle, concrètement 1869. C'était la première fois où on trouvait un mot pour exprimer quelque chose que les gens sont et non pas des actes particuliers que les gens font. Et avec ça, tout le système de pensée, notre système de pensée a changé.
2: Donc l'homosexualité concerne l'identité, vraiment.
3: Concerne l'identité. À partir de ça, on a compris ça. Et c'est à cause de ça qu'on a pensé, s'ils sont comme ça, pourquoi est-ce qu'ils ne peuvent pas se porter comme ça? Parce que s'ils sont comme ça, c'est naturel. Et pendant du fin 19e siècle jusqu'à la moitié du 20e siècle, c'était le moment où on a fait des études sur ces questions jusqu'à arriver au point de comprendre que la personne gay n'est pas une hétérosexuelle abîmée, mais, c'est ce que j'ai dit, elle est porteur d'une variante minoritaire, non pathologique et d'occurrence régulière dans la condition humaine.
4: Est-ce qu'on peut dire que l'attitude critique de l'Église se base aussi sur une position au niveau de la sexualité très procréative, donc la sexualité, elle sert surtout à avoir des enfants, et là forcément, au niveau de l'homosexualité, c'est pas le cas.
3: Exactement. Il vient de là, et non pas des textes publics. Les textes publics ont servi de tissu pour couvrir un peu, pour faire narratif, ce qui n'est que, au fond, une déduction a prioristique. Effectivement, depuis le IIe siècle, on a enseigné que le seul acte sexuel vrai, c'est l'acte entre homme et femme qui a la tendance à produire un enfant. Tout autre acte est défendu. Tout autre acte sexuel est défendu.
4: Et a fortiori homosexuel.
3: A fortiori, mais c'est toujours a fortiori. Et vous pouvez entendre qu'à l'époque, on ne pensait pas qu'il y avait des homosexuels, il y avait des personnes qui faisaient des choses comme ça. Et donc, en principe, tu dis, il ne faut pas faire ça. maintenant, on sait que ce n'est pas comme ça. C'est l'équivalent à obliger une personne gauchier à écrire avec la main droite. Et on sait que ça produit les traumas. C'est-à-dire, c'est vraiment contre nature.
4: C'est ça, vous parlez de nature, alors il y a aussi ce qu'on appelle dans l'Église la loi naturelle. Est-ce qu'elle joue aussi un rôle là-dedans?
3: Curieusement, la loi naturelle joue un rôle très positif en tout ça. Au commencement, ce qui est devenu pour nous un rôle négatif, c'est parce qu'à l'époque, on pensait le droit naturel de forme a prioristique. Maintenant, on commence à le comprendre de façon plus empirique. C'est-à-dire, c'est quoi l'idée de la loi naturelle? La loi naturelle, c'est une chose qui fonctionne en chrétienté, dans la foi catholique, parce que nous savons qu'il n'y a pas de loi extrinsèque, une loi au dehors de nous, par exemple dans le Torah ou dans le Coran, pour nous dire « c'est ça que vous allez faire, devez faire, ça n'importe pas si vous comprenez pourquoi, c'est tout simplement ça que vous devez faire ». Depuis le commencement du christianisme, on dit « non, il n'y a pas de loi extrinsèque, la loi de Moïse ne s'applique pas ». Il y a une loi inscrite dans le cœur de tout le monde, même des gentils. Donc, la question c'est découvrir par la lumière de l'esprit notre participation dans l'intelligence, la loi, la sagesse divine qui a tout créé. Donc, c'est dans le procédé de découvrir ce qu'on est vraiment qu'on vive selon la loi naturelle. Et c'est exactement ça qu'on est en train de faire, en disant, eh bien, on a découvert quelque chose qui est vrai sur nous-mêmes à partir d'un long processus historique qui a passé par beaucoup de cruauté, mais on s'est rendu compte qu'il n'y avait pas pourquoi. Il s'agit des personnes qui sont des porteurs d'une variante minoritaire, non pathologique. Et avec ça, c'est la loi naturelle.
4: C'est ça.
3: Curieusement, c'est la loi naturelle qui a triomphé. Mais ce n'est pas la loi naturelle dans sa version déduction a priori de l'acte sexuel. Ça plus ça égale à ça. Donc, des autres choses, ça ne compte pas.
4: Alors, parlons peut-être de choses très concrètes aussi. Le mariage, parce qu'actuellement, il y a beaucoup de discussions. Est-ce que à l'occasion d'un mariage entre personnes du même sexe, l'Église peut donner une bénédiction. Certains vont jusqu'à demander aussi le sacrement du mariage pour des couples homosexuels. Quel est votre regard là-dessus?
3: Il y a tellement de nuances avec les mots. Mais je peux meilleur dire mon pratique, que c'est que quand des mecs ou des meufs me demandent de leur marier, je fais la messe normale, comme si c'était ce qu'on ferait dans un mariage, et je leur demande d'exprimer devant tout le monde qu'est-ce qu'ils pensent ou qu'est-ce qu'elles pensent qu'ils sont en train de faire. Parce que c'est eux qui font le mariage. Ce n'est pas le prêtre, c'est les vœux qui échangent les personnes.
4: Mais il faut une reconnaissance quand même.
3: Ah, depuis le Concile de Trente, on a insisté sur la présence d'un témoin ecclésiastique.
4: C'est ça.
3: Bon, ici pour le moment, le système ecclésial ne veut pas être reconnaissant, donc on le fait soi-même. Mm-hmm. Mais toutes les personnes présentes dans un mariage sont des témoins.
4: Mm. Mais pour vous, il faut aller aussi vers le sacrement du mariage pour les personnes du même sexe.
3: Mais je veux dire, il faut aller pour... Mm. Les gens ou bien sont en train de le faire ou ils ne le sont pas. Mm-hmm. Mais ça ne va pas se découvrir bien jusqu'à ce que cette question devienne publique avec une passivité acquise, de façon pacifique. Et c'est en train de se faire.
4: C'est ça. Parlons peut-être un peu aussi de l'évolution de l'Église catholique ces dernières années, notamment avec le pape François. On en a déjà parlé un peu la semaine passée, qui vous a soutenu. Qu'en est-il maintenant avec le pape Léon ? Est-ce que vous avez l'impression que ça continue ou bien est-ce qu'il a fait un pas en arrière ?
3: Non. Non, j'ai l'impression que ça continue. Il est en train, à mon avis, d'administrer très sagement toutes les tensions que ça produise dans les différentes parties de l'Église. Mais, à mon avis, il est en train de suivre la politique de François en cette matière. C'est permettre avant que la relationnalité change pour qu'après la rationalité change. C'est-à-dire le changement de relation devient après les changements de raison. Et c'est ce qui est vrai dans toutes nos vies. Le contraire, c'est la pensée cartésienne. Il faut avoir l'idée correcte pour l'imposer sur les relations. Mmh. Mais ça ne fonctionne pas. À mon avis, le pape Léon est en train d'essayer de maintenir la même chose. Ses nombrements épiscopales ont été notamment gay-friendly, en général, depuis qu'il est devenu pape dans les grands diocèses. Ce que j'ai vu il y a deux jours, c'est la sortie du document du synode. Du groupe d'études synodales sur cette question, qui est vraiment très très bon, et qu'il aurait dû, j'imaginais, censurer s'il voulait, mais non. Et c'est un document qui donne une espèce de carte de route pour faire ce changement relationnel. C'est un document de méthode. C'est le comment et non pas le quoi. Et c'est très bien fait. Et je crois que même si la question gay ne vous intéresse pas du tout, la partie méthodologique de ce document doit intéresser tout le monde parce qu'il s'agit de comment vivre l'esprit, non pas synodal, mais du Vatican II en général.
4: James Allison, je vous propose de nous arrêter de nouveau un petit moment pour écouter un peu de musique. Et puis, il y aura une deuxième partie de notre émission dans quelques instants.

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1: De retour en studio, nous sommes avec James Allison qui est venu le 8 mai dernier donner une conférence à Liège sur le thème de foi catholique et homosexualité. Alors, James Allison, je crois que le 8 mai, vous avez eu une soixantaine de personnes qui sont venues vous écouter. Est-ce que lors de vos conférences en général, peut-être lors de vos interventions quelconques, est-ce que vous avez l'impression qu'il y a du progrès ou bien est-ce que l'Église est vraiment divisée entre pour et contre ?
2: La première réaction que je vois, imagine que je suis privilégié parce que les gens qui n'aiment pas ça ne viennent pas
1: à vos conférences.
2: Ouais. Mais la première réaction que je vois, c'est soulagement. Parce que quand on explique comment on est arrivé jusqu'à ce point et qu'est-ce qu'on est en train de faire, les gens respirent profondément et disent « Ah oui, maintenant je comprends pourquoi ça a été un problème et comment on est en train de sortir ». Ça, si vous voulez, c'est la première chose. La deuxième chose, oui, il y avait une grande bagarre, pardon, surtout à l'époque du pape François, mais ça a été le cas dans chaque dénomination chrétienne qui a essayé d'ouvrir le mot sur ces choses, à entrer en schisme. Le rôle du pape, c'est de maintenir l'unité.
1: C'est ça.
2: Mais la façon où le pape François l'a fait, c'était avec des petites indications de changement du bateau pour permettre que les furies, les vieux dragons sortaient et rugissaient un peu. Mais après, quand on rugisse, on voit que vraiment, on n'a pas appuyé vraiment sa propre cause parce que tout le monde dit « je ne sais pas que je crois, mais pas comme ça ». Donc, la température est en train de baisser. Et j'ai noté que avec l'élection de pape François, de pape Léon, il n'y a pas la même poison, il n'y a pas la même véhémence, même chez ceux qui étaient...
1: Le même ressentiment.
2: Oh, peut-être, mais surtout la même haine, ceux qui avaient avant. Et les réactions sont un peu, eh bien, on doit protester ça parce qu'on est conservateur, mais vraiment, la partie est perdue, hein.
1: C'est ça.
2: Et j'ai un peu l'impression que c'est là où on est en cette matière.
1: Peut-être encore une question personnelle. Est-ce que vous considérez ce combat, entre guillemets, comme votre mission personnelle ?
2: Ma mission principale, c'est essayer de faire comprendre le kérigme chrétien de base. Parce qu'à mon avis, depuis le Concile Vatican, on a eu, si vous voulez, toute la couverture des choses qui sont catholiques, mais ça restait très difficile pour des gens de comprendre les changements de base dans la manière, par exemple, de comprendre la passion du Christ et pour ça, la vie des sacrements. Et c'est ça que la pensée de René Girard m'a aidé à faire développer. Quand on comprend ça, la question gay devient évidente. C'est-à-dire, ce n'est pas non plus une question très importante. C'est très important seulement comme baromètre d'où l'Église, de l'Église est pendant cette période de transformation. En soi, ce n'est pas, on est minoritaire, on est assez amusant, on a une vie très jolie, il n'y a pas rien de se plaindre, sauf qu'on a des graves persécutions. Mais en termes catholiques, c'est la compréhension vraie de la foi, le kérigme de base de la foi qui a manqué dans les documents de Vatican II et qui commence grâce à pape François, le pape Léon suit dans la même ligne. Moi, j'ai été privilégié d'avoir fait mes études en Amérique latine, donc je me sens très, très à l'aise avec la pensée et de Bergoglio et de Prévost, parce que on est ce qu'on dit en espagnol, chanchos del mismo corral, cochon des mêmes, comment s'appelle ça, du même ferme. Donc c'est beaucoup plus compréhensible pour moi, très difficile pour comprendre d'ailleurs au monde anglophone. Ils ne sont pas habitués à penser comme ça. C'est encore une pensée beaucoup plus légaliste, beaucoup plus classique. Et ils ont des difficultés à penser de ça. Mais j'espère contribuer à faire arriver la version compréhensible et non pas répétiteur de sacrifices du kérigme qu'on a offert. Et évidemment, je le fais comme personne homosexuelle et j'ai voulu me mettre sur le même niveau que ça, pour être honnête. Parce que prêcher une chose et cacher ce qu'on est, n'est pas prêcher l'évangile. Si l'évangile est un évangile de grâce, on doit être transparent en le prêchant. Donc c'est ça que j'espère faire, les deux à la fois. Mais la cœur, c'est le kérigme. La sauce, c'est l'homosexualité.
1: Parlons peut-être encore un tout petit peu aussi de l'évolution de la société européenne, occidentale notamment, parce que on entend parfois, notamment des catholiques, mais aussi d'autres, même des chefs d'État parfois, qui reprochent aux Européens d'être des libertaires, des pervertis, de faire du n'importe quoi, la théorie du genre, les revendications aussi de personnes homosexuelles, et qui finalement font beaucoup de bruit pour faire connaître leurs droits, etc. Comment voyez-vous cette évolution? Est-ce qu'il faut quand même une certaine rigidité aussi, une certaine clarté et peut-être des limites au niveau des questions de la sexualité?
2: Je crois que les processus d'apprentissage prennent son temps. Et pendant les processus d'apprentissage, il y a toute une série d'excès et de manques.
1: C'est ça.
2: Pour moi, la vie catholique, c'est surtout un processus d'apprentissage de trouver ce qui est vraiment l'autre. Et on ne peut pas faire ça pendant qu'on est en train d'employer les autres comme bouc émissaire. C'est évidemment ce qui fait Poutine et Kirill, mon Dieu. et vraiment, le lieu catholique est un lieu très bon pour prendre son temps à découvrir cette réalité. Et quand on voit des gens comme Poutine, comme Orban, comme Abascal en Espagne, je ne sais pas si c'est le cas avec le Flamsburg. Et en plus...
1: Toute
2: l'extrême droite. Mais c'est plein de gays aussi. C'est une chose... C'est comme le clergé, le haut clergé de Jean-Paul II. Mais c'est absurde. Ils attaquent les droits qui les permettent de vivre en paix avec son mec. Bon, c'est ridicule. L'espace catholique est un espace plus lent, mais plus paisible pour comprendre et vivre cette réalité.

0: paraître aussi. Vaut la peine, il sort le 13 mai, mais ici à Liège, vous avez des exemplaires déjà, parce que l'évêché est allé chercher chez DDB avant le 8 mai.
1: Donc disponible à la librairie Siloué, donc 40 rue des Prémontrés à Liège. Merci beaucoup James Allison et bonne continuation.
0: Merci.
1: Bon retour à Madrid parce que je crois que vous vivez en Espagne.
0: En Espagne, oui, c'est
1: voilà.
0: Vrai.
1: Merci beaucoup.
0: Merci.
1: Et merci à vous, chers auditrices et auditeurs, d'avoir suivi cette émission, si vous le souhaitez. On se retrouvera la semaine prochaine pour un autre invité, une autre actualité du diocèse. Au revoir.
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0: Vitamine C à l'instant sur RCF Liège. Merci à vous de nous suivre, il est 12h30. Les actualités régionales avec Denis Delomafos. Bonjour Denis.
1: Bonjour Christophe, bonjour à toutes, bonjour à tous. L'incendie dans les Fagnes reste contenu mais n'est pas encore maîtrisé par les secours. Les opérations se poursuivent ce jeudi. À Tiller, le Mobipark est terminé, une bonne nouvelle pour la mobilité locale. Et puis Anne Tilly, originaire de Hanu et première dame à occuper le poste de procureur général dans le pays, est décédée.
0: L'incendie qui ravage les Hauts-de-Fagne depuis vendredi est toujours en cours.
1: Quelques reprises de feu sont survenues cette nuit, Christophe, mais rapidement contenues selon les pompiers. La météo aide, mais rend également les chemins d'accès boueux et complique donc aussi le travail des pompiers. Il devrait s'agir ce jeudi d'une journée pivot selon Hervé Jamard, gouverneur de la province de Liège. Côté biodiversité, des signes encourageants sont observés autour du périmètre où du gibier, de la petite faune et des oiseaux continuent d'être aperçus. L'incendie des Hauts-de-Fagne n'est toujours pas sous contrôle, mais reste contenu. Ce matin, des drones ont survolé les lieux pour identifier les zones d'intervention prioritaires. Les conditions météorologiques sont annoncées favorables. Les hélicoptères et les avions déployés par plusieurs pays européens resteront sur place jusqu'à dimanche. Les derniers habitants évacués de la commune de Butchenbach ont également pu regagner leur domicile.
0: Transition majeure pour la mobilité en région liégeoise, le TEC dévoile son tout nouveau dépôt électrique à Tiller.
1: Ce site ultra moderne, le deuxième plus grand de Wallonie, vient remplacer le dépôt historique de Jemep pour accompagner la transition écologique du réseau. Un investissement stratégique sur lequel revient Mathieu Dauté, stagiaire à la rédaction.
2: C'est une page de 125 ans qui se tourne à Jemep. Vétuste et impossible à électrifier, le site historique cède sa place au Mobipark. Un tout nouveau dépôt implanté

0: Théa Tiller. Un choix stratégique et d'opportunité pour Michel Schoenbrot, directeur exécutif du Tech Liège-Verviers.
1: L'électrification du dépôt de Jemep n'était pas du tout possible, donc il a fallu trouver un site situé pas trop loin de Jemep pour pouvoir exploiter toutes les lignes qui sont exploitées à l'heure actuelle par le dépôt de Jemep, mais aussi un certain nombre de lignes qui sont exploitées à partir de Robermont.
0: Coût global de l'opération, plus de 105 millions d'euros. Ce projet s'inscrit directement dans le plan de décarbonation de la région wallonne. Comme le rappelle François Deken, ministre de la Mobilité.
2: L'objectif, c'est de donner une ligne directrice à l'entreprise publique LeTech pour qu'elle s'engage dans la décarbonation en débloquant des fonds wallons, de fonds européens pour réaliser des sites comme celui-ci et aussi évidemment l'achat des véhicules en eux-mêmes. Et on parle ici d'un investissement d'un peu plus de 105 millions d'euros.
0: Aujourd'hui, le réseau liégeois ne compte encore que 14 bus électriques. Mais l'ambition est vaste, atteindre 400 véhicules propres d'ici 2030, puis un parc 100% électrique en 2045. Quant à l'autonomie des batteries, l'administrateur général du TEC, Jean-Michel Source, se veut rassurant.
3: Forcément, une batterie va se vider un peu plus vite qu'un bus thermique qui utilise du carburant. Avec un bus thermique, on peut faire 1000 km. Avec un bus électrique, on ne pourra en faire que 400 ou 500. Alors, comment faire pour pallier à ça? Ce sont des recharges en dépôt et puis des recharges qu'on appelle d'opportunité en ligne. Quand le véhicule descend en dessous d'un certain seuil, il va pouvoir aller se recharger à ce qu'on appelle des pantographes pour permettre l'autonomie voulue nécessaire pour l'exploitation des véhicules.
0: Le transfert vers Tiller sera progressif jusqu'à une exploitation à 100% fixée au 2 novembre. Pour faire tourner la machine, le TEC cherche encore d'ailleurs activement une trentaine de chauffeurs d'ici la fin de l'année.
4: Pour les usagers, les premiers bus électriques circuleront dès le 14 septembre sur la ligne B2, avant une montée en puissance progressive jusqu'à la mise en service totale du site début novembre. À noter que l'espace shop du site historique de Jemep reste accessible pour faire vos abonnements.
5: Anne Tilly, procureur général de Liège de 1996 à 2004, est décédée.
4: Oui, je vous le disais en titre, originaire de Hannu, Anne Tilly fut la première dame à occuper le poste de procureur général dans le pays. On dit d'elle qu'elle est autoritaire, mais aussi conviviale et chaleureuse. Durant son parcours, elle a dû faire face à des affaires d'ampleur, telles que les suites de l'affaire Coles qui avait ébranlé la justice liégeoise. Elle a dû d'ailleurs rendre des décisions radicales dans son propre parquet général, en renvoyant deux hauts magistrats devant la justice. Mais le dossier le plus médiatique et le plus émotionnel dont elle s'est occupée est celui de l'affaire Dutroux. Ayant atteint la limite d'âge, Anne Tilly quitte sa fonction en 2004. Cédric Vizard de Bocarmé lui succédera, une information du journal La Meuse. C'est la fin de ce journal. Excellent après-midi à toutes et à tous à l'écoute de RCF Liège.

0: Et après ces actualités régionales, c'est Maurice Detière qui nous propose de découvrir le palissandre ensemble.
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2: Avec Patrick Choutat à la technique, bonjour et bienvenue pour la musique dans l'âme. La flûte sera à l'honneur aujourd'hui et même un quartet de flûte, le Palissander Ensemble. Ce quatuor est basé à Londres et présente des programmes historiques et originaux avec un répertoire varié, joué sur des flûtes à bec pouvant atteindre jusqu'à 1,80 m de haut. Palissander Ensemble est un quatuor jeune et dynamique, présentant de nouvelles œuvres qu'il compose ainsi que des arrangements uniques. Le but de Palissander est de rendre les flûtes à bec incroyablement intéressantes et passionnantes. Les quatre jeunes femmes de Palissander sont surnommées les Spice Girls de la musique ancienne, n'hésitant pas à donner des concerts théâtraux intégrant même des projections visuelles immersives. Nous allons tout de suite écouter Palissander avec trois titres, la Toccata et Fugue en Ré mineur BWV 565 de Jean-Sébastien Bach, ensuite The Image of Melancholy d'Anthony Holborn et enfin la Sonate pour violon en Sol mineur de Devil's Trill de Giuseppe Tartini, le tout en arrangement pour flûte à bec.

RCF Liège, la musique dans l'âme consacrée à l'ensemble de flûte à bec britannique Palisander. Le quatuor s'est produit avec succès à l'international, en Europe, au Japon et en Russie. Le quatuor collabore avec des théâtres et des spectacles de marionnettes. Il poursuit également un travail pédagogique en présentant sa musique dans les écoles. Nous allons nous quitter avec quatre derniers titres de Palisander. Troppo ben può de Lusasco Lusaski, Kamimai de Delit Field, The Temporizer de Robert Johnson et La Lucignola de Tarquinio Merula. 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Elle est disponible sur RCF, la musique dans l'âme. Bonne écoute, portez-vous bien et à très bientôt.

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1: Contempler le don de la vie et chérir la terre qui la soutient. Le message du pape pour la prochaine journée mondiale de prière pour la sauvegarde de la création dévoilé ce jeudi. Léon XIV revient dans ce message sur les racines des conflits et de l'exploitation de la création. Un obstacle à la paix, nous y revenons en détail au début de ce journal. La création malmenée par l'extraction illégale, illustration dramatique avant-hier en République centrafricaine. Avec cet effondrement dans une mine d'or illégale, les victimes se comptent par centaines. L'orpaillage sauvage dans le pays qui n'est malheureusement pas suffisamment encadré, nous expliquera le vicaire général du diocèse de Boire, un diocèse situé non loin de la catastrophe. Et puis dans ce journal également, retour dans la bande de Gaza où rien n'est réglé, à commencer par la catastrophe humanitaire. Plusieurs services médicaux alertent sur de nouveaux cas aigus de malnutrition, touchant en particulier les enfants.
2: Radio Vatican, le journal, Olivier Bonnel.
1: Bonjour, le message du pape pour la prochaine journée mondiale de prière pour la sauvegarde de la création a donc été publié ce jeudi, une journée dont la 11e édition sera célébrée le 1er septembre. Dans ce texte, dont le thème est « Ils briseront leurs épées pour en faire des socs et leurs lances pour en faire des serpes » tiré du livre d'Isaïe, Léon XIV revient en particulier sur les causes profondes des conflits et de l'exploitation de la création, Myriam Sandounou.
3: Oui, Olivier, pour le pape, elle trouve leur origine dans une crise éthique et culturelle qui se caractérise notamment par la perte du sens des limites, le désir de domination, la recherche du profit immédiat et l'incapacité à reconnaître la dignité donnée par Dieu à chaque personne humaine. La vie étant sacrée, Léon XIV invite à contempler ce don et à chérir la terre qui la soutient. Ce sont là des moyens concrets de rendre gloire à notre Créateur, explique-t-il. Le pape déplore dans son message toutes ces guerres qui laissent des blessures, font des victimes, des les familles et contraint des millions de personnes à fuir leur foyer, aggravant ainsi la peur, l'injustice et la division. Léon XIV insiste donc sur le respect de la vie.
1: Merci. Et autre aspect évoqué par le Saint-Père dans ce message, Myriam, c'est bien l'interaction entre les conflits armés et la dégradation de l'environnement.
3: Oui, en effet, cela crée souvent un cercle vicieux, détruisant les écosystèmes, contamine également les ressources essentielles telles que l'air et l'eau et sape la sécurité alimentaire, favorise la pauvreté, les inégalités et de nouvelles tensions sociales susceptibles de contribuer à l'émergence de nouveaux conflits, met en garde Léon XIV. L'évêque de Rome appelle à un sens de responsabilité et à construire une société pacifique. Les véritables outils pour construire la paix ne sont pas les armes de destruction, soutient le pape, mais plutôt la vérité, le dialogue, la patience, la justice et l'amour. Les blessures de la guerre et la dégradation de la terre sont donc profondément liées à l'état du cœur humain, estime le pape, qui exhorte à une conversion du cœur, car sans la transformation intérieure, la paix restera fragile et éphémère.
1: Merci Myriam. Myriam Sandounou, un message du pape à retrouver bien sûr en détail sur notre site vaticannews.va. Un message de Léon XIV qui résonne avec ce nouveau drame en République centrafricaine, celui de l'effondrement mardi d'une mine d'or illégale dans l'ouest du pays, non loin de la frontière avec le Cameroun. On dénombre pour l'heure plus de 100 morts et des dizaines de personnes disparues. Vicaire général du diocèse de Boire, non loin du site du drame, le père Marcello Bartolomei, missionnaire carme dans le pays, pointe du doigt le manque de sécurité et de prévention sur ce site de Zamboy. On l'écoute.
4: On savait déjà à l'avance que c'était un lieu où il n'y avait aucune sécurité, aucune prévention. Ce sont des lieux qui sont exploités par des entreprises étrangères comme les Chinois ou les Burkinabés qui ont peut-être reçu une permission de l'État mais qui n'ont aucune garantie pour ceux qui travaillent là-bas. Et alors, cela, c'est inévitable. Il y a eu déjà d'autres cas. Ces entreprises reçoivent peut-être une permission de l'État, mais ils n'assurent pas donc la sécurité de tous ceux qui travaillent. Ce sont des sociétés qui donc accueillent ces milliers de personnes. La plupart sont là pour la recherche de l'or, d'autres qui sont même embauchés par ces entreprises. Et en plus, il y a des personnes qui viennent pour faire du commerce, profiter et donc implanter des petites boutiques, des choses pareilles pour faire vivre aussi les personnes qui se trouvent dans cet endroit.
1: Le père Marcello Bartolomei, le vicaire général du diocèse de Boire en République centrafricaine. Les tirs d'artillerie et mouvements militaires israéliens se poursuivent dans le sud du Liban. Plusieurs villages de la région sont toujours le théâtre de combats entre Tsahal et le Hezbollah. La stabilisation du Liban au cœur du déplacement du président Joseph Aoun ce jeudi à Rome. Le chef d'État libanais qui a été reçu ce matin en audience au Vatican par le pape et les responsables de la secrétaire d'État. Il sera cet après-midi auprès des autorités italiennes. La Turquie nie sa présence sur un aéroport du nord-ouest de la Syrie. Une base militaire située dans cette province d'Idleb est bombardée mardi dernier par Israël qui accuse Ankara de vouloir prendre pied dans le pays. Le ministre israélien de la Défense, Israël Katz, a accusé le président turc Erdogan d'entraîner son pays dans de dangereuses aventures en Syrie. Le gouvernement turc a répondu ce matin affirmant qu'il continuerait résolument de protéger l'intégralité et la souveraineté de la Syrie. Les États-Unis, eux, ont dénoncé une escalade inutile entre les deux pays. L'Iran répond aux nouvelles menaces de Donald Trump qui menaçait d'une menace économique écrasante, je cite, « Si la République islamique ne se pliait pas à ses volontés, ils sont contraints de s'infliger à chaque fois une défaite plus importante pour tenter de dissimuler la précédente. » C'est le commentaire laissé ce matin sur les réseaux sociaux par le vice-ministre iranien des Affaires étrangères. Ces différents fronts feraient presque oublier la situation humanitaire toujours calamiteuse dans la bande de Gaza, où les services médicaux alertent sur les risques sérieux d'une nouvelle famine, avec de plus en plus de cas d'hospitalisation pour malnutrition aiguë. Les enfants du territoire palestinien sont particulièrement touchés. Les pédiatres de l'hôtel Al-Rantissi à Gazaville signalaient la semaine passée recevoir en moyenne 30 cas d'enfants par jour devant être hospitalisés pour malnutrition. On fait le point avec notre correspondante à Jérusalem, Valérie Ferron.
5: Le blocus israélien imposé à la bande de Gaza continue de provoquer de nombreuses pénuries de carburant, de médicaments et de nourriture qui affectent directement le secteur médical. Les répercussions sur la santé des enfants sont particulièrement sérieuses. Les services médicaux estiment que 10% des plus jeunes sont au stade maximum de la malnutrition. Des enfants de moins d'un an pèsent actuellement 5 à 6 kilos au lieu des 10 attendus. Près de 18% des enfants souffrent par ailleurs de retard de croissance grave, ce qui met également en danger leur immunité. Ceci en raison à la fois du manque de nourriture en quantité et en qualité et par manque de diversité des produits alimentaires disponibles. En août 2025, les Nations Unies avaient déclaré l'état de famine dans la bande de Gaza. Un an plus tard, l'ONU estime que 67% de la population ne mange pas à sa faim et que 200 000 enfants et adultes sont au bord de la famine. Jérusalem, Valérie Ferron, Radio Vatican.
1: Les États-Unis suscitent l'irritation du Pakistan, un allié pourtant dans la région. L'ambassadeur américain en Inde a qualifié le Cachemire, territoire très contesté, de partie intégrante de son rival indien. Islamabad, en colère, dénonce des propos factuellement erronés du diplomate et a convoqué ces dernières heures le chargé d'affaires américain dans le pays. L'Inde et le Pakistan qui se disputent la souveraineté du Cachemire depuis la partition sanglante de l'Inde britannique, c'était en 1947. C'était l'une des images du mois de juillet qui a provoqué de nombreuses réactions passionnées en Europe, celle de milliers de migrants à Ceuta, enclave espagnole en territoire marocain, tentant désespérément de rejoindre l'Europe. 72 000 personnes, 70 000 d'entre elles ont été refoulées. L'Espagne a annoncé ce jeudi matin la création de 2 centres d'hébergement pour 1 800 migrants. Un nombre d'entre eux sont des mineurs non accompagnés. Selon le ministère espagnol des migrations, l'objectif de ces 2 centres qui pourraient encore s'agrandir est une solution d'hébergement et un lieu d'accueil alternatif afin que ces personnes migrantes n'aient plus à passer, je cite, la nuit dans les rues ou encore sur la plage. La Corée du Nord montre de nouveau les muscles. Pyongyang a tiré une dizaine de missiles balistiques à courte portée ces dernières heures, annonce ce jeudi l'état-major de l'armée sud-coréenne. L'annonce d'un tir de missile a également été rendue publique par le ministère japonais de la Défense. Dimanche dernier, Donald Trump avait annoncé réduire drastiquement ses exercices militaires commun avec la Corée du Sud, son allié historique, vantant au passage ses bonnes relations avec le dictateur nord-coréen Kim Jong-un, le président américain qui a laissé entendre hier qu'il pourrait rencontrer le leader nord-coréen, ce d'ici la fin de l'année. Avant de refermer ce journal, chers auditeurs et auditrices, n'hésitez pas à nous écrire pour nous partager ce que vous pensez de notre travail, de nos journaux, des critiques ou des encouragements. Nous lirons tout, c'est promis. Il est important de mieux vous connaître. Une seule adresse pour nous contacter, français sans cédille @vaticannews.va. Et ainsi s'achève ce journal. Merci pour votre fidélité. Prochain rendez-vous de l'information, ce sera demain matin à 8h30 en direct de Rome, bien sûr. Très bon après-midi.
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Bonjour à toutes et à tous, c'est Olis sur RCF. Bienvenue dans Du Sucre dans votre été, une coproduction RCF Bruxelles, RCF Liège et RCF Sud-Belgique. Et puis je suis ravi pour cette dernière émission de cet été, notre émission 100% sucre et 100% soleil. Et bien aujourd'hui dans Du Sucre dans votre été, pour bien clôturer justement cette semaine placée sous le signe des festivals, on vous invite à Jambes sur la Meuse pour un moment flottant et suspendu au son d'un saxophone et d'une lecture intimiste dans les bras de la Meuse. Nature Arts on Water, le concept du Nao Festival flottant qui se déroule donc du 18 au 30 août à Jambes. Pour nous en parler, dans un petit instant, Nicolas Beuil sera notre invité. Et puis avant cela, eh bien, je vous propose de partir en musique avec le duo vocal féminin La Rivière. Elle s'appelle Bini et Flo. Les voici avec le titre « Demain ».

0: La rivière signée le duo Bini et Flo, c'était le duo féminin, donc La rivière, donc avec ce titre demain. Et puis nous, aujourd'hui, nous sommes en compagnie pour bien clôturer la semaine de Nicolas Beuys. Ensemble, on va parler d'un festival tout particulier, c'est le Now Festival, donc le Now Festival pour Nature Arts on Water. Le nom en dit des jalons, hein, nouveau rendez-vous suspendu pour les Namurois. Donc, alors Nicolas, bonjour.
1: Bonjour.
0: Et puis tout simplement, la question évidemment qui intrigue, c'est quoi le concept de ce Nature Arts on Water?
1: Alors, le concept, c'est un concept un peu de culture buissonnière. C'est de pouvoir aller jouer des spectacles au plus proche de la nature. Donc, c'est devenu une de mes spécialités, hein, d'amener les spectateurs et les spectatrices dans d'autres endroits que les salles. Et puis là, pour le Now Festival, c'est l'amour de la Meuse qui nous a attirés à faire ce festival chaque année dans la deuxième quinzaine du mois d'août en bord de Meuse et cette année carrément sur la Meuse,
0: Oui.
1: vu que les spectateurs et les spectatrices sont carrément embarqués sur une sorte de radeau de la Méduse qui bouge pas, hein, qui est bien amarré, mais voilà, sur laquelle a lieu la représentation avec les comédiens et le public qui sont donc presque en intimité sur ce petit radeau, sur ce ponton, au milieu de la Meuse, face à ce magnifique site naturel qu'est l'île Vastifrotte, qui se trouve du côté Jambois.
0: Ça, donc évidemment, ça se passe à Jambes. Comment elle a germé justement l'idée de cette espèce de radeau flottant sur l'eau?
1: Ben, c'est d'abord moi je suis amoureux de l'eau, de la mer, et puis j'ai rencontré un autre amoureux de l'eau que tous les Namurois connaissent bien, qui est Bertrand Loutre, qui a créé le Flow à Jambes et qui est en plus un spécialiste des pontons flottants. Donc très vite, on est d'abord devenus amis et puis on s'est dit qu'on allait mettre chacun nos compétences au service d'un festival pour les Namurois et même pour tous les Belges, parce que c'est assez unique d'emmener toutes ces personnes sur un ponton, hein. Il n'y a pas beaucoup de spectacles où on a la chance d'être au milieu de l'eau, bien protégé par Bertrand Loutre et toutes ses équipes, bien amarré, parce qu'il y a l'écluse qui n'est évidemment pas très très loin. Et puis, quel bonheur de pouvoir être bercé par la poésie d'une histoire qui est racontée en live par un très grand comédien, pour le coup, qui est Christian Dalimier cette année. Et tous les spectateurs sont aussi équipés d'un casque audio, qui est mon autre marque de fabrique, pour être en pleine nature, mais aussi au plus proche des mots du comédien.
0: Alors évidemment, ça me fait penser, ça me fait un tout petit peu penser au fameux, bon, ça remonte un peu, mais au fameux concert de Pink Floyd à Venise où c'était la scène qui était sur l'eau et les
1: Incroyable,
0: spectateurs sur la
1: oui,
0: place
1: tout à fait.
0: Saint-Marc. Ici, on fait l'inverse.
1: Oui, ici, les autres éditions du No Festival, il y avait aussi des concerts et les spectateurs étaient sur des transats sur la berge, mais ici, on
0: Oui.
1: s'est dit. Allez, on va se corser un peu la tâche, on va inviter les spectateurs à venir avec nous sur le ponton parce qu'on a aussi une autre vision de la Meuse, des éléments, de la nature. On est vraiment au milieu d'elle. On se sent même un peu tout petit face à la beauté de ce cours d'eau, de ce fleuve majestueux, de la tombée du jour et puis de cette île en face. Donc c'est assez extraordinaire. Et puis c'est aussi magnifique par rapport au texte qui est présenté, qui s'appelle Dans les bras de la Meuse, qui est l'histoire, une sorte de pèlerinage d'un homme qui a perdu son papa, qui était un amoureux de la Meuse et qui descend le cours de la Meuse depuis sa source jusqu'à la mer. Et il parle un peu de ce travail, de ce trajet, qui est bouleversant pour lui parce qu'il marche un peu, enfin, il navigue sur les traces de son père.
0: Alors justement, sur une représentation comme ça, combien de personnes on peut mettre sur une c'est des jauges de combien de personnes on met sur cette barque flottante?
1: Alors sur cette barque flottante, on essaye de rester un petit peu dans l'intimité,
0: Oui.
1: quoique on est à presque 200 spectateurs par soir qui montent avec nous, donc
0: Ah, quand
1: c'est
0: même.
1: une intimité quand même toute relative. Oui, voilà, on peut monter jusqu'à 200 personnes, plus le comédien et le saxophoniste Martin Kersten, qui est là pour insuffler avec son sax l'histoire et la vie à cette histoire.
0: Oui, parce que chez toi, il y a toujours une partie texte, une partie musicale. C'était déjà le cas dans la petite soirée bucolique, me semble-t-il. Donc ça c'est important de mêler tous ces éléments en même temps, l'intimité, le texte, les mots, et puis sublimé par la musique.
1: Oui, je trouve que c'est un apport très gracieux, surtout dans des textes qui sont assez littéraires. C'est un très beau texte qui a été écrit donc par Catherine Buisseret, qui est bruxelloise, et Christian Dalimier qui joue, mais qui a aussi coécrit ce texte, qui est lui Utoi. Et alors c'est très beau parce qu'on parle, c'est un texte qui mélange donc quelque chose de très personnel, hein, la mort d'un père, le souvenir d'un père, une sorte de parcours tout en rêverie, mais aussi un fait historique qui est un des derniers bombardements lors de la guerre 40-45 de la ville de Huy par les bombardiers américains qui essayaient de bombarder les Allemands et qui ont bombardé malheureusement une piscine qui était sur la Meuse, une piscine Meuse et qui a fait malheureusement pas mal de blessés à ce moment-là. Donc voilà, c'est plusieurs faits, plusieurs histoires qui s'entremêlent dans ce spectacle, dans les bras de la Meuse.
0: Alors justement, dans les bras de la Meuse, ça c'est le titre du texte qui est déclamé, récité. Est-ce que ce texte, il a pas été écrit pour l'occasion? C'est un texte que tu as découvert?
1: Alors, il n'a pas du tout été écrit pour l'occasion, mais oui. les auteurs me l'ont envoyé il y a 2 ans de ça et j'ai complètement craqué sur ce texte et cette proposition. Et donc, je leur ai dit, ben voilà, on est déjà un peu complet jusqu'à 2025. Mais en 2026, j'ai vraiment envie de voir ce spectacle se créer, que vous puissiez le jouer au plus près de la Meuse, vu qu'il parle beaucoup de la Meuse et notamment de régions qu'on connaît bien, parce qu'il parle de Huy, de Visée, de Jambes, de La Plante, et puis on remonte hein, plus loin, c'est Charleville-Mézières, c'est Sedan, c'est tous ces magnifiques villages que traverse ce fleuve. Et voilà, donc c'est une deuxième création. Ils l'ont déjà joué à Huy, mais pendant le Covid, donc il y a assez longtemps, sur une péniche. Et puis là, voilà, ils ont un petit peu changé le texte. Il prend une toute autre forme, je pense, parce qu'il est vraiment joué sur les éléments, on va dire.
0: Et donc ici, le spectacle, évidemment, a été créé pour le texte et pas l'inverse. Donc, donc c'est vraiment, il a été conçu autour du texte.
1: Oui, il a été conçu autour du texte, tout à fait. Après, c'est un très grand comédien qui est très aguerri à ce genre d'exercice. Et c'est vraiment très, très beau. C'est tout en intimité. Ça parle aussi du carnet, un petit carnet bleu que le père lui a laissé. Et dans ce petit carnet, il raconte un souvenir, le souvenir de ce dernier bombardement des Américains qui a blessé une partie de son enfance. Je ne peux pas vous spoiler tout.
0: Évidemment.
1: Mais voilà.
0: Par contre, évidemment, deux éléments très importants. La barque, ça, j'imagine que l'idée, c'est de se laisser un peu bercer par la houle aussi.
1: Oui, tout à fait.
0: Quand il y en a. Et puis le casque. Alors, c'est le casque, ça, c'est un élément qui revient régulièrement dans tes spectacles. Qu'est-ce que ça apporte de si particulier, justement, d'avoir cette lecture au plus près de son oreille, quoi, au casque?
1: Alors, ça apporte d'abord un respect, en tout cas pour l'endroit où on joue, un respect du cadre, de la nature, des éléments, de la faune, de la flore. C'est-à-dire que c'est un spectacle qui fait aucun bruit. Et puis, dans des spectacles assez littéraires, ça permet aussi aux comédiens d'être, je trouve, plus fin dans son art de raconter une histoire ou de jouer. Parce qu'on ne doit pas crier comme on doit parfois le faire dans des ruines, dans certains spectacles. Mais ici, on peut utiliser vraiment cette technologie pour être au plus proche des spectateurs et aussi aux spectateurs de ne pas faire un effort trop fou pour rentrer et plonger. Parce que la nature, elle est très, très forte autour. Hein. Donc, il suffit qu'il y ait des oies cendrées qui décollent ou tout d'un coup un grand coup de vent ou... Le soleil qui fait une apparition et qui frétille, dont le reflet frétille sur la Meuse, on peut être perturbé, on peut être distrait. Et donc, le fait d'être toujours ramené avec ce casque dans une sorte de bulle personnelle et collective fait que, voilà, je trouve qu'on rentre encore plus dans l'histoire.
0: Et puis, ça permet aussi, évidemment, de temps en temps, d'entendre des parties chuchoter carrément.
1: Alors des parties chuchotées et puis on peut aussi par exemple dans le spectacle il y a des bandes son historiques de radio qui passent à certains moments et puis surtout on peut amplifier aussi le son magnifique du saxophone de Martin Kersten qui accompagne toute l'histoire et le flow du texte récité par Christian Dalimier.
0: On fait la pause musicale maintenant. Après, évidemment, on continue à en parler, à s'intéresser à ce concept très particulier. Je le répète, donc, c'est le Now Festival. C'est Nature Arts on Water. Et puis nous, on va tout simplement écouter Jug avec le bruit de l'eau.
1: Oh.

0: de l'eau.
1: Le bruit de l'eau, signé Jug. Et puis nous, on est toujours en compagnie de Nicolas Beuys pour nous parler du Now Festival. Un rendez-vous, donc le rendez-vous suspendu des Namurois. Ça se passe du 18 au 30 août. Et c'est le Nature Arts on Water pour aller écouter de la musique et du texte sur une barque flottante. Alors Nicolas, justement, à quel public s'adresse ce moment immersif ? Est-ce qu'on peut y aller en famille avec des petits-enfants ? Ou bien c'est...
2: Oh ben je dirais que oui, l'histoire parle d'un oui. fait d'enfance. Donc je dirais à partir de 10-12 ans, il n'y a aucun souci. C'est un magnifique spectacle à voir en famille, effectivement. Très accessible. Et puis c'est une aventure, un doux voyage. Donc ouais, non, c'est vraiment un spectacle familial, je dirais 10-12 ans. Quoi.
1: Ouais. Le texte est... comme toujours, accompagné de musique. On en a parlé un tout petit peu. C'est le saxophoniste Martin Kersten qui souligne donc la prose. Alors, Martin Kersten, comment est-ce qu'il s'est greffé au projet ? Qui est Martin Kersten ? Comment les rencontres se sont faites et comment la symbiose s'est mise ?
2: Alors, ben Martin, c'est un ami, je pense, de Christian Dallimier. D'abord, c'est un saxophoniste assez connu, il joue avec pas mal de groupes dont j'ai plus les noms en tête. Mais
1: joué musical notamment.
2: Oui, oui, tout à fait.
1: Et
2: voilà.
1: Il y avait aussi un autre projet qui s'appelait Musique de singe, je pense.
2: Oui, ouais. Effectivement. Donc, et puis ben là, c'est un ami de Christian et de Catherine, et je pense qu'il a, voilà, tout simplement, quand ils ont commencé à monter ce projet, ils se sont rendus compte que... En plus, bon, le sax venant de Dinan aussi, en bord de fleuve,
1: oui,
2: quel plus bel instrument que, oui, ça se tient, que oui. Pour accompagner un spectacle qui parle du fleuve, de la musique d'un fleuve, de la musique d'une vie. Puis c'est un instrument qui peut être assez enthousiasmant, jouissif, mais aussi un petit peu mélancolique. Donc voilà, je trouve qu'il accompagne avec toutes ses notes magnifiquement l'histoire. Et puis ça fait des petites pauses aussi, et c'est très très beau quand on peut laisser résonner une partie du texte qui est parfois dense, drue, parfois dure, de faire une petite pause musicale et de se laisser évader, de laisser résonner ça avec les éléments naturels en plus qui sont là. C'est ça qui est très très beau. C'est que quand le texte s'arrête, quand on joue en pleine nature, on est au plus proche de la vie. La vie ne s'arrête pas. Alors bien sûr, dans une salle, la vie ne s'arrête pas non plus. Mais ici, quand on est dans la nature, elle est tellement plus forte que le soubresaut de cette Meuse qui passe en dessous du ponton, comme vous avez dit tout à l'heure. Hein, pour autant qu'il y ait un peu de vent ou quoi, ça fait des petites secousses.
1: On a
2: un petit peu des petits remous. On tangue un petit peu. Donc voilà, les 200 spectateurs sont un petit peu perdus sur ce radeau de la Méduse sont hyper concentrés pour se laisser aller complètement à l'histoire qui leur est contée. Et ça, c'est vraiment très, très beau. Mm-hmm.
1: Et puis après, comme disait Julius Bocarn sur ses panneaux le long de l'autoroute à l'époque, malheureusement, ils ont tous retirés.
2: C'est vrai.
1: Mais à l'époque, il y avait ce fameux panneau qui disait « La Meuse frissonne sur un air de saxe ».
2: C'est vrai.
1: Donc, on est complètement dedans.
2: oui, c'est vraiment ça.
1: Alors, ça, c'est pour la mise en place. Après, évidemment, après le spectacle, on prolonge l'instant. C'est en mode berbère sous la tente.
2: Oui, c'est-à-dire que tant qu'à proposer une soirée, les Namurois sont un peu festifs et puis aiment tellement cette Meuse que on a la chance d'avoir cet endroit disponible. Donc on a créé un espace où on peut se restaurer avec la table des copains, qui est un collectif assez chouette à Namur qui s'occupe d'ailleurs de tout ce qui est catering déjà au flot. Mmh. Et donc oui.

0: Possibilité de. Le spectacle n'est pas très long, hein. Il fait 1h15, donc il commence à 19h, à 20h15, on sert les repas après. Donc c'est une soirée complète au bord de l'eau et on aime ça parce qu'on peut, après, ben, pour les spectateurs, rencontrer l'équipe artistique. On est là tous les soirs et puis voilà, c'est une douce façon de passer une fin d'été qui a été caniculaire, qui a été chaude, chaude, chaude.
1: Évidemment. Donc, on s'y restaure avec quoi alors justement la table des copains? Qu'est-ce qu'ils nous proposent justement comme restauration?
0: Oh, ben c'est tout simple, ce sont des barbecues, des grillades de poulet ou de scampi avec une bonne salade et du riz, c'est méthode un peu indienne. Et puis on n'est pas obligé de réserver obligatoirement un repas, il y a aussi le food truck qui est là et qui sert tout ce qu'il faut pour passer une bonne soirée. Et de la bonne bière.
1: Et de la bonne bière
0: Et de la
1: locale,
0: bonne bière
1: j'imagine.
0: locale.
1: Ouais. Donc ça, c'est évidemment tout ça, c'est très,
0: Bertin Chant,
1: très
0: c'est notre partenaire, on peut le
1: ouais.
0: dire, non, on peut
1: Oui,
0: pas. Voilà,
1: si, on
0: c'est
1: peut.
0: notre
1: De toute
0: partenaire
1: façon, c'est
0: quand
1: trop
0: même.
1: tard, c'est dit. Donc, c'est Bertin
0: Voilà.
1: Chant, c'est ça, hein?
0: Bertin Chant,
1: Voilà,
0: voilà.
1: c'est dit. Comment est-ce qu'on peut participer à cet événement?
0: Pour réserver les
1: Ouais,
0: places, eh
1: pour
0: ben vous allez
1: réserver.
0: sur nao.be, donc NAOW, Nature Arts and Water, 3 fois W, nao.be. Et là, vous avez tous les renseignements. Ou alors, vous allez sur le site des spectacles que je propose qui s'appelle culturebuissonnière.be. Tout est référencé aussi avec tous les prochains spectacles à venir.
1: Alors, c'est pas tous les jours, si?
0: Pratiquement, c'est du
1: Pratiquement.
0: mardi au samedi.
1: Oui.
0: Et ben on a rajouté une représentation ce dimanche 23 aussi, tellement il va faire beau.
1: OK.
0: On va en profiter. Donc voilà, et comme ça marche bien, ben, le dimanche 23, les réservations sont ouvertes déjà.
1: Magnifique. Quel sera ton prochain défi?
0: Mon prochain défi, ben, alors un vrai défi, c'est qu'on aimerait faire un spectacle sur un bateau, une sorte de plateforme qui descend la Meuse sur plusieurs plateformes et où les spectateurs pourraient être là sur les berges pour le coup, mais voir une sorte oui, de plateforme flottante avec des séquences qui se jouent. Voilà, ça j'aimerais bien, mais c'est un gros défi à imaginer, mais c'est un défi que je veux vraiment. Enfin, c'est un grand rêve et j'ai vraiment envie de pouvoir le faire. Voilà, donc d'avoir une sorte d'image de. Voilà, ces plateformes sur lesquelles il peut se passer plein de choses, mettre des musiciens, mais qui sont un petit peu comme un petit peu perdu sur ce fleuve, en déshérence, mais dont on peut tout entendre grâce à ce système de casque. Donc on peut être dans l'intimité, être sur la berge en train de regarder ces sortes de bateaux, et puis entendre de façon très intime tout ce qui se passe dessus. Donc voilà, ça je voudrais créer ça.
1: Magnifique. En tout cas, l'actualité, bah, c'est pour le moment, c'est le Now Festival du 18 au 30 août. Allez réserver sur le site et puis c'est un très beau moment suspendu sur la Meuse en compagnie
0: De Christian Dalimier
1: voilà, et de
0: et Martin
1: Martin Kersten
0: Kersten, et
1: au
0: sur un texte
1: saxophone.
0: ouais, de Catherine Buisseret aussi et Christian.
1: Un tout grand merci
0: Merci à
1: Nicolas,
0: vous.
1: beaucoup de succès pour
0: Merci, c'est gentil.
1: ce festival-ci et puis on se retrouve très bientôt pour le prochain, j'imagine.
0: Un peu plus tard dans l'année.
1: Un peu plus tard dans
0: Avec
1: l'année.
0: plaisir.
1: Parfait. Et nous, on continue en musique avec le groupe Average et La Rivière. On reste dans le thème.

0: Et de retour dans Du sucre dans votre été, eh bien, on parlera tout à l'heure de sport en fin d'émission avec Marc Gérardi, puisque vous le savez, c'est actuellement la Coupe du Monde de hockey ça se passe à Wavre. Mais avant cela, on fait le plein de bulles en compagnie des BD de Frédéric Ronce. Il nous présente le Tengu Carré de David P, sorti aux éditions L'Association.
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2: Allez, on referme ce panthéon personnel de Frédéric Ronce avec une BD éditée par une maison d'édition qui a marqué un tournant quand même dans l'histoire de la BD, même si peut-être les plus jeunes aujourd'hui n'en ont peut-être pas conscience. Cette BD est éditée par L'Association, il s'agit de Le Tengu Carré et c'est signé David B. L'Association, oui, a marqué un tournant, Frédéric.
3: Alors on va rendre à César ce qui est à César, mais au carré justement, parce que figurez-vous que ce petit chef-d'œuvre de l'immense David B, il a été publié initialement aux éditions d'Argo. Donc, quand L'Association apparaît début des années 90, c'est une révolution, c'est le coup de pied dans la fourmilière.
2: On peut dire qui c'est L'Association ?
3: Alors, L'Association, c'est une association d'auteurs qui ne trouvait pas le moyen de se faire publier chez les grandes maisons d'édition, les d'Argo, les Dupuis, les Casterman, parce que tout simplement, ils voulaient créer une bande dessinée sous un autre format. La bande dessinée, à l'époque, elle a un format. Elle est formatée un peu comme la télévision ou le reportage, le cinéma. Ben, on fait du 90 minutes, on fait du 1h30, on fait du 50 minutes. Ben, la bande dessinée, c'est du 48 pages, du 54 pages. Mais très, très, très rares sont les maisons d'édition qui accordent à un auteur la liberté de choisir sa pagination. Donc, si on veut faire une histoire en bande dessinée et qu'on vient avec un bouquin de 167 pages, eh ben, on a un éditeur qui va faire « Non, mais ça rentre pas dans le cadre ». L'association va dire aux auteurs « liberté totale ». Donc, à moins d'être un Hugo Pratt et de faire à peu près ce qu'on veut chez Casterman, ben, d'ailleurs, c'est un petit peu le journal à suivre qui a permis ça, la reconnaissance d'un travail d'auteur dans la bande dessinée. Et on passe d'une notion vague de l'artisanat à l'art, et là, on a besoin que plus que 5 minutes pour en parler dans la bande dessinée, parce que c'est la tradition de la bande dessinée de se mettre dans les godasses d'un autre, mais bon, ça c'est un autre sujet. Bref, David B, c'est l'un des fondateurs de l'association. Donc, vous connaissez les Dupuis Berberian, les Sfar, les Trondheim, les Stanislas, tous ces gens, finalement, ils ont créé quelque chose qui va changer la bande dessinée franco-belge complètement et définitivement, puisque la bande dessinée actuelle, elle est vraiment la descendante de ce qui s'est passé dans les années 90. Donc, il y a à peine 30 ans, ben, quand on était libraire de bande dessinée, comme moi, finalement, ben, on vendait des séries, on vendait des suites, on vendait des tomes. Et là, tout a changé. Donc, revenons à David B. David B, c'est quelqu'un qui sera, je suis certain, quelqu'un avec la reconnaissance d'un Hugo Pratt, par exemple. C'est quelqu'un qui a apporté quelque chose qui n'existait pas avant dans la bande dessinée. Et il a un univers d'une préciosité, d'une méticulosité. C'est digne de la gravure, c'est très difficile d'en parler au micro, mais pour que vous compreniez, c'est le prof de Marjane Satrapi. Donc, en gros, quand vous regardez Persepolis, qui a un succès mondial, international, eh ben, avec toutes les précautions d'usage que je vais prendre et tout le respect que j'ai pour Marjane, c'est du sous David B. Donc, le travail du noir et blanc, le travail de l'ancrage. Alors attention, là on parle de la forme, pas du fond. Bien sûr que Marjane Satrapi est une immense raconteuse d'histoire. Je parle pas de ça, je parle du dessin.
2: On parle bien du dessin, on parle bien de la forme.
3: Donc dans le Tengu Carré, revenons à nos oignons, D'Argo, comme beaucoup de grands éditeurs à l'époque, se retrouve face à un concurrent tout à fait inattendu et va publier une collection qui va essayer de concurrencer l'association. Et c'est là que David B. va être publié avant de... on va rendre à César ce qui est à César, d'être enfin réédité, ben là il aurait toujours dû être à l'association, là où il y avait le reste de son œuvre. Donc, le Tengu Carré, c'est un conte japonais qui se sert de ces fameux démons, les yokai, qu'on retrouve dans l'histoire du manga, qu'on retrouve dans toute l'histoire fantastique japonaise. Et c'est l'histoire de la renarde et du champignon, et on ne va pas aller plus loin, tellement c'est génial, mais la renarde et le champignon, ce sont deux démons qui débarquent tous les 50 ans dans le monde des hommes pour les perturber. Parce que tous ces trains qui arrivent à l'heure, toute cette organisation, tous ces trucs hyper, hyper figés et organisés, eh ben, on va mettre le bordel.
2: On va mettre le boxon.
3: On va mettre le boxon.
2: Voilà. Très bien, le Tengu carré de David B. chez l'association. Bon ben voilà, merci beaucoup Frédéric, vous nous avez donné envie de nous plonger dans toutes ces BD. Merci.

0: Renard, extrait de La difficulté des rêves, c'était le tout nouveau Geronimo. Et puis nous, on continue en compagnie de Marc Gérardi qui nous parle de la Coupe du Monde de hockey.
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2: Présentation aujourd'hui de la Coupe du Monde de hockey en Belgique et aux Pays-Bas. Depuis samedi dernier, la Belgique est l'un des centres du hockey mondial. Jusqu'au 30 août, elle co-organise avec les Pays-Bas une Coupe du Monde assez exceptionnelle, puisqu'elle réunit au même moment les compétitions masculines et féminines. Deux sites accueillent les rencontres, le stade de Wavre, la Belfius Hockey Arena côté belge, et le mythique Wagener Stadium d'Amstelveen aux Pays-Bas. Et évidemment, côté belge, tous les regards sont tournés vers les Red Lions et les Red Panthers. Chez les hommes, les Red Lions ont commencé leur tournoi samedi dernier par une victoire difficile face à la France. Les Français avaient même ouvert le score, mais les Belges ont progressivement renversé la rencontre pour finalement s'imposer 3-2. Nelson Onana, Roman Duvécotte et Alexander Hendricks ont inscrit les 3 buts belges. 2 jours plus tard, lundi soir, le niveau est encore monté d'un cran avec un choc face à l'Allemagne, championne du monde en titre. Cette fois, les Red Lions ont dû s'incliner sur la plus petite des marges, 1-0. Le seul but de la rencontre a été inscrit par Jacob Brila dans le 3e quart-temps. Après 2 rencontres, la Belgique compte donc 3 points et occupe la 2e place de son groupe derrière l'Allemagne qui en compte 6. Rien n'est encore joué dans cette première phase. Chez les dames, le début de tournoi des Red Panthers est également suivi de très près. Et pour leur entrée en matière, dimanche dernier, les Belges ont offert du spectacle au public de Wavre. Face à la Nouvelle-Zélande, elles ont pourtant été menées rapidement. Mais Stéphanie Vandenborre et Emma Puvré ont permis à la Belgique de retourner la situation dès le premier quart-temps. Charlotte Englebert a ensuite creusé l'écart et Justine Razir a inscrit un doublé. Le score final, 5-2 pour nos Red Panthers. Ce mardi, leur 2e rencontre a été nettement plus serrée. Face à l'Espagne, les Belges ont dû se contenter d'un partage 1-1. Elles menaient pourtant 1-0 à la pause. Elles restent donc pleinement dans la course avant leur 3e rencontre de poule prévue ce jeudi à Wavre contre l'Irlande. Cette Coupe du Monde de hockey présente aussi une particularité. Les compétitions masculines et féminines se déroulent simultanément et sont réparties entre la Belgique et les Pays-Bas. Wavre accueille ainsi une partie des groupes et des rencontres de la 2e phase, tandis que les autres matchs se disputent à Amstelveen. Et les 2 pays organisateurs ont de sérieuses ambitions. Chez les hommes, les Pays-Bas ont par exemple parfaitement lancé leur tournoi et comptent 2 victoires en 2 rencontres. Chez les dames, les Néerlandaises, championnes du monde en titre, ont également commencé par 2 succès. Pour les Belges, l'avantage est évidemment de jouer à domicile devant un public acquis à leur cause. Et l'objectif est d'aller le plus loin possible dans une compétition qui va encore durer près de 2 semaines. Les finales seront d'ailleurs partagées entre les 2 pays organisateurs. La finale féminine aura lieu le samedi 29 août à Amstelveen et le lendemain, le dimanche 30 août, c'est Wavre qui accueillera la finale masculine. D'ici là, le programme reste chargé. Prochaine étape pour les Red Panthers, ce sera donc ce jeudi soir contre l'Irlande, une rencontre qui permettra déjà d'y voir beaucoup plus clair sur les ambitions belges dans cette Coupe du Monde à domicile.
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0: Allez, le sucre dans votre été, c'est terminé pour cette saison. J'étais ravi de passer ces 2 semaines en votre compagnie. Et puis moi, je vous fixe d'ores et déjà rendez-vous le 31 août pour le retour de l'instant présent, la nouvelle saison sur RCF Sud Belgique. Et puis on va se quitter en musique avec Greta Van Fleet. Ça s'appelle Player Games. Bon après-midi.

0: 14h passées de quelques instants dans Culture et vous, Théo Mertens nous emmène à la découverte du bois du casier.
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2: Bonjour, bienvenue au bois du casier. Moi, je m'appelle Philippe et alors je vais essayer de vous faire découvrir ce magnifique site. Au moment de l'exploitation du charbon ici, il faut imaginer une autre ambiance quand même, puisqu'il y avait beaucoup de bruit, beaucoup de mouvement, beaucoup de fumée et beaucoup d'odeur aussi. Alors je dois vous préciser tout de suite que nous ne sommes pas ici dans un musée, nous sommes ici dans un lieu de mémoire. Un lieu de conscience pour se rendre compte de ce qui s'est passé ici, puisque c'est ici que s'est déroulée la plus grande catastrophe que la Belgique ait jamais connue dans une industrie. Heureusement, depuis lors, il n'y en a pas eu de pire. Voilà, et donc on veut se rendre compte un petit peu de ce qui s'est passé, les causes, etc., que je vais vous expliquer, et voir que, malheureusement, ce genre de choses existe toujours à l'heure actuelle. Alors, bois du casier, c'est quand même un drôle de nom. Hein. En fait, au XVIIIe siècle, ici, c'était effectivement un bois, c'était une forêt, dont il reste d'ailleurs des parties, puisque là-bas, de l'autre côté, il y a encore ce qu'on appelle le bois du prince, l'Auverval, qui s'étendait partout ici. Et cette partie-ci appartenait à un monsieur, qui s'appelait monsieur Casier, tout simplement. Et c'était donc le bois casier. Mais à un moment donné, monsieur Casier a pris un petit peu des galons, il est devenu baron. Et donc, on ne l'appelait plus Monsieur Casier, c'était Monsieur de Casier. Vous savez, avec un petit de là, hein, comme pomme de terre, hein, voilà par exemple. Et donc, le bois est devenu le bois de Casier. Et puis, à force de l'usage, c'est devenu bois du Casier. Et c'est en 1822, début du 19e siècle donc, que, mais ce n'était plus Monsieur Casier, c'était une dame qui était propriétaire ici, une douairière, donc qui avait hérité, dont le mari était maître de forge. Donc il faisait des objets en fer. Et pour pouvoir faire fondre son fer, il utilisait du charbon de bois. Charbon de bois. Voilà. Et ils se sont constatés, tiens, ben, dans notre bois, il y a du charbon de terre. On disait ça, le charbon de terre, de nouveau comme les pommes de terre, hein, c'est la même. Et donc, ils ont dû obtenir une autorisation, puisque vous le savez sans doute, le sous-sol n'appartient pas aux propriétaires du sol, depuis la Révolution française. Et donc, c'est le roi Guillaume d'Orange, puisque nous sommes en 1822, nous sommes bien hollandais, hein, les Pays-Bas ici, et qui a autorisé, qui a donné la concession d'exploitation du charbon ici. C'est à peu près à la même époque qu'on a commencé l'exploitation industrielle du charbon dans toute la région ici de Charleroi et les autres régions charbonnières, bien sûr. On y revient dans quelques instants. Généralement, les charbonnages étaient des lieux fermés. On n'y rentrait pas comme on voulait. C'était entouré d'un mur ou d'une clôture ou d'un grillage. Et donc, nous avons ici une grille qui est la grille d'origine qui était là en 1956 au moment de la catastrophe. C'est toujours celle-là. Oh, il y a un peu plus de couleurs dessus quand même. Hein. Mais elle est symbolique. Elle a marqué les mémoires, cette grille, parce que le jour de la catastrophe, vous voyez, toutes les maisons qui sont là, toutes les maisons qui sont là-bas, bah, c'était les maisons des mineurs. C'était là qu'ils habitaient, leur famille était là. Et donc, la plupart des mineurs habitaient à proximité du charbonnage. Et donc ce jour-là, tous ces gens ont commencé à voir de la fumée sortir du sol, à entendre des sirènes, à voir les pompiers, à voir les ambulances et même l'armée qui est arrivée pour donner un coup de main. Ils se sont dit, il y a quelque chose qui se passe. Évidemment, on n'avait pas encore les téléphones avec les notifications, tout ça. Hein. Et donc, ils sont venus là-devant, à l'extérieur, ils ne pouvaient pas rentrer. Hein. Et ils ont commencé à crier, à pleurer, à espérer en disant « Et mon mari, est-ce qu'il est vivant ? Et mon fils, et mon frère, et mon papa ?» Et donc voilà, tous ces gens apeurés, voyant cette énorme fumée qui sortait.
3: Le mercredi 8 août dans la matinée, la Belgique a appris avec une douloureuse émotion l'annonce d'une nouvelle et grave catastrophe minière qui s'est déclarée au puits du casier des charbonnages d'Amercœur à Marcinelle. Aux alentours du charbonnage, l'attente des familles des malheureux mineurs s'éternise.
4: J'arrive au bois du casier et là, qu'est-ce que je vois devant les grilles? Le monde qui était aggloméré là-bas, sur les grilles, et les femmes, les enfants et tout ça. Et il y a un monde fou, hein. Il y a les fumées qui sortent, on voit qu'il y a des fumées qui sortent des puits. C'est lugubre, hein.
5: C'est lugubre.
4: On voit là, les pompiers qui sont là, les voitures de sauvetage, les femmes et les enfants, les anciens mineurs qui étaient là, qui attendaient, qui voulaient avoir des renseignements. Ils demandaient chaque fois qu'il arrivait quelqu'un, ils disaient « qu'est-ce qu'on sait? Qui c'est qui est remonté ?» Parce qu'ils voyaient remonter les morts, en plus. Ils voyaient « mais qui c'est qui est remonté? Qui c'est ci? Qui c'est là ?» C'était pas gay, hein, mais...
2: La mine, le charbonnage du bois du casier était une mine de taille modeste, hein, c'était pas une grande mine, puisque le jour de la catastrophe, sont entrés par cette grille 275 ouvriers à 7 heures du matin. 275 qui sont descendus dans la mine et 262 parmi eux sont morts. Donc il n'y en a que 13 qui sont remontés vivants ce jour-là. Ça, c'était la pause du matin. On faisait les trois pauses sur les 24 heures à l'époque, dans les années 1950. Et donc vous multipliez à peu près ce nombre-là, grosso modo, par 3. Et on arrive entre 800 et 1000 personnes qui travaillent ici, hein, puisqu'on ajoute ceux qui travaillent en surface. C'est un nombre relativement modeste. Mais ils ne travaillaient pas tous en même temps, puisqu'il y avait les pauses, hein. Beaucoup de mines employaient 4, 5, 6 000 personnes. Donc pour vous donner une échelle par rapport à ici, hein. Et c'est ce qui peut en partie expliquer ce qui s'est passé, puisque, bon... Comme on est une petite mine, on ne va pas investir dans beaucoup de choses. Hein. Voilà, on va rester comme ça, c'est très bien. Ça a toujours fonctionné comme ça. On ne voit pas pourquoi on changerait. Et donc les ouvriers qui rentraient par ici devaient se présenter dans le petit bâtiment qui est là, qu'on appelait la loge. Et là, ils recevaient une médaille. En fait, c'est l'ancêtre de la pointeuse. Voici une de ces petites médailles. Voilà, ils recevaient ça. Sur lequel il est écrit BDC, bois du casier, hein, et un numéro. Et chaque fois qu'il venait travailler, c'était la même médaille, le même numéro. De cette manière, on savait dire qui est occupé au travail, puisque la médaille n'est plus accrochée ici. Et puis quand il avait terminé, il devait revenir redéposer sa médaille, pour dire « voilà, j'ai fini mon travail, je retourne chez moi ». C'était le moyen de savoir qui était au travail. Quand on a commencé à exploiter le charbon ici, donc à peu près partout, c'est la première fois dans l'histoire qu'on exploite les ressources de la terre, le charbon, que la terre avait mis des millions d'années à créer, à des fins de profit. On exploite le charbon depuis le Moyen-Âge, mais de manière très réduite, pour un usage direct. Au début du 19e siècle, qu'est-ce qui se passe ? C'est l'arrivée des machines à vapeur. Donc des machines à vapeur suffisamment performantes, elles existaient déjà au XVIIIe siècle, mais elles ont été perfectionnées de manière à pouvoir extraire des quantités importantes de charbon, de creuser profondément et d'évacuer les eaux. Puisque quand on creuse dans le sol, bien souvent, on tombe sur une nappe d'eau et auparavant, on ne savait rien faire. On ne savait plus continuer, on devait aller creuser plus loin. Grâce aux machines à vapeur, on a pu creuser, on a pu remonter des quantités importantes et on a pu évacuer l'eau. Et c'est le début de ce qu'on a appelé la révolution industrielle. Puisque grâce à la présence de ce charbon en quantité importante, des industries qui nécessitaient beaucoup d'énergie sont venues s'installer à proximité des charbonnages. Notamment dans la région de Charleroi, deux grands domaines industriels au départ du 19e siècle, la sidérurgie, une fabrication de fer et d'acier, qui auparavant était installée à l'extérieur des villes, enfin des zones industrielles, puisque elles avaient besoin de charbon de bois, donc elles se mettaient au proche des forêts. C'est la raison pour laquelle à Charleroi, vous avez, à Marcinelle, une industrie qui s'appelle T-Marcinelle, qui fonctionne toujours à l'heure actuelle, hein, T-Marcinelle, TM. Si vous prenez le ring de Charleroi, certains connaissent, il y a un grand TM, T-Marcinelle, puisque cette usine était installée au XVIIIe siècle à Tilchâteau. Tilchâteau, entité d'Oualcourt, proche de grandes forêts, pour justement bénéficier du bois pour faire du charbon de bois. Oui, non, et deuxième grand domaine industriel, la verrerie. La région de Charleroi était au XIXe siècle le premier producteur mondial de verre. Ah ben oui, grâce à la présence du charbon de nouveau. Oui, mais tout ce qu'on fabriquait en sidérurgie, en verrerie, il fallait bien amener des matières premières et emporter les produits finis pour aller les vendre quelque part. Et on a la chance ici d'avoir une rivière, la Sambre, qui vient de France, hein, au-delà de Maubeuge, qui parcourt 180 km avant d'arriver à Namur. Mais seulement, cette Sambre n'était pas navigable, ou très peu, ou à certains moments uniquement. Et donc, d'immenses travaux ont été exécutés par les autorités hollandaises pour construire, pour canaliser cette Sambre, qui a été canalisée en 1828, sur toute sa longueur, pour permettre le passage des bateaux. Pendant la Deuxième Guerre mondiale, toutes les industries autour de Charleroi, sidérurgie, verrerie, mais étaient arrivées après l'industrie chimique, avec Solvay notamment à Couillet, et l'industrie électrique, avec les ASEC. Tout ça employait des dizaines de milliers de personnes. Et donc, Deuxième Guerre mondiale, toutes ces industries ont continué à travailler. Et les charbonnages ont continué à extraire du charbon, en moindre quantité, mais au profit de l'occupant. Les Allemands utilisaient nos charbonnages, notre charbon, nos usines à leur profit. Et pour cela, ils ont employé des prisonniers russes. Des prisonniers russes qui avaient été faits prisonniers par les Allemands sur le front russe sont venus travailler dans nos mines ici. Voilà. Et donc, c'est ainsi que parmi les victimes ici, les 262 mineurs qui sont morts ici, en 1956, eh ben, y a des Russes qui n'ont pas voulu retourner après, qui sont restés ici et qui ont été employés comme ouvriers, entre guillemets, ordinaires. Au sortir de la Deuxième Guerre mondiale, les autorités belges ont dit « il faut relancer l'économie, il faut que les usines recommencent à travailler ». L'occupant n'avait pas détruit l'outil, puisqu'ils en avaient besoin. Contrairement à l'Allemagne, où beaucoup d'industries ont été détruites par les Alliés à la fin de la guerre. Et donc les Allemands, eux, ont pu remplacer toutes leurs usines avec des choses beaucoup plus à la pointe, plus modernes, avec des nouvelles technologies. Ce qui n'a pas été fait chez nous. Puisqu'on avait un outil qui existait, qui fonctionnait, mais qui était devenu progressivement complètement obsolète par rapport aux autres. Et c'est une des raisons, bien sûr, du déclin des industries à partir des années 60-70. Et parmi les victimes, de nouveau, il y a 95 Belges parmi les victimes, 33 étaient flamands, hein. Ici au Bois du Cazier, mais il y en avait partout. Ce qui veut dire que beaucoup de Flamands, dans les années 40-50, venaient travailler chez nous, dans les industries, dans les charbonnages et dans les fermes. Voilà. Et donc, la Belgique a dit, ben voilà, il faut relancer l'économie. Il faut que tout le monde ait du travail pour pouvoir vivre correctement. Et donc, il nous faut du charbon. Oui, mais beaucoup de mineurs étaient partis à la guerre. Certains n'en sont jamais revenus. Ou alors, pas tout à fait dans le même état qu'ils étaient partis. Et d'autres ont dit, non, hein. Mine d'escapu à l'fosse, hein. Je ne descends plus dans la mine. J'ai connu ça avant la guerre, je sais ce que c'est. Je sais que c'est extrêmement dangereux et que c'est très pénible. Moi, je veux bien travailler, mais plus dans la mine. C'est fini. Et donc, la Belgique a bénéficié à l'époque de prisonniers allemands. 60 000 prisonniers allemands qui avaient été faits prisonniers par les Alliés, par les Anglais, par les Américains, ont été obligés de travailler dans les mines. Et c'est ainsi que parmi les 262 victimes, il y en a 8 qui étaient allemands. Après ça, quand les Allemands ont été partis, on s'est de nouveau retrouvé avec un déficit de main-d'œuvre. Puisque l'Italie, je ne dis pas les Italiens, je dis l'Italie, était nos adversaires pendant la Deuxième Guerre mondiale, alliés avec les Allemands jusqu'en 1943 en tout cas. Et donc, l'Italie avait besoin de se donner une bonne image, de se montrer collaborante, de dire à tout le monde, écoutez, on a été adversaires, mais là, on va quand même travailler ensemble. En Italie, il n'y a pas de charbon. Hein. Donc, ils avaient également besoin de charbon. Et il n'y avait pas de travail pour tout le monde. Et donc, la Belgique a proposé à l'Italie, et c'est le seul pays qui l'a fait, un accord en juin 1946. Voilà une affiche en italien hein, qu'on déposait en Italie. On proposait aux Italiens trois choses. Un travail, ils n'en avaient pas, hein. Il n'y avait pas de travail. Un salaire, et le salaire proposé était égal à celui des Belges. Et les avantages également, c'est-à-dire train gratuit, charbon gratuit, parfois logement, enfin, etc. Donc, on leur donnait tout ça. Et troisièmement, un logement. Vous aurez un logement. Bon, les Italiens ne savaient pas du tout ce que c'était une mine de charbon. Hein. D'ailleurs, regardez, il est marqué un travail souterrain. Alors, il y avait trois conditions pour pouvoir venir travailler en Belgique. Il fallait être âgé de moins de 35 ans. Hein? Il fallait être en bonne santé quand même. Hein? Bon. Et bon, de bonne conduite. Il hein? ne faut pas envoyer n'importe qui quand même. Hein? Bon, bon, l'Italie s'est quand même arrangée pour envoyer quelques contestataires. Voilà. Et donc l'accord prévoyait 50 000 ouvriers venir en Belgique. Finalement, entre 1946 et 1956, c'est 77 000 ouvriers italiens qui sont arrivés en Belgique.

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1: On a ici une photo qui ne vient pas du bois du Casier, c'est d'un charbonnage dans la région de la Louvière, mais c'était la même chose. Sauf que là, la cage est plus large que chez nous. Vous voyez, la cage avait cette largeur-là, ici. Hein. Une cage là, ici il y en a deux. Hein. On est d'accord ? Vous remarquez, effectivement, ces gens sont accroupis, ils ne sauraient pas se mettre autrement. Hein. Tout simplement parce que la hauteur d'un étage est dimensionnée pour les wagonnets. Pas pour les hommes. Alors, s'il avait fallu mettre ces gens debout, on aurait dû faire des cages doublement plus hautes ou mettre moins d'étages. Dans les deux cas, ce n'était pas intéressant. Hein. On a mis des portes ici. Pourquoi ? On a l'habitude, nous, des ascenseurs dans les immeubles. Hein. Bon, mais là, ça bougeait dans tous les sens. Hein. Et ça allait beaucoup plus vite. Et donc, il fallait quand même pas qu'ils tombent. Oui, mais là, il n'y a pas de porte. Il y a une chaîne. Probablement que cette porte a un problème, elle est cassée, elle ne fonctionne plus, enfin, je ne sais pas. Et donc, on a dit, bon, on va mettre une chaîne à la place, hein. Ça suffira. Encore une fois, vous voyez là que la sécurité n'était pas une priorité. Nous avons bien deux cages. Une qui descend pendant que l'autre monte. Et puis, c'est le contraire, tout le temps. Ça va ? Vous imaginez que vous vous trouvez à 975 mètres de profondeur au pied de l'autre puits. C'est le dernier étage de ce puits. Après, il n'y en a plus. Là se trouve un ouvrier, comme à tous les étages, se trouve un ouvrier qui s'appelle l'encageur. C'est-à-dire celui qui est chargé de prendre les chariots remplis et de les mettre dans la cage. Quand la cage arrive, qu'est-ce qu'il y a dedans ? Des wagonnets vides. On ne fait jamais descendre une cage avec rien. Ça, c'est perdre de l'argent, hein. On a tout le temps besoin de wagonnets vides, donc on descend des wagonnets vides, pendant que l'autre remonte. Ce jour-là, notre encageur voit une cage arriver, avec des wagonnets vides à l'intérieur. Ça veut dire que comme on est à l'étage le plus bas, où se trouve l'autre cage, tout en haut, on est certainement en train de décharger des wagonnets remplis. Pour pouvoir mettre des wagonnets pleins dans la cage, l'encageur a trois conditions. La première, il ne peut pas être tout seul. Il faut quelqu'un à côté, on ne sait jamais qu'il y aurait un problème. La deuxième condition, c'est qu'il doit recevoir une autorisation. Cette autorisation vient par un téléphone. On lui dit, ok, tu peux utiliser la cage, ou bien non, cette cage n'est pas libre. Elle n'est pas libre parce qu'elle est dans le fond simplement pour faire remonter l'autre. Elle n'est pas dans le fond pour qu'on la remplisse. Alors, troisième condition, il doit avoir devant lui 8 chariots remplis. Pourquoi 8 ?
2: Bah, faut que tout soit prêt.
1: Il faut remplir la cage. On ne va pas remonter une cage avec à moitié remplie. Ce jour-là, le 8 août 1956, l'encageur n'a aucune de ces trois conditions. Il est tout seul, il n'a pas d'autorisation et il n'a pas 8 chariots devant lui. Il décide néanmoins de prendre un chariot et de le mettre dedans. Comment fait-il ? C'est tout simple. Imaginez que vous avez là un chariot rempli et que là, vous avez un chariot vide. Il pousse le chariot. À un moment donné, le chariot plein vient buter sur le chariot vide. Il continue à pousser et le chariot vide sort de l'autre côté. Le chariot plein prend sa place. Et bien, ce jour-là, il fait ça. Il pousse. Il commence à buter sur le chariot vide. Il continue à pousser. Et puis, à un moment donné, tout est bloqué. Il ne sait plus continuer. Dans sa tête, oui, mais ça, je sais, c'est déjà arrivé. Ça arrivait régulièrement. Et donc, il y a un blocage, il y a une avarie, il y a quelque chose. Ce qui veut dire que nous avons un chariot rempli qui déborde d'un côté et un chariot vide qui déborde de l'autre. Ben, il se dit, je vais aller le débloquer par l'autre côté. Tout d'un coup, la cage remonte. Ça démarre à du 60 km à l'heure. Pourquoi cette cage remonte-t-elle ? Pour faire descendre l'autre. On a probablement demandé à un autre étage la cage pour la remplir. Et donc l'opérateur en surface qui manipule la machine, dans sa tête, on n'a pas donné d'autorisation, donc cette cage est libre. Donc je peux descendre et donc je peux remonter. Ça démarre à du 60 km à l'heure. Hein. C'est une force extraordinaire. Les deux wagonnets qui débordent ne passent pas dans le trou du puits. Et donc ils ont tout cassé sur leur passage. il y avait trois tuyaux, trois conduits qui descendaient de la surface jusque dans le bas. Le premier, c'était des câbles électriques. Le deuxième, de l'huile sous pression. Et le troisième, de l'air comprimé. Tout ça détruit ensemble. Nous avons donc l'huile qui prend feu, avec les étincelles des câbles électriques, et l'air comprimé qui vient activer tout. Tout ce qui est en bois a pris feu immédiatement. C'était radical, puisque l'huile imprégnait tout, donc voilà, c'est parti. Les câbles électriques, on comprend. L'air comprimé, on a vu, c'est des marteaux-pics. Mais l'huile, ça vient faire quoi là-dedans? Alors, il y avait un système de balance. La cage, quand elle arrive dans le fond, elle se pose sur un plateau métallique, en dessous duquel se trouve un vérin hydraulique avec de l'huile, de manière à pouvoir ajuster correctement les rails pour pouvoir rentrer les charges. Parce que l'opérateur en surface, lui, il ne sait pas au centimètre près. Hein. Et donc, c'est l'ouvrier qui ajuste, en rajoutant ou en enlevant de l'huile, cette hauteur. C'est un système qui avait déjà été dénoncé comme étant trop dangereux. Beaucoup de charbonnages avaient déjà remplacé le système par un système à base d'eau. Mais au bois du casier, ça a toujours fonctionné comme ça, on ne voit pas pourquoi on changerait. Hein. Et donc, si ça avait été de l'eau, ça aurait été beaucoup moins grave. Et donc, nous avons une erreur humaine au départ, bien sûr, mais nous avons la combinaison de plusieurs causes qui se sont mises au mauvais moment. Le fait que ce chariot ne rentre pas correctement, c'était connu, hein. C'était connu, on le savait. Mais bon, voilà, hein. On verra ça plus tard. Le fait que ces trois conduits descendent ensemble, il ne fallait pas être grand ingénieur pour se rendre compte que c'est en cas de problème, c'était pas bon, quoi. Et donc, l'erreur humaine, pourquoi a-t-il fait ça? En fait, il avait eu des remarques comme quoi il ne travaillait pas assez vite. « Tu dois travailler plus vite, hein, fille hey. ?» Et donc, probablement qu'il a dit « Je vais déjà mettre un chariot, comme ça on va voir que je vais plus vite. » Et c'était arrivé régulièrement. Ça arrivait régulièrement qu'on remonte un chariot, voilà. Si le chariot avait pu se mettre correctement, il serait arrivé au-dessus, on l'aurait déchargé. On n'aurait rien eu, on n'aurait rien dit à personne. Et donc, c'est une combinaison de plusieurs causes. Et donc, ce qui s'est passé ici,

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2: Bonjour et bienvenue à toutes et à tous en cet été 2026 sur RCF Liège, comme chaque année d'ailleurs. Les 30 minutes avec notre évêque sont en réalité 30 minutes sans la présence physique de Mgr Delville, qui est actuellement à Lourdes avec le pèlerinage diocésain liégeois. Mais cela ne veut pas dire que vous n'entendrez pas sa voix. Pour les mois de juillet et août, nous réécoutons quelques émissions réalisées pendant la saison 2025-2026, une pour chaque mois. Nous arrivons cette semaine au mois de mars avec l'émission qui a été diffusée la première fois le 16 mars. Dans la seconde partie de l'émission, il sera question de l'époque des pères de l'Église en raison d'une conférence que le père dominicain Philippe N. a donné à cette époque, donc à Liège. Mais dans un premier temps, notre évêque nous a présenté un saint de Silésie, Jean Sarkander. Bonne écoute.
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2: Tout d'abord, parlons de saint Jean Sarkander, qui a vécu au 16e siècle. Alors, racontez-nous un peu son histoire. La semaine passée, on était en Écosse et cette fois-ci, on va plutôt à l'est de l'Europe.
4: Voilà, on est dans le monde slave, en effet, et à l'époque de la contre-réforme catholique. Donc, notre Jean Sarkander naît en 1576 en Silésie, dans la ville de Skoczów. Ça s'écrit Skoczów, mais il faut prononcer Skoczów.
2: Ah oui.
4: Tout jeune, il fréquente le collège des jésuites à Olomouc et l'université de Prague, ainsi que la faculté de théologie de Graz en Autriche. Son destin, ce serait le mariage. Mais voilà que la fiancée meurt avant le jour des noces. Donc, après ce deuil, il complète ses études en théologie. Et à 32 ans, il est ordonné prêtre, donc il s'oriente vers la vocation sacerdotale. En 1616, il est nommé curé de la petite ville de Holosov. Or là, il doit s'affronter aux disciples de Jean Hus, les Hussites, qu'on appelait aussi les frères bohémiens. Donc Jean Hus était un pré-réformateur tchèque qui avait été condamné au concile de Constance en 1415. Mais encore deux siècles plus tard,

0: il y avait des disciples de Jean Hus qui assistaient sur, par exemple, la communion sous les deux espèces, pain et vin consacrés à la messe, et qui assistaient aussi sur une église non hiérarchique, dirigée par des assemblées synodales. À l'époque de la contre-réforme, donc en 1616, évidemment, cette position-là est devenue minoritaire dans la région et mal perçue. Et donc, c'est en confrontation avec ses disciples de Jean Hus que Sarkander exerce sa fonction de curé. En même temps, il y a une révolte des nobles de Bohême qui sont quand même en majorité protestants et donc héritiers de Jean Hus, contre l'Empire d'Autriche qui domine la région. Il se fait que les jésuites, d'ailleurs, installés à Olesov, laissent la ville et un peu après, en 1619, notre Jean Sarkander se rend en pèlerinage à Częstochowa. Donc, il découvre la Pologne, en quelque sorte, lui qui était originaire de Silésie, donc plutôt tchèque. Après son pèlerinage, il retourne à Olesov. Cette région, c'est la Moravie, et elle est le théâtre d'invasions et de pillages de la part des troupes polonaises. Il se fait que la ville de Olesov est quand même épargnée, parce que les fidèles, dirigés par Jean Sarkander, organisent une procession eucharistique en allant à la rencontre des soldats polonais, qui sont évidemment catholiques.
1: Très, très catholiques, oui.
0: Et donc, voilà, cette population suspectée d'être hussite ou protestante, voilà qu'elle va à la rencontre des Polonais. Mais par contre, notre Jean Sarkander est alors accusé d'espionnage pour le compte du roi polonais. Donc, c'est-à-dire qu'il devient mal vu par ses propres supporters, lequel était intervenu avec ses troupes pour soutenir l'empereur d'Autriche. Et donc, Jean Sarkander est perçu comme un opposant, en quelque sorte, et plus exactement, les opposants locaux à l'empereur d'Autriche le considèrent comme un espion, un traître par rapport à leur cause, en somme. Il subit des interrogatoires, il subit des tortures cruelles et prolongées, et le pauvre, après un mois de prison, meurt à 46 ans, le 17 mars 1620. Voilà, donc, il est victime de cette tension entre une population tchèque dont il fait partie, une population morave même, et d'autre part, les Polonais et les Autrichiens, qui sont un régime un peu extérieur. Il essaye de créer, malgré tout, une conciliation, mais il n'y arrive pas, et en fin de compte, il est emprisonné, et finalement, plus exactement, il meurt en prison.
1: Donc, ça montre aussi qu'il y a un lien très fort entre, je dirais, une appartenance religieuse et un engagement religieux, et aussi la situation politique des pays, puisque ici, on parle en même temps de protestants et de catholiques, mais aussi de polonais, autrichiens, etc. Donc, il est un peu entre les lignes.
0: Oui, oui, on pourrait dire ça. Il est un peu entre les lignes. Il a été influencé par les jésuites, même s'il n'était pas jésuite. Et donc, les jésuites avaient cette dimension, on va dire, internationale. Et donc, lui voulait, en quelque sorte, garder cette dimension internationale. Il voulait créer, si vous voulez, une certaine conciliation entre les nationalismes sous-jacents, spécialement le nationalisme tchèque, et les impérialismes de l'époque, hein, que ce soit autrichien ou que ce soit polonais. Donc, en ce sens-là, voilà, il était dans une situation délicate, quoi. Alors, oui, il habite donc cette petite ville de Moravie. La Moravie, c'est cette région à l'est de la Tchéquie où il y a aussi la ville de Brno. Et donc, ce sont des régions où il y a justement cette confrontation de différentes cultures. Hein. Encore aujourd'hui, les Tchèques se sont séparés des Slovaques pour former deux pays différents. Et donc, on ressent, si vous voulez, les sensibilités différentes et parfois opposées, disons, à l'intérieur de ces régions-là.
1: Alors, pour sa béatification, là aussi, ça a duré un certain temps. Le procès avait été ouvert par Benoît XIV et puis interrompu. Et c'est le pape Pie IX qui, finalement, le prononce bienheureux le 6 mai 1860, donc de nouveau plusieurs siècles après sa mort.
0: Oui, c'est ça. Effectivement, ça a pris un certain temps. C'est frappant parce que, justement, c'est un peu à l'époque, je dirais, des nationalismes qui se déclarent très très forts, hein, donc au XIXe siècle, que finalement la béatification est prononcée par le pape Pie IX. Donc le pape Pie IX, en prononçant cette béatification, béatifie quelqu'un qui est un artisan de la réconciliation entre les nations, alors que lui, Pie IX, est la victime des nationalismes de l'époque, en l'occurrence le nationalisme italien qui s'empare des États du Saint-Siège, quoi. Et puis alors, bien sûr, tous les nationalismes de la même époque, que ce soit de la France, que ce soit de l'Allemagne, qui vont entraîner la guerre de 1870, 10 ans plus tard, et puis la guerre 14-18 après. Donc voilà, tous ces nationalismes, l'Église essaye de les transcender et béatifier Jean Sarkander en 1860, c'est un peu une manière de béatifier quelqu'un qui essayait d'être au-dessus des nationalismes.
1: C'est ça. Et puis, il faudra encore attendre 135 ans, c'est-à-dire jusqu'en 1995, pour qu'il soit canonisé par le pape Jean-Paul II, par un Polonais d'ailleurs.
0: Et oui, effectivement, oui, c'est ça. Il est béatifié par Jean-Paul II, donc ça a pris du temps. Jean-Paul II a dit que Jean Sarkander allumait une lumière exceptionnelle, surtout à la fin de sa vie, lorsqu'il fut emprisonné et qu'il reçut du Seigneur la grâce du martyre. Et le pape ajoutait, dans une période de turbulence, il se pose comme signe de la présence de Dieu, de sa fidélité au milieu des contradictions de l'histoire. Donc voilà bien le cas de ce qu'on vivait, de ce qu'il a vécu. Sa canonisation, a conclu le pape, honore avant tout ceux qui, non seulement en Moravie et en Bohême, mais dans toute l'Europe de l'Est, ont préféré la privation des biens, la marginalisation et la mort, plutôt que se plier à l'oppression et à la violence. Donc voilà, le pape dit bien que dans ce contexte d'Europe orientale, il a accepté la marginalisation plutôt que de s'engager dans la violence. Donc c'est un peu cette dimension, c'est cette dimension de la réconciliation, quoi, qui est mise en valeur.
1: Alors on peut peut-être encore signaler aussi que ces reliques sont incorrompues et un autel lui est dédié qui se trouve dans la cathédrale d'Olomouc.
0: Oui, c'est ça exactement. Donc la cathédrale d'Olomouc. Olomouc, c'est à l'est de la Moravie, donc dans la République tchèque actuelle. C'est donc une ville importante, hein, qui revient régulièrement dans l'histoire. Et c'est là finalement que ces reliques sont déposées, en effet, oui.
1: Merci Monseigneur. Donc c'était la vie de Saint Jean Sarkander que nous fêtons chaque année le 17 mars et qui a été canonisé donc il n'y a pas très longtemps, donc il y a une trentaine d'années, par le pape Jean-Paul II.

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1: Et nous passons à la seconde partie de l'émission avec Mgr Delville, diffusée pour la première fois le 16 mars dernier. Et on y a parlé d'une période intéressante de l'histoire chrétienne, celle des Pères de l'Église. Monseigneur, le mardi 24 mars à 17h à la librairie Siloé, le frère dominicain Philippe N., qui vit d'ailleurs à Liège, donnera une conférence où il présentera notamment l'anthologie sur les pères de l'Église publiée aux éditions Artege, à laquelle il a contribué lui-même. Pour nous, c'est l'occasion de parler un peu de cette période de l'Église, un peu comme la semaine passée où nous avons présenté Erard de Lamarck aussi en partant d'une conférence. Alors, dites-nous, pour ceux qui ne le savent pas du tout, quand ils entendent les pères de l'Église, ils ont peut-être dans la tête, père de l'Église, c'est le pape, c'est peut-être les évêques, mais en fait, les pères de l'Église, c'est d'abord une période dans l'histoire de l'Église, c'est ça?
2: Oui, effectivement. Donc, on appelle père de l'Église les écrivains ecclésiastiques qui vont du 1er siècle jusqu'au 5e siècle environ. Parfois, on fait remonter jusqu'au 7e siècle les pères de l'Église. Donc, ce sont un peu, par définition, les écrivains qui sont les plus proches de l'Église apostolique et les plus proches du Christ lui-même. L'Église catholique et les Églises orientales aussi valorisent les écrits de ses pères parce qu'ils ont développé, en quelque sorte, le sens du christianisme dans le contexte culturel dans lequel ils vivaient. Et donc, ils sont inspirants pour nous aujourd'hui, dans la mesure où ils ont fait à la fois ce travail d'acculturation dans une époque et en même temps ce travail de conservation de la tradition dont ils étaient proches, chronologiquement parlant, quoi. Donc voilà, dans les pères de l'Église, habituellement, on distingue les pères d'Occident et les pères d'Orient. Et en Occident, le principal, c'est Saint Irénée de Lyon, qui vit vers les années 150 de notre ère, qui a été redécouvert assez récemment et qui a été en particulier redécouvert par Mgr Oussio, notre évêque émérite, qui a écrit un livre sur la christologie de Saint Irénée. Et puis, nous avons Saint Ambroise de Milan, mais le plus connu, c'est évidemment Saint Augustin, qui était évêque d'Hippone. Hippone, c'est l'Afrique du Nord, mais c'est la culture romaine. Et Saint Augustin a très fort implanté le christianisme dans une civilisation romaine classique qui avait tout un art de réflexion, un art oratoire et toute une tradition littéraire. Et en même temps, dans un contexte culturel de écroulement de l'Empire et donc un contexte dramatique qui met en valeur le salut qu'on trouve dans le Christ et non pas dans les structures politiques de nos sociétés, quoi. Donc ça, c'était la position de Saint Augustin. En Orient, on a les pères grecs. Les plus célèbres, c'est Saint Jean Chrysostome, qui était évêque de Constantinople à la fin du 4e siècle. Et puis, il était précédé par Saint Basile de Césarée, Saint Grégoire de Nice et Saint Grégoire de Nazianze, qui étaient tous des pères de la Grande Grèce, donc l'actuelle Turquie.
1: Il y a les pères du désert aussi.
2: Alors, il y a aussi les pères du désert, en effet, qui étaient essentiellement en Syrie et en Égypte. Là, il y a le fameux Antoine le Grand. Et puis, il y a les pères syriaques, comme Saint Éphrem, qui sont, eux, non pas de culture grecque, mais de culture araméenne ou syriaque, avec un héritage direct, finalement, de la culture sémitique et donc de l'hébreu que connaissait le Christ. Voilà, donc ça, ce sont, je dirais, un peu les pères principaux dont on redécouvre beaucoup les écrits aujourd'hui.
1: C'est ça. Donc, vous avez déjà cité quelques grands noms. Évidemment, Saint Augustin, on le redécouvre notamment grâce à notre pape actuel, donc Léon XIV, qui est augustinien.
2: Oui, donc c'est ça. Il est augustinien. Et pourquoi? Parce que Saint Augustin a fait une règle de vie pour des prêtres qui vivaient en communauté autour de lui, ou qui voulaient vivre en communauté ensemble et garder cependant leur ministère apostolique et leur activités extérieures. Quoi. Donc, une règle de vie pour des religieux qui ne sont pas des moines, qui ne vivent pas dans le désert, qui ne vivent pas en ermite et qui ne sont pas cloîtrés. Quoi. Donc, cette règle de Saint-Augustin est la base de tous les ordres religieux apostoliques, pratiquement. Elle a été, on peut dire, redécouverte au XIIIe siècle par ceux qu'on a appelés alors les Augustins, qui en ont vraiment fait un ordre, je dirais, en bonne et due forme, et pas simplement des communautés locales dispersées. Et puis, elle a été adoptée en matière générale, par exemple, par des religieuses qui s'occupaient d'hôpitaux. On dit que Sainte-Julienne de Cornillon, en fin de compte, c'était une Augustine, mais elle ne faisait pas partie d'un ordre. Cependant, la règle de vie de ces communautés qui travaillaient dans un hôpital, ben, c'était une règle inspirée de Saint-Augustin. Quoi.
1: Quelle est la différence entre Augustin et Augustinien ?
2: Alors, en français, on dit les Augustins. Augustinien, ça veut dire qu'il suit la doctrine de Saint-Augustin. Donc, un Augustinien, ça peut être un peu n'importe qui, en somme, qui s'inspire de Saint-Augustin, qui est de la tradition et de la culture augustinienne. Mais en français, le mot exact pour définir les religieux qui suivent la règle de Saint-Augustin, c'est les Augustins et les Augustines. Maintenant, dans les langues... comme le néerlandais, on dit Augustinianen, et en allemand aussi. Donc, on les appelle Augustiniens, et en italien aussi, ce qui fait un peu de confusion.
1: Alors, en quoi les pères de l'Église ont-ils contribué à façonner la doctrine de l'Église, je suppose, notamment par leurs écrits, d'abord ?
2: Oui, beaucoup par leurs écrits. Et voilà, l'avantage des pères de l'Église, c'est que... chacun a son orientation un peu précise et sa culture personnelle. Et donc, il n'y a pas une synthèse des pères de l'Église. Il y a des avis différents des pères de l'Église et des considérations différentes en fonction de la personnalité des personnes. Donc, ça veut dire que quand on lit les pères de l'Église, ben, quand on lit Saint-Augustin, ce n'est pas du tout la même chose que quand on lit Saint-Irénée. Saint-Augustin est pessimiste sur l'avenir du genre humain, Saint-Irénée est optimiste. Donc, voilà, il y a des théologies différentes. Et alors, cette différenciation, cette multiplicité, nous inspire aujourd'hui. Parce qu'elle nous permet d'aller plus loin que nos a priori, que nos premières conceptions. Et elle nous permet d'approfondir. Je vois dans les œuvres de Philippe Haine, dont j'ai la liste sous les yeux, qu'il a écrit une série de livres avec des thématiques extraites des Pères de l'Église. Par exemple, il a écrit un livre sur « Face au scandale du mal ». Il a écrit un livre sur la Bible et les pères de l'Église. Il a écrit un livre « Mourir par amour », selon les pères de l'Église. Et puis l'avant-dernier, c'est « Le rire » dans la Bible et chez les pères de l'Église. Ça, c'est tout à fait original. C'était son livre de l'an dernier, pratiquement. Parce qu'il faut savoir que le rire est mal vu dans la Bible. Quand Sarah rit du fait qu'on lui annonce qu'elle va avoir un enfant alors qu'elle a plus de 70 ans, on considère qu'elle s'est moquée de Dieu.
1: Et donc, l'impertinence.
2: Le rire était un signe de moquerie, en quelque sorte. Et on a appelé le fils Yitzhak, Isaac, ce qui veut dire en hébreu, elle a ri. Et donc, il a donc travaillé cette question du rire. Il a écrit un livre sur servir Dieu dans l'armée, selon les pères de l'Église, parce que là, c'est une grande question. Le chrétien se voulait anti-violence, donc ne voulait pas être soldat. Mais que faisiez-vous quand vous étiez soldat depuis longtemps et que vous vous convertissiez au christianisme ? C'était un peu le cas de Saint-Martin de Tours. C'était déjà soldat. D'ailleurs, on l'avait appelé Martin, ce qui veut dire le petit Mars, et Mars, c'est le dieu de la guerre. Et donc, ça veut dire qu'on s'est trouvé face à la situation de soldats qui devenaient chrétiens. C'est aussi le cas de Saint-Maurice et de la Légion thébaine. Donc voilà, c'est des questions, donc, autrement dit... disputer, des questions discutées.
1: C'est ça. Alors justement, s'il y a beaucoup de livres sur les pères de l'Église encore de nos jours, est-ce que ça veut dire que les sujets dont ils ont parlé et les réponses qu'ils ont données sont encore d'actualité aujourd'hui ?
2: Oui, c'est ça. On les retrouve comme étant d'actualité, y compris, je disais, dans leur diversité. Et on peut aussi redécouvrir le déplacement qu'ils nous imposent de faire quand on les lit, parce qu'ils discutent de questions qui, nous, ne nous occupent plus. Mais qu'on a peut-être un peu trop oublié. J'entendais récemment une émission à la radio sur Grégoire de Nice, par exemple, par Christian Canuyer, qui est passé sur RCF. Ben, il insistait très fort sur le sens de la transcendance de Dieu, la grandeur de Dieu, chez Grégoire de Nice, et d'autres sujets au fait liés à celui-là. Et vous aviez l'impression, en l'entendant, qu'on abordait un chapitre qui est quand même peu présent dans la théologie actuelle ou dans les discours actuels. Quoi. Et donc, le Père de l'Église nous déplace aussi pour nous ramener parfois à des questions essentielles qu'on peut avoir oubliées.
1: Donc ça vaut la peine de les relire.
2: Voilà, et donc le Père ici, Philippe Haine, est vraiment
1: un spécialiste,
2: un passionné. Hein, oui, je le vois régulièrement dans les couloirs de la bibliothèque du séminaire. Et donc, il fait l'effort, en fait, de saisir chez les Pères de l'Église des thématiques qui nous intéressent aujourd'hui et de les actualiser par un livre qui sort presque une fois chaque année.
1: Oui. Voilà tout pour aujourd'hui. C'était, je vous le rappelle, la rediffusion de 30 minutes avec notre évêque du 16 mars 2026. La semaine prochaine, ce sera la dernière rediffusion avant le début de la nouvelle saison radiophonique. Je me réjouis déjà de vous y retrouver. À bientôt.

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2: Bonjour chers amis du jazz et du swing, et sachez que nous sommes très heureux de vous retrouver sur RCF Radio pour une nouvelle émission avec du chant, du jazz contemporain, mais aussi un peu du nettement moins jeune que notre ingénieur du son, par exemple. Bonjour Christophe.
0: Et quel Noël, Christian.
2: Mais ça va bien. Moi, quand je suis ici, ça va toujours bien.
0: C'est vrai que bonne ambiance, hein, en règle générale.
2: Et tu as un sourire très communicatif. Ah. Ne parlons pas du rire.
0: Oui, on va éviter.
2: Démarrons sans coup férir avec un classique, Road Midnight, de la composition et interprété par l'immense pianiste américain Thelonious Monk. Il était un compositeur célèbre pour avoir écrit de nombreux standards de jazz. C'était un personnage complexe, présenté comme un génie dont le talent était inné, et son style a suscité les plus vives réactions, tant il a bousculé la mélodie, l'harmonie et le rythme. Vous allez la reconnaître, la mélodie, lors de cette version de 1947 déjà, mais reprise par tellement d'artistes américains, mais aussi par exemple par Claude Nougaro, que c'est toujours un morceau d'actualité.

Classique toujours, mais avec un bond de quelques années pour arriver en 1963 avec Kenny Burrell et de son écriture Midnight Blue. Et toujours en vente aujourd'hui chez les disquaires et parfois même en tête de banc, car ce CD est considéré comme un album à découvrir absolument, tant ce guitariste américain est magistral de classe et de feeling. Chaque note est une pépite.

Passons au chant avec la superbe voix grave de Gregory Porter, qui est auteur, compositeur, influencé par la musique soul de Marvin Gaye et par le jazz de Nat King Cole. Voici extrait de son troisième album sorti en 2013, Hey Laura, avec lequel il est récompensé d'un Grammy du meilleur album de jazz vocal.

Nous avons enchaîné avec l'année 2020 et le guitariste américain Bill Frisell et son univers particulier et très personnel. Il est l'un des guitaristes de jazz les plus célèbres et admirés de ces dernières années. Et une de ses particularités est l'extrême diversité des styles qu'il aborde. Folk, bebop, expérimental, etc. Je l'ai vu lors d'un concert il y a 2 ans et je dois dire qu'on entre très vite dans son univers cool et décontracté, mais toujours soutenu par une très bonne rythmique. De 2020, nous reculons dans le temps de plus d'un demi-siècle, avec le trompettiste Lee Morgan, américain, représentant du courant hard bop, avec un style très caractéristique du son Blue Note des années 60, avec saxo, piano, batterie, contrebasse et sa trompette. Voici Seora de Lee Morgan, donc.

0: programmer un vibraphoniste de jazz n'est pas courant. Je vous propose d'écouter Joël Ross, 30 ans, considéré comme un vibraphoniste de génie, une des figures incontournables de la scène jazz de Chicago. Fils d'un couple de policiers. Pas mal, hein, Christophe ?
1: Oui, ça c'est pas mal, oui.
0: On peut être policier et faire un artiste, hein ?
1: Comme quoi.
0: Il joue avec deux maillets plutôt que quatre pour son jazz très contemporain. Il est vrai qu'il commence par apprendre la batterie, et ce, dès l'âge de 3 ans. On écoute ses vibrations musicales sur un enregistrement de 2019 au titre « Yana ».

Nous poursuivons avec un chanteur, José James, qui collabore durant 3 années avec le pianiste belge Jeff Neve pour l'album For All We Know, qui obtient le grand prix de l'Académie du Jazz en 2012. Et une chanteuse, Cassandra Wilson, musicienne également, piano et guitare. Cassandra Wilson aime avoir un environnement plus acoustique pour ses chansons. Elle reprend Time After Time de Cyndi Lauper.

Joshua Redman, fabuleux saxophoniste américain, reprend en 2023 le titre de Bruce Springsteen's Streets of Philadelphia, entouré du pianiste Aaron Parks, du contrebassiste Joey Sanders, du batteur Brian Blade, son quartet en fait depuis de nombreuses années, et au chant, la jeune Gabrielle Cavassa, pour un magnifique album de nostalgie romantique, mais de réflexion sociale aussi.

Allez, on va s'écouter un petit Norah Jones, un morceau de 2001. En fait, c'est sa période bleue, comme on dit, pour les peintres, parce qu'après, elle s'est essayée à la variété, avec pas trop de succès, je pense, et maintenant, elle revient au jazz. Voici donc Norah Jones.

0: puisqu'il est déjà temps de clore notre émission, faisons-le en compagnie de la talentueuse pianiste et chanteuse Diana Krall, accompagnée de Christian McBride à la contrebasse, de Peter Erskine aux drums, du guitariste Anthony Wilson et du tout aussi brillant et habile new-yorkais Peter Cincotti, chanteur et pianiste également, sous des interprétations de 2004 tous les deux. Mais tout début de carrière pour ce dernier, donc Peter Cincotti, avec ce titre St. Louis Blues. Merci pour votre écoute et je vous dis à dans deux semaines. Merci aussi à notre talentueux ingénieur du son Christophe. Salut Christophe.
1: Salut Christian.

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1: Bonjour à tous, auditeurs de RCF Liège. Un festival pour tous, pour tous les âges. Un festival de musique dite classique, ouverte au jazz, aux musiques du monde. Un festival qui n'a pas d'immenses affiches, mais qui affiche le sold-out pour beaucoup de concerts. C'est à Malmedy, sans nom, il pleut des cordes. Un festival en plein air au Malmundarium, avec possibilité de repli, s'il pleut des cordes bien sûr, au sein de l'abbaye. Alors un festival tout public et démocratique qui rentre dans toutes les cases de mon émission. Merci Denis Gabriel qui l'avait créé en 2013 d'avoir obtenu l'an passé près de 2000 spectateurs simplement par de bons choix, une ouverture aux jeunes, une humanité sans bornes. Merci de nous avoir rejoints à RCF Liège et pas tout seul. Avec un musicien qui porte le nom de son quatuor, le quatuor Andriesi, qui assure le concert d'ouverture. Alors je lui donne tout de suite la parole pour présenter ce concert du vendredi 21 août à 19h au Malmundarium de Malmedy. Marcel Andriesi, vous êtes violoniste. Vous avez étudié en Moldavie, vous avez étudié à Bucarest, à Bruxelles, Gand. Alors, nous connaissons peu la Moldavie ici, qui est ce pays enclavé entre la Roumanie et l'Ukraine. Alors, je ne vais pas vous demander un cours d'histoire ou de géographie sur votre pays, mais ça me plairait d'avoir un petit souvenir important pour vous, un souvenir musical qui vous a vraiment parlé dans votre enfance.
2: Oui, j'ai commencé à faire de la musique d'abord en chantant dans un chœur d'enfant. Oui. Mais
1: c'est fort développé, les chœurs d'enfants chez vous?
2: Oui, assez. Et puis, rapidement, j'ai trouvé le son du violon en allant au concert à la salle d'orgue, on appelle ça. Il y a une salle des...
1: Ça s'appelle la salle d'orgue?
2: Oui, il y a une orgue.
1: Oui.
2: La seule orgue en Chișinău, dans la capitale.
1: Ah, il n'y en a qu'un?
2: Oui.
1: Et ça, alors, on en a tellement ici, moi, que je ne peux pas imaginer.
2: Oui. c'était une république soviétique à l'époque.
1: Oui, c'est juste.
2: Donc, on n'avait pas beaucoup d'églises. Et oui. Comme instrument orgue, il n'y avait que cette salle.
1: Et alors, il y avait un concert. Vous avez écouté qui?
2: Oui. C'était, en fait, le petit-fils du fameux David Oester, Valérie Oester, qui donnait un concert avec l'orchestre de chambre. Et c'est à ce moment-là que j'ai pensé que j'allais faire ça comme métier.
1: Voilà. Donc, vous aviez quel âge à ce moment-là?
2: J'avais 8 ans, je pense.
1: Voilà. Et c'était vraiment ce qui vous a donné l'envie. Et alors, vous avez commencé à étudier là-bas?
2: Oui, dans une école de musique.
1: Une académie de musique, comme
2: oui,
1: ici?
2: Oui.
1: Le même genre, quoi?
2: Oui, oui.
1: On obtient les bases, oui, et puis après, on peut atteindre un conservatoire.
2: Oui, exactement.
1: Ok. Alors, vous êtes premier violon à l'Orchestre Philharmonique Royale de Liège. Soulignons que vous avez été en 2002 lauréat du célèbre concours Henri Vieuxtemps à Verviers. Donc, vous en aviez connaissance en 2002 de ce concours.
2: Oui, oui. À ce moment-là, j'étais étudiant au Conservatoire de Bruxelles.
1: Oui.
2: Chez Yuzuko Horigome.
1: Oui.
2: Ancien lauréate.
1: Oui, tout à fait.
2: Et on a participé à ce concours. J'étais dans la finale. Je me souviens du très beau théâtre et un public très chaleureux.
1: Il est en restauration, le théâtre.
2: Oui.
1: Il avance. Alors, qu'est-ce qui vous a mené à créer votre quatuor? Vous êtes musicien, violoniste, premier violon à l'Orchestre Philharmonique Royal de Liège et vous avez eu envie de créer un quatuor. Pourquoi?
2: Parce que on trouve que le son des cordes, c'est quelque chose de très particulier.
1: Oui.
2: Et ça nous attire beaucoup. Et en jouant quasiment tous les jours avec mes collègues dans l'orchestre, donc on crée un son, comme tous les orchestres ont un son particulier et on cultive ça activement. Et on voulait faire quelque chose qui est plus personnalisé. Donc il y a 4 musiciens qui savent mélanger ces idées et vraiment faire quelque chose de spécial.
1: Et qu'est-ce que c'est quelque chose de spécial ?
2: C'est un son assez chaleureux et, soi-disant, d'essayer de vibrer ensemble.
1: Oui. Et qui en fait partie ?
2: Donc, c'est moi au premier violon, il y a Aya Kitaoka au deuxième violon.
1: Aya, je l'aime bien.
2: Une japonaise.
1: Elle est charmante.
2: Oui. Oui. Et puis, il y a Jan Przygotski qui est alto solo.
1: Oui.
2: Et on a aussi Chloé Lanter au violoncelle, une française.
1: Excellente.
2: Qui vient du Menton.
1: Oui. Tout à fait, oui. Donc, un très beau quatuor. Et alors, c'est vous qui les avez choisis ou vous êtes, c'est pas un peu par hasard, par vos affinités justement dont vous venez de parler ?
2: En fait, quand on rentre à l'orchestre, il y a des concerts organisés par l'orchestre des concerts de musique de chambre, concert du midi, et aussi il y a un concert qui s'appelle le concert des petits nouveaux.
1: Oui, je connais.
2: Et c'est là qu'on a première fois joué ensemble et ça a très bien marché. On s'est dit qu'on pourra faire quelque chose.
1: Parfait. Alors, vous avez votre répertoire, on ne va pas en parler en détail parce que je crois qu'il est très large, votre répertoire, en
2: oui,
1: fait.
2: Oui. Hein?
1: Mais qu'est-ce que vous allez nous partager lors de votre concert du 21 août à 19h au Malmö Darium? Qu'est-ce qu'on va pouvoir écouter?
2: On a choisi deux morceaux. D'abord, le quatuor opus 59 numéro 1 de Beethoven, qui a été écrit en 1806.
1: Oui.
2: Et c'était écrit, c'était une commande de l'ambassadeur russe, Andrei Razumovsky.
1: Ah oui.
2: Donc, il a commandé ces morceaux à Beethoven pour sa nouvelle résidence à Vienne. Donc, lui-même, je pense qu'il a joué. Dans la première, il a joué le deuxième violon, l'ambassadeur même.
1: Ça alors. Et alors, on va encore apprécier autre chose ?
2: Oui, il y a aussi le quintet de Schubert, qui a été écrit à peu près 22 ans plus tard. Et en fait, il y a une relation très spéciale entre Schubert et Beethoven, je trouve, parce qu'ils ne se sont jamais connus. Et à l'époque, Vienne n'était pas une ville assez grande comme aujourd'hui, et la plupart des gens dans la société, ils se connaissaient, mais ces deux-là, pas. Et pourtant, Schubert, il était beaucoup influencé par la musique de Beethoven, et il admirait beaucoup, mais il était trop timide pour aller le rencontrer. Et donc, il a écrit en fait cette quintette qu'on va jouer un an après la mort de Beethoven. Et c'est très particulier comme musique parce que tous les deux, et Beethoven et Schubert, ils essayent de basculer tous les codes de la musique à ce moment-là en faisant de la musique de chambre de sonner plutôt comme une grande orchestre symphonique.
1: Ah oui.
2: Et Schubert, il a réussi à faire ça en choisissant d'ajouter à un quatuor un violoncelle de plus. Donc, il a fait un quintet. C'est que fait que la musique et le son sont beaucoup plus profonds.
1: Eh bien, nous allons écouter un extrait de ce quintet à cordes de Schubert. On va écouter, ça sera par l'Artemis Quartet. Ça a été publié chez Warner Classic. Et alors, nous allons écouter quelle partie ?
2: La première partie.
1: La première partie. Oui. OK.

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1: Je viens d'interviewer Marcel Andriesi, premier violon à l'Orchestre Philharmonique Royal de Liège, dans le cadre de son concert qu'il partage avec son quatuor le 21 août à 19h au festival Il pleut des cordes à Malmedy. Nous allons parler maintenant d'autres pépites musicales qui auront lieu pour la plupart au Malmundarium, mais aussi qui s'évadent un petit peu dans la région. Si les spectacles ont lieu en plein air normalement, avec une excellente acoustique. Alors il y a un site pour découvrir les 13 concerts, c'est ilpleutdescordes.be. Denis Gabriel, vous êtes l'organisateur de ce festival tout public. Parler de 13 concerts, pas possible. Aussi, je vous propose une petite sélection. Et je sais que Carmen de Bizet, commenté par Jean-Marc Onkelinx, c'est pour vous un des essentiels. Il y en a beaucoup, mais voilà. Un des essentiels. Et ce concert a lieu le dimanche 30 août à 16h. Alors, que pourra-t-on apprécier lors de ce concert commenté par Jean-Marc Onkelinx, brillant musicologue liégeois?
2: On pourrait déjà profiter de ces magnifiques commentaires de Jean-Marc et puis de cette fidélité que nous porte Mana Yuasa depuis le début de notre festival, parce que c'est elle encore qui accompagne ce Carmen et c'est elle qui en a fait un peu le casting et le choix des artistes. Donc on a été jusque-là avec elle et aussi on aura...
1: Et comment a-t-elle choisi les artistes?
2: Mana, on pourrait l'appeler Fidélité. Hein, si on devait lui donner un surnom, on devrait dire Fidélité. Donc il y a deux étudiants qui ont étudié ici à Liège, notamment Juliette Allen, qui est très régulièrement invitée dans notre festival. Et elle l'est invitée parce qu'elle est une chanteuse qui n'était pas attendue et qui fait une jolie carrière dans la musique contemporaine en France, en Belgique, en Italie. Et quelque part, donc nous, on a un peu cet orgueil de la faire revenir souvent, le plus souvent possible. Et Mana garde un œil régulier sur son travail, et ça sera notre Michaela. Oui. Alors, je crois que Florence Gaud est une chanteuse française que Mana a rencontrée dans un concours. Et il y a eu des affinités, donc ça s'est fait. L'autre chanteur, dont José, c'est Kenny Ferreira, qui a étudié longtemps au Conservatoire de Liège aussi, avant de partir à Luxembourg et de commencer une petite carrière maintenant de soliste. Et c'est un très long chemin, le chemin d'un chanteur, hein, le chemin d'un violoniste aussi, mais je veux dire, c'est de plus en plus aléatoire. Et ces deux chanteurs-là, qui sont des locaux, de ceux qui ont été très proches de nos débuts, nous fait plaisir de renouveler l'appel et de partager avec eux. En plus, Kenny a fait un progrès en 10 ans qui est incroyable. Donc, ceux qui est venu
1: c'est
2: écouter...
1: bien parce qu'on les voit évoluer.
2: Ah oui, c'est ça qui est formidable, parce que ça sert à ça, un festival aussi. Si c'est juste simplement prendre le meilleur et se dire, allez, après il ira ailleurs, nous, on est quand même un espace où on peut regarder grandir les gens. On a un peu cet orgueil aujourd'hui d'avoir eu la bonne idée d'inviter Valère Burnon il y a 13 ans. C'est quand même une bonne idée aujourd'hui, donc, et de l'inviter presque tous les ans. C'est la même chose pour Juliette, c'est la même chose pour d'autres artistes, et ça sera la même chose pour des suivants. Donc on a bonne raison musicale de venir. C'est un jeune français dont j'ai oublié le prénom, mais son nom de famille est magnifique, c'est Bisbrook, qui fait Escamillo. Monsieur Bisbrook fait Escamillo.
1: Ok.
2: Voilà, avec Mana Yuasa, et une flûtiste. Donc c'est vraiment d'abord une manière de redécouvrir Carmen avec Jean-Marc, qui arrive toujours à soulever des petites perles inconnues. Voilà, et des petits coins qu'on ne connaissait pas. Et puis rappeler aussi que moi j'aime beaucoup les femmes et j'aime beaucoup la liberté des femmes. Quand je dis j'aime les femmes, je n'en aime qu'une à la fois. Hein. Mais je veux dire, j'aime beaucoup quand c'est l'expression de la liberté des femmes. Et je trouve qu'aujourd'hui, c'est quelque chose qu'on peut encore, et peut-être plus que jamais, soutenir.
1: C'est sûr.
2: Voilà.
1: Eh bien, nous allons écouter tout de suite l'air des cartes avec Julie Gendre, extrait donc de Carmen.

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1: Denis Gabriel nous présente quelques concerts du festival Il pleut des cordes, festival de musique dite classique, avec quelques ouvertures tant vers le jazz que vers les musiques du monde. Un site pour pouvoir les télécharger, le programme des 13 concerts qui ont lieu du 21 août au 6 septembre, principalement sous le vélum du Malmundarium de Malmedy. Alors le site ilpleutdescordes.be. Alors Denis Gabriel, on a parlé du premier concert, parlons du concert de clôture déjà, hein, il y en a 13, on ne pourra pas parler de tout. Et alors en concert de clôture, c'est le Young Belgian Strings.
2: Oui, avec Mauska et Gilles Dauby dans le double concerto pour violon et piano et orchestre de Mendelssohn.
1: Oui.
2: Donc ça sera un cadeau final, un petit peu l'orchestre, bon vous le connaissez bien, c'est un petit peu...
1: Moi oui, mais peut-être pas les auditeurs.
2: C'est un petit peu un rassemblement de l'élite des jeunes cordes belges et ou des jeunes qui étudient, dans qui ont terminé le conservatoire en général et qui retrouvent cette formation où on leur permet d'être en transit vers des orchestres, vers des concours, vers des projets professionnels. Et bon, en plus on a le concertmeister, c'est Gilles Dauby qui sera le soliste et Mauska qui est quand même aussi une jeune révélation du piano belge extraordinaire. Moi, j'aime beaucoup cette jeune pianiste et je crois qu'elle est dans le sillage d'autres illustres pianistes qui sont jeunes et qui grandissent bien, quoi. Non, je ne vais pas dire qui parce qu'on va lui laisser son travail se faire. Hein.
1: C'est
2: mais,
1: sûr.
2: Mais en dehors de ce magnifique concert de clôture, hein, parce que ce sera époustouflant,
1: oui.
2: On a des choses très, très joyeuses. Hein. Je pense, il y a quelques années, Axel Michel
1: est venu
2: présenter un projet classique et aujourd'hui il va terminer son master à Rotterdam dans la section jazz et c'est un bon, c'est un peu triste de dire ça mais il a joué aux obstacles de Steve Huben, hein. Ça situe un petit peu le niveau du jeune de son talent, c'est un garçon pétri de talent.
1: Écoutez, c'est exceptionnel.
2: Exceptionnel, il faut vraiment venir tendre l'oreille.
1: Et c'est l'Axel Michel Jazz Quartet alors.
2: Exactement, oui. C'est moi qui l'ai baptisé parce qu'il m'a dit, Denis, c'est mon ensemble de jazz. Alors, si c'est ton ensemble de jazz, on va l'appeler comme ça. Hein. Voilà, il a dit oui. On a Joanne Dupont, on a un duo de chanteuses ukrainiennes, Courbazie, qui nous chante les chants de la mémoire de la vieille forêt ukrainienne. C'est magnifique, c'est empreint d'une force spirituelle très intense. On peut trouver des extraits sur YouTube, c'est superbe. On a la jeune...
1: Et là, il y a deux lieux pour les découvrir.
2: Il y a deux lieux, il y a Malmedy et justement la chapelle de Farnières, qui est un lieu assez extraordinaire aussi, très joli au niveau des sonorités. Et d'ailleurs, l'autre ensemble, c'est le trio Linaris qu'on retrouvera aussi dans ces deux endroits, avec notamment, c'est terrible de dire, avec trois musiciens, avec Alexandra Bidi, qui est la toute nouvelle harpe solo de l'Orchestre de Paris. Notamment.
1: Elle a 23 ans.
2: Elle a 23 ans. Elle joue superbement bien. Mais on a aussi Joanne Dupont qui revient. On a un ensemble de musique celtique. On a vraiment, comme vous l'avez dit ou comme tu l'as dit, cette espèce de volonté d'ouvrir la curiosité. Et la curiosité, ça s'ouvre avec de la qualité, mais aussi quelque chose qui est abordable. Voilà.
1: Tout à fait. Voilà. Alors, il y a aussi Pauline Serafini.
2: Pauline Serafini, moi j'ai un coup de cœur pour les trompettistes. Et surtout quand c'est des femmes, parce que je trouve qu'elles ont quelque chose de différent des hommes à la trompette, et c'est vraiment un espoir de la trompette, c'est une belgo-italienne, et elle va nous jouer un concerto de Marcello, et une deuxième partie plus musique de chambre, avec une pianiste japonaise et un tromboniste allemand. Elle étudie à la Musikhochschule de Cologne. C'est vraiment quelqu'un d'exceptionnel aussi, hein.
1: Eh bien, vous allez chercher des musiciens absolument incroyables, et une variété exceptionnelle.
2: Ce qui est la force d'un festival qui est vrai,
1: oui.
2: C'est que tout se fait à l'intérieur. Par exemple, c'est Marcel qui va me faire rencontrer le suivant, je suis certain.
1: Ah.
2: Il va me faire rencontrer le suivant, et le suivant, ça sera peut-être celui que Marcel m'aura présenté, qui me fera connaître quelqu'un d'autre. L'histoire a commencé comme ça, et je trouve que c'est le plus beau moyen de perpétuer quelque chose de... Comme il a dit, il y a un son juste dans un orchestre. À un moment donné, il y a un équilibre juste aussi dans un projet. Alors après, il faut beaucoup de modestie, beaucoup de travail, une équipe qui tient. Là, je suis bien entouré et je respecte tous les gens qui m'aident. Mais et toi, des soutiens à droite, à gauche. Mais je veux dire, tout ça existe et soyons heureux de tout ça et sourions à la vie puisqu'elle est là. Voilà.
1: Merci Denis Gabriel, directeur et fondateur du festival. Merci Marcel Andriessi, premier violon à l'EPRL, de nous avoir parlé de votre quatuor qui assure le concert d'ouverture du festival. Pour info, il y a une nouveauté, c'est un abonnement pour les 13 concerts qui est en vente à 120 €. Alors là, il n'y a pas moyen de faire mieux. Alors un festival démocratique de haute qualité nous attend. Merci à vous chers auditeurs pour votre écoute attentive. Et voici donc un extrait du concerto pour violon et orchestre et cordes de Mendelssohn par l'orchestre de chambre Orpheus, qui évoque évidemment l'un des concerts du festival.

0: 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Dans Festivité avec Sandy Louis et Denis de Lovinfos, nous vous faisons découvrir les Hotolfiades, un meeting de Montgolfière du 21 au 23 août. Ça se passe du côté de Hotton. L'événement du week-end, c'est dans Festivité. Sandy Louis et Denis de Lovinfos.
1: Bonjour à toutes et à tous et bienvenue pour ce nouveau numéro de Festivité. À mes côtés, Denis de Lovinfos, bonjour.
2: Bonjour Sandy, bonjour à toutes, bonjour à tous.
1: Aujourd'hui, Denis, on se rend du côté de Hotton pour les Hotolfiades qui se déroulent du 21 au 23 août. Les Hotolfiades, eh bien, c'est un meeting de Montgolfière et vous allez le voir, il y a beaucoup de choses à dire.
2: Oui, effectivement, Sandy, aujourd'hui, on prend un peu de hauteur avec cet événement qui accueillera une quarantaine de montgolfières. On reçoit pour en parler aujourd'hui Vincent Petit, il est l'un des organisateurs. Bonjour.
3: Bonjour.
2: Vincent Petit, un événement plutôt particulier, plutôt unique en Belgique et en Wallonie surtout. Alors, avant de rentrer dans les propositions de cette 25e édition, revenons déjà quelques années en arrière, environ 26 ans, pour évoquer peut-être l'envie et la création de cet événement. Comment est-ce que cela s'est passé? C'est vraiment l'envie de mettre Hotton en avant?
3: Voilà, tout à fait, et surtout de mettre en avant le monde de la montgolfière. L'événement a été créé à la suite de la fin, de l'abandon d'un meeting aérien qui se déroulait dans la région namuroise. Et un pilote, ou en tout cas à l'époque c'était un futur pilote, Vincent Demelaine, le boulanger du village, a décidé de reprendre cette date et de créer un événement unique dans la région et même en Wallonie.
2: Un événement dans un premier temps supporté via le syndicat d'initiative. Et puis après, vous avez décidé de créer une ASBL pour plus de facilité pour reprendre l'événement et surtout l'agrandir.
3: Voilà, on peut l'expliquer un petit peu comme ça. Le but, que ça soit à l'époque du syndicat d'initiative ou aujourd'hui de l'ASBL Hotolfiade, c'est vraiment de faire vivre le monde de la montgolfière et surtout le tourisme et l'activité du village de Hotton et de toute sa région par découlement.
2: Un événement qui est soutenu par une équipe de bénévoles importante.
3: Oui, on est certainement une bonne vingtaine à travailler sur l'ensemble de l'événement. C'est un événement qui est de plus en plus demandé par le public et qui prend de plus en plus d'ampleur d'année en année.
2: Alors justement, quelle est à votre sens la promesse de l'événement, vous êtes là depuis quelques années maintenant, 7-8 ans environ. Vous avez pu voir les Hotolfiades évoluer, grandir. Quelle est pour vous l'essence même de cet événement,
3: L'essence même, c'est la magie de la montgolfière. Alors oui, comme vous le dites, l'événement, en fait, on en est à la 26e édition. C'est la 26e année, pardon, et la 25e édition. Et oui, il y a eu une année de Covid au milieu de tout ça. Moi, à titre personnel, je suis là depuis 7-8 ans. Et le but, évidemment, de toujours remettre en question les animations et surtout l'événement pour qu'il puisse pérenniser dans le futur, quoi.
2: Oui, on y reviendra évidemment dans la suite de cette interview, mais c'est un événement très éclectique. Vous proposez évidemment tout ce qui est, on va dire, un peu grandiose, qui sont ces vols en montgolfière, une quarantaine de montgolfières dans le ciel annoncées cette année, avec beaucoup de couleurs, mais il y a aussi à côté de ça de nombreuses autres animations. Vous voulez vraiment essayer d'attirer tous les publics?
3: Voilà, pour essayer de faire une explication concrète sur l'événement, le cœur de l'événement, c'est vraiment les décollages de montgolfières. 5 décollages sont prévus sur tout le week-end, à savoir qu'à cette période de l'année, et oui, la montgolfière est vraiment soumise à toutes les conditions climatiques, à cette période de l'année, on vole à 6h30 du matin et à 6h30 du soir. Donc, quand on regardait l'événement, il faut absolument qu'on arrive à trouver de l'occupation entre 6h30 du matin et 6h30 du soir. Voire plus, évidemment, parce qu'on continue toujours un peu la fête. Et c'est comme ça qu'on est arrivé à créer un programme d'animation complet sur tout le week-end.
2: Vincent Petit, vous, qu'est-ce qui vous...

0: anime justement? Qu'est-ce qui vous passionne dans ces vols en montgolfière? Qu'est-ce qui vous plaît?
1: Alors moi, à titre personnel, je suis un amoureux de l'événementiel au sens large du terme. Pour certains, m'auront connu à l'époque en tant qu'animateur et disc-jockey. J'ai toujours cette passion et le feu pour l'événementiel. Et évidemment, la montgolfière, c'est quand même quelque chose de magique. Et pouvoir travailler l'événementiel autour de la montgolfière, alors ça, c'est magique, quoi, vraiment.
0: Oui, c'est vraiment une passion que vous avez, puisqu'on le répète, vous êtes une équipe de bénévoles. Il n'y a pas d'enrichissement personnel là derrière.
1: Tout à fait, oui, exactement. Et c'est vraiment pour ça qu'on en arrive aujourd'hui à créer, à se battre pour garder cet événement avec une entrée gratuite. Donc ça, c'est vraiment important. On a vraiment un beau planning d'animation. On a des chouettes animations tout au long du week-end. Et tout ça, l'entrée est gratuite. Donc le visiteur peut vraiment venir en famille, du matin au soir, profiter du spectacle vraiment entièrement gratuitement.
0: Alors... En 2026, proposer la gratuité, c'est de plus en plus compliqué. Il y a beaucoup d'événements qui augmentent leurs tarifs ou qui revoient leurs propositions. Vous, comment est-ce que vous arrivez à concilier cette gratuité, cette envie d'attirer les gens facilement et en même temps, il faut rentrer dans les budgets?
1: Et évidemment, c'est vraiment la gestion en bon père de famille. On n'exagère pas dans tout ce qui est agencement, programmation ou autre. On calcule vraiment tous nos budgets. On essaye de vraiment de trouver l'équilibre dans tout ça. Et alors, on arrive avec l'aide des autorités, de la commune, de la province, à faire vivre cet événement exceptionnel et unique, quoi.
0: C'est devenu une fierté locale, ces Autolfiades, qui se déroulent, on le rappelle, du 21 au 23 août. C'est vraiment une fierté pour les citoyens.
1: Évidemment, c'est vraiment une date dans le calendrier qui est notée pour tous les Autonais, ça c'est sûr, et pour d'autres personnes encore plus loin, à savoir qu'à partir du moment où on décolle, on ne sait jamais très bien où on va atterrir, donc les Autolfiades rayonnent sur tout un rayon de plusieurs kilomètres autour de Auton, et les gens sont vraiment dans l'attente, même s'ils habitent à 10 kilomètres de Auton, sont dans l'attente à regarder les nuages, voir s'ils vont voir des ballons passer.
0: Quels sont, en termes de chiffres, le nombre de visiteurs qui viennent chaque année? Il grandit puisqu'il y a de plus en plus de promotions autour de cet événement et de plus en plus d'événements dans l'événement. Au niveau des chiffres en termes de visiteurs, vous êtes environ à combien?
1: Alors ça, c'est toujours très difficile à calculer, étant donné qu'on n'a pas d'entrée payante ni de réservation, c'est compliqué. La zone étant tellement grande, c'est aussi vraiment très très compliqué. On va estimer ça à plus ou moins 5000 personnes par jour de visiteurs, avec évidemment le pic d'affluence au moment des décollages de montgolfières.
0: Et votre envie pour le futur, est-ce que vous aviez un idéal pour ces Autolfiades, c'est d'arriver à quoi?
1: En termes de nombre de personnes, toujours plus, toujours mieux. Alors après, il faut toujours éviter.
0: En général, même pour les activités proposées, l'organisation, comment vous voyez ça peut-être dans les années futures et si vous deviez arriver à une Autolfiade idéale?
1: Oh, l'Autolfiade idéale, je pense qu'on y est ou on y est proche. Après, on se laisse comme une montgolfière planer et avancer au gré du vent. Ça dépendra vraiment d'une multitude de facteurs. Mais oui, toujours avoir un programme d'animation plus qualitatif ou toujours plus, même s'il est déjà très très bon aujourd'hui. Et pourquoi pas plus de ballons de forme aussi, parce que ça aussi, c'est des choses qui sont un peu plus complexes. C'est vraiment un événement qu'on veut, en tout cas, faire perdurer. C'est vraiment le but.
2: On peut peut-être juste rester une seconde pour bien comprendre la suite sur cette notion de ballon de forme. Pourquoi vous dites ballon de forme, Vincent Petit?
1: Alors, tout le monde a déjà vu des ballons qui sont bien ronds, avec une belle publicité dessus, ou de belles couleurs. Ça, c'est vraiment le ballon classique. D'un point de vue plus technique, ce sont les ballons les plus faciles à piloter. Et puis alors, comme on le voit aussi beaucoup sur Instagram ou les réseaux, vous allez voir des ballons qui ont une forme de lapin, de schtroumpf, de Dark Vador aussi, qui est certainement le plus connu. Là, ce sont évidemment des gens qui font beaucoup de commerce, ça coûte très très cher, et ces ballons-là, on a les copains qui viennent à notre meeting, mais on ne s'engage pas dans des frais trop importants. C'est justement le but de pérenniser l'événement, quoi.
2: Vincent Petit, je rappelle que vous êtes président de l'ASBL Les Autolfiades, Autolfiades qui se déroule ce week-end, c'est 21, 22 et 23 août. On vous retrouve dans quelques instants, juste après la pause musicale.

0: Et à l'instant, l'illustre Jean-Jacques Goldman avec ce titre « Au bout de mes rêves ». Vous êtes à l'écoute de Festivité. Aujourd'hui, nous recevons Vincent Petit, président de l'ASBL Les Autolfiades. Des Autolfiades à retrouver ce week-end du 21 au 23 août.
1: Vincent Petit, passons maintenant au vif du sujet et à ces Autolfiades 25e édition qui se déroule du côté d'Othon. Le programme de ces Autolfiades, il débute dès le vendredi en fin de journée avec toute une partie stand-up et humour.
2: Voilà, tout à fait. Le planning stand-up est en collaboration avec une association aussi othonaise qui s'appelle Cheese, qui organise régulièrement des comedy clubs. Sur scène, ce soir-là, nous aurons notamment James Dino, Hugo Simon, Marine Sergent, Oriane Garcia et Lana. Donc autant vous dire qu'on a du lourd à vous proposer. On suivra ensuite par un petit concert de cover du groupe Rush, qui est un cover de Maneskin. Donc voilà, chouette soirée du vendredi. C'est une première aux Autolfiades parce que c'est vraiment une première soirée cheese et soirée comedy club qu'on fait avec, comme on en a parlé tout à l'heure, entrée gratuite sur le site.
1: Alors, maintenant, parlons peut-être de l'événement, de l'activité phare des Autolfiades. C'est évidemment les vols en montgolfière. Vous l'avez dit, plusieurs décollages tout au long du week-end qui ont lieu tôt le matin à 6h30 et un autre à 18h30.
2: Voilà, à cette période de l'année, ce sont les conditions qui sont les meilleures pour voler. C'est à ce moment-là où le soleil est en train de se lever, donc la chaleur n'est pas encore là. Et pareil, le soir, c'est au moment où la chaleur tombe. C'est là que les vents sont les plus calmes et c'est le meilleur moment pour à cette période de l'année pour pouvoir voler.
1: Alors comment ça se passe concrètement? Il faut arriver assez tôt le matin pour pouvoir participer, il faut réserver sa place à l'avance. Comment est-ce qu'on peut monter à bord d'une montgolfière?
2: Alors l'ensemble des réservations se fait sur notre site internet www.autolfiades.com. Vous réservez vos vols, on va vous demander toute une série de critères pour pouvoir voler, d'un point de vue santé premièrement, mais surtout votre poids, votre taille, etc. pour pouvoir répartir les poids dans les différents ballons. Ensuite, le public, lui, doit arriver entre trois quarts d'heure et une demi-heure à l'avance pour bien se préparer et pour pouvoir déployer le ballon. Donc, quand vous faites un vol en ballon, ça ne se limite pas uniquement à monter dans la nacelle et à voler, mais c'est déplier la toile, aider à la gonfler, monter dans la montgolfière et évidemment atterrir et remballer la toile et revenir avec généralement le petit verre de champagne qui accompagne à l'atterrissage pour le baptême de l'air, quoi.
1: Et quand on est justement en l'air comme ça dans la nacelle de la montgolfière, on peut observer assez loin. Est-ce que c'est un tour? Est-ce qu'on est plutôt statique? Comment ça se passe à l'intérieur?
2: Alors là, c'est peut-être le côté le plus magique encore des Autolfiades, c'est qu'on est en pleine Ardenne, donc vous allez voir vraiment un paysage magnifique, boisé, et vraiment la campagne au plus pur sens du terme, voire même peut-être les animaux, etc. Voilà, c'est vraiment la vue en plus chez nous à Othon est vraiment magnifique, quoi.
1: Et alors, est-ce qu'on a le vertige dans une montgolfière ou on n'a pas de vertige? À quoi est-ce qu'il faut être attentif si on a peur de la hauteur? Par exemple, on sait qu'il y en a, ils montent sur une échelle, ils peuvent vite perdre l'équilibre. Est-ce que dans une montgolfière, on est à l'aise? Comment ça se passe?
2: Alors pour chaque personne, évidemment, c'est un petit peu différent. Maintenant, le vertige, non. Parce que la nacelle, le ballon, n'est pas relié au sol. Et donc, l'effet de vertige n'intervient pas à ce moment-là. Après, voilà, chaque personne réagit différemment. Mais voilà, moi-même, mes enfants très jeunes sont montés en montgolfière. Et je vous assure qu'ils ont adoré, quoi.
1: Voilà donc une belle idée d'activité pour cet été, un vol en montgolfière au-dessus des Ardennes. Vincent Petit, au-delà de tout ce qu'il se passe en l'air, il y aura aussi de nombreuses activités au sol, des concerts covers notamment de Jean-Jacques Goldman.
2: Oui, tout à fait. Donc le planning d'animation du samedi est vraiment complet. Au niveau musique, parce qu'évidemment il nous faut toujours un peu de musique, on a un groupe de covers qui s'appelle Mat Soul qui va jouer de 16h à 18h. Et alors en tête d'affiche, on a le groupe, je pense le cover de Jean-Jacques Goldman le plus connu, qui est Goldman Mania. C'est des Liégeois en plus. C'est vraiment une chouette bande de copains qui nous donne un spectacle de qualité. Et ça, vendredi en soirée. J'ajoute aussi, pour les amateurs de montgolfière, on va faire ce qu'on appelle un night glow. Alors, qu'est-ce qu'un night glow? Ça, c'est la petite surprise. En fait, c'est le principe de gonfler la montgolfière la nuit. Donc, évidemment, on ne fait pas de décollage la nuit, mais c'est le principe de gonfler la montgolfière au sol et d'avoir cette impression de lanterne gigantesque sur la plaine, sur la zone d'envol. C'est un spectacle vraiment magnifique, lumineux, qui est vraiment magnifique à voir.
1: Oui, donc pour même les amateurs de photos, ça peut être sympa d'être assez proche de l'événement. événements et pouvoir immortaliser ces moments-là.
2: Ah ben ça, je vous assure que les montgolfières, que ça soit le jour ou la nuit, c'est vraiment le rendez-vous des photographes. Chaque année, ils viennent nous rendre visite en grand nombre.
1: Vincent Petit, normalement, dans votre programmation événementielle des Autolfiades, vous aviez également prévu la journée du samedi un concours de barbecue. Malheureusement, au vu des conditions de sécheresse et au vu des incendies, du risque d'incendie qu'il risque d'y avoir, il a été annulé par sécurité. À la place, vous allez proposer un marché d'exposants locaux qui avait déjà lieu normalement le dimanche dans votre programme initial. Il est donc agrandi au samedi et vous ajoutez aussi à votre programmation deux groupes de musique, précisons-les, Mad Groove le samedi après-midi vers 14h30 et LVDV le dimanche soir après le dernier envol de Montgolfière vers 19h30. Concentrons-nous donc sur cette journée du dimanche, Vincent Petit, avec donc ce fameux marché des exposants à retrouver tout le week-end.
2: Tout à fait. Autre jour d'animation, c'est le dimanche. Le dimanche, on démarre toujours avec l'apéro à 11h. Le cochon à la broche, le traditionnel cochon à la broche, je pense que ça fait 25 ans qu'il existe et les Autonais l'attendent avec impatience. On aura aussi un petit jazz band qui vient dès le matin jusque et poursuivre un petit peu dans l'après-midi. On aura notre ami Thierry Luters, le journaliste retraité de la RTBF qui chante Johnny, qui viendra sur la plaine de l'Honneux animer l'après-midi. Et dès le matin, sur toute la journée, le marché des artisans avec uniquement des artisans qui ont été sélectionnés. Et ce sont vraiment des artisans qui transforment ou qui fabriquent et non des vendeurs, je vais dire, ambulants. C'est vraiment, on a vraiment choisi des gens de la région qui travaillent l'artisanat pour qu'ils seront présent sur la plaine de l'Honneux.
1: J'allais vous le demander, ce sont des artisans de la région, comme ça l'est dans votre envie de mettre en avant cette région de Hotton, que ça soit au niveau touristique ou commercial.
2: Exactement, donc on revient un petit peu sur le but des Autolfiades. Le but des Autolfiades, c'est vraiment de faire vivre le tourisme à Hotton et la vie du village. Donc vraiment, ce sont les gens du village qui sont mis en priorité. On a parlé de la SBL et des membres de la SBL, à savoir que l'événement est devenu ce qu'il est aujourd'hui. On a besoin vraiment d'aide et de manpower pour faire fonctionner l'événement. Et là, ben, on a la jeunesse du village qui vient, on a différents comités du village qui viennent se joindre à nous et qui profitent de l'événement, qui sont aussi, je vais dire, rémunérés à travers les bénéfices que génère l'événement pour pouvoir faire vivre le village et faire vivre l'événement, vraiment.
1: À votre connaissance, Vincent Petit, est-ce que c'est l'un des seuls événements belge où on peut retrouver autant de montgolfières?
2: Au niveau belge, non, je pense qu'il existe en Flandre quelques meetings de la même ampleur. En Wallonie, nous sommes certainement le plus gros événement montgolfière.
1: Voilà, donc un événement presque unique en Belgique.
2: Oui, tout à fait, ça reste unique et magique, quoi, vraiment, dans notre région, qui au final est aux frontières des trois provinces, Luxembourg, Liège et Namur, ce qui nous donne cette visibilité, cette possibilité de se rendre sur place assez facilement, quoi.
1: On rappellera que l'événement se déroule sur, en tout cas en grande partie, sur l'île de Honneux, qui est au centre du village de Hotton. Là aussi, un site plutôt atypique, puisqu'il s'agit vraiment d'un endroit situé entre deux bras d'une rivière.
2: Tout à fait, c'est une vraie île. La rivière Lourdes se sépare et les deux bras de rivière forment une île de plusieurs hectares sur laquelle la zone d'animation et la zone d'envol est située. Et c'est vraiment une zone complètement verdoyante, entourée de peupliers. C'est vraiment une zone magnifique à visiter.
1: Alors Vincent Petit, il nous reste encore une minute à passer ensemble dans cette émission Festivité. Si vous aviez un mot, un message à délivrer à nos auditeurs pour qu'ils viennent assister à votre événement, les Autolfiades à Hotton, lequel serait-ce?
2: Oh, ben le mot, c'est venez vivre la magie des Autolfiades. Je pense que la magie n'est pas un mot choisi au hasard, parce que cette bataille de ballons qui s'élève pour pouvoir décoller, c'est un spectacle vraiment magnifique. Ça vaut vraiment la peine d'être vu et d'être vécu.
1: Infos et réservations pour ces Autolfiades sur le site internet, eh bien c'est très simple, www.autolfiades.com. Merci beaucoup Vincent Petit d'avoir été notre invité dans Festivité aujourd'hui.
2: Merci beaucoup.
0: Et quant à vous, eh bien on vous souhaite un très bon week-end. Merci beaucoup d'avoir été à notre écoute et on se retrouve dès la semaine prochaine pour le tout dernier numéro de Festivité pour cet été.

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Merci à vous de nous suivre, il est 17h. Cathy Bohr est l'invitée de Delphine Fraissinet.

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1: Cet été, place aux femmes dans la BD. Et des deux côtés de la plume et du pinceau, c'est-à-dire qu'elles ont soit les narratrices ou les héroïnes. Belges, françaises, de générations différentes, ces femmes sont scénaristes, dessinatrices ou autrices complètes et elles nous font découvrir ou redécouvrir des personnages féminins ou des femmes qui comptent dans notre histoire. En tout cas, Fabienne, Catherine, Laura, Nina, Claire, Séverine, Olivia, Chloé et Cathy, toutes racontent des histoires de femmes qui les touchent et qui nous touchent. Dans ce 7e et dernier épisode inédit d'Un été près des femmes, rencontre avec Cathy Bor, qui a illustré le récit d'une autrice contemporaine. Il est question de relations mère-fille. En voici un extrait, lu par Satchel Hart.
2: La gosse vient de découvrir ce que tous les gens qui ont un fond dépressif et un penchant pour la claustration ont déjà théorisé. C'est affreux d'être malheureux au printemps et en short. Heureusement, parfois, et c'est le cas ici, la météo coopère. Il n'aurait plus manqué qu'un temps qui fait le mariole pour que son deuil soit encore plus odieux à la gosse. Le fond de l'air est frais et raccord. Je lui dis, pour la faire rigoler, qu'il y en a qui ont encore moins de bol que nous. Ceux qui enterrent des proches en juillet-août.
1: Se retenir de faire pipi, ce n'est pas bon pour les reins. Se retenir de pleurer, ce n'est pas bon non plus. On risque de faire une cystite du cœur. Elle est très pertinente, hein, cette image, et c'est celle que la narratrice donne à sa fille dans La Gosse, ce récit autobiographique de Nadia Dame, publié chez Grasset, et qui est adapté aujourd'hui en BD par Cathy Bor, publié par les éditions Rue de Sèvres. Alors les larmes ne viennent pas encore pour La Gosse, c'est ainsi qu'elle sera appelée tout au long du récit pour protéger son identité, elle qui vient de perdre son père, séparée de sa mère depuis des années, à seulement 11 ans. Aider sa fille à traverser ce deuil, la regarder grandir et s'affirmer, la prémunir de la violence des hommes sans la cloîtrer, lui raconter ses romances calamiteuses sans la décourager de tomber amoureuse, eh bien c'est ce que décrit si bien Nadia Dame, de son style piquant, plein de lucidité et d'autodérision. De cette complexité de tricoter une relation mère-fille quand on est maman solo, féministe et dans les années 2020, la journaliste et autrice ont fait une véritable odyssée, douce, amère et drôle. Une odyssée parfaitement adaptée et illustrée par Cathy Bor, qui en fait une épopée graphique, lumineuse, mélancolique et joyeuse. Elle va nous en parler. Mais d'abord, merci à l'équipe de RCF Radio Notre-Dame à Paris pour la réalisation de ce duplex. Merci notamment à Cédric. Et bonjour Cathy.
3: Bonjour.
1: Alors, lumineuse, mélancolique et joyeuse, hein, les termes vous vont-ils ?
3: Absolument, je trouve que c'est très très bien résumé.
1: Vous aviez tout de suite en tête le style graphique que vous vouliez quand vous avez commencé cette adaptation ou pas ?
3: Alors oui, j'ai essayé de sortir un petit peu de mes habitudes simplement, parce que c'était hyper important pour moi de faire quelque chose qui ne suive pas simplement le texte, mais qui soit une interprétation graphique aussi. Et comme c'est un roman qui traite du deuil, mais qui est en même temps justement très très lumineux, j'ai décidé très vite de me passer de la couleur noire. Habituellement, je cerne toujours mes personnages en noir, et là j'ai choisi une sorte de bleu-violet qui efface totalement la couleur noire du livre, et c'était vraiment un parti pris pour mettre en avant ce côté très lumineux de l'histoire qui peut a priori faire peur comme ça.
1: Moi je me demandais, Cathy, comment vous en êtes venue à adapter cette BD ? Est-ce que vous connaissiez Nadia Dame auparavant ?
3: Oui, alors je suivais son travail depuis très longtemps, on se connaissait un petit peu, c'était une jolie histoire. En plus, on s'était rencontrés à l'occasion d'une visite d'appartement. Elle venait visiter un appartement que je quittais à Paris, au moment où je quittais Paris, et donc il y a 15 ans aujourd'hui. Et cette rencontre m'a fait un peu l'effet d'un rendez-vous manqué, parce que quand elle est partie, j'avais l'impression de la connaître depuis si longtemps. Et je me disais, bah voilà, c'est une fille qui pourrait être ma copine. Et moi, je m'en vais, je quitte cette ville. Et puis, mine de rien, on est toujours plus ou moins restés en contact, à regarder, lire le travail de chacune. Et quand j'ai découvert La Gosse en librairie, je me suis évidemment précipitée dessus, j'ai adoré. Mais ce qui est drôle, c'est que j'ai absolument, à aucun moment, à aucune seconde, pensé à l'adapter. Mmh. Ça, c'est une proposition des éditions Rue de Sèvres. Et vraiment, j'aurais pas imaginé pouvoir faire mieux. Évidemment, je fais pas mieux, mais c'est-à-dire à apporter quelque chose à ce texte qui me paraissait tellement complet comme ça. Et puis finalement, évidemment, le défi était trop beau. Mmh. Donc...
1: Ouais. Moi, ce que j'aime beaucoup, Cathy, c'est votre style drôle et mélancolique, comme dans Marcy, votre précédente BD qui va avoir une suite, on en parlera peut-être, mais voilà, je recommande en tout cas Marcy. Mais votre style drôle et mélancolique, donc qui se retrouve ici, sauf que dans cet album-là, La Gosse, il y a un peu plus de rondeur et que votre trait peut-être est un tout petit peu plus épais. Et vous nous avez aussi raconté donc les contours, vous n'avez pas utilisé la même couleur que les autres fois. Alors physiquement quand même, votre narratrice ne ressemble pas du tout à l'autrice Nadia Dame. Moi je me demandais pourquoi, c'était pour rendre ce texte encore plus universel?
3: Oui, c'était vraiment un parti pris, parce que c'est très très bizarre. Moi j'ai déjà adapté des romans, mais là j'adaptais pas un roman, j'adaptais une tranche de vie en fait, des personnages qui ont vraiment vécu cette histoire. Et à ce moment-là, c'était assez, je trouvais que c'était assez paralysant. Donc en discutant avec Nadia, je lui dis, mais je préférerais que la narratrice te ressemble pas en fait, parce que ça me permettait moi d'en faire un personnage, et à partir du moment où c'est un personnage et non pas une personne réelle comme c'était le cas dans le récit, je pouvais moi aussi m'accorder des libertés, comme la dessiner en culotte, des choses comme ça en fait, ça me permettait de prendre cette distance nécessaire.
1: Ouais. Et puis j'imagine aussi la même chose avec sa fille, la gosse, qui ne ressemble pas du tout, j'imagine, à la vraie gosse en vrai.
3: Bien sûr. Ouais.
1: Voilà, et toutes les deux, tout de suite, quand vous leur avez montré les premiers dessins, elles ont dit oui, banco, c'est exactement ça, elles ont tout de suite validé.
3: Alors oui, mais Nadia est très très bon public, donc j'étais à chaque fois que je lui envoyais quelque chose, moi je pouvais être un peu découragée, je ne sais pas. Elle était dithyrambique et en fait ça fait énormément de bien. Et sa fille aimait beaucoup mon adaptation de Quatre Sœurs quand elle était petite, ouais. Donc elle était heureuse de voir cette histoire. Dans mes traits, en fait.
1: Ouais, bah c'est vrai que c'est plutôt sympa quand on aime une artiste depuis toute petite, que cette artiste ensuite raconte sa propre vie et nous dessine. Ouais, c'est quand même la classe. Ouais. Alors, il y a un point important du récit, Cathy Bor, c'est cette cabane dans le salon, c'est ce refuge pour la fille et sa mère après donc le décès du papa de la gosse, un endroit où elles regardent la télé, où elles prennent leur repas. Et je trouve qu'il y a un côté un petit peu l'île des enfants perdus, il y a un côté un petit peu les cabanes comme quand on est petit, comme quand on a envie de se réfugier quelque part dans le pays imaginaire. Il y avait suffisamment d'indications dans le roman pour cette cabane où vous y avez apporté aussi votre touche personnelle, vos propres fantasmes hein, peut-être.
3: Alors non, le roman commence par l'évocation de cette cabane. Qui est assez précise, une cabane en housse de couette dinosaure, il me semble. Et c'était une image qui s'est immédiatement gravée, en fait. Je l'ai pas imaginé cette cabane. Elle s'est totalement imposée à moi. Et c'est vrai que ce concept de cabane, moi, j'avais déjà un petit peu beaucoup dessiné des cabanes d'enfants, parce que j'ai beaucoup observé mes petits à l'époque où ils faisaient constamment des cabanes au milieu du salon avec des chaises. Et j'ai beaucoup dessiné ça déjà parce que j'adore ce principe de se créer à l'intérieur de chez soi un autre chez soi de ses propres mains quand on a 4, 5, 6, 7, 8 ans. Et c'est tout à coup, c'est un endroit magnifique en fait qui nous appartient vraiment.
1: Alors dans cette BD, donc La Gosse, il y a des passages qui sont très aérés, mais qui alternent aussi avec des passages denses, remplis de textes, hein, puisqu'on rappelle, vous adaptez donc le récit de Nadia Adam. Comment vous avez travaillé justement le découpage de ce récit ?
3: Alors, c'était là qu'il y avait la principale difficulté pour moi, parce que quand je, après la proposition d'adaptation, j'ai relu La Gosse, et là je me suis dit mais c'est pas possible, qu'est-ce que je peux en faire, parce que c'est vrai que c'est un récit qui est donc écrit à la première personne, avec énormément de traits d'humour dans l'écriture. Donc c'est une écriture qui est assez sautillante presque, on sourit presque à chaque ligne, et moi il fallait que j'arrive à retranscrire ça, et donc pour ça j'ai gardé quand même autant que possible des passages du texte original de Nadia Adam, mais j'ai aussi essayé de faire en sorte de garder le découpage des chapitres, et de faire des chapitres, des mises en scène un petit peu différentes pour chaque chapitre, qui bousculent un petit peu le principe des cases, comme elles sont du gaufrier en bande dessinée, en fait. Et donc, pour chaque chapitre, j'ai essayé de trouver une nouvelle mise en scène pour pas qu'on s'ennuie, en fait.
1: Justement, j'allais vous parler de ces trouvailles graphiques. Donc, effectivement, il y a le ton de Nadia Adam que vous mettez vraiment bien en image, hein, je trouve. Il y a son humour qui est piquant, qui est ironique. Comme par exemple, la narratrice et sa copine qui sont assises dans un verre à cocktail, hein, pour se rappeler leurs jeunes années marquées par quelques cuites, hein, la découverte de cuites. Il y a aussi notamment une autre trouvaille graphique, moi, que je trouve vraiment formidable, qui est la double page du jeu de loi pour évoquer la peur. Alors, la peur qu'on a depuis enfant et puis la peur constante quand on devient mère. Hein. Comment elle est née, cette double page ?
3: Je pense que c'était assez... c'était un chapitre qui avait conçu avec des phrases assez courtes qui évoquaient toutes ces peurs sur peut-être 3-5 pages, et je me suis dit bon, là c'est impossible d'en faire une narration classique, on va s'ennuyer et puis il va rien se passer, et alors qu'on s'ennuie pas du tout à la lecture du texte évidemment, mais en bande dessinée il fallait vraiment trouver un dispositif qui englobe toute cette histoire, et puis elle parlait en fait aussi de ces peurs qu'on rumine la nuit, parce qu'évidemment les angoisses elles sont beaucoup plus fortes la nuit, et donc j'ai eu immédiatement cette image de spirale sans fin de rumination. Et qu'est-ce qui correspond le mieux, finalement ? C'est un petit peu un plateau de jeu de loi, comme ça, avec toutes ces spirales qui conduisent à la peur la plus intense qu'il arrive quelque chose à son enfant.
1: Alors, Cathy Bore, il y a aussi ce style point de croix pour écrire le mot radoté. Il y a les illustrations pétries de contes, comme Blanche-Neige, hein, par exemple, pour parler d'amour, de la vision des relations et du couple, et de ce qu'on transmet aux enfants, sans oublier le crocodile pour montrer l'emprise. Moi, tout ce que je vois, c'est que vous êtes vraiment beaucoup, beaucoup amusé quand même à écrire et à dessiner cette BD.
3: Ah oui, oui. je pense que c'est l'expérience dans laquelle je me suis le plus amusée, décarcassée aussi, parce que je me suis obligée à, bon, c'est un peu la mode de dire ça, mais à sortir de ma zone de confort, et chez moi c'est pas évident du tout. Mais vraiment, oui, rétrospectivement, je sais que j'ai adoré faire cette adaptation, et surtout essayer à chaque fois comme un petit défi de trouver la meilleure manière de raconter les choses avec justement des références graphiques un petit peu différentes à chaque fois, et ça c'était un immense plaisir.
1: Ouais, et puis le choix des couleurs aussi est très important pour illustrer les flashbacks. On voit à chaque fois que vous nous emmenez dans différentes époques.
3: Voilà, là j'ai décidé de faire un trait un petit peu bleu pour les flashbacks, comme ça c'était tout de suite assez clair en fait, on se mélange moins les pinceaux.
1: Alors on continue avec vous, Cathy Bore, de parler de votre adaptation de La Gosse, ce récit de Nadia Adam qui est publié aujourd'hui par les éditions Rue de Sèvres. On marque auparavant une pause musicale.

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0: De retour dans Un été près des femmes, cette série estivale de podcast BD, aujourd'hui avec Cathy Bord pour La Gosse, chez Rue de Sèvres, adapté du récit de Nadia Dame. Un été près des femmes, oui, parce que je voulais mettre l'accent sur la place des femmes dans la BD, qu'elles soient dessinatrices ou scénaristes ou autrices complètes, comme vous l'êtes, vous, aujourd'hui. Cathy, je voulais vous demander justement comment vous vous sentez dans ce milieu de la BD.
1: Alors, j'ai eu la chance de démarrer à un moment où c'était plus facile qu'aujourd'hui, pas pour les femmes, mais globalement. À une époque aussi où on était un petit peu les pionnières, bien sûr, il y avait eu quelques femmes avant, mais les femmes de ma génération sont arrivées aussi assez rapidement. Et donc, je me suis jamais... je me suis jamais sentie une exception. Très vite, j'ai eu le sentiment plutôt de faire partie d'un tout, en fait. De pas être justement une femme dans la BD, parce que évidemment le sujet revenait toujours sur la table, mais on était plusieurs dans ce cas-là, et finalement on s'est un petit peu emparé, on a pris notre place.
0: Séverine Vidal, récemment, donc scénariste, me disait qu'elle s'apercevait qu'elle pouvait continuer à être payée moins qu'un homme, qui lui n'avait pas forcément d'expérience, alors qu'elle, elle en avait beaucoup plus. Et est-ce que vous aussi, vous avez eu parfois du mal à négocier vos contrats, Cathy Bord ?
1: Ouh là là, oui, et c'est pour ça que je me suis tournée vers une agente. Parce que je pense qu'effectivement, bon, moi déjà, j'ai toujours eu un problème de légitimité. Je ne suis pas sûre que ce soit une question de genre, pour le coup. Je ne me suis jamais...
0: Non, c'est une question de personnalité, même si on en voit parfois beaucoup plus de syndrome de l'imposteur chez les femmes.
1: Absolument, absolument. Et si j'avais été un homme, peut-être que j'aurais été plus à même de m'imposer et de demander ce que je voulais. J'en sais rien. Ça, honnêtement, j'en sais rien. Cela dit, moi, c'est vrai que ce qui m'a aidé à un moment, c'est de mettre une tierce personne, vraiment donc mon agente, dans la boucle, de manière à ne pas avoir ce rôle, en fait, de négociation qui parfois entache le travail avec la maison d'édition, c'est-à-dire que on a quand même très souvent pas un chantage affectif, mais il y a quand même beaucoup d'affect.
0: Oui, et il y a beaucoup d'affect, voilà, c'est ça. Et quand on connaît bien la personne, ça peut être après un peu difficile de parler avec détachement et froideur, j'allais dire, d'argent, sans qu'on ramène toujours la relation sur le tapis, hein, c'est ça.
1: Ouais. C'est ça, c'est vraiment ça. Donc je pense que pour ça c'est une excellente solution. Et puis bon, le travail d'une agente, c'est pas simplement en l'occurrence de négocier des contrats. Il y a aussi beaucoup de choses qui se passent dans la relation avec l'agente, qui sont de nature différente d'une relation avec un éditeur ou une éditrice.
0: Ouais, c'est quelque chose qui vous a donné plus confiance en vous, justement. Enfin, en tout cas, c'est ce que je perçois quand vous parlez des relations avec votre agente.
1: Oui, c'est un peu idiot, mais il y a une forme de légitimité que moi j'ai ressentie à ce moment-là, c'est-à-dire que j'avais une agente et donc je me sentais un petit peu plus professionnelle, c'est-à-dire qu'à partir du moment où quelqu'un avait décidé de défendre mon travail, je me sentais plus légitime, oui.
0: Il y a quelque chose dans la création, moi, qui m'interpelle. Je voudrais qu'on parle du test de Bechdel, hein, c'est-à-dire qu'une fois que vous avez eu l'idée d'une histoire, pas là pour La Gosse, puisque c'est une adaptation, mais je rappelle que vous avez aussi écrit d'autres BD issues de votre imagination, Cathy Bord, est-ce que vous faites passer justement à votre récit ce test de Bechdel, hein, qui évalue donc la sous-représentation des personnages féminins dans une fiction? On rappelle, pour passer ce test, il faut qu'il y ait deux personnages féminins qui ont chacun un prénom et qui se parlent d'autre chose que d'un homme. Est-ce que c'est aussi important pour vous, la représentation féminine dans vos créations, Cathy Bord?
1: Ah oui, évidemment. Alison Bechdel, c'est vraiment pour moi un modèle absolu, et je pense que j'ai été Vraiment, très très tôt, j'ai pris connaissance de ce test et je l'ai toujours appliqué à mon travail. Et c'est vrai que mes personnages féminins, j'essaye de les construire, évidemment avec les spécificités d'un personnage féminin, mais j'essaye vraiment de faire que ce soit pas que des femmes, en fait, tout simplement, et que ce soit un personnage construit et point.
0: Bah, notamment, enfin, moi, j'allais dire que Marcy, votre BD, réussit pleinement ce test. Hein. Marcy, cette quinca qui est super attachante et qui réinvente sa vie après s'être fait virer pour devenir détective privée. Ça, c'est une de vos précédentes BD. Il va y avoir une suite, hein. Rassurez-nous.
1: Oui, je suis en train de travailler dessus, mais alors quelle pression, c'est paralysant en fait.
0: Ah oui, parce que Marcy, oui. Justement, quand elle est apparue, vraiment cette BD, je la recommande à nos auditeurs et à nos auditrices, c'est vraiment une BD, un personnage qui est arrivé, où il y a eu beaucoup de succès, ou en tout cas peut-être on a attendu beaucoup de choses enfin d'une héroïne de BD qui est assez atypique, hein.
1: Oui, oui, et donc cette Marcy-là, moi j'avais commencé, je m'étais dit je vais en faire trois, bon là pour l'instant j'en suis à un et demi, mais j'avais envie de la suivre sur du long terme pour aussi travailler son évolution, sa prise de pouvoir, et c'est un personnage qui est vraiment un régal pour moi à faire évoluer. Mais là où je disais que c'était paralysant, c'est vrai que j'ai eu un beau succès avec cet album et j'ai peur de faire moins bien.
0: Non, non, allez, on vous envoie tous nos encouragements. Vous allez nous trouver de très, très belles aventures encore pour Marcy, Cathy Bord. Pour revenir à La Gosse, donc cette adaptation du récit de Nadia Dame qui est publiée par les éditions Rue de Sèvres. Ce que je trouve, c'est qu'elle réussit parfaitement dans son récit, Nadia Dame, aussi d'aborder d'autres thèmes que cette relation mère-fille, hein, qui est très importante, mais a réussi à aborder d'autres thèmes comme les transfuges de classe, l'alcoolisme, le racisme. Ce sont aussi des thèmes qui vous touchent, j'imagine.
1: Oui, oui, oui, évidemment. Depuis toujours une conscience féministe assez poussée, évidemment. Aujourd'hui, c'est vrai que je me suis retrouvée à faire, à travailler sur cette bande dessinée qui était très féministe, donc évidemment qui m'a énormément touchée, et aussi à travailler sur des sujets sur lesquels j'étais moins à l'aise. Par exemple, bon, transfuge de classe, je peux dire que c'est pas exactement ce que j'ai vécu, mais disons que moi aussi j'ai quitté mon milieu social, donc j'étais plus familière. En revanche, parler d'une famille immigrée, je me sentais absolument pas légitime pour ça. Et finalement, la confiance que Nadia m'a accordée m'a fait du bien aussi, dans le sens où je me suis permis d'essayer d'en parler sans tomber dans les clichés, ou au contraire à essayer de donner un pied de nez aux clichés, d'utiliser les clichés par exemple de la famille qui part au Maroc avec des sacs tati sur le toit, etc., et d'en faire une sorte de modèle comme certains artistes l'ont fait. Et ça m'a aussi beaucoup obligée à me plonger dans cette histoire et dans ces ressentis, puisque moi j'avais pas du tout cette expérience.
0: Et c'était le sixième épisode de cette série Un été près des femmes. On se retrouve la semaine prochaine pour une dernière rencontre inédite. Ce sera avec Cathy Bord, qui a illustré le récit d'une autrice contemporaine. Il sera question de relations mère-fille. Bonne semaine au frais.

0: Charlotte Cardin à l'instant sur RCF Viage avec son titre The Way We Touch, science et foi au cœur de Science Radio. C'est tout de suite sur RCF Viage.
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0: voulu proposer ce sujet aujourd'hui.
1: C'est vrai que d'entrée de jeu, c'est le sujet que je vous ai proposé avant même de vous parler de science, parce que je pense que à la fois ça touche cette question de la science et de la foi touche à deux moteurs différents. Et en tout cas, ça fait partie aussi de mes deux moteurs dans la vie. Et donc, science et foi, c'est un sujet qui est important parce que c'est deux parties, deux émanations de notre liberté. Je pense que je vous en reparlerai aussi. C'est la curiosité et envers différents types de vérités, les vérités, je vais dire, du monde réel et des vérités qui sont transcendantes. Donc, je veux dire, voilà, elle recouvre deux parties de nos vérités. C'est quelque chose de très important, deux moteurs. C'est aussi, science et foi, des choses qui sont présentées souvent sous forme de clichés, qui sont présentées comme antagonistes alors que ce n'est pas vrai, qui sont présentées comme incompatibles ou au contraire comme étant subordonnées, la science au service de la foi ou l'inverse, hein, d'ailleurs, ça pourrait être envisageable. Donc voilà, c'est quelque chose qui, je trouve, est un sujet qui est un peu traumatisé ou piraté, si vous voulez. Et donc, je pense que la première chose, c'est d'abord, avant d'aborder de la science, ben, c'est de se rappeler qu'elle n'est pas du tout incompatible avec la démarche spirituelle, bien au contraire.
0: Oui, je pense que vous êtes agnostique. Justement, l'agnosticisme, justement, qu'est-ce que c'est pour vous, ça serait quoi la définition de ce terme-là?
1: Écoutez, l'agnosticisme. Donc moi, je me définis comme un agnostique qui parierait sur les croyants. L'agnosticisme, c'est le doute, ou enfin, en tout cas, il érige le doute en vertu. L'agnosticisme est une position qui, par définition, prétend qu'on ne peut pas trouver de solution à la question divine, puisque Dieu, s'il existe, est inconnaissable. Alors moi, j'ai une petite variation par rapport à ça, c'est-à-dire qu'il ne faut pas confondre l'agnosticisme comme une peur de s'engager sur le chemin spirituel, ou un choix de confort, qui serait intermédiaire entre les athées qui refusent et les croyants qui sont persuadés. On présente souvent l'agnosticisme comme des gens qui sont timides, qui ne veulent pas prendre position, etc. Non, ma position, c'est que, et ça revient un peu à ma position de scientifique aussi, Dieu, s'il existe, est inconnaissable. Voilà, le doute que l'on va avoir, le doute, le cheminement que l'on doit avoir vers la question divine, on doit le garder. Et donc, c'est plutôt. L'agnosticisme, je le vois comme un chemin de questionnement sur quelque chose dont on sait qu'il est inconnaissable et pourtant que l'on est invité à poursuivre.
0: C'est ça.
1: Et c'est cette poursuite qui fait le moteur. Donc c'est pas un agnosticisme de confort, c'est un agnosticisme de conviction, au sens où c'est le doute qui devient un moteur. Et j'aimerais résumer mon agnosticisme par la formule suivante. J'ai toute confiance dans le doute pour douter en toute confiance.
0: Jolie citation, ça, André Fuspa. Qui est aussi, vous êtes cosmologiste, c'est ça, si je n'ai pas de bêtises.
1: Non, tout à fait. Mais en fait, voilà, je suis cosmologiste. Donc, la cosmologie, c'est la branche de l'astrophysique qui étudie l'univers dans son ensemble, l'histoire de l'univers. Alors, à ne pas confondre avec la cosmogonie. La cosmogonie, c'est un récit traditionnel, religieux ou mystique sur la place de l'être humain dans l'univers. Et donc, la cosmologie, c'est pas ça. La cosmologie, c'est une science. Elle n'a pas prétention et elle ne doit pas avoir prétention à donner ou à imposer une place de l'être humain dans l'univers. Ce qui ne veut pas dire qu'on peut se poser la question. On peut se poser la question indépendamment. Parce que la cosmologie, par exemple, n'est pas une science de la création de l'univers. Parce que qui dit création dit créateur. Et s'il y a eu créatrice, peu importe. Mais s'il y a eu un créateur, il échappe au champ cognitif de la cosmologie.
0: C'est ça.
1: Et donc, ça touche justement à ces questions de science et foi. Donc, la cosmologie, c'est la science du commencement de l'univers, commencement naturel de l'univers, qui peut s'articuler avec un cheminement spirituel ou un questionnement spirituel, etc., qui ne peut pas le remplacer, qui ne doit pas le remplacer, parce que tout simplement, elle n'est pas construite pour ça. Et vous savez, c'est des choses qui sont très anciennes. Alors déjà, le fondateur de la cosmologie, le chanoine Georges Lemaître, faisait bien la distinction entre les deux chemins, ce qu'il appelait les deux chemins vers la vérité, la science et la foi, donc une position très inspirante, toujours d'actualité. Alors là aussi, c'est un personnage qui a déchaîné les passions, parce que à la fois prêtre et scientifique, un découvreur du Big Bang, etc. Alors que le Big Bang, le nom ne lui est pas dû, c'est les adversaires du Big Bang, c'est Fred Hoyle qui a amené ça comme critique, comme ce nom-là, etc. Donc il a quand même été un peu...
0: malmené.
1: Oui, malmené sur ces positions-là, parce qu'on lui a aussi, on l'a aussi accusé de défendre cette théorie scientifique pour des raisons, je vais dire, prosélytes. Pour faire du prosélytisme.

0: mysticisme, alors que c'était pas du tout vrai. Bref, et si vous remontez même un peu plus loin dans la tradition, alors je vais rester dans la tradition chrétienne, mais saint Thomas d'Aquin faisait déjà bien la distinction entre création et le commencement naturel, et puis on retrouve ça aussi chez saint Augustin, etc. Donc c'est quelque chose qui a été fait, donc une distinction qui est très présente chez les grands penseurs, et souvent, ben, dans le discours, ça revient. Vous avez des cosmologistes qui dérapent et qui prétendent, par exemple, démontrer l'existence de Dieu, ou des croyants qui, à partir d'une lecture de la cosmologie, vont prétendre démontrer l'existence de Dieu. La cosmologie ne peut pas le faire par construction. C'est pas le même discours. Maintenant, ça ne veut pas. Enfin, comme toute démarche, si on reprend la cosmologie, c'est une démarche d'exploration du monde réel, donc de la réalité immanente. Mais cette cosmologie, elle nous amène évidemment à nous interroger sur le réel, sur nous-mêmes, puisque ce qui est frappant, c'est que nous avons la capacité à comprendre ce réel.
1: Oui.
0: L'univers ne nous est pas complètement étranger. Il est aussi compréhensible, intelligible. Donc, en miroir, cette interrogation sur le réel nous permet de nous interroger sur nous-mêmes, etc. Et là commence un cheminement qui est d'ordre spirituel, à ce moment-là, spirituel ou intellectuel, et donc qui se greffe sur le discours de la cosmologie. Georges Lemaître disait que les deux chemins vers la vérité, la science et la foi, ne sont pas complètement séparés. Et effectivement, ils ne sont pas complètement séparés. Le trait d'union qui est entre les deux, c'est la personne qui le fait. Il y a bien un être humain qui est aux commandes derrière ces deux cheminements, et donc c'est normal d'exercer sa curiosité dans la science, et c'est normal de se poser des questions spirituelles. Il faut respecter ces deux tendances-là. C'est normal que ces deux chemins se parlent. Et ils vont se parler à travers la personne qui est un humain, et nous ne sommes pas des machines. C'est un humain qui est en chemin et qui se pose la question. C'est l'être humain avec tout ce qu'il est, qui fait le trait d'union entre ces deux chemins. C'est là où ils se réunissent. Et donc, ça montre bien, en fait, que ces questions de science et foi, mais sont en fait une question aussi de cheminement personnel.
1: Oui, une question de démarche, on va en parler un petit peu par après, justement. Vous avez cité l'une ou l'autre personne, personnalité plutôt reconnue, scientifique reconnue, qui était chrétien ou croyant, en tout cas. Moi, je peux citer d'autres personnes. Il y avait Fibonacci qui a créé la suite de Fibonacci, c'est plutôt un mathématicien. Il y avait Georges Maître, dont vous avez parlé, Copernic, je pense aussi, Isaac Newton, Darwin, etc., Albert Einstein. Comment, justement, ont-ils pu concilier foi et science? Parce que je sais que parfois, il y a eu des déclarations de leur part en disant, il y a un être au-dessus nous qui a pu créer tout ça malgré tout, quoi.
0: Alors, chacune des personnes que vous avez citées s'inscrit dans son époque et dans sa tradition. Si vous prenez par exemple le cas d'Einstein, qui était de confession juive, mais se revendiquait plutôt athée, ou en tout cas certainement non pratiquant, mais bon, quand vous voyez les discours et les réflexions d'Einstein, il y a quand même, bon, il a plusieurs citations célèbres comme « Dieu est subtil mais il n'est pas méchant » ou « Dieu ne joue pas au dé ». Donc il y a quand même des références qui reviennent. Donc il se posait clairement, manifestement, ces questions-là et n'évacuait pas Dieu de son discours personnel. Évidemment, il n'a pas besoin dans la partie scientifique, mais on voit bien que c'est quelque chose qui l'intéressait, qui lui parlait aussi. Donc la question dépend véritablement des époques, et je pense des personnes. Si vous regardez Isaac Newton, en fait, Isaac Newton était très prolifique, il est très connu pour ses théories en physique et en maths, et pour avoir révolutionné la science de l'époque, mais en fait, les deux tiers de la production de Newton, c'est de la théologie.
1: Ah oui?
0: Oui, oui.
1: Ah, je ne savais pas ça.
0: Si, c'est deux tiers de la production intellectuelle de Newton, c'est de la théologie. Donc ça va vraiment dépendre des personnages, des éléments qui nous donnent des clés. Vous avez aussi des prêtres scientifiques, hein, comme Teilhard de Chardin et d'autres. Donc la question n'est pas évidente. Je pense qu'il faut vraiment aller suivre chacun parcours de vie et le replacer dans le contexte pour un peu voir comment il gérait ça. Sur les rapports science et foi, alors, l'affaire qu'on ramène souvent et qui est toujours instrumentalisée, parce qu'en fait, au final, personne ne comprend véritablement les détails historiques, personne ne prend la peine d'aller revoir les détails historiques, c'est l'affaire Galilée. Alors l'affaire Galilée, il faut aller regarder, ça a été bien documenté, il faut aller un peu regarder, etc. Ça s'inscrit dans une époque, il y a des choses à dire sur les deux parties, et je n'excuse personne ici, etc. Mais c'est souvent érigé comme l'affaire qui montre qu'on doit absolument séparer la science et la foi. Alors, ça dépend pourquoi. Oui, on doit séparer la science et la foi. La foi ne peut pas avoir prétention à expliquer comment va fonctionner une voiture ou comment faire de la technologie. Et la science n'a pas la capacité non plus de démontrer l'existence de Dieu. Donc, et pourtant, ce sont des êtres humains qui les font toutes les deux. Donc, comment gère-t-il les deux éléments? Voilà, je pense que c'est propre à chaque personne. C'est difficile, désolé de vous redonner une réponse aussi évasive, mais c'est vraiment propre à chaque personne. C'est un des parcours qu'il faut réexplorer, à la lumière aussi du contexte historique. L'affaire Galilée, par exemple, s'inscrivait dans un contexte historique de réforme, de contre-réforme. Copernic, c'est la même chose. Copernic, n'oubliez pas que son livre est paru à titre posthume, par exemple. Donc, il faut aller regarder un peu ça. Ce sont des parcours assez inspirants. Et puis aussi, le décliner en fonction de son époque. Nous vivons aussi, ici, dans une époque où il est, je vais dire, alors jusqu'à il n'y a pas si longtemps que ça, il était plus facile de dire qu'on était scientifique plutôt que de dire qu'on était croyant. Maintenant, même ça devient difficile de dire ostensiblement qu'on est scientifique parce qu'on a aussi une réaction de méfiance par rapport à la science. Et donc, en fait, au final, bon, il faut se rappeler que ces discours qui sont très importants sur la vérité, en fait, sont malheureusement détournés et instrumentalisés, alors qu'en fait, au final, ces discours vers la vérité, c'est un appel à se mettre en chemin. Donc je veux pas vous faire une analyse de ces personnages plus avant, parce que je crois qu'il faut vraiment que chacun prenne le temps de regarder ces éléments-là, de regarder les parcours de vie de ces personnes-là, de les lire aussi à la lecture de notre époque actuelle et de ce que les gens veulent faire, de voir aussi que ben, dans ces parcours de vie, entre science et foi, il y a eu parfois des dérapages. Il y a eu parfois des positions qui ont été absolutistes, il y a eu de part et d'autre, bon ben Galilée ça a failli mal se terminer, il y en a d'autres, etc. Donc il faut essayer de garder ça, je pense, de regarder en se disant, ben voilà, enfin, que vous vouliez ou non, la démarche spirituelle et la démarche sur la curiosité sur le monde, elles font partie de nous, vous allez devoir aborder ces questions-là. Les personnages historiques peuvent vous y aider, et les références aussi. Et donc voilà, je pense qu'il n'y a rien à faire un jour ou l'autre. Tout qui s'intéresse au monde, transcendant et immanent, doit en fait se rendre compte qu'il va devoir emprunter ces deux chemins et parler entre les deux, faire attention aux écueils, c'est pas dire que la chose est simple. Hein. Par exemple, des dérapages, c'est d'invoquer des preuves scientifiques de l'existence de Dieu. Il y a des bouquins qui se sont très bien vendus avec ça, alors qu'en fait, il peut pas y avoir de preuves scientifiques de l'existence de Dieu. Mmh. Ça ne veut pas dire que les scientifiques ne se posent pas des questions, mais en tout cas, Dieu ne se démontre pas comme on démontre le théorème de Pythagore.
1: C'est ça.
0: C'est pas le même type de réalité.
1: Non, c'est ça.

0: Dreyfus Fah, donc vous êtes cosmologiste et vous êtes astrophysicien à l'université de Namur. Je me demandais aussi justement, bon, on parlait du fait qu'on puisse prouver qu'il y a un Dieu ou non. Est-ce que par exemple, il y aurait moyen de prouver avec la science que Dieu existe? Est-ce que la science a des limites finalement? Est-ce qu'on peut tout prouver?
1: Alors oui, la science a des limites. Et non, on ne peut pas trop prouver. Alors la première chose, je vais vous faire une réponse en deux temps. Tout d'abord sur la construction scientifique. La construction scientifique, tout d'abord, bon, on peut, enfin, quand vous construisez la science, etc., il y a toujours des hypothèses, des principes de base, et puis on fait de la modélisation, etc. Il y a des maths qui arrivent, il y a une relation avec l'expérience, il y a un dialogue avec l'expérience, etc. La question divine, donc, et ça je reviens sur mon agnosticisme, Dieu, s'il existe, est inconnaissable, c'est un absolu, c'est une réalité qui est transcendante et aussi immanente dans la foi chrétienne par les deux aspects, le Père et le Fils de la Trinité. Donc, bon, ce sont des choses qui s'abordent pas avec les outils de la science, c'est pas faire une expérience, etc., pour aller capturer l'essence de Dieu. Donc, il y a une question de méthode, où clairement, la science, par exemple, elle est un des présupposés de la science depuis le siècle des Lumières, donc depuis le XVIIIe siècle, c'est qu'il n'y a pas d'explication surnaturelle au phénomène du monde.
0: D'accord. Ah oui.
1: Donc le monde peut s'expliquer. Alors attention, hein, parce qu'il faut bien voir les limites de ça. Donc ça veut dire que, par exemple, le monde s'explique par des explications qui sont en son sein. Donc on va trouver des explications en son sein. C'est quoi les explications scientifiques? Les explications scientifiques ne sont pas ultimes, au sens où les explications scientifiques, on va vous expliquer, on va vous faire une chaîne de causalité, on va remonter à la cause des phénomènes, etc., jusqu'à une cause qui n'est pas la cause première d'Aristote, mais jusqu'à une cause qui est en fait dans les... C'est comme ça parce qu'il y a telle hypothèse de base, en principe d'équivalence en gravitation, peu importe, etc. Il y a tel principe de base, etc. Et puis nous, on s'arrête là, en l'état actuel de la science. Donc on va avoir une chaîne d'explications qui va s'arrêter jusqu'aux principes fondamentaux de la science qui évoluent avec l'époque et avec l'état de nos connaissances. Voilà, pourquoi y a-t-il quelque chose plutôt que rien? La science, elle, part du principe qu'il y a quelque chose. Et donc, à partir de ce quelque chose, elle construit. En prenant des briques de base, elle construit. La question « pourquoi y a-t-il quelque chose plutôt que rien ?» c'est Leibniz, toujours aussi de ces époques-là, et quelqu'un qui a aussi des rapports sciences et foi. Ben ça, cette question-là, elle sort du champ de la science. Et elle est clairement d'ordre philosophique, voire théologique ou spirituel. Voilà. Pourquoi est-ce que, on peut se poser la question quand on fait de la science, pourquoi est-ce qu'au final l'univers nous est intelligible ? Parce que la science est une démarche qui fonctionne. Le fait de supposer, de partir du principe qu'il n'y a pas d'explication surnaturelle au phénomène, donc il n'y a pas de magie, en fait, si vous voulez, il n'y a pas d'explication surnaturelle au phénomène, ça veut dire que le monde a son indépendance. Donc alors, vous pouvez aller très loin, hein, jusque dans l'athéisme, on dit « non, le monde est complètement indépendant et n'a pas besoin de ces bêtises de Dieu ». Mais vous pouvez le voir aussi de manière croyante, je vais dire, en se disant ben, « c'est le Dieu caché d'Isaïe, Dieu se met en retrait de la création » au dernier jour de la création, et laisse à son monde son autonomie. Et donc, le maître prenait aussi cette histoire de Dieu caché. Donc, ce n'est pas du tout incompatible avec le fait qu'il n'y a pas de surnaturel, si vous voulez. Alors, que la science, pour faire fonctionner le micro, etc., n'invoque pas de surnaturel, il n'y a pas de lutin ou des choses comme ça, ou c'est pas Dieu qui est au travail derrière le mouvement des planètes ou derrière le micro. Je pense qu'il y a d'autres choses à faire et c'est normal. Donc cette explication-là, ce non-recours à la surnaturalité fonctionne en science parce qu'elle permet le développement de la technologie et elle permet vraiment de pousser à la fois la démarche scientifique, intellectuelle, etc., dans ces derniers tranchements, en allant trouver les explications ou en allant trouver les modèles, etc., pour faire fonctionner les choses. Ça a une limite, puisque nous devons démarrer de quelque part.
0: C'est ça.
1: Nous devons démarrer démarrer des hypothèses, etc. Donc, la science a sa contingence. Pourquoi ces lois-là plutôt que d'autres? C'est une question qui dépasse du champ de la science. Alors, c'est une question qui flirte avec la théologie ou qui flirte avec la philosophie ou des choses comme ça. Et donc, voilà, c'est intéressant. Voilà. Par contre, je veux dire, à l'inverse aussi, il y a tout le courant du dessin intelligent, que vous entendez, donc l'intelligent design, dont on entend souvent parler, qui là, essaie de substituer les explications scientifiques par un dogme théologique. Donc par exemple, le dessin intelligent, c'est part du constat, et ça c'est un constat scientifiquement établi, que l'univers dans lequel on vit est effectivement précisément réglé en termes de constantes, en termes d'ingrédients, ou si vous prenez par exemple sur la biologie, l'évolution biologique, est un processus qui est assez complexe. Et quand vous regardez depuis notre position actuelle, ben, ça a l'air d'être quand même vachement bien foutu. Et donc, l'intelligent design vient dire, mais écoutez, ces choses, arrêtez vos explications scientifiques, ces choses-là s'expliquent naturellement par un grand architecte, vous l'appelez comme vous voulez, par un grand architecte, par un dessin intelligent, et c'est lui qui a tout réglé comme ça pour que ça puisse nous accueillir. Alors, cette explication-là, elle est non scientifique. Elle amène du surnaturel dans l'explication. Et puis surtout, ce qui est embêtant, c'est que en fait, elle coupe le champ des interrogations. Puisque si à un moment donné, vous dites, bah là, ça c'est le domaine de Dieu, ça veut dire que donc, mettons par exemple les constantes fondamentales de la nature, etc. Bah ça c'est Dieu qui a réglé et ça pourrait être interprété comme une preuve scientifique de l'existence de Dieu. Mais si vous faites ça, c'est la fin de l'interrogation. C'est la fin de se dire, ça c'est du point de vue scientifique, écoutez, arrêtez de vous poser des questions, arrêtez d'essayer d'explorer le réel là-bas, alors que si ça se trouve, il y a d'autres lois plus fondamentales qui vont enrichir notre vision du monde. Donc c'est la fin de la science, c'est une certaine forme d'obscurantisme. Maintenant, par rapport aussi à la foi, ce genre d'hypothèse, ce genre d'affirmation comme le dessin intelligent est aussi dangereux, parce que c'est prétendre connaître Dieu.
0: Oui.
1: Et c'est reléguer Dieu à la terra incognita de la science. Ben là où la science marche pas, ou là où la science s'arrête, je mets Dieu. C'est pas très sympa.
0: Non, effectivement. Merci beaucoup en tout cas, André Fussoin. On arrive déjà à la fin de cette émission, ça passe très vite. Et voilà, on aurait pu encore parler de ce sujet-là. Je pense que c'est un sujet qui est très très très très vaste. Donc merci à vous, André Fussoin.
1: Avec
0: donc
1: plaisir,
0: vous
1: merci.
0: Êtes cosmologiste, vous êtes astrophysicien à l'université de Namur. Voilà, merci d'être venu. Est-ce que vous avez un petit mot peut-être à rajouter? On a encore une petite minute. Est-ce que vous voudriez rajouter un petit mot?
1: J'espère vous avoir réconcilié avec vos deux démarches. Et juste, je vais rajouter un petit mot, c'est que en fait... J'aime bien voir l'être humain avec l'analogie de la main. La paume de la main, c'est la liberté, et les cinq doigts qui en émanent, en fait, c'est la manière dont nous manifestons notre liberté. Le pouce, c'est l'entraide, et qui nous fait tendre vers un transcendant qui est l'amour. L'index, c'est pointe la beauté, etc., ou la démarche de l'art, c'est la démarche artistique. Le majeur, c'est le doigt de la rébellion.
0: Oui.
1: C'est là aussi où vous exercez votre liberté. L'annulaire, c'est le doigt de l'alliance, donc c'est le doigt de la spiritualité. Et le petit doigt, c'est celui de la curiosité, c'est celui de la science. Donc je vous ai parlé de science et foi comme deux émanations de notre liberté, je pense qu'il y en a trois autres aussi. Et donc je pense qu'en toute confiance, vous pouvez exercer cette liberté, ne pas la déléguer.
0: Non.
1: Parce que la déléguer, c'est le démarrage de la barbarie. Mais par contre, il y a un appel, ça veut dire nous sommes appelés à exercer notre liberté à travers une de ces voies-là qui se réunissent tous dans l'être humain que nous sommes.
0: Merci beaucoup en tout cas, André Fussoin, et j'espère que vous reviendrez un jour ou l'autre dans ce studio.
1: Avec plaisir.

Bonjour à toutes et à tous, c'est Olis sur RCF, bienvenue dans Du Sucre dans votre été, une coproduction RCF Bruxelles, RCF Liège et RCF Sud-Belgique. Et puis je suis ravi pour cette dernière émission de cet été, notre émission 100% sucre et 100% soleil. Et bien aujourd'hui dans Du Sucre dans votre été, pour bien clôturer justement cette semaine placée sous le signe des festivals, on vous invite à Jambes sur la Meuse pour un moment flottant et suspendu au son d'un saxophone et d'une lecture intimiste dans les bras de la Meuse. Nature Arts on Water, le concept du Nao Festival flottant qui se déroule donc du 18 au 30 août à Jambes. Pour nous en parler, dans un petit instant, Nicolas Beuil sera notre invité. Et puis avant cela, eh bien, je vous propose de partir en musique avec le duo vocal féminin La Rivière. Elle s'appelle Bini et Flo. Les voici avec le titre « Demain ».

0: La rivière signée le duo Bini et Flo, c'était le duo féminin, donc La rivière, donc avec ce titre Demain. Et puis nous aujourd'hui, nous sommes en compagnie pour bien clôturer la semaine de Nicolas Beuys. Ensemble, on va parler d'un festival tout particulier, c'est le Now Festival pour donc le Now Festival pour Nature Arts on Water. Le nom en dit déjà long, hein, nouveau rendez-vous suspendu pour les Namurois. Donc, alors Nicolas, bonjour.
1: Bonjour.
0: Et puis tout simplement, la question évidemment qui intrigue, c'est quoi le concept de ce Nature Arts on Water?
1: Alors le concept, c'est un concept un peu de culture buissonnière. C'est de pouvoir aller jouer des spectacles au plus proche de la nature. Mmh. Donc c'est devenu une de mes spécialités, hein, d'amener les spectateurs et les spectatrices dans d'autres endroits que les salles. Et puis là, pour le Now Festival, c'est l'amour de la Meuse qui nous a attirés à faire ce festival chaque année dans la deuxième quinzaine du mois d'août en bord de Meuse, et cette année carrément sur la Meuse.
0: Oui.
1: Vu que les spectateurs et les spectatrices sont carrément embarqués sur une sorte de radeau de la Méduse qui bouge pas, hein, qui est bien amarré, mais voilà, sur laquelle a lieu la représentation avec les comédiens et le public qui sont donc presque en intimité sur ce petit radeau, sur ce ponton, au milieu de la Meuse, face à ce magnifique site naturel qu'est l'île Vastifrotte, qui se trouve du côté Jambois.
0: Ça, donc évidemment, ça se passe à Jambes. Comment elle a germé justement l'idée de cette espèce de radeau flottant sur l'eau?
1: Ben, c'est d'abord un. Moi, je suis amoureux de l'eau, de la mer. Et puis, j'ai rencontré un autre amoureux de l'eau que tous les Namurois connaissent bien, qui est Bertrand Loutre, qui a créé le flot à Jambes et qui est en plus un spécialiste des pontons flottants. Donc, très vite, on est d'abord devenus amis. Et puis, on s'est dit qu'on allait mettre chacun nos compétences au service d'un festival pour les Namurois et même pour tous les Belges, parce que c'est assez unique d'emmener toutes ces personnes sur un ponton. Hein. Il n'y a pas beaucoup de spectacles où on a la chance d'être au milieu de l'eau, bien protégé par Bertrand Loutre et toutes ses équipes, bien amarrées, parce qu'il y a l'écluse qui n'est évidemment pas très très loin. Et puis, quel bonheur de pouvoir être bercé par la poésie d'une histoire qui est racontée en live par un très grand comédien, pour le coup, qui est Christian Dalimier cette année. Et tous les spectateurs sont aussi équipés d'un casque audio, qui est mon autre marque de fabrique, pour être en pleine nature, mais aussi au plus proche des mots du comédien.
0: Alors évidemment, ça me fait penser, ça me fait un tout petit peu penser au fameux, bon ça remonte un peu, mais au fameux concert de Pink Floyd à Venise où c'était la scène qui était sur l'eau et les spectateurs sur la place Saint-Marc. Ici, on fait l'inverse.
1: Oui, ici, les autres éditions du Now Festival, il y avait aussi des concerts et les spectateurs étaient sur des transats sur la berge. Mais ici, on s'est dit, allez, on va se corser un peu la tâche, on va inviter les spectateurs à venir avec nous sur le ponton, parce qu'on a aussi une autre vision de la Meuse, des éléments, de la nature. On est vraiment au milieu d'elle. On se sent même un peu tout petit face à la beauté de ce cours d'eau, de ce fleuve majestueux, de la tombée du jour et puis de cette île en face. Donc c'est assez extraordinaire. Et puis c'est aussi magnifique par rapport au texte qui est présenté, qui s'appelle « Dans les bras de la Meuse », qui est l'histoire, une sorte de pèlerinage d'un homme qui a perdu son papa, qui était un amoureux de la Meuse et qui descend le cours de la Meuse depuis sa source jusqu'à la mer. Et il parle un peu de ce travail, de ce trajet, qui est bouleversant pour lui, parce qu'il marche un peu, enfin, il navigue sur les traces de son père.
0: Alors justement, sur une représentation comme ça, combien de personnes on peut mettre sur une c'est des jauges de combien de personnes on met sur cette barque flottante?
1: Alors sur cette barque flottante, on essaye de rester un petit peu dans l'intimité, quoique on est à presque 200 spectateurs par soir qui montent avec nous, donc c'est une intimité quand même toute relative. on peut monter jusqu'à 200 personnes. Plus le comédien et le saxophoniste Martin Kersten, qui est là pour insuffler avec son sax l'histoire et la vie à cette histoire.
0: Oui, parce que chez toi, il y a toujours une partie texte, une partie musicale. C'était déjà le cas dans la petite soirée bucolique, me semble-t-il. Donc ça, c'est important de mêler tous ces éléments en même temps, l'intimité, le texte, les mots, et puis sublimé par la musique.
1: Oui, je trouve que c'est un apport très gracieux, surtout dans des textes qui sont assez littéraires. C'est un très beau texte qui a été écrit donc, par Catherine Buisseret, qui est bruxelloise, et Christian Dalimier qui joue, mais qui a aussi coécrit ce texte, qui est lui Utois. Et alors c'est très beau parce qu'on parle, c'est un texte qui mélange donc quelque chose de très personnel, hein, la mort d'un père, le souvenir d'un père, une sorte de parcours tout en rêverie, mais aussi un fait historique qui est un des derniers bombardements lors de la guerre 40-45 de la ville de Huy par les bombardiers américains qui essayaient de bombarder les Allemands et qui ont bombardé malheureusement une piscine qui était sur la Meuse, une piscine meuse et qui a fait malheureusement pas mal de blessés à ce moment-là. Donc voilà, c'est plusieurs faits, plusieurs histoires qui s'entremêlent dans ce spectacle, dans les bras de la Meuse.
0: Alors justement, dans les bras de la Meuse, ça c'est le titre du texte qui est déclamé, récité. Est-ce que ce texte, il a pas été écrit pour l'occasion? C'est un texte que tu as découvert?
1: Alors, il n'a pas du tout été écrit pour l'occasion, mais les auteurs me l'ont envoyé il y a 2 ans de ça et j'ai complètement craqué sur ce texte et cette proposition. Et donc, je leur ai dit, ben voilà, on est déjà un peu complet jusqu'à 2025. Mais en 2026, j'ai vraiment envie de voir ce spectacle se créer, que vous puissiez le jouer au plus près de la Meuse, vu qu'il parle beaucoup de la Meuse et notamment de régions qu'on connaît bien, parce qu'il parle de Huy, de Visée, de Jambes, de La Plante, et puis on remonte plus loin, c'est Charleville-Mézières, c'est Sedan, c'est tous ces magnifiques villages que traverse ce fleuve. Et voilà, donc c'est une deuxième création. Ils l'ont déjà joué à Huy, mais pendant le Covid, donc il y a assez longtemps, sur une péniche. Et puis là, voilà, ils ont un petit peu changé le texte. Il prend une toute autre forme, je pense, parce qu'il est vraiment joué sur les éléments, on va dire.
0: Et donc ici, le spectacle, évidemment, a été créé pour le texte et pas l'inverse. Donc, donc c'est vraiment, il a été conçu autour du texte.
1: Oui, il a été conçu autour du texte, tout à fait. Après, c'est un très grand comédien qui est très aguerri à ce genre d'exercice. Et c'est vraiment très, très beau. C'est tout en intimité. Ça parle aussi du carnet, un petit carnet bleu que le père lui a laissé. Et dans ce petit carnet, il raconte un souvenir, le souvenir de ce dernier bombardement des Américains qui a blessé une partie de son enfance. Je ne peux pas vous spoiler tout. Il faut venir voir.
0: évidemment. Mais voilà. Par contre, évidemment, deux éléments très importants. La barque, ça, j'imagine que l'idée, c'est de se laisser un peu bercer par la houle aussi.
1: Oui, tout à fait.
0: Quand il y en a. Et puis le casque. Alors, le casque, ça, c'est un élément qui revient régulièrement dans tes spectacles. Qu'est-ce que ça apporte de si particulier, justement, d'avoir cette lecture au plus près de son oreille, quoi, au casque?
1: Alors, ça apporte d'abord un respect, en tout cas pour l'endroit où on joue, un respect du cadre, de la nature, des éléments, de la faune, de la flore. C'est-à-dire que c'est un spectacle qui fait aucun bruit. Et puis, dans des spectacles assez littéraires, ça permet aussi aux comédiens d'être, je trouve, plus fin dans son art de raconter une histoire ou de jouer. Parce qu'on ne doit pas crier comme on doit parfois le faire dans des ruines, dans certains spectacles. Mais ici, on peut utiliser vraiment cette technologie pour être au plus proche des spectateurs et aussi aux spectateurs de ne pas faire un effort trop fou pour rentrer et plonger. Parce que la nature, elle est très, très forte autour. Hein. Donc, il suffit qu'il y ait des oies cendrées qui décollent ou tout d'un coup un grand coup de vent ou... Le soleil qui fait une apparition et qui frétille, dont le reflet frétille sur la Meuse, on peut être perturbé, on peut être distrait. Et donc, le fait d'être toujours ramené avec ce casque dans une sorte de bulle personnelle et collective fait que, je trouve qu'on rentre encore plus dans l'histoire.
0: Et puis, ça permet aussi, évidemment, de temps en temps, d'entendre des parties chuchoter carrément.
1: Alors des parties chuchotées et puis on peut aussi, par exemple dans le spectacle, il y a des bandes son historiques de radio qui passent à certains moments. Et puis surtout, on peut amplifier aussi le son magnifique du saxophone de Martin Kersten qui accompagne toute l'histoire et le flow du texte récité par Christian Dalimier.
0: On fait la pause musicale maintenant. Après, évidemment, on continue à en parler, à s'intéresser à ce concept très particulier. Je le répète, donc, c'est le Now Festival. C'est Nature Arts on Water. Et puis nous, on va tout simplement écouter Jug avec le bruit de l'eau.
1: Oh.

0: de l'eau.
1: Le bruit de l'eau, signé Jug. Et puis nous, on est toujours en compagnie de Nicolas Beuys pour nous parler du Now Festival. Un rendez-vous, donc le rendez-vous suspendu des Namurois. Ça se passe du 18 au 30 août. Et c'est le Nature Arts on Water pour aller écouter de la musique et du texte sur une barque flottante. Alors Nicolas, justement, à quel public s'adresse ce moment immersif ? Est-ce qu'on peut y aller en famille avec des petits-enfants ou bien c'est...
2: Oh ben je dirais que oui, l'histoire parle d'un oui. fait d'enfance. Donc je dirais à partir de 10-12 ans, il n'y a aucun souci. C'est un magnifique spectacle à voir en famille, effectivement, très accessible. Et puis c'est une aventure, un doux voyage. Donc ouais, non, c'est vraiment un spectacle familial, je dirais 10-12 ans. Quoi.
1: Ouais. Le texte est... comme toujours, accompagné de musique. On en a parlé un tout petit peu. C'est le saxophoniste Martin Kersten qui souligne donc la prose. Alors, Martin Kersten, comment est-ce qu'il s'est greffé au projet ? Qui est Martin Kersten ? Comment les rencontres se sont faites et comment la symbiose s'est mise ?
2: Alors, ben Martin, c'est un ami, je pense, de Christian Dallimier. D'abord, c'est un saxophoniste assez connu, il joue avec pas mal de groupes dont j'ai plus les noms en tête. Mais
1: Jouer donc, musical tout... notamment.
2: Oui, oui, tout à fait.
1: Et
2: voilà.
1: Il y avait aussi un autre projet qui s'appelait Musique de singe, je pense.
2: Oui, ouais. Effectivement. Donc, et puis ben là, c'est un ami de Christian et de Catherine, et je pense qu'il a, voilà, tout simplement, quand ils ont commencé à monter ce projet, ils se sont rendu compte que... En plus, bon, le sax venant de Dinan aussi, en bord de fleuve,
1: oui,
2: bel instrument que oui, ça se tient que pour accompagner un spectacle qui parle du fleuve, de la musique d'un fleuve, de la musique d'une vie. Puis c'est un instrument qui peut être assez enthousiasmant, jouissif, mais aussi un petit peu mélancolique. Donc voilà, je trouve qu'il accompagne avec toutes ses notes magnifiquement l'histoire. Et puis ça fait des petites pauses aussi. Et c'est très, très beau quand on peut laisser résonner une partie du texte qui est parfois dense, drue, parfois dure. De faire une petite pause musicale et de se laisser évader, de laisser résonner ça avec les éléments naturels en plus qui sont là. C'est ça qui est très, très beau. C'est que quand le texte s'arrête, quand on joue en pleine nature, on est au plus proche de la vie. La vie ne s'arrête pas. Alors bien sûr, dans une salle, la vie ne s'arrête pas non plus. Mais ici, quand on est dans la nature, elle est tellement plus forte que le soubresaut de cette Meuse qui passe en dessous du ponton, comme vous avez dit tout à l'heure. Hein, pour autant qu'il y ait un peu de vent ou quoi, ça fait des petites secousses.
1: On a remous,
2: un petit peu, oui. Des petits remous. On tangue un petit peu. Donc voilà, on est... Les 200 spectateurs sont un petit peu perdus sur ce radeau de la Méduse sont hyper concentrés pour se laisser aller complètement à l'histoire qui leur est contée. Et ça, c'est vraiment très, très beau. Mmh.
1: Et puis après, comme disait Julius Bocarn sur ses panneaux le long de l'autoroute à l'époque, malheureusement, oui. Ils ont tous retiré.
2: C'est vrai.
1: Mais à l'époque, il y avait ce fameux panneau qui disait « La Meuse frissonne sur un air de saxe ».
2: C'est vrai.
1: Donc, on est complètement dedans.
2: oui, c'est vraiment ça.
1: Alors, ça, c'est pour la mise en place. Après, évidemment, après le spectacle, on prolonge l'instant. C'est en mode berbère sous la tente.
2: Oui, c'est-à-dire que tant qu'à proposer une soirée, les Namurois sont un peu festifs et puis aiment tellement cette Meuse que on a la chance d'avoir cet endroit disponible. Donc on a créé un espace où on peut se restaurer avec la table des copains, qui est un collectif assez chouette à Namur qui s'occupe d'ailleurs de tout ce qui est catering déjà au flot. Mmh. Et donc oui, il y a possibilité de... Le spectacle n'est pas très long, hein, il fait 1h15, donc il commence à 19h, à 20h15, on sert les repas après. Donc c'est une soirée complète au bord de l'eau et on aime ça parce qu'on peut, pour les spectateurs, rencontrer l'équipe artistique. On est là tous les soirs et,
1: ouais.
2: Puis voilà, c'est une douce façon de passer une fin d'été qui a été... caniculaire, qui était chaude, chaude, chaude.
1: Évidemment. Donc, on s'y restaure avec quoi, alors, justement, la table des copains ? Qu'est-ce qu'ils nous proposent, justement, comme restauration ?
2: C'est tout simple. Ce sont des barbecues, des grillades de poulet ou de scampi avec une bonne salade et du riz. C'est méthode un peu indienne. Et puis, on n'est pas obligé de réserver obligatoirement un repas. Il y a aussi le food truck qui est là et qui sert tout ce qu'il faut pour passer une bonne soirée. Et de la bonne bière.
1: Et de la bonne bière locale.
2: Et de la bonne bière locale.
1: Ouais. Donc ça, c'est évidemment tout ça. C'est
2: Bertin très, Chant, très c'est notre partenaire. On peut le dire, non, on peut pas.
1: Oui,
2: voilà.
1: Si,
2: c'est notre partenaire.
1: De toute façon,
2: quand
1: c'est trop tard. C'est... Bertin voilà. Chant, c'est ça. Hein
2: Bertin ouais, Chant. Voilà.
1: C'est dit. Comment est-ce qu'on peut participer à cet événement?
2: Pour réserver les places, ouais, vous allez sur now.be, donc N-A-O-W, Nature Arts and Water, www.now.be. Et là, vous avez tous les renseignements. Ou alors, vous allez sur le site des spectacles que je propose qui s'appelle culturebuissonnière.be. Tout est référencé aussi avec tous les prochains spectacles à venir.
1: Mmh. Alors, c'est pas tous les jours, si?
2: Pratiquement. C'est pratiquement. Du mardi au samedi.
1: Oui.
2: Et on a rajouté une représentation ce dimanche 23 aussi, tellement il va faire beau.
1: Okay.
2: On va en profiter. Donc voilà, et comme ça marche bien, le dimanche 23, les réservations sont ouvertes déjà.
1: Magnifique. Quel sera ton prochain défi?
2: Mon prochain défi... alors, un vrai défi, c'est qu'on aimerait faire un spectacle sur un bateau, une sorte de plateforme qui descend la Meuse, sur plusieurs plateformes et où les spectateurs pourraient être là, sur les berges pour le coup, mais voir une sorte de plateforme flottante avec des séquences qui se jouent. Voilà, ça j'aimerais bien, mais c'est un gros défi à imaginer, mais c'est un défi que je veux vraiment. Enfin, c'est un grand rêve et j'ai vraiment envie de pouvoir le faire. Voilà. Donc d'avoir une sorte d'image de... Voilà, ces plateformes sur lesquelles il peut se passer plein de choses, mettre des musiciens, mais qui sont un petit peu comme un petit peu perdus sur ce fleuve, en déshérence. mais dont on peut tout entendre grâce à ce système de casque. Donc on peut être dans l'intimité, être sur la berge en train de regarder ces sortes de bateaux et puis entendre de façon très intime tout ce qui se passe dessus. Donc voilà, ça je voudrais créer ça.
1: Magnifique. En tout cas, l'actualité, c'est pour le moment, c'est le Now Festival du 18 au 30 août. Allez réserver sur le site et puis c'est un très beau moment suspendu sur la Meuse en compagnie
2: de Christian Dalimier.
1: Voilà,
2: et Martin Kersten. Et sur un texte de Catherine Buisseret aussi et Christian.
1: Un tout grand merci, Nicolas.
2: Merci à vous.
1: Beaucoup de succès pour ce festival-ci. Et puis, on se retrouve très bientôt pour le prochain, j'imagine.
2: Un peu plus tard dans l'année.
1: Un peu plus tard dans l'année.
2: Avec plaisir.
1: Parfait. Et nous, on continue en musique avec le groupe Average et La Rivière. On reste dans le thème.

0: puisque vous le savez, c'est actuellement la Coupe du Monde de hockey ça se passe à Wavre. Mais avant cela, on fait le plein de bulles en compagnie des BD de Frédéric Rons. Il nous présente le Tengu Carré de David P, sorti aux éditions L'Association.
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2: Allez, on referme ce panthéon personnel de Frédéric Rons avec une BD éditée par une maison d'édition qui a marqué un tournant quand même dans l'histoire de la BD, même si peut-être les plus jeunes aujourd'hui n'en ont peut-être pas conscience. Cette BD est éditée par L'Association. Il s'agit de Le Tengu Carré et c'est signé David B. L'Association, oui, a marqué un tournant, Frédéric.
3: Alors on va rendre à César ce qui est à César, mais au carré justement, parce que figurez-vous que ce petit chef-d'œuvre de l'immense David B, il a été publié initialement aux éditions d'Argot. Donc, quand L'Association apparaît début des années 90, c'est une révolution, c'est le coup de pied dans la fourmilière.
2: On peut dire qui c'est L'Association ?
3: Alors, L'Association, c'est une association d'auteurs qui ne trouvait pas le moyen de se faire publier chez les grandes maisons d'édition, les d'Argot, les Dupuis, les Casterman, parce que tout simplement, ils voulaient créer une bande dessinée sous un autre format. La bande dessinée, à l'époque, elle a un format, elle est formatée, un peu comme la télévision ou le reportage, le cinéma. Ben, on fait du 90 minutes, on fait du 1h30, on fait du 50 minutes. Ben, la bande dessinée, c'est du 48 pages, du 54 pages, mais très, très, très rares sont les maisons d'édition qui accordent à un auteur la liberté de choisir sa pagination. Donc, si on veut faire une histoire en bande dessinée et qu'on vient avec un bouquin de 167 pages, eh ben, on a un éditeur qui va faire « Non, mais ça rentre pas dans le cadre ». L'Association va dire aux auteurs « Liberté totale ». Donc, à moins d'être un Hugo Pratt et de faire à peu près ce qu'on veut chez Casterman, ben, d'ailleurs, c'est un petit peu le journal à suivre qui a permis ça, la reconnaissance d'un travail d'auteur dans la bande dessinée. Et on passe d'une notion vague de l'artisanat à l'art, et là, on a besoin que plus que 5 minutes pour en parler dans la bande dessinée, parce que c'est la tradition de la bande dessinée de se mettre dans les godasses d'un autre, mais bon, ça, c'est un autre sujet. Bref, David B, c'est l'un des fondateurs de l'Association. Donc, vous connaissez les Dupuis Berberian, les Sfar, les Trondheim, les Stanislas, tous ces gens, finalement, ils ont créé quelque chose qui va changer la bande dessinée franco-belge complètement et définitivement, puisque la bande dessinée actuelle, elle est vraiment la descendante de ce qui s'est passé dans les années 90. Donc, il y a à peine 30 ans, ben, quand on était libraire de bande dessinée, comme moi, finalement, ben, on vendait des séries, on vendait des suites, on vendait des tomes. Et là, tout a changé. Donc, revenons à David B. David B, c'est quelqu'un qui sera, je suis certain, quelqu'un avec la reconnaissance d'un Hugo Pratt, par exemple. C'est quelqu'un qui a apporté quelque chose qui n'existait pas avant dans la bande dessinée. Et il a un univers d'une préciosité, d'une méticulosité. C'est digne de la gravure, c'est très difficile d'en parler au micro, mais pour que vous compreniez, c'est le prof de Marjane Satrapi. Donc, en gros, quand vous regardez Persepolis, qui est un succès mondial, international, eh ben, avec toutes les précautions d'usage que je vais prendre et tout le respect que j'ai pour Marjane, c'est du sous David B. Donc, le travail du noir et blanc, le travail de l'ancrage. Alors attention, là on parle de la forme, pas du fond. Bien sûr que Marjane Satrapi est une immense raconteuse d'histoire. Je parle pas de ça. Je parle du dessin.
2: On parle bien du dessin. On parle bien de la forme.
3: Donc dans le Tengu Carré, revenons à nos oignons, d'Argot, comme beaucoup de grands éditeurs à l'époque, se retrouve face à un concurrent tout à fait inattendu et va publier une collection qui va essayer de concurrencer L'Association. Et c'est là que David B va être publié avant de on va rendre à César ce qui est à César, d'être enfin réédité, ben là il aurait toujours dû être à L'Association, là où il y avait le reste de son œuvre. Donc, le Tengu Carré, c'est un conte japonais qui se sert de ces fameux démons, les yokai, qu'on retrouve dans l'histoire du manga, qu'on retrouve dans toute l'histoire fantastique japonaise. Et c'est l'histoire de la renarde et du champignon, et on ne va pas aller plus loin, tellement c'est génial, mais la renarde et le champignon, ce sont deux démons qui débarquent tous les 50 ans dans le monde des hommes pour les perturber. Parce que tous ces trains qui arrivent à l'heure, toute cette organisation, tous ces trucs hyper, hyper figés et organisés, eh ben, on va mettre

0: bordel.
1: On va mettre le boxon.
0: On va mettre le
1: voilà.
0: boxon.
1: Voilà. Très bien, le Tengu carré de David B. chez l'association. Bon ben voilà, merci beaucoup Frédéric, vous nous avez donné envie de nous plonger dans toutes ces BD. Merci.

0: Renard, extrait de La difficulté des rêves, c'était le tout nouveau Geronimo. Et puis nous, on continue en compagnie de Marc Gérardi qui nous parle de la Coupe du Monde de hockey.
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2: Présentation aujourd'hui de la Coupe du Monde de hockey en Belgique et aux Pays-Bas. Depuis samedi dernier, la Belgique est l'un des centres du hockey mondial. Jusqu'au 30 août, elle co-organise avec les Pays-Bas une Coupe du Monde assez exceptionnelle, puisqu'elle réunit au même moment les compétitions masculines et féminines. Deux sites accueillent les rencontres, le stade de Wavre, la Belfius Hockey Arena côté belge et le mythique Wagener Stadium d'Amstelveen aux Pays-Bas. Et évidemment, côté belge, tous les regards sont tournés vers les Red Lions et les Red Panthers. Chez les hommes, les Red Lions ont commencé leur tournoi samedi dernier par une victoire difficile face à la France. Les Français avaient même ouvert le score, mais les Belges ont progressivement renversé la rencontre pour finalement s'imposer 3-2. Nelson Onana, Roman Duvécotte et Alexander Hendricks ont inscrit les 3 buts belges. 2 jours plus tard, lundi soir, le niveau est encore monté d'un cran avec un choc face à l'Allemagne, championne du monde en titre. Cette fois, les Red Lions ont dû s'incliner sur la plus petite des marges, 1-0. Le seul but de la rencontre a été inscrit par Jacob Brila dans le 3e quart-temps. Après 2 rencontres, la Belgique compte donc 3 points et occupe la 2e place de son groupe derrière l'Allemagne qui en compte 6. Rien n'est encore joué dans cette première phase. Chez les dames, le début de tournoi des Red Panthers est également suivi de très près. Et pour leur entrée en matière, dimanche dernier, les Belges ont offert du spectacle au public de Wavre. Face à la Nouvelle-Zélande, elles ont pourtant été menées rapidement. Mais Stéphanie Vandenborre et Emma Puvré ont permis à la Belgique de retourner la situation dès le premier quart-temps. Charlotte Englebert a ensuite creusé l'écart et Justine Razir a inscrit un doublé. Le score final, 5-2 pour nos Red Panthers. Ce mardi, leur 2e rencontre a été nettement plus serrée. Face à l'Espagne, les Belges ont dû se contenter d'un partage 1-1. Elles menaient pourtant 1-0 à la pause. Elles restent donc pleinement dans la course avant leur 3e rencontre de poule prévue ce jeudi à Wavre contre l'Irlande. Cette Coupe du monde de hockey présente aussi une particularité. Les compétitions masculines et féminines se déroulent simultanément et sont réparties entre la Belgique et les Pays-Bas. Wavre accueille ainsi une partie des groupes et des rencontres de la 2e phase, tandis que les autres matchs se disputent à Amstelveen. Et les 2 pays organisateurs ont de sérieuses ambitions. Chez les hommes, les Pays-Bas ont par exemple parfaitement lancé leur tournoi et comptent 2 victoires en 2 rencontres. Chez les dames, les Néerlandaises, championnes du monde en titre, ont également commencé par 2 succès. Pour les Belges, l'avantage est évidemment de jouer à domicile devant un public acquis à leur cause. Et l'objectif est d'aller le plus loin possible dans une compétition qui va encore durer près de 2 semaines. Les finales seront d'ailleurs partagées entre les 2 pays organisateurs. La finale féminine aura lieu le samedi 29 août à Amstelveen et le lendemain, le dimanche 30 août, c'est Wavre qui accueillera la finale masculine. D'ici là, le programme reste chargé. Prochaine étape pour les Red Panthers, ce sera donc ce jeudi soir contre l'Irlande, une rencontre qui permettra déjà d'y voir beaucoup plus clair sur les ambitions belges dans cette Coupe du Monde à domicile.
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0: Allez, le sucre dans votre été, c'est terminé pour cette saison. J'étais ravi de passer ces 2 semaines en votre compagnie. Et puis moi, je vous fixe d'ores et déjà rendez-vous le 31 août pour le retour de l'instant présent, la nouvelle saison sur RCF Sud-Belgique. Et puis on va se quitter en musique avec Greta Van Fleet. Ça s'appelle Player Games. Bon après-midi.

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4: Bonjour à tous et à toutes et bienvenue dans le showcase de l'été. Aujourd'hui, direction la chanson belge avec un artiste qui cultive les mots autant que les mélodies. Mesdames et messieurs, Antoine Hainaut. Originaire de Mons, Antoine Hainaut débute sa carrière en 2007 avec un projet baptisé Sonotone, avant de s'en lancer en solo quelques années plus tard. Très vite, il se fait remarquer par la qualité de son écriture. Il collabore notamment avec le groupe Suarez, pour lequel il signe plusieurs textes, et construit en parallèle un univers bien à lui, entre chansons françaises, folk et poésie du quotidien. Depuis son premier album, Quelqu'un de bien, il enchaîne les projets avec une même ligne de conduite, raconter des histoires sincères, parfois drôles, parfois touchantes, toujours empreintes d'humanité. Sur scène, Antoine Hainaut séduit par sa proximité avec le public et son sens du récit. Côté actualité, l'artiste poursuit la tournée de son cinquième album et propose également un tout nouveau spectacle en duo avec le pianiste Xavier Auclou, un format plus intimiste présenté pour la première fois ce printemps. Plusieurs rendez-vous sont déjà annoncés dans les prochains mois, le 12 septembre à la Verrerie de Braine-le-Comte, en formule quartet, le 23 octobre à Tubize, toujours avec le quartet, puis le 20 novembre à Genappe, en duo. Et bonne nouvelle pour les Montois, Antoine Hainaut assurera également la première partie de Sam Sauvage, le 26 février 2027 à Mons. Récompensé à plusieurs reprises pour la qualité de ses chansons, notamment au festival Jacques Brel de Vesoul, où il a reçu le prix du public et le prix de la presse, Antoine Hainaut fait partie de ces artistes qui prennent le temps d'écrire, de raconter et d'émouvoir, loin des effets de mode. On termine cette chronique avec un live enregistré exclusivement chez RCF Bruxelles. Vous pouvez retrouver le live en vidéo sur la chaîne YouTube de La Vie d'Artiste. Ce live, c'est celui d'un auteur-compositeur belge qui prouve que la chanson francophone a encore de très belles histoires à raconter. Voici Antoine Hainaut.
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1: 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Bonjour, vous écoutez Point de repère, l'émission Regard d'Église, Luc Maïls au micro. Et aujourd'hui, je vais rencontrer Madame de Tavernier, qui vient d'être élue à la responsabilité de l'EPUB, donc de l'Église protestante de Belgique. Elle prendra ses fonctions au mois de janvier prochain et elle a accepté pour nos auditeurs de donner une interview. Mais avant, comme chaque mois, nous allons nous mettre à l'écoute de l'actualité œcuménique des dernières semaines. Ralph, c'est à vous.
2: Merci Luc. En ce mois d'août, voici de nouveau quelques nouvelles œcuméniques récentes. La Jordanie a lancé les préparatifs en vue des célébrations du deuxième millénaire du baptême de Jésus-Christ qui auront lieu en 2030. Le 10 août dernier, le premier ministre jordanien Jafar Hassan a présidé la première réunion du comité national chargé d'organiser cet événement religieux et historique d'une grande importance. Le comité est composé de ministres, de chefs religieux et communautaires, ainsi que de représentants des institutions compétentes. Il sert de point de référence national pour la préparation et la supervision des célébrations. Il va élaborer les politiques et les lignes directrices générales, coordonner les activités de sensibilisation au niveau international, les procédures nationales, ainsi que planifier les événements lié à cet anniversaire. Au cours de la réunion, le Premier ministre a affirmé que la commémoration du deuxième millénaire du baptême du Christ reflète le prestige historique et religieux de la Jordanie, ainsi que son rôle de destination mondiale pour le pèlerinage chrétien, tout en mettant en avant le message du royaume prônant la coexistence, le respect d'autrui, la paix, l'amour et la fraternité humaine. Jafar Hassan a également déclaré que le gouvernement mobilise toutes les ressources disponibles pour soutenir cet événement, le décrivant comme une occasion de renforcer la position de la Jordanie en tant que terre de patrimoine religieux et destination mondiale pour les pèlerins chrétiens. Parmi les projets prévus, il y a la construction d'un village pour les pèlerins et les visiteurs chrétiens, un musée consacré au baptême, un corridor vert et la modernisation des infrastructures du site. Le comité national chargé de la préparation de la célébration du deuxième millénaire du baptême de Jésus-Christ en 2030 est présidé par le Premier ministre. Il comprend plusieurs ministres, mais aussi des évêques grecs orthodoxes, catholiques, luthériens et anglicans. En 2025, l'Alliance biblique universelle ABU ou ABU a diffusé près de 150 millions de produits bibliques imprimés, dont 22,4 millions de Bibles intégrales, 10 millions de Nouveaux Testaments et 116 millions de livrets et sélections. Les principales langues de diffusion sont restées globalement inchangées par rapport aux années précédentes. L'espagnol, le portugais, l'anglais, le mandarin et l'indonésien ont conservé leur place dans le top 5. La diffusion numérique a continué d'augmenter en 2025, prouvant l'expansion des plateformes. Les Bibles et les textes bibliques numériques fournis par les sociétés bibliques membres de l'ABU ont donné lieu à 26,4 millions de téléchargements, soit une augmentation de 2% par rapport à 2024. L'anglais, l'espagnol et le portugais sont les langues ayant enregistré le plus de téléchargements. Si l'on remonte à la fondation de l'Alliance biblique universelle il y a 80 ans, on constate qu'elle a diffusé 25 milliards de produits bibliques. L'ABU est un réseau mondial de sociétés bibliques opérant dans plus de 240 pays et territoires afin de faire en sorte que tous ceux qui le désirent puissent avoir accès à la Bible et entrer en interaction avec elle, indique-t-elle sur son site officiel. En Suisse romande, dès cet automne, le parcours d'initiation à la foi Alpha Life, traditionnellement proposé par l'Église évangélique de Mérin, sera organisé conjointement par les communautés chrétiennes de la commune. Les paroisses réformées, catholiques et l'Église évangélique ont en effet décidé d'unir leurs forces pour proposer ce parcours qui permet aux participants de réfléchir à Dieu, à la foi et au sens de la vie. C'est une première qui scelle plus de 60 ans de collaboration entre les communautés chrétiennes de la commune. Pendant cette période réformée et catholique, on construit un centre paroissial écuménique. D'autres collaborations ont pu prendre forme, comme la célébration écuménique des rameaux et la célébration écuménique de la veille de Noël, le 24 décembre. La décision de réunir les forces en présence pour co-organiser un cours Alpha Life au centre paroissial écuménique s'inscrit donc dans une suite logique. Le premier cours Alpha, organisé conjointement au centre écuménique de Mérin par les trois communautés chrétiennes, commencera à la mi-septembre. Les rencontres s'étaleront sur 12 semaines et seront ponctuées par un week-end de clôture avant Noël. En Colombie, l'Église catholique élabore sa relation avec les autres réalités religieuses. Face à la pluralité des expressions religieuses, elle propose des critères de discernement pour vivre le dialogue et la rencontre dans le respect de l'identité catholique, de la charité pastorale et de la liberté religieuse. Le guide publié s'appelle « Orientation pour la relation pastorale avec les entités religieuses et les groupe non catholique. Il a été présenté le 23 juillet dernier. Le document part de la nécessité de distinguer correctement les différentes réalités religieuses présentes en Colombie. Il reconnaît tout d'abord les églises et les communautés ecclésiales qui ne sont pas en pleine communion avec l'Église catholique, mais avec lesquelles existe un authentique dialogue écuménique encouragé par le magistère. Dans le même temps, il expose clairement la réalité de ces entités ou groupes qui se présentent publiquement comme catholiques sans être en communion avec l'Église catholique, apostolique et romaine, ni bénéficier de la reconnaissance de l'autorité ecclésiastique compétente. L'une des principales contributions du document réside dans sa vision globale qui aide à aborder la diversité religieuse avec clarté pastorale, prudence et respect de l'ordre juridique en vigueur. Les lignes directrices des orientations visant à renforcer l'action évangélisatrice visent à renforcer la présence évangélisatrice dans les territoires où l'accompagnement ecclésial est moindre, à consolider des communautés accueillantes et à renforcer la formation permanente des prêtres, des religieux et des laïcs. Elles encouragent également à approfondir la connaissance de l'écuménisme, du dialogue interreligieux et de la législation colombienne en matière de liberté religieuse. Voilà tout pour ce mois-ci, cher Luc. On se retrouvera dans un mois. À bientôt.
1: Merci Ralph. Vous écoutez Pointe Repère, Regard d'Église, Luc Miles au micro. Et nous allons rencontrer Madame de Tavernier, nouvelle responsable de l'Église protestante de Belgique. Mais comme Madame de Tavernier a eu la gentillesse de nous amener quelques musiques, quelques chants d'un de ses auteurs favoris, et nous allons les écouter durant cette interview et nous allons nous mettre dans l'ambiance en écoutant le premier qu'elle nous a apporté.

0: Eh bien, nous continuons cette émission Pointe-Repère, Regard d'Église avec Madame de Tavernier, nouvelle responsable de l'Église protestante de Belgique.
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0: Je suis donc avec Madame la pasteur de Tavernier. Alors, Madame la pasteur, pour nos auditeurs de RCF, pouvez-vous un peu vous présenter et nous expliquer un peu le cheminement qui vous a mené au poste que vous occupez aujourd'hui, avec, je suppose, un passé pastoral déjà important, une histoire familiale, je crois, dans le domaine du service de l'Église.
2: Mais oui, en effet. Mais voilà, donc, je suis Isabelle de Tavernier, je suis pasteur de l'Église protestante unie de Belgique, mariée, 4 enfants et une petite fille. Et en fait, je suis un petit peu comme une obélix, je suis un peu tombée dans la marmite de l'Église, puisque je suis issue d'une famille pastorale. Mes pères et grands-pères et grands-oncles étaient déjà théologiens, pasteurs et engagés dans l'Église. Du côté de ma famille maternelle aussi, c'est une famille française, du nord de la France, très, très engagée au niveau paroissial. Donc voilà, j'ai vraiment grandi dans ce milieu d'Église. Mais je n'avais pas spécialement de vocation au départ, et si j'ai commencé des études de théologie, c'était par pur intérêt académique, parce que cela me permettait de poursuivre ma formation gréco-latine que j'avais eue à l'Athénée, continuer à faire du grec, découvrir l'hébreu. Voilà, et c'est vraiment dans un intérêt académique que j'ai commencé la formation, et ce n'est que petit à petit que j'ai découvert le plaisir du travail paroissial, mais sans aucune vocation. Et c'est en fait lors d'une année supplémentaire que j'ai réalisée en Écosse, entre ma quatrième et ma cinquième année d'université, que lors d'un pèlerinage sur l'île d'Iona avec les autres étudiants de la faculté de théologie de Glasgow, que j'ai vraiment eu cet appel pendant ce pèlerinage sur l'île d'Iona. J'ai eu cet appel véritablement à rentrer dans le ministère paroissial. Voilà, et à mon retour, bien voilà, j'ai suivi les différentes étapes, formation pratique, stage pratique, et puis je suis devenu donc pasteur, donc d'abord à Rixensart, puis après je suis venu dans la paroisse de Bruxelles Botanique, c'est cette paroisse-là qui m'a appelé. J'ai fait une pause pendant quelques années pour m'occuper de mes enfants, et j'ai eu alors à ce moment-là l'occasion de vivre une expérience dans l'enseignement, et j'ai été professeur de religion protestante dans des écoles à discrimination positive. Et c'est grâce à cette expérience-là, dans des écoles à discrimination positive, que j'ai vraiment senti naître en moi cette fibre très, très sociale aussi, et cela a coloré mon dernier ministère, celui que j'occupe ici au Botanique depuis 2014, la nécessité véritablement de m'ancrer dans la réalité sociale, au plus près des pauvres et des vulnérables aussi, vivre cette diversité, vivre cette pluralité de l'Église, ça s'est né principalement dans mon expérience professorale.
0: Oui, et au niveau paroisse, donc une particularité, je crois, chez nous, les pasteurs, enfin les prêtres sont désignés, je veux dire, par l'autorité. Dans votre cas, c'est différent. On est appelé par une communauté.
2: Voilà, chez nous, nous ne sommes pas nommés, nous sommes élus. Et donc, c'est un processus qui émane des communautés locales, qui ont la possibilité donc d'appeler, de choisir leur pasteur, et qui donc en fait font un petit peu leur marché parmi les pasteurs disponibles. Et donc généralement, la manière dont ça se passe, c'est que quand un poste est vacant, la communauté, le consistoire, donc l'équipe paroissiale, contacte les pasteurs disponibles et puis leur soumet une série de questions, essaie d'évaluer quelle est leur théologie, quelle est leur spiritualité, quel serait éventuellement leur projet pour leur propre communauté. Et après avoir éventuellement rencontré plusieurs candidats, bien, ils sélectionnent la personne qui semble correspondre le mieux au profil paroissial. Et cette personne alors est présentée à l'Assemblée d'Église, et c'est donc cette Assemblée d'Église qui elle-même réalise une forme d'entretien d'embauche, et puis donc pose des questions aux candidats, et si l'adéquation semble pouvoir se faire, eh bien élit la personne pour le ministère. Généralement aussi, nos ministères ont des mandats assez limités, et donc nous sommes périodiquement resoumis à une nouvelle élection pour être sûr que l'adéquation entre la paroisse et le pasteur convienne toujours, soit toujours pertinente.
0: Donc dans quelques semaines, vous allez commencer une nouvelle étape de votre ministère. Comment, Comment y êtes-vous arrivé? Comment ça se passe, je vais dire, ce genre d'élection? Je suppose qu'il y a une élection, qu'il y a des rencontres en paroisse.
2: Voilà, bah, c'était quand même un assez long cheminement en ce qui me concerne, puisque j'avais été approchée par des collègues ou des membres de communauté qui me disaient, ben voilà, le poste de président va se libérer au 1er janvier 2026. Nous avons pensé à toi, est-ce que tu aurais envie de relever le défi? Au début, j'ai d'abord refusé parce que je ne me sentais pas faite pour ce poste-là. Je suis quelqu'un qui suis profondément pastoral et dont l'ADN, c'est vraiment la paroisse locale. Et puis voilà, j'ai pris du temps quand même pour réfléchir à l'appel. À plusieurs reprises, j'ai été approchée par des gens. Voilà, j'ai pris le temps quand même de me retirer dans le monastère de Rixensart et d'aller prendre un temps de discernement et de prière. Et finalement, voilà, j'ai découvert, ressenti en moi finalement cet appel à relever ce défi. Et donc voilà, ça s'est passé au mois de janvier de l'année dernière, que j'ai posé ma candidature. Et puis, ben, le comité de sélection qui avait reçu 4 candidatures en a retenu 2. Et puis, ben, les 2 candidats qui restaient, nous avons eu la responsabilité de passer de district en district. Donc, en fait, entre février et mai, ou mars et mai, nous avons eu l'occasion d'aller visiter les 6 districts, donc en quelque sorte les 6 diocèses de notre Église protestante unie de Belgique, d'aller rencontrer les délégués et d'aller aussi répondre à leurs questions, leur présenter notre vision, leur dire de quoi est-ce qu'on rêvait pour notre EPUB, comment est-ce qu'on voyait la nouvelle étape de la vie de notre Église, et puis eux-mêmes venaient avec leurs propres interpellations, leurs propres questions. Et suite à nos entretiens, donc au pasteur Emmanuel Coulon et à moi, et bien voilà, chaque assemblée locale, régionale, pardon, chaque assemblée district a voté et a chargé les délégués à l'Assemblée synodale de voter, de représenter la proportionnalité des votes de l'Assemblée régionale. Donc, dans notre Église, tout se fait finalement par élection et par délégation de voix. Les décisions au niveau local sont transmises au niveau régional, et puis les décisions prises au niveau régional sont transmises au niveau national. Et c'est lors de notre Assemblée synodale, l'équivalent un peu de notre Parlement, que nous avons procédé aux élections. Et c'est comme ça que voilà, j'ai eu l'honneur d'être élue à ce poste-là.
0: Vous venez de me donner 2 perches de questions. La première, vous avez été au monastère de Rixensart. Donc, vous avez des contacts avec d'autres communautés chrétiennes donc, dans votre parcours.
2: Oui, évidemment, l'œcuménisme, c'est comme une respiration. Je veux dire, je ne pourrais pas imaginer de vivre mon ministère, de vivre ma vocation, de vivre mon appel à transmettre l'Évangile en restant simplement dans les limites de ma propre chapelle protestante. Être en contact avec les frères et sœurs catholiques, orthodoxes, anglicans, c'est une évidence, étant donné aussi le contexte sociopolitique dans lequel nous évoluons. Nous devons absolument unir nos forces, et justement, je pense que cette diversité des églises est un atout pour s'adresser à une société qui est de plus en plus diverse aussi, et puis de pouvoir montrer qu'entre protestants, catholiques, orthodoxes, anglicans, ça ne fait pas de difficulté de porter ensemble la même mission, malgré nos différences.
0: Pour nos auditeurs, je vous rappelle qu'à Liège, nous nous réunissons au moins 2 fois par an entre représentants des différentes communautés, une fois le 15 novembre pour prier pour le pays, et une autre fois dans le cadre de la semaine de prière pour l'unité des chrétiens, donc ce sera au mois de janvier. Pourriez-vous peut-être préciser un peu le fonctionnement comme cela de l'EPUB? Ce n'est pas un parlement, évidemment, mais il y a quand même un mode de fonctionnement, disons, un peu démocratique.
2: C'est ce qu'on appelle une structure presbytéro-synodale. Et donc, en fait, c'est une structure qui fonctionne par délégation de mandat. L'assemblée communautaire locale élit pour des mandats de 4 ans, généralement, un certain nombre d'anciens, donc de personnes chez qui elle reconnaît des compétences spirituelles, une profondeur, une capacité de discernement, une capacité de faire vivre la communauté aussi dans sa diversité, dans sa pluralité. Ces anciens, ce consistoire, délèguent à l'assemblée régionale 3 membres aussi, et c'est le pasteur de la communauté plus 2 membres non pasteurs. Nous faisons en sorte que dans chacune de nos structures, chacune des niveaux de structure, il n'y ait pas davantage de pasteurs que de non-pasteurs. Vraiment, pour nous, ça, c'est important. C'est une mise en pratique du sacerdoce universel qui est quand même un élément fondamental dans notre structure d'Église. Donc voilà, donc au niveau régional aussi, donc les différentes communautés d'une région, d'un district, se rencontrent 6-7 fois par an, suivant les nécessités, débattent des sujets internes à l'Église, partagent les joies et les difficultés des communautés locales et ensemble voient comment répondre à la mission qui nous est confiée en tant qu'Église protestante unie de Belgique avec ce trésor de l'Évangile. Et donc, à partir de cette assemblée régionale, sont élus aussi un certain nombre de délégués qui correspondent en gros à la moitié des communautés locales. Donc, le district du Brabant francophone, par exemple, auquel j'appartiens, compte 16 paroisses. Donc, nous avons 8 délégués au Parlement, à l'Assemblée synodale. Et ces 8 délégués sont chargés de partager avec les autres représentants des autres districts les points forts de notre réflexion, les propositions de décision que notre district porte pour une éventuelle adoption au niveau national. Et donc, au niveau du Parlement, voilà, c'est, au niveau de l'Assemblée synodale, c'est la décision nationale qui est prise. Et ce qui est décidé en Assemblée synodale doit donc être mis en œuvre par le Conseil synodal, qui est notre exécutif, notre gouvernement. Et là, moi, j'aurai la responsabilité donc, de présider cet exécutif.
0: Eh bien, je pense qu'il est peut-être temps de prendre un temps d'arrêt, une petite pause musicale, avec justement un des chants que vous avez eu la gentillesse de nous apporter.

0: Vous écoutez toujours RCF, l'émission Pointe Repère, Regardez Église, Luc Maïls au micro, et je suis avec Madame de Tavernier, la nouvelle responsable de l'Église protestante de Belgique. Au niveau donc de l'EPUP en Belgique, je suppose qu'il y a quand même une assez grande variété entre les communautés. Au niveau, comme leur histoire a été différente, je suppose qu'il y a une différente grande variété.
1: Oui, il y a une grande variété d'abord parce que comme nous sommes d'une église, je veux dire, fédérale, donc qui est trilingue, francophone, néerlandophone, germanophone, nous avons même des communautés anglophones aussi dans certains districts, il y a déjà au moins deux à trois langues de travail dans notre église. Donc déjà cela implique une diversité puisque... Une langue, ce n'est pas juste une langue. Une langue, c'est une culture. Ça porte aussi une sensibilité, ça porte une théologie aussi un peu particulière. Et au sein même de ces communautés qui parlent la même langue, il y a évidemment une grande diversité théologique, spirituelle aussi, une façon différente de se comporter vis-à-vis de l'Église nationale. Il y a des communautés qui sont plus congrégationalistes, donc qui sont davantage attentives à leur fonctionnement local, et puis d'autres qui sont beaucoup plus ouvertes et beaucoup plus conscientes de la nécessité de travailler les uns avec les autres pour pouvoir se développer, pour pouvoir porter des projets de plus grande envergure, pour pouvoir être peut-être plus ambitieux aussi. Donc c'est une grande diversité. Il faut dire aussi que culturellement, nous sommes des communautés multiculturelles aussi. Donc nous avons beaucoup de chance d'avoir justement cette diversité d'origine avec cette pluralité d'expression de foi, de chant, de lecture biblique aussi, d'interprétation. C'est à la fois une richesse et c'est à la fois un défi parce qu'à chaque fois, c'est une subtile alchimie de maintenir toutes ces sensibilités dans un esprit de communion. Alors on est convaincu que la communion nous est donnée et que nous n'avons rien à faire pour qu'elle existe, elle est là. Notre responsabilité, c'est de la valoriser et de nous en réjouir et d'en rendre grâce.
0: Et au niveau de... Comment voyez-vous un peu votre futur? Parce que vous êtes élu pour combien d'années alors maintenant?
1: Voilà, mon mandat sera un mandat de 4 années. Et donc pendant ces 4 années, dans un premier temps, moi je compte faire en sorte de davantage connaître cette Église protestante unie de Belgique. Je la connais relativement bien parce que voilà, je suis un peu née dedans, mais je ne connais pas forcément la réalité locale de chaque district et de chaque communauté. Et donc j'essaie vraiment, je vais commencer par aller me rendre sur le terrain, aller rencontrer les assemblées régionales quand j'ai l'occasion de pouvoir aussi aller dans les paroisses locales, soit juste pour célébrer avec elles, soit pour présider un culte, et donc découvrir qui ils sont, et à partir de cela, pouvoir aussi, avec le conseil synodal, puisque j'insiste beaucoup, moi je préside un exécutif, ce n'est pas moi qui vais révolutionner les choses, je travaille en équipe, et c'est la force de notre Église de travailler toujours avec des équipes, mais évidemment avec des personnes qui consacrent plus de temps à la mise en œuvre des projets. Et donc je vais, avec le conseil synodal et avec les équipes régionales, les conseils de district, travailler aussi de manière à être la plus proche des réalités régionales et de voir quels sont les besoins locaux. Et donc de cette manière-là, c'est aussi une façon de personnaliser les projets. Nous n'avons pas forcément besoin d'avoir dans tous les districts les mêmes types de ministères et les mêmes types de présence au monde. La réalité de ce que vit l'Église dans le district de Liège est différente de ce que vit l'Église dans le district des Deux-Flandres ou d'Anvers, Brabant-Limbourg ou bien du Hainaut occidental ou du Hainaut oriental. Et donc chaque équipe régionale a cette responsabilité de définir quelles sont les priorités. Et donc moi, en tant que présidente, je vais accompagner ces réflexions, je vais essayer de les stimuler aussi et de voir ce qui est concrètement faisable, quelles sont nos ressources financières, en personne aussi, et comment mutualiser peut-être certaines ressources entre districts. Mais ça va vraiment être ça, donc être au plus près des réalités, découvrir... aussi peut-être un peu rassuré, parce que je pense qu'il y a quand même une certaine inquiétude face à l'avenir. La responsabilité des églises aujourd'hui, elle est énorme dans une société qui se polarise de plus en plus, et nous avons une mission de réconciliation à mettre en œuvre, mais ce n'est pas facile.

0: extrêmement actif, est extrêmement important, et avec une ouverture, une dimension écuménique large à ce niveau-là, parce que, je vais dire, nous, du côté de l'évêché, on sait où envoyer les gens, parfois on a un centre d'accueil, mais dans le carnet d'adresse, on sait qu'il y a aussi l'entraide protestante d'un côté et l'armée du salut de l'autre. Donc on sait où aller en cas de demande qu'on ne puisse pas satisfaire nous-mêmes.
1: Je pense que ça tient aussi à notre situation de minorité. L'Église protestante est minoritaire dans le paysage belge, et je pense que c'est ça qui fait aussi notre force, c'est que, étant conscients de cette minorité, nous avons la conviction d'avoir aussi une identité à préserver et à défendre et à promouvoir. Et je crois que l'accent que nous mettons dans nos communautés sur le sacerdoce universel, donc sur la capacité de chaque personne dans les communautés, chaque baptisé, de pouvoir exercer un ministère et d'exercer une fonction au service du Christ et d'être véritablement une pierre vivante de cette Église, je pense que ces deux éléments, sacerdoce universel et sentiment, sens de la minorité, permet justement un engagement et une prise à bras le corps des responsabilités qui sont les nôtres.
0: Et comment voyez-vous un peu l'avenir de... une autre question, pardon, j'ai été un peu trop vite, mais vous avez à côté de vous, vous avez ce conseil synodal, donc vous avez été élu par une assemblée, mais les membres du conseil, eux ?
1: Ah ben, les membres du conseil synodal sont également élus donc, par l'assemblée synodale, par ce parlement. Ils sont donc proposés par leurs assemblées régionales respectives. Donc nous avons 6 districts, donc nous avons au sein de l'équipe du conseil synodal, cet exécutif, nous avons un représentant du district du Hainaut occidental, Hainaut oriental, Namur-Luxembourg, Liège, Brabant francophone, les deux Flandres et Anvers-Brabant-Limbourg. Donc nous avons 6 représentants issus des 6 districts. Nous avons 2 vice-présidents, un francophone, un néerlandophone. Nous avons un trésorier national et puis alors le président ou la présidente. Mais toutes ces personnes, à chaque fois, sont élues par l'Assemblée synodale et les délégués de l'Assemblée synodale reçoivent leur consigne de vote des assemblées régionales qui elles-mêmes les reçoivent des communautés locales. Donc c'est vraiment tout ce processus d'une démocratie active qui délègue en fait ses pouvoirs à l'échelon supérieur. C'est une hiérarchie des assemblées.
2: Fermez les yeux pour mieux te voir.

0: Vous écoutez toujours Pointe Repère, RCF, Regard d'Église, Luc Maïls au micro, et nous poursuivons notre rencontre avec Madame de Tavernier, la nouvelle responsable de l'Église protestante de Belgique.
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0: Vous avez parlé d'un séjour en Écosse. Je suppose que c'était dans un institut de théologie ou bien une faculté universitaire?
2: Oui, c'est ça. Donc en fait, bon, je vous dis, je suis née dans une famille pastorale. J'ai commencé mes études de théologie à 18 ans. Si j'avais suivi le simple cursus classique, j'aurais pu être en paroisse à 23 ans et je ne me voyais vraiment pas. J'avais le sentiment de devoir faire une autre expérience entre-temps. Et donc c'est comme ça que j'ai décidé, entre ma quatrième et ma cinquième année d'université, d'aller faire une année à l'étranger aussi pour apprendre une autre langue, et c'est comme ça que j'ai eu l'occasion de pouvoir avoir une bourse pour aller étudier à Glasgow, un séjour à Édimbourg puis à Glasgow, donc dans une université, une vraie université, je vais dire, avec une pluralité de facultés, et c'est dans le cadre donc de cette découverte de la vie étudiantine à l'université de Glasgow, avec les étudiants de la Faculty of Divinity, la faculté de théologie, que j'ai eu l'occasion donc de pouvoir aller sur cette île d'Iona, qui est une petite île dans les îles Hébrides, qui est tout à fait excentrée par rapport à l'Écosse, et sur laquelle vit une communauté liturgique qui est la communauté d'Iona, qui est une communauté extrêmement créative sur le plan liturgique, et donc tous les ans la faculté de théologie de Glasgow invitait les étudiants en théologie à aller passer une semaine de retraite là-bas sur cette île, et donc c'est là vraiment que la rencontre s'est faite pour moi avec cette vocation au ministère paroissial.
0: En Écosse, le protestantisme est différent du protestantisme belge au niveau de la vie tous les jours. Il est majoritaire, là, je crois, oui.
2: Voilà, oui, c'est ça. Donc c'est vrai que c'était agréable pour moi, issu d'une petite église, d'arriver dans un pays où le protestantisme n'était pas inconnu et où on pouvait trouver des églises protestantes à tous les coins de rue, mais bon, d'un protestantisme aussi très, très large, avec une très grande diversité, depuis une communauté extrêmement rigoriste jusqu'à une communauté extrêmement libérale. Voilà, il y a toutes sortes de chapelles, et donc ça a été une belle expérience pour moi. Et je pense que ça a aussi contribué à ma fin de rencontre de gens d'horizons différents. Depuis tout petite, j'ai été quand même un peu immergée aussi dans cette réalité de l'Église universelle. J'ai eu l'occasion de pouvoir partir à plusieurs reprises au Rwanda pour faire des camps aussi de jeunes avec des chantiers. Et cette ouverture à la diversité, à la pluralité culturelle, pluralité spirituelle est inscrite en moi et j'en rends grâce parce que c'est vraiment ça qui me permet de vivre avec reconnaissance aussi la réalité de nos communautés locales.
0: Oui. Le Rwanda a été évangélisé par la Belgique, je crois, à l'origine, donc catholique et protestant légalement. Oui, c'est ça, puisqu'il y avait les deux. Et bon, l'Église catholique de Belgique a gardé des liens avec l'Église catholique du Rwanda, des liens historiques. On a d'ailleurs eu je veux dire qu'on est quelque part un peu la maison de retraite de certains prêtres rwandais formés en Belgique qui viennent. On a même eu un évêque qui est venu finir ses jours ici en Belgique, en servant comme un simple prêtre d'ailleurs de paroisse, parce qu'il voulait revenir à l'endroit où il avait vécu sa vie étudiante. Mais avez-vous aussi des liens? Est-ce que l'Église protestante de Belgique a gardé des liens avec, je veux dire, son Église fille quelque part?
2: Oui, tout à fait. Voilà. Donc, nous sommes très en lien depuis plus d'un siècle avec l'Église presbytérienne au Rwanda. Et normalement, si le Covid n'avait pas fait des siennes en 2020, nous aurions dû célébrer le centenaire du partenariat entre l'Église presbytérienne au Rwanda et l'Église protestante unie de Belgique. On l'a célébré 3 ans après. Mais voilà, les liens subsistent. Donc, des camps d'échange entre jeunes ont eu lieu. Il y a eu des échanges de pasteurs aussi. Donc on a des pasteurs rwandais qui sont maintenant présents dans notre église. On a aussi eu des pasteurs belges qui sont allés vivre des expériences aussi d'immersion dans la réalité rwandaise. Et maintenant, étant donné la situation difficile pour les PR, eh bien évidemment la fraternité et la communion entre nos deux églises essaient quand même de se vivre au mieux et au plus près, de manière à ce que nos liens soient vraiment des liens d'échange et de soutien mutuel. Donc les liens sont réels, mais il est vrai aussi que nos communautés devenant de plus en plus multiculturelles avec d'autres pays d'Afrique, maintenir ce lien privilégié avec notre Église sœur du Rwanda est parfois un petit peu difficile parce que ben, dans nos communautés, nous avons énormément de personnes issues du Cameroun, du Congo, du Burkina Faso, du Gabon, d'Afrique du Sud. Voilà, on a une très grande diversité. Donc, rappeler les racines est important. Et ça, moi, j'y tiens assez fort parce que ben, je suis née là-dedans et j'estime que malgré la richesse de ce qui se vit aujourd'hui, n'oublions pas d'où nous venons et n'oublions pas ce que nous avons reçu de cette église, notamment presbytérienne au Rwanda.
0: Vous avez parlé église presbytérienne, alors pour nos auditeurs, vous pourriez un peu développer cet aspect par rapport aux autres traditions protestantes qui coexistent dans l'église de Belgique.
2: C'est en gros la même structure d'église, on appelle presbytérienne, mais le mot presbyte veut dire ancien. Donc voilà, c'est le même système d'église presbytéro-synodale, avec peut-être une présence de chef de région au Rwanda qui est plus marqué que nos présidents de district ici. Mais c'est en gros la même structure, ce sont aussi des communautés locales dans lesquelles sont pasteurs aussi bien les hommes que les femmes et dans lesquelles les gens sont impliqués aussi via divers ministères d'anciens, de diacres. Et puis évidemment de pasteurs, et puis évidemment le quatrième ministère de docteurs aussi, et l'EPR participe à Boutaré, à l'université de Boutaré, et il y a aussi produit pas mal de professeurs qui enseignent à l'université de Boutaré. Donc c'est une proximité et une similarité de structure ecclésiale entre les PUB et l'église presbytérienne au Rwanda.
0: Vous venez de parler du ministère de docteurs. Alors moi je connais un peu, mais pour nos auditeurs, le ministère, bon, le pasteur y comprenne, les anciens on comprend, les diacres dans les communautés on comprend, mais docteur
2: c'est l'enseignant, c'est le ministère d'enseignement qui s'exerce chez nous essentiellement via les facultés de théologie. Le ministère de docteur c'est vraiment celui qui enseigne et qui forme les membres des communautés aussi à avoir une lecture intelligente de l'écriture. Et donc nous avons une foi qui se veut la plus réfléchie possible, la plus nourrie possible. Et donc en Belgique, les PUB travaillent de manière assez proche avec la faculté de théologie, qui a aussi deux sections, une section francophone et une section néerlandophone. Mais donc nous essayons d'avoir pas mal de passerelles entre la faculté de théologie et l'Église protestante unie au niveau des paroisses pour qu'il y ait un enseignement qui se fasse. D'ailleurs, Rémi Paquet, qui est bien connu dans votre district et aussi sur RCF, et notamment enseignant à la faculté de théologie, ce qui souligne bien ce lien important entre l'aspect enseignement facultaire, académique et la réalité de vie des communautés locales.
0: Ça va intéresser nos auditeurs parce que je crois que Rémi n'a jamais confié qu'il enseignait à ce niveau-là. En tout cas, moi je l'apprends alors que je travaille avec lui depuis 2 ans et demi, 3 ans maintenant. Donc je l'apprends, c'est vraiment intéressant. Et au niveau des pasteurs, je crois que tous les pasteurs sont formés ici en Belgique, doivent passer par la formation universitaire.
2: Ah oui, c'est vraiment, oui, pour exercer un ministère pastoral, paroissial, même autre, oui, le diplôme de master en théologie est incontournable. Il arrive parfois que dans certaines situations, pour certains candidats qui ont déjà un parcours académique préalable et qui ont déjà eu une première vie dans un autre registre professionnel, il existe parfois des passerelles ou des programmes académiques adaptés. Mais la règle veut vraiment que pour exercer un ministère pastoral, le candidat soit détenteur d'un master en théologie. Et suite à cela, eh bien, il y a aussi toute la formation pratique sur le terrain. Voilà, c'est ça. Les stages, exactement, oui. Mais la dimension académique est une dimension que nous ne voulons pas réduire.
0: Eh bien, je vous remercie beaucoup d'avoir pris de votre temps. Je vois que l'horloge nous rappelle que nous devons terminer cet entretien. Alors, je vous remercie beaucoup. Nous voici arrivés à la fin de notre émission, à la fin de cette rencontre. N'oubliez pas de rester branché sur RCF, la radio qui vous procure de la joie. N'oubliez pas non plus que dans quelques semaines maintenant, dans un mois et demi, nous allons vivre la grande semaine de prière pour l'unité des chrétiens. Soyons attentifs à vivre vraiment ce moment et nous allons terminer notre émission en écoutant le dernier morceau que Madame de Tavernier a eu la gentillesse de nous apporter. Merci.

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2: Salutement.

0: Père et du Fils et du Saint-Esprit.
1: Amen.
0: Frères et sœurs bien-aimés, chers amis pèlerins, soyez les bienvenus, vous tous qui avez la grâce d'être présents ici à la grotte de Massabielle. Bienvenue à vous tous aussi qui nous rejoignez grâce à la télévision KTO, grâce à la radio ou grâce au site internet du sanctuaire. Nous avons la grâce en cette fête de Saint-Bernard d'accueillir de nombreux pèlerinages français. Et puisqu'on a, on est fête Saint-Bernard, il y a d'abord le diocèse de Dijon qui est présent parmi nous. Il y a aussi le diocèse de Cambrai, le diocèse de Chartres, l'hospitalité de Touraine et aussi le pèlerinage des gitans et des gens du voyage tous ensemble, ici à la grotte et avec vous tous, donc qui nous rejoignez de par le monde grâce aux moyens de communication moderne. Nous allons nous tourner vers notre mère du ciel, vers celle qui est l'étoile qui nous guide en cette route que nous parcourons. Et nous le faisons en communion avec toute l'Église et en particulier avec le Saint-Père qui s'apprête à venir ici à Lourdes. Alors commençons par proclamer notre foi, la foi de toute l'Église, la foi de notre baptême. Je crois en Dieu, le Père Tout-Puissant, Créateur du ciel et de la terre, et en Jésus-Christ, son Fils unique, notre Seigneur, qui a été conçu du Saint-Esprit et né de la Vierge Marie, a souffert sous Ponce Pilate, a été crucifié et mort, a été enseveli et descendu aux enfers. Le troisième jour est ressuscité des morts et monté aux cieux, est assis à la droite de Dieu, le Père Tout-Puissant, et où il viendra juger les vivants et les morts. Je crois en l'Esprit Saint, à la Sainte Église catholique, à la communion des saints, à la rémission des péchés, à la résurrection de la chair, à la vie éternelle. Amen. Prions donc aux intentions du Saint-Père. Notre Père qui es aux cieux, que ton nom soit sanctifié, que ton règne vienne, que ta volonté soit faite sur la terre comme au ciel.
2: Donne-nous aujourd'hui notre pain de ce jour. Pardonne-nous nos offenses, comme nous pardonnons aussi à ceux qui nous ont offensés. Et ne nous laisse pas entrer en tentation,
3: mais délivre-nous du mal. Amen.
0: Je vous salue Marie, pleine de grâce, le Seigneur est avec vous. Vous êtes bénie entre toutes les femmes, et Jésus, le fruit de vos entrailles, est béni.
4: Sainte Marie, Mère de Dieu, priez pour nous pauvres pécheurs, maintenant et à l'heure de notre mort. Amen.
0: Je vous salue Marie, pleine de grâce, le Seigneur est avec vous. Vous êtes bénie entre toutes les femmes, et Jésus, le fruit de vos entrailles, est béni.
4: Sainte Marie, Mère de Dieu, priez pour nous pauvres pécheurs, maintenant et à l'heure de notre mort. Amen.
0: Je vous salue Marie, pleine de grâce, le Seigneur est avec vous. Vous êtes bénie entre toutes les femmes et Jésus, le fruit de vos entrailles, est béni.
4: Sainte Marie, Mère de Dieu, priez pour nous pauvres pécheurs, maintenant et à l'heure de notre mort. Amen.

0: Premier mystère lumineux, le baptême du Seigneur.
1: De l'Évangile selon saint Marc. Jésus vint de Nazareth, ville de Galilée, et se fit baptiser par Jean dans le Jourdain.
0: Prions pour l'unité des chrétiens qui ont reçu un même baptême.
2: Notre Père qui es aux cieux, que ton nom soit sanctifié, que ton règne vienne, que ta volonté soit faite sur la terre comme au ciel. Donne-nous aujourd'hui notre pain de ce jour.
3: Pardonne-nous nos offenses, comme nous pardonnons aussi à ceux qui nous ont offensés. Et ne nous laisse pas entrer en tentation, mais délivre-nous du mal. Amen.
4: Je vous salue Marie, pleine de grâce. Le Seigneur est avec vous. Vous êtes bénie entre toutes les femmes. Et Jésus, le fruit de vos entrailles, est béni.
5: Sainte Marie, Mère de Dieu, priez pour nous pauvres pécheurs, maintenant et à l'heure de notre mort. Amen.
4: Je vous salue Marie, pleine de grâce. Le Seigneur est avec vous. Vous êtes bénie entre toutes les femmes. Et Jésus, le fruit de vos entrailles, est béni.
5: Sainte Marie, Mère de Dieu, priez pour nous pauvres pécheurs, maintenant et à l'heure de notre mort. Amen.
4: Je vous salue Marie, pleine de grâce. Le Seigneur est avec vous. Vous êtes bénie entre toutes les femmes, et Jésus, le fruit de vos entrailles, est béni.
5: Sainte Marie, Mère de Dieu, priez pour nous pauvres pécheurs, maintenant et à l'heure de notre mort. Amen.
4: Je vous salue Marie, pleine de grâce. Le Seigneur est avec vous. Vous êtes bénie entre toutes les femmes, et Jésus, le fruit de vos entrailles, est béni.
5: Sainte Marie, Mère de Dieu, priez pour nous pauvres pécheurs, maintenant et à l'heure de notre mort. Amen.
4: Je vous salue Marie, pleine de grâce. Le Seigneur est avec vous. Vous êtes bénie entre toutes les femmes, et Jésus, le fruit de vos entrailles, est béni.
5: Sainte Marie, Mère de Dieu, priez pour nous pauvres pécheurs, maintenant et à l'heure de notre mort. Amen.
6: Je vous salue Marie, pleine de grâce. Le Seigneur est avec vous. Vous êtes bénie entre toutes les femmes, et Jésus, le fruit de vos entrailles, est béni.
5: Sainte Marie, Mère de Dieu, priez pour nous pauvres pécheurs, maintenant et à l'heure de notre mort. Amen.
6: Je vous salue Marie, pleine de grâce. Le Seigneur est avec vous. Vous êtes bénie entre toutes les femmes, et Jésus, le fruit de vos entrailles, est béni.
5: Sainte Marie, Mère de Dieu, priez pour nous pauvres pécheurs, maintenant et à l'heure de notre mort. Amen.
6: Je vous salue Marie, pleine de grâce. Le Seigneur est avec vous. Vous êtes bénie entre toutes les femmes, et Jésus, le fruit de vos entrailles, est béni.
5: Sainte Marie, Mère de Dieu, priez pour nous pauvres pécheurs, maintenant et à l'heure de notre mort. Amen.
6: Je vous salue Marie, pleine de grâce. Le Seigneur est avec vous. Vous êtes bénie entre toutes les femmes, et Jésus, le fruit de vos entrailles, est béni.
5: Sainte Marie, Mère de Dieu, priez pour nous pauvres pécheurs, maintenant et à l'heure de notre mort. Amen.
6: Je vous salue Marie, pleine de grâce. Le Seigneur est avec vous. Vous êtes bénie entre toutes les femmes, et Jésus, le fruit de vos entrailles, est béni.
5: Sainte Marie, Mère de Dieu, priez pour nous pauvres pécheurs,
7: maintenant
5: et à l'heure de notre mort. Amen.

0: Ô Marie conçue sans péché,
1: priez pour nous qui avons recours à vous.
0: Deuxième mystère lumineux, les noces de Cana.
2: De l'Évangile selon saint Jean. À Cana, en Galilée, Jésus manifesta sa gloire et ses disciples crurent en lui.
0: Prions pour les malades présents à Lourdes, les malades de nos familles et de notre entourage.
3: Notre Père, qui es aux cieux, que ton nom soit sanctifié, que ton règne vienne, que ta volonté soit faite sur la terre comme au ciel.
4: Donne-nous aujourd'hui notre pain de ce jour. Pardonne-nous nos offenses, comme nous pardonnons aussi à ceux qui nous ont offensés. Et ne nous laisse pas entrer en tentation, mais délivre-nous du mal. Amen.
5: Je vous salue Marie, pleine de grâce, le Seigneur est avec vous. Vous êtes bénie entre toutes les femmes, et Jésus, le fruit de vos entrailles, est béni.
6: Sainte Marie, Mère de Dieu, priez pour nous pauvres pécheurs, maintenant et à l'heure de notre mort. Amen.
5: Je vous salue Marie, pleine de grâce, le Seigneur est avec vous. Vous êtes bénie entre toutes les femmes, et Jésus, le fruit de vos entrailles, est béni.
6: Sainte Marie, Mère de Dieu, priez pour nous pauvres pécheurs, maintenant et à l'heure de notre mort. Amen.
5: Je vous salue Marie, pleine de grâce, le Seigneur est avec vous. Vous êtes bénie entre toutes les femmes, et Jésus, le fruit de vos entrailles, est béni.
6: Sainte Marie, Mère de Dieu, priez pour nous pauvres pécheurs, maintenant et à l'heure de notre mort. Amen.
5: Je vous salue Marie, pleine de grâce, le Seigneur est avec vous. Vous êtes bénie entre toutes les femmes, et Jésus, le fruit de vos entrailles, est béni.
6: Sainte Marie, Mère de Dieu, priez pour nous pauvres pécheurs, maintenant et à l'heure de notre mort. Amen.
5: Je vous salue Marie, pleine de grâce, le Seigneur est avec vous. Vous êtes bénie entre toutes les femmes, et Jésus, le fruit de vos entrailles, est béni.
6: Sainte Marie, Mère de Dieu, priez pour nous pauvres pécheurs, maintenant et à l'heure de notre mort. Amen.
7: Je vous salue Marie, pleine de grâce, le Seigneur est avec vous. Vous êtes bénie entre toutes les femmes, et Jésus, le fruit de vos entrailles, est béni.
6: Sainte Marie, Mère de Dieu, priez pour nous pauvres pécheurs, maintenant et à l'heure de notre mort. Amen.
7: Je vous salue, Marie, pleine de grâce, le Seigneur est avec vous. Vous êtes bénie entre toutes les femmes, et Jésus, le fruit de vos entrailles, est béni.
6: Sainte Marie, Mère de Dieu, priez pour nous pauvres pécheurs, maintenant et à l'heure de notre mort. Amen.
7: Je vous salue Marie, pleine de grâce, le Seigneur est avec vous. Vous êtes bénie entre toutes les femmes, et Jésus, le fruit de vos entrailles, est béni.
6: Sainte Marie, Mère de Dieu, priez pour nous pauvres pécheurs, maintenant et à l'heure de notre mort. Amen.
7: Je vous salue Marie, pleine de grâce, le Seigneur est avec vous. Vous êtes bénie entre toutes les femmes, et Jésus, le fruit de vos entrailles, est béni.
6: Sainte Marie, Mère de Dieu, priez pour nous pauvres pécheurs, maintenant et à l'heure de notre mort. Amen.
7: Je vous salue, Marie, pleine de grâce. Le Seigneur est avec vous. Vous êtes bénie entre toutes les femmes, et Jésus, le fruit de vos entrailles, est béni.
6: Sainte Marie, Mère de Dieu, priez pour nous pauvres pécheurs, maintenant et à l'heure de notre mort. Amen.
0: Gloire.

0: Ô Marie conçue sans péché,
1: priez pour nous qui avons recours à vous.
0: Troisième mystère lumineux, l'annonce du royaume.
2: De l'Évangile selon saint Marc. Convertissez-vous et croyez à l'Évangile.
0: Notre Père qui es aux cieux, que ton nom soit sanctifié, que ton règne vienne, que ta volonté soit faite sur la terre comme au ciel.
3: Donne-nous aujourd'hui notre pain de ce jour. Pardonne-nous nos offenses, comme nous pardonnons aussi à ceux qui nous ont offensés. Et ne nous laisse pas entrer en tentation, mais délivre-nous du mal. Amen.
4: Je vous salue Marie, pleine de grâce, le Seigneur est avec vous. Vous êtes bénie entre toutes les femmes, et Jésus, le fruit de vos entrailles, est béni.
3: Sainte Marie, Mère de Dieu, priez pour nous pauvres pécheurs, maintenant et à l'heure de notre mort. Amen.
4: Je vous salue Marie, pleine de grâce, le Seigneur est avec vous. Vous êtes bénie entre toutes les femmes, et Jésus, le fruit de vos entrailles, est béni.
3: Sainte Marie, Mère de Dieu, priez pour nous pauvres pécheurs, maintenant et à l'heure de notre mort. Amen.
4: Je vous salue Marie, pleine de grâce, le Seigneur est avec vous. Vous êtes bénie entre toutes les femmes, et Jésus, le fruit de vos entrailles, est béni.
3: Sainte Marie, Mère de Dieu, priez pour nous pauvres pécheurs, maintenant et à l'heure de notre mort. Amen.
4: Je vous salue Marie, pleine de grâce, le Seigneur est avec vous. Vous êtes bénie entre toutes les femmes, et Jésus, le fruit de vos entrailles, est béni.
3: Sainte Marie, Mère de Dieu, priez pour nous pauvres pécheurs, maintenant et à l'heure de notre mort. Amen.
4: Je vous salue Marie, pleine de grâce, le Seigneur est avec vous. Vous êtes bénie entre toutes les femmes, et Jésus, le fruit de vos entrailles, est béni.
3: Sainte Marie, Mère de Dieu, priez pour nous pauvres pécheurs, maintenant et à l'heure de notre mort. Amen.
5: Je vous salue Marie, pleine de grâce. Le Seigneur est avec vous. Vous êtes bénie entre toutes les femmes, et Jésus, le fruit de vos entrailles, est béni.
3: Sainte Marie, Mère de Dieu, priez pour nous pauvres pécheurs, maintenant et à l'heure de notre mort. Amen.
5: Je vous salue, Marie, pleine de grâce. Le Seigneur est avec vous. Vous êtes bénie entre toutes les femmes, et Jésus, le fruit de vos entrailles, est béni.
3: Sainte Marie, Mère de Dieu, priez pour nous pauvres pécheurs, maintenant et à l'heure de notre mort. Amen.
5: Je vous salue, Marie, pleine de grâce. Le Seigneur est avec vous. Vous êtes bénie entre toutes les femmes, et Jésus, le fruit de vos entrailles, est béni.
3: Sainte Marie, Mère de Dieu, priez pour nous pauvres pécheurs, maintenant et à l'heure de notre mort. Amen.
5: Je vous salue, Marie, pleine de grâce. Le Seigneur est avec vous. Vous êtes bénie entre toutes les femmes, et Jésus, le fruit de vos entrailles, est béni.
3: Sainte Marie, Mère de Dieu, priez pour nous pauvres pécheurs, maintenant et à l'heure de notre mort. Amen.
5: Je vous salue, Marie, pleine de grâce. Le Seigneur est avec vous. Vous êtes bénie entre toutes les femmes, et Jésus, le fruit de vos entrailles, est béni.
3: Sainte Marie, Mère de Dieu, priez pour nous pauvres pécheurs, maintenant et à l'heure de notre mort. Amen.
5: Je vous salue, Marie, pleine de grâce. Le Seigneur est avec vous. Vous êtes bénie entre toutes les femmes, et Jésus, le fruit de vos entrailles, est béni.
3: Sainte Marie, Mère de Dieu, priez pour nous pauvres pécheurs, maintenant et à l'heure de notre mort. Amen.

0: Marie conçue sans péché,
1: priez pour nous qui avons recours à vous.
0: Quatrième mystère lumineux, la transfiguration.
2: De l'Évangile selon saint Luc. Comme Jésus priait, il fut transfiguré devant eux.
0: Prions pour tous les moines et les moniales et en cette fête de Saint-Bernard, pour tous les cisterciens et toutes les cisterciennes qui témoignent de celui qu'ils contemplent.
3: Notre Père qui es aux cieux, que ton nom soit sanctifié, que ton règne vienne, que ta volonté soit faite sur la terre comme au ciel.
1: Donne-nous aujourd'hui notre pain de ce jour. Pardonne-nous nos offenses, comme nous pardonnons aussi à ceux qui nous ont offensés. Et ne nous laisse pas entrer en tentation, mais délivre-nous du mal. Amen. Amen.
4: Je vous salue Marie, pleine de grâce, le Seigneur est avec vous. Vous êtes bénie entre toutes les femmes, et Jésus, le fruit de vos entrailles, est béni.
1: Sainte Marie, Mère de Dieu, priez pour nous pauvres pécheurs, maintenant et à l'heure de notre mort. Amen.
4: Je vous salue Marie, pleine de grâce, le Seigneur est avec vous. Vous êtes bénie entre toutes les femmes, et Jésus, le fruit de vos entrailles, est béni.
1: Sainte Marie, Mère de Dieu, priez pour nous pauvres pécheurs, maintenant et à l'heure de notre mort. Amen.
4: Je vous salue Marie, pleine de grâce, le Seigneur est avec vous. Vous êtes bénie entre toutes les femmes, et Jésus, le fruit de vos entrailles, est béni.
1: Sainte Marie, Mère de Dieu, priez pour nous pauvres pécheurs, maintenant et à l'heure de notre mort. Amen.
4: Je vous salue Marie, pleine de grâce, le Seigneur est avec vous. Vous êtes bénie entre toutes les femmes, et Jésus, le fruit de vos entrailles, est béni.
1: Sainte Marie, Mère de Dieu, priez pour nous pauvres pécheurs, maintenant et à l'heure de notre mort. Amen.
4: Je vous salue Marie, pleine de grâce, le Seigneur est avec vous. Vous êtes bénie entre toutes les femmes, et Jésus, le fruit de vos entrailles, est béni.
1: Sainte Marie, Mère de Dieu, priez pour nous pauvres pécheurs, maintenant et à l'heure de notre mort. Amen.
5: Je vous salue Marie, pleine de grâce, le Seigneur est avec vous. Vous êtes bénie entre toutes les femmes, et Jésus, le fruit de vos entrailles, est béni.
6: Sainte Marie, Mère de Dieu, priez pour nous pauvres pécheurs, maintenant et à l'heure de notre mort. Amen.
5: Je vous salue Marie, pleine de grâce, le Seigneur est avec vous. Vous êtes bénie entre toutes les femmes, et Jésus, le fruit de vos entrailles, est béni.
6: Sainte Marie, Mère de Dieu, priez pour nous pauvres pécheurs, maintenant et à l'heure de notre mort. Amen.
5: Je vous salue Marie, pleine de grâce, le Seigneur est avec vous. Vous êtes bénie entre toutes les femmes, et Jésus, le fruit de vos entrailles, est béni.
6: Sainte Marie, Mère de Dieu, priez pour nous pauvres pécheurs, maintenant et à l'heure de notre mort. Amen.
5: Je vous salue Marie, pleine de grâce, le Seigneur est avec vous. Vous êtes bénie entre toutes les femmes, et Jésus, le fruit de vos entrailles, est béni.
6: Sainte Marie, Mère de Dieu, priez pour nous pauvres pécheurs, maintenant et à l'heure de notre mort. Amen.
5: Je vous salue Marie, pleine de grâce, le Seigneur est avec vous. Vous êtes bénie entre toutes les femmes, et Jésus, le fruit de vos entrailles, est béni.
6: Sainte Marie, Mère de Dieu, priez pour nous pauvres pécheurs, maintenant et à l'heure de notre mort. Amen.

0: Ô Marie conçue sans péché,
1: priez pour nous qui avons recours à vous.
0: Cinquième mystère lumineux, l'institution de l'Eucharistie.
2: De l'Évangile selon saint Matthieu. Pendant le repas, Jésus, ayant pris du pain et prononcé la bénédiction, le rompit et, le donnant aux disciples, il dit « Prenez, mangez, ceci est mon corps. » Puis, ayant pris une coupe et ayant rendu grâce, il la leur donna en disant « Buvez-en tous, car ceci est mon sang, le sang de l'Alliance, versé pour la multitude en rémission des péchés. »
0: Prions pour les évêques et les prêtres ordonnés pour être les ministres de l'Eucharistie.
3: Notre Père, qui es aux cieux, que ton nom soit sanctifié, que ton règne vienne, que ta volonté soit faite sur la terre comme au ciel.
4: Donne-nous aujourd'hui notre pain de ce jour. Pardonne-nous nos offenses, comme nous pardonnons aussi à ceux qui nous ont offensés. Pas entrer en tentation, mais délivre-nous du mal. Amen.
5: Je vous salue, Marie, pleine de grâce. Le Seigneur est avec vous. Vous êtes bénie entre toutes les femmes, et Jésus, le fruit de vos entrailles, est béni.
4: Sainte Marie, Mère de Dieu, priez pour nous pauvres pécheurs, maintenant et à l'heure de notre mort. Amen.
5: Je vous salue, Marie, pleine de grâce. Le Seigneur est avec vous. Vous êtes bénie entre toutes les femmes, et Jésus, le fruit de vos entrailles, est béni.
4: Sainte Marie, Mère de Dieu, priez pour nous pauvres pécheurs, maintenant et à l'heure de notre mort. Amen.
5: Je vous salue, Marie, pleine de grâce. Le Seigneur est avec vous. Vous êtes bénie entre toutes les femmes, et Jésus, le fruit de vos entrailles, est béni.
4: Sainte Marie, Mère de Dieu, priez pour nous pauvres pécheurs, maintenant et à l'heure de notre mort. Amen.
5: Je vous salue, Marie, pleine de grâce. Le Seigneur est avec vous. Vous êtes bénie entre toutes les femmes, et Jésus, le fruit de vos entrailles, est béni.
4: Sainte Marie, Mère de Dieu, priez pour nous pauvres pécheurs, maintenant et à l'heure de notre mort. Amen.
6: Je vous salue, Marie, pleine de grâce. Le Seigneur est avec vous. Vous êtes bénie entre toutes les femmes, et Jésus, le fruit de vos entrailles, est béni.
4: Sainte Marie, Mère de Dieu, priez pour nous pauvres pécheurs, maintenant et à l'heure de notre mort. Amen.
6: Je vous salue, Marie, pleine de grâce. Le Seigneur est avec vous. Vous êtes bénie entre toutes les femmes, et Jésus, le fruit de vos entrailles, est béni.
4: Sainte Marie, Mère de Dieu, priez pour nous pauvres pécheurs, maintenant et à l'heure de notre mort. Amen.
6: Je vous salue, Marie, pleine de grâce. Le Seigneur est avec vous. Vous êtes bénie entre toutes les femmes, et Jésus, le fruit de vos entrailles, est béni.
4: Sainte Marie, Mère de Dieu, priez pour nous pauvres pécheurs, maintenant et à l'heure de notre mort. Amen.
7: Je vous salue, Marie, pleine de grâce. Le Seigneur est avec vous. Vous êtes bénie entre toutes les femmes, et Jésus, le fruit de vos entrailles, est béni.
4: Sainte Marie, Mère de Dieu, priez pour nous pauvres pécheurs, maintenant et à l'heure de notre mort. Amen.
7: Je vous salue, Marie, pleine de grâce. Le Seigneur est avec vous. Vous êtes bénie entre toutes les femmes, et Jésus, le fruit de vos entrailles, est béni.
4: Sainte Marie, Mère de Dieu, priez pour nous pauvres pécheurs, maintenant et à l'heure de notre mort. Amen.
7: Je vous salue, Marie, pleine de grâce. Le Seigneur est avec vous. Vous êtes bénie entre toutes les femmes, et Jésus, le fruit de vos entrailles, est béni.
4: Sainte Marie, Mère de Dieu, priez pour nous pauvres pécheurs, maintenant et à l'heure de notre mort. Amen.

0: Ô Marie conçue sans péché,
1: priez pour nous qui avons recours à vous.
2: Tu as voulu, Seigneur, qu'à l'annonce de l'ange, ton Verbe prit chair dans le sein de la Vierge Marie. Réponds à nos supplications. Puisque nous la croyons vraiment Mère de Dieu, fais que nous trouvions secours dans sa prière auprès de toi. Par Jésus-Christ, ton Fils, notre Seigneur, qui vit et règne avec toi dans l'unité du Saint-Esprit, Dieu pour les siècles des siècles.
1: Amen.
3: Le Seigneur soit avec vous.
1: Et avec votre esprit.
3: Et que Dieu Tout-Puissant vous bénisse et vous garde, le Père, le Fils et le Saint-Esprit.
1: Amen.
3: Notre-Dame de Lourdes,
1: priez pour nous.
3: Notre-Dame de Lourdes,
1: priez pour nous.
3: Notre-Dame de Lourdes,
1: priez pour nous.
3: Sainte Bernadette,
1: priez pour nous.
3: Saint Bernard,
1: priez pour nous.

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4: Merci d'écouter RCF Liège, il est 21h. Et aujourd'hui, nous partons en province du Luxembourg, du côté de Othon, où se déroule la 25e édition des Otolfiades. Vincent Petit, président de la SBL, revient sur l'histoire de ce meeting consacré aux montgolfières, son évolution et les temps forts de cette édition 2026. L'événement du week-end, c'est dans Festivité. Avec Sandy Louis et Denis de Lobafos.
5: Bonjour à toutes et à tous et bienvenue pour ce nouveau numéro de Festivité. À mes côtés, Denis de Lovenfos, bonjour.
6: Bonjour Sandy, bonjour à toutes, bonjour à tous.
5: Aujourd'hui, Denis, on se rend du côté de Othon pour les Otolfiades qui se déroulent du 21 au 23 août. Les Otolfiades, eh bien, c'est un meeting de montgolfières et vous allez le voir, il y a beaucoup de choses à dire.
6: Oui, effectivement, Sandy, aujourd'hui, on prend un peu de hauteur avec cet événement qui accueillera une quarantaine de montgolfières. On reçoit pour en parler aujourd'hui Vincent Petit, il est l'un des organisateurs. Bonjour.
7: Bonjour.
6: Vincent Petit, un événement plutôt particulier, plutôt unique en Belgique et en Wallonie surtout. Alors avant de rentrer dans les propositions de cette 25e édition, revenons déjà quelques années en arrière, environ 26 ans, pour évoquer peut-être l'envie et la création de cet événement. Comment est-ce que cela s'est passé? C'est vraiment l'envie de mettre Othon en avant?
7: Voilà, tout à fait, et surtout de mettre en avant le monde de la montgolfière. L'événement a été créé à la suite de la fin, de l'abandon d'un meeting aérien qui se déroulait dans la région namuroise. Et un pilote, ou en tout cas à l'époque c'était un futur pilote, Vincent Demelaine, le boulanger du village, a décidé de reprendre cette date et de créer un événement unique dans la région et même en Wallonie.
6: Un événement dans un premier temps supporté via le syndicat d'initiative. Et puis après, vous avez décidé de créer une ASBL pour plus de facilité pour reprendre l'événement et surtout l'agrandir.
7: Voilà, on peut l'expliquer un petit peu comme ça. Le but, que ça soit à l'époque du syndicat d'initiative ou aujourd'hui de la SBL Otolfiades, c'est vraiment de faire vivre le monde de la montgolfière et surtout le tourisme et l'activité du village de Othon et de toute sa région par découlement.
6: Un événement qui est soutenu par une équipe de bénévoles importante.
7: Oui, on est certainement une bonne vingtaine à travailler sur l'ensemble de l'événement. C'est un événement qui est de plus en plus demandé par le public et qui prend de plus en plus d'ampleur d'année en année.
6: Alors justement, quelle est à votre sens la promesse de l'événement, vous êtes là depuis quelques années maintenant, 7-8 ans environ. Vous avez pu voir les Otolfiades évoluer, grandir. Quelle est pour vous l'essence même de cet événement,
7: L'essence même, c'est la magie de la montgolfière. Alors oui, comme vous le dites, l'événement, en fait, on en est à la 26e édition. C'est la 26e année, pardon, et la 25e édition. Et oui, il y a eu une année de Covid au milieu de tout ça. Moi, à titre personnel, je suis là depuis 7-8 ans. Et le but, évidemment, de toujours remettre en question les animations et surtout l'événement pour qu'il puisse pérenniser dans le futur, quoi.
6: Oui, on y reviendra évidemment dans la suite de cette interview, mais c'est un événement très éclectique. Vous proposez évidemment tout ce qui est, on va dire, un peu grandiose, qui sont ces vols en montgolfière, une quarantaine de montgolfières dans le ciel annoncées cette année, avec beaucoup de couleurs, mais il y a aussi à côté de ça de nombreuses autres animations. Vous voulez vraiment essayer d'attirer tous les publics?
7: Voilà, pour essayer de faire une explication concrète sur l'événement, le cœur de l'événement, c'est vraiment les décollages de montgolfières. Ça et décollages sont prévus sur tout le week-end, à savoir qu'à cette période de l'année, et oui, la montgolfière est vraiment soumise à toutes les conditions climatiques, à cette période de l'année, on vole à 6h30 du matin et à 6h30 du soir. Donc, quand on regardait l'événement, il faut absolument qu'on arrive à trouver de l'occupation entre 6h30 du matin et 6h30 du soir. Voire plus, évidemment, parce qu'on continue toujours un peu la fête. Et c'est comme ça qu'on est arrivé à créer un programme d'animation complet sur tout le week-end.
6: Vincent Petit, vous, qu'est-ce qui vous anime, justement? Qu'est-ce qui vous passionne dans ces vols en montgolfière? Qu'est-ce qui vous plaît?
7: Alors moi, à titre personnel, je suis un amoureux de l'événementiel au sens large du terme. Pour certains, m'auront connu à l'époque en tant qu'animateur et disjockey. J'ai toujours cette passion et le feu pour l'événementiel. Et évidemment, la montgolfière, c'est quand même quelque chose de magique. Et pouvoir travailler l'événementiel autour de la montgolfière, alors ça, c'est magique, quoi, vraiment.
6: Oui, c'est vraiment une passion que vous avez, hein, puisqu'on le répète, vous êtes une équipe de bénévoles. Il n'y a pas d'enrichissement personnel là derrière.
7: Tout à fait, oui, exactement. Et c'est vraiment pour ça qu'on en arrive aujourd'hui à créer, à se battre pour garder cet événement avec une entrée gratuite. Donc ça, c'est vraiment important. On a vraiment un beau planning d'animation. On a des chouettes animations tout au long du week-end. Et tout ça, l'entrée est gratuite. Donc le visiteur peut vraiment venir en famille du matin au soir, profiter du spectacle vraiment entièrement gratuitement.
6: En 2026, proposer la gratuité, c'est de plus en plus compliqué. Il y a beaucoup d'événements qui augmentent leurs tarifs ou qui revoient leurs propositions. Vous, comment est-ce que vous arrivez à concilier cette gratuité, cette envie d'attirer les gens facilement et en même temps, il faut rentrer dans les budgets?
7: Et évidemment, c'est vraiment la gestion en bon père de famille. On n'exagère pas dans tout ce qui est agencement, programmation ou autre. On calcule vraiment tous nos budgets. On essaye de vraiment de trouver l'équilibre dans tout ça. On arrive avec l'aide des autorités, de la commune, de la province, à faire vivre cet événement exceptionnel et unique, quoi.
6: C'est devenu une fierté locale, ces Autolfiades, qui se déroulent, on le rappelle, du 21 au 23 août. C'est vraiment une fierté pour les citoyens.
7: Évidemment, c'est vraiment une date dans le calendrier qui est notée pour tous les Autonais, ça c'est sûr, et pour d'autres personnes encore plus loin, à savoir qu'à partir du moment où on décolle, on ne sait jamais très bien où on va atterrir, donc les Autolfiades rayonnent sur tout un rayon de plusieurs kilomètres autour de Auton, et les gens sont vraiment dans l'attente, même s'ils habitent à 10 kilomètres de Auton, sont dans l'attente à regarder les nuages, voir s'ils vont voir des ballons passer.
6: Quels sont, en termes de chiffres, le nombre de visiteurs qui viennent chaque année? Il grandit puisqu'il y a de plus en plus de promotions autour de cet événement et de plus en plus d'événements dans l'événement. Au niveau des chiffres, en termes de visiteurs, vous êtes environ à combien?
7: Alors ça, c'est toujours très difficile à calculer, étant donné qu'on n'a pas d'entrée payante ni de réservation, c'est compliqué. La zone étant tellement grande, c'est aussi vraiment très très compliqué. On va estimer ça à plus ou moins 5000 personnes par jour de visiteurs, avec évidemment le pic d'affluence au moment des décollages de montgolfières.
6: Et votre envie pour le futur, est-ce que vous aviez un idéal pour ces Autolfiades, c'est d'arriver à quoi?
7: En termes de nombre de personnes, toujours plus, toujours mieux. Alors après, il faut toujours éviter.
6: En général, même pour les activités proposées, l'organisation, comment vous voyez ça peut-être dans les années futures? Est-ce que vous deviez arriver à une Autolfiade idéale?
7: Oh, l'Autolfiade idéale, je pense qu'on y est ou on y est proche. Après, on se laisse comme une montgolfière planer et avancer au gré du vent. Ça dépendra vraiment d'une multitude de facteurs. Mais oui, toujours avoir un programme d'animation plus qualitatif ou toujours plus, même s'il est déjà très très bon aujourd'hui. Et pourquoi pas plus de ballons de forme aussi, parce que ça aussi, c'est des choses qui sont un peu plus complexes. C'est vraiment un événement qu'on veut, en tout cas, faire perdurer. C'est vraiment le but.
5: On peut peut-être juste rester une seconde pour bien comprendre la suite sur cette notion de ballon de forme. Pourquoi vous dites ballon de forme, Vincent Petit?
7: Alors, tout le monde a déjà vu les ballons qui sont bien ronds, avec une belle publicité dessus, ou de belles couleurs. Ça, c'est vraiment le ballon classique. D'un point de vue plus technique, ce sont les ballons les plus faciles à piloter. Et puis alors, comme on le voit aussi beaucoup sur Instagram ou les réseaux, vous allez voir des ballons qui ont une forme de Lapin, de Schtroumpf, de Dark Vador aussi, qui est certainement le plus connu. Ben là, ce sont évidemment des gens qui font beaucoup de commerce. Ça coûte très très cher. Et ces ballons-là, ben oui, on a les copains qui viennent à notre meeting, mais on ne s'engage pas dans des frais trop importants. C'est justement le but de pérenniser l'événement, quoi.
5: Vincent Petit, je rappelle que vous êtes président de l'ASBL Les Autolfiades, Autolfiades qui se déroule ce week-end, c'est 21, 22 et 23 août. On vous retrouve dans quelques instants, juste après la pause musicale.

0: Et à l'instant, l'illustre Jean-Jacques Goldman avec ce titre « Au bout de mes rêves ». Vous êtes à l'écoute de Festivité. Aujourd'hui, nous recevons Vincent Petit, président de l'ASBL Les Autolfiades. Des Autolfiades à retrouver ce week-end du 21 au 23 août.
1: Vincent Petit, passons maintenant au vif du sujet et à ces Autolfiades 25e édition qui se déroule du côté d'Auton. Le programme de ces Autolfiades, il débute dès le vendredi en fin de journée avec toute une partie stand-up et humour.
2: Voilà, tout à fait. Le planning stand-up est en collaboration avec une association aussi autonaise qui s'appelle Cheese, qui organise régulièrement des comedy clubs. Sur scène, ce soir-là, nous aurons notamment James Dino, Hugo Simon, Marine Sergent, Oriane Garcia et Lana. Donc autant vous dire qu'on a du lourd à vous proposer. On suivra ensuite par un petit concert de cover du groupe Rush, qui est un cover de Maneskin. Donc voilà, chouette soirée du vendredi. C'est une première aux Autolfiades parce que c'est vraiment une première soirée cheese et soirée comedy club qu'on fait avec, comme on en a parlé tout à l'heure, entrée gratuite sur le site.
1: Alors maintenant parlons peut-être de l'événement, de l'activité phare des Autolfiades, c'est évidemment les vols en montgolfière. Vous l'avez dit, plusieurs décollages tout au long du week-end qui ont lieu tôt le matin à 6h30 et un autre à 18h30.
2: Voilà, à cette période de l'année, ce sont les conditions qui sont les meilleures pour voler. C'est à ce moment-là où le soleil est en train de se lever, donc la chaleur n'est pas encore là. Et pareil, le soir, c'est au moment où la chaleur tombe, c'est là que les vents sont les plus calmes et c'est le meilleur moment pour à cette période de l'année pour pouvoir voler.
1: Alors comment ça se passe concrètement? Il faut arriver assez tôt le matin pour pouvoir participer, il faut réserver sa place à l'avance. Comment est-ce qu'on peut monter à bord d'une montgolfière?
2: Alors l'ensemble des réservations se fait sur notre site internet www.autolfiade.com. Vous réservez vos vols, on va vous demander toute une série de critères pour pouvoir voler, d'un point de vue santé premièrement, mais surtout votre poids, votre taille, etc. pour pouvoir répartir les poids dans les différents ballons. Ensuite, le public, lui, doit arriver entre trois quarts d'heure et une demi-heure à l'avance pour bien se préparer et pour pouvoir déployer le ballon. Donc, quand vous faites un vol en ballon, ça ne se limite pas uniquement à monter dans la nacelle et à voler, mais c'est déplier la toile, aider à la gonfler, monter dans la montgolfière et évidemment atterrir et remballer la toile et revenir avec généralement le petit verre de champagne qui accompagne à l'atterrissage pour le baptême de l'air, quoi.
1: Et quand on est justement en l'air comme ça dans la nacelle de la montgolfière, on peut observer assez loin. Est-ce que c'est un tour? Est-ce qu'on est plutôt statique? Comment ça se passe à l'intérieur?
2: Alors là, c'est peut-être le côté le plus magique encore des Autolfiades, c'est qu'on est en pleine Ardenne, donc vous allez voir vraiment un paysage magnifique, boisé, et vraiment la campagne au plus pur sens du terme, voire même peut-être les animaux, etc. Voilà, c'est vraiment la vue en plus chez nous, à Auton, est vraiment magnifique. Quoi.
1: Et alors, est-ce qu'on a le vertige dans une montgolfière ou on n'a pas de vertige? À quoi est-ce qu'il faut être attentif si on a peur de la hauteur? Par exemple, on sait qu'il y en a, ils montent sur une échelle, ils peuvent vite perdre l'équilibre. Est-ce que dans une montgolfière, on est à l'aise? Comment ça se passe?
2: Alors pour chaque personne, évidemment, c'est un petit peu différent. Maintenant, le vertige, non. Parce que la nacelle, le ballon, n'est pas relié au sol. Et donc, l'effet de vertige n'intervient pas à ce moment-là. Après, voilà, chaque personne réagit différemment. Mais voilà, moi-même, mes enfants très jeunes sont montés en montgolfière. Et je vous assure qu'ils ont adoré, quoi.
1: Voilà donc une belle idée d'activité pour cet été, un vol en montgolfière au-dessus des Ardennes. Vincent Petit, au-delà de tout ce qu'il se passe en l'air, il y aura aussi de nombreuses activités au sol, des concerts covers notamment de Jean-Jacques Goldman.
2: Oui, tout à fait. Donc le planning d'animation du samedi est vraiment complet. Au niveau musique, parce qu'évidemment il nous faut toujours un peu de musique, on a un groupe de cover qui s'appelle Mad Soul qui va jouer de 16h à 18h. Et alors en tête d'affiche, on a le groupe, je pense le cover de Jean-Jacques Goldman le plus connu, qui est Goldman Mania. C'est des Liégeois en plus. C'est vraiment une chouette bande de copains qui nous donne un spectacle de qualité. Et ça, vendredi en soirée. J'ajoute aussi, pour les amateurs de montgolfière, on va faire ce qu'on appelle un night glow. Alors, qu'est-ce qu'un night glow? Ça, c'est la petite surprise. En fait, c'est le principe de gonfler la montgolfière la nuit. Donc, évidemment, on ne fait pas de décollage la nuit, mais c'est le principe de gonfler la montgolfière au sol et d'avoir cette impression de lanterne gigantesque sur la plaine, sur la zone d'envol. C'est un spectacle vraiment magnifique, lumineux, qui est vraiment magnifique à voir.
1: Et donc, pour même les amateurs de photos, ça peut être sympa de d'être assez proche de l'événement et pouvoir immortaliser ces moments-là.
2: Ah ben ça, je vous assure que les montgolfières, que ça soit le jour ou la nuit, c'est vraiment le rendez-vous des photographes. Chaque année, ils viennent nous rendre visite en grand nombre.
1: Vincent Petit, normalement, dans votre programmation événementielle des Autolfiades, vous aviez également prévu la journée du samedi un concours de barbecue. Malheureusement, au vu des conditions de sécheresse et au vu des incendies, du risque d'incendie qu'il risque d'y avoir, il a été annulé par sécurité. À la place, vous allez proposer un marché d'exposants locaux qui avait déjà lieu normalement le dimanche dans votre programme initial. Il est donc agrandi au samedi et vous ajoutez aussi à votre programmation deux groupes de musique, précisons-les, Mad Groove le samedi après-midi vers 14h30 et LVDV le dimanche soir après le dernier envol de Montgolfière vers 19h30. Concentrons-nous donc sur cette journée du dimanche, Vincent Petit, avec donc ce fameux marché des exposants à retrouver tout le week-end.
2: Tout à fait. Autre jour d'animation, c'est le dimanche. Le dimanche, on démarre toujours avec l'apéro à 11h. Le cochon à la broche, le traditionnel cochon à la broche, je pense que ça fait 25 ans qu'il existe et les Autonais l'attendent avec impatience. On aura aussi un petit jazz band qui vient dès le matin et poursuivre un petit peu dans l'après-midi. On aura notre ami Thierry Luters, le journaliste retraité de la RTBF, qui chante Johnny, qui viendra sur la plaine de l'Honneux animer l'après-midi. Et dès le matin, sur toute la journée, le marché des artisans, avec uniquement des artisans qui ont été sélectionnés. Et ce sont vraiment des artisans qui transforment ou qui fabriquent, et non des vendeurs, je vais dire, ambulants. On a vraiment choisi des gens de la région qui travaillent l'artisanat, qui seront présents sur la plaine de l'Honneux.
1: J'allais vous le demander, ce sont des artisans de la région, comme ça l'est dans votre envie de mettre en avant cette région de Hotton, que ça soit au niveau touristique ou commercial.
2: Exactement, donc on revient un petit peu sur le but des Autolfiades. Le but des Autolfiades, c'est vraiment de faire vivre le tourisme à Hotton et la vie du village. Donc vraiment, ce sont les gens du village qui sont mis en priorité. On a parlé de la SBL et des membres de la SBL, à savoir que l'événement est devenu ce qu'il est aujourd'hui. On a besoin vraiment d'aide et de manpower pour faire fonctionner l'événement. Et là, on a la jeunesse du village qui vient, on a différents comités du village qui viennent se joindre à nous et qui profitent de l'événement, qui sont aussi, je vais dire, rémunérés à travers les bénéfices que génère l'événement pour pouvoir faire vivre le village et faire vivre l'événement, vraiment.
1: À votre connaissance, Vincent Petit, est-ce que c'est l'un des seuls événements belge où on peut retrouver autant de montgolfières?
2: Au niveau belge, non, je pense qu'il existe en Flandre quelques meetings de la même ampleur. En Wallonie, nous sommes certainement le plus gros événement montgolfière.
1: Voilà, donc un événement presque unique en Belgique.
2: Oui, tout à fait, ça reste unique et magique, quoi, vraiment, dans notre région, qui au final est aux frontières des trois provinces, Luxembourg, Liège et Namur, ce qui nous donne cette visibilité, cette possibilité de se rendre sur place assez facilement, quoi.
1: On rappellera que l'événement se déroule sur, en tout cas en grande partie, sur l'île de Honneux, qui est au centre du village de Hotton. Là aussi, un site plutôt atypique, puisqu'il s'agit vraiment d'un endroit situé entre deux bras d'une rivière.
2: Tout à fait, c'est une vraie île. La rivière Lourdes se sépare et les deux bras de rivière forment une île de plusieurs hectares sur laquelle la zone d'animation et la zone d'envol est située. Et c'est vraiment une zone complètement verdoyante, entourée de peupliers. C'est vraiment une zone magnifique à visiter.
1: Alors Vincent Petit, il nous reste encore une minute à passer ensemble dans cette émission Festivité. Si vous aviez un message à délivrer à nos auditeurs pour qu'ils viennent assister à votre événement, les Autolfiades à Hotton, lequel serait-ce ?
2: Le mot, c'est venez vivre la magie des Autolfiades. Je pense que la magie n'est pas un mot choisi au hasard, parce que cette bataille de ballons qui s'élève pour pouvoir décoller, c'est un spectacle vraiment magnifique. Ça vaut vraiment la peine d'être vu et d'être vécu.
1: Infos et réservations pour ces Autolfiades sur le site internet, c'est très simple, www.autolfiades.com. Merci beaucoup Vincent Petit d'avoir été notre invité dans Festivité aujourd'hui.
2: Merci beaucoup.
0: Et quant à vous, eh bien, on vous souhaite un très bon week-end. Merci beaucoup d'avoir été à notre écoute et on se retrouve dès la semaine prochaine pour le tout dernier numéro de Festivité pour cet été.

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7: Bonjour, bienvenue au bois du Cazier. Moi, je m'appelle Philippe et alors je vais essayer de vous faire découvrir ce magnifique site. Au moment de l'exploitation du charbon ici, il faut imaginer une autre ambiance quand même, puisqu'il y avait beaucoup de bruit, beaucoup de mouvement, beaucoup de fumée et beaucoup d'odeur aussi. Alors je dois vous préciser tout de suite que nous ne sommes pas ici dans un musée, nous sommes ici dans un lieu de mémoire, un lieu de conscience pour se rendre compte de ce qui s'est passé ici, puisque c'est ici que s'est déroulée la plus grande catastrophe que la Belgique ait jamais connue dans une industrie. Heureusement, depuis lors, il n'y en a pas eu de pire. Voilà, et donc on veut se rendre compte un petit peu de ce qui s'est passé, les causes, etc., que je vais vous expliquer, et voir que malheureusement, ce genre de choses existe toujours à l'heure actuelle. Alors, bois du Cazier, c'est quand même un drôle de nom, hein. En fait, au XVIIIe siècle, ici, c'était effectivement un bois, c'était une forêt, dont il reste d'ailleurs des parties, puisque là-bas, de l'autre côté, il y a encore ce qu'on appelle le bois du Prince, l'Auverval, qui s'étendait partout ici. Et cette partie-ci appartenait à un monsieur qui s'appelait Monsieur Cazier, tout simplement. Et c'était donc le bois Cazier. Mais à un moment donné, Monsieur Cazier a pris un petit peu des galons, il est devenu baron. Et donc, on ne l'appelait plus Monsieur Cazier, c'était Monsieur de Cazier. Vous savez, avec un petit de là, hein, comme pomme de terre, hein, voilà par exemple. Et donc, le bois est devenu le bois de Cazier. Et puis, à force de l'usage, c'est devenu bois du Cazier. Et c'est en 1822, début du 19e siècle donc, que, mais ce n'était plus M. Cazier, c'était une dame qui était propriétaire ici, une douairière, donc qui avait hérité, dont le mari était maître de forge. Donc il faisait des objets en fer. Et pour pouvoir faire fondre son fer, il utilisait du charbon de bois. Charbon de bois. Voilà. Et ils se sont constatés, tiens, ben, dans notre bois, il y a du charbon de terre. On disait ça, le charbon de terre. De nouveau, comme les pommes de terre, hein, c'est la même. Et donc, ils ont dû obtenir une autorisation, puisque vous le savez sans doute, le sous-sol n'appartient pas au propriétaire du sol, depuis la Révolution française. Et donc, c'est le roi Guillaume d'Orange, puisque nous sommes en 1822, nous sommes bien hollandais, hein, les Pays-Bas ici, et qui a autorisé, qui a donné la concession d'exploitation du charbon ici. C'est à peu près à la même époque qu'on a commencé l'exploitation industrielle du charbon dans toute la région ici de Charleroi et les autres régions charbonnières, bien sûr. On y revient dans quelques instants. Généralement, les charbonnages...

0: On commençait à voir de la fumée sortir du sol, à entendre des sirènes, à voir les pompiers, à voir les ambulances et même l'armée qui est arrivée pour donner un coup de main. Ils se sont dit, il y a quelque chose qui se passe. Évidemment, on n'avait pas encore les téléphones avec les notifications, tout ça. Hein. Et donc, ils sont venus là-devant. À l'extérieur, ils ne pouvaient pas rentrer. Hein. Et ils ont commencé à crier, à pleurer, à espérer en disant « Et mon mari, est-ce qu'il est vivant ? Et mon fils, et mon frère, et mon papa ?» Et donc voilà, tous ces gens apeurés, voyant cette énorme fumée qui sortait.
1: Le mercredi 8 août dans la matinée, la Belgique a appris avec une douloureuse émotion l'annonce d'une nouvelle et grave catastrophe minière qui s'est déclarée au puits du casier des charbonnages d'Amercœur à Marcinelle. Aux alentours du charbonnage, l'attente des familles des malheureux mineurs s'éternise.
2: J'arrive au bas du casier et là, qu'est-ce que je vois devant les grilles? Le monde qui était aggloméré là-bas, sur les grilles, et les femmes, les enfants et tout ça. Et il y a un monde fou, hein. Il y a les fumées qui sortent, on voit qu'il y a les fumées qui sortent des puits. C'est lugubre, hein.
3: C'est lugubre.
2: On voit là, les pompiers qui sont là, les voitures de sauvetage, les femmes et les enfants, les anciens mineurs qui étaient là, qui attendaient, qui voulaient avoir des renseignements. Ils demandaient chaque fois qu'il arrivait quelqu'un, ils disaient « qu'est-ce qu'on sait? Qui c'est qui est remonté ?» Parce qu'ils voyaient remonter les morts, en plus. Ils voyaient « Mais qui c'est qui est remonté? Qui c'est ci? Qui c'est là ?» C'était pas gay, hein, mais...
0: La mine, le charbonnage du bois du casier était une mine de taille modeste, hein, c'était pas une grande mine, puisque le jour de la catastrophe sont entrés par cette grille 275 ouvriers à 7h du matin. 275 qui sont descendus dans la mine et 262 parmi eux sont morts. Donc il n'y en a que 13 qui sont remontés vivants ce jour-là. Ça c'était la pause du matin. On faisait les trois pauses sur les 24 heures, à l'époque, dans les années 1950. Et donc, vous multipliez à peu près ce nombre-là, grosso modo, par 3, et on arrive entre 800 et 1000 personnes qui travaillent ici, hein, puisqu'on ajoute ceux qui travaillent en surface. C'est un nombre relativement modeste. Mais ils ne travaillaient pas tous en même temps, puisqu'il y avait les pauses. Hein. Beaucoup de mines employaient 4, 5, 6 000 personnes. Donc pour vous donner une échelle par rapport à ici. Hein. Et c'est ce qui peut en partie expliquer ce qui s'est passé, puisque, bon, comme on est une petite mine, on ne va pas investir dans beaucoup de choses. Hein. Voilà, on va rester comme ça, c'est très bien. Ça a toujours fonctionné comme ça. On ne voit pas pourquoi on changerait. Et donc les ouvriers qui rentraient par ici devaient se présenter dans le petit bâtiment qui est là, qu'on appelait la loge. Et là, ils recevaient une médaille. En fait, c'est l'ancêtre de la pointeuse. Voici une de ces petites médailles. Voilà, il recevait ça. Sur lequel il est écrit BDC, bois du casier, hein, et un numéro. Et chaque fois qu'il venait travailler, c'était la même médaille, le même numéro. De cette manière, on savait dire qui est occupé au travail, puisque la médaille n'est plus accrochée ici. Et puis quand il avait terminé, il devait revenir redéposer sa médaille. Pour dire, voilà, j'ai fini mon travail, je retourne chez moi. C'était le moyen de savoir qui était au travail. Quand on a commencé à exploiter le charbon ici, donc à peu près partout, c'est la première fois dans l'histoire qu'on exploite les ressources de la terre, le charbon, que la terre avait mis des millions d'années à créer, à des fins de profit. On exploite le charbon depuis le Moyen-Âge, mais de manière très réduite, pour un usage direct. Au début du 19e siècle, qu'est-ce qui se passe? C'est l'arrivée des machines à vapeur. Donc des machines à vapeur suffisamment performantes, elles existaient déjà au 18e siècle, mais elles ont été perfectionnées de manière à pouvoir extraire des quantités importantes de charbon, de creuser profondément et d'évacuer les eaux. Puisque quand on creuse dans le sol, bien souvent, on tombe sur une nappe d'eau. Et auparavant, on ne savait rien faire.

On ne savait plus continuer, on devait aller creuser plus loin. Grâce aux machines à vapeur, on a pu creuser, on a pu remonter des quantités importantes et on a pu évacuer l'eau. Et c'est le début de ce qu'on a appelé la révolution industrielle. Puisque grâce à la présence de ce charbon en quantité importante, des industries qui nécessitaient beaucoup d'énergie sont venues s'installer à proximité des charbonnages. Notamment dans la région de Charleroi, deux grands domaines industriels au départ du 19e siècle, la sidérurgie, une fabrication de fer et d'acier, qui auparavant était installée à l'extérieur des villes, enfin des zones industrielles, puisque elles avaient besoin de charbon de bois, donc elles se mettaient au proche des forêts. C'est la raison pour laquelle à Charleroi, vous avez à Marcinelle une industrie qui s'appelle T-Marcinelle, qui fonctionne toujours à l'heure actuelle, hein, T-Marcinelle, TM, si vous prenez le ring de Charleroi, certains connaissent, il y a un grand TM, T-Marcinelle, puisque cette usine était installée au XVIIIe siècle à Tilchâteau. Tilchâteau, entité d'Oualcourt, proche de grandes forêts, pour justement bénéficier du bois pour faire du charbon de bois. Oui, non, et deuxième grand domaine industriel, la verrerie. La région de Charleroi était au XIXe siècle le premier producteur mondial de verre. Ah ben oui, grâce à la présence du charbon de nouveau. Oui, mais tout ce qu'on fabriquait en sidérurgie, en verrerie, il fallait bien amener des matières premières et emporter les produits finis pour aller les vendre quelque part. Et on a la chance ici d'avoir une rivière, la Sambre, qui vient de France, au-delà de Maubeuge, qui parcourt 180 km avant d'arriver à Namur. Mais seulement, cette Sambre n'était pas navigable, ou très peu, ou à certains moments uniquement. Et donc, d'immenses travaux ont été exécutés par les autorités hollandaises pour construire, pour canaliser cette Sambre, qui a été canalisée en 1828, sur toute sa longueur, pour permettre le passage des bateaux. Pendant la Deuxième Guerre mondiale, toutes les industries autour de Charleroi, sidérurgie, verrerie, mais étaient arrivées après l'industrie chimique, avec Solvay notamment à Couillet, et l'industrie électrique avec les ASEC. Tout ça employait des dizaines de milliers de personnes. Et donc, Deuxième Guerre mondiale, toutes ces industries ont continué à travailler. Et les charbonnages ont continué à extraire du charbon, en moindre quantité. Mais au profit de l'occupant. Les Allemands utilisaient nos charbonnages, notre charbon, nos usines à leur profit. Et pour cela, ils ont employé des prisonniers russes. Des prisonniers russes qui avaient été faits prisonniers par les Allemands sur le front russe sont venus travailler dans nos mines ici. Voilà. Et donc, c'est ainsi que parmi les victimes ici, les 262 mineurs qui sont morts ici, en 1956, eh ben, il y a des Russes qui n'ont pas voulu retourner après, qui sont restés ici et qui ont été employés comme ouvriers, entre guillemets, ordinaires. Au sortir de la Deuxième Guerre mondiale, les autorités belges ont dit « il faut relancer l'économie, il faut que les usines recommencent à travailler ». L'occupant n'avait pas détruit l'outil, puisqu'ils en avaient besoin. Contrairement à l'Allemagne, où beaucoup d'industries ont été détruites par les Alliés à la fin de la guerre. Et donc les Allemands, eux, ont pu remplacer toutes leurs usines avec des choses beaucoup plus à la pointe, plus modernes, avec des nouvelles technologies. Ce qui n'a pas été fait chez nous. Puisqu'on avait un outil qui existait, qui fonctionnait, mais qui était devenu progressivement complètement obsolète par rapport aux autres. Et c'est une des raisons, bien sûr, du déclin des industries à partir des années 60-70. Et parmi les victimes, de nouveau, il y a 95 Belges parmi les victimes, 33 étaient flamands. Hein. Ici, au Bois du Cazier, mais il y en avait partout. Ce qui veut dire que beaucoup de flamands, dans les années 40-50, venaient travailler chez nous, dans les industries, dans les charbonnages et dans les fermes. Voilà. Et donc, la Belgique a dit, ben voilà, il faut relancer l'économie. Il faut que tout le monde ait du travail pour avoir
pour pouvoir vivre correctement, et donc il nous faut du charbon. Oui, mais beaucoup de mineurs étaient partis à la guerre. Certains n'en sont jamais revenus, ou alors pas tout à fait dans le même état qu'ils étaient partis. Et d'autres, on dit, mine d'escapu alfos, je ne descends plus dans la mine. J'ai connu ça avant la guerre, je sais ce que c'est. Je sais que c'est extrêmement dangereux et que c'est très pénible. Moi, je veux bien travailler, mais plus dans la mine. C'est fini. Et donc la Belgique a bénéficié à l'époque de prisonniers allemands. 60 000 prisonniers allemands qui avaient été faits prisonniers par les Alliés, par les Anglais, par les Américains, ont été obligés de travailler dans les mines. Et c'est ainsi que parmi les 262 victimes, il y en a 8 qui étaient allemands. Après ça, quand les Allemands ont été partis, on s'est de nouveau retrouvé avec un déficit de main-d'œuvre. Puisque l'Italie, je ne dis pas les Italiens, je dis l'Italie, était nos adversaires pendant la Deuxième Guerre mondiale, alliés avec les Allemands jusqu'en 1943 en tout cas. Et donc, l'Italie avait besoin de se donner une bonne image, de se montrer collaborante, de dire à tout le monde, écoutez, on a été adversaires, mais là, on va quand même travailler ensemble. En Italie, il n'y a pas de charbon. Donc, ils avaient également besoin de charbon. Et il n'y avait pas de travail pour tout le monde. Et donc, la Belgique a proposé à l'Italie, et c'est le seul pays qui l'a fait, un accord en juin 1946. Voilà une affiche en italien qu'on déposait en Italie. On proposait aux Italiens trois choses. Un travail, ils n'en avaient pas, il n'y avait pas de travail. Un salaire, et le salaire proposé était égal à celui des Belges. Et les avantages également, c'est-à-dire train gratuit, charbon gratuit, parfois logement, enfin, etc. Donc, on leur donnait tout ça. Et troisièmement, un logement. Vous aurez un logement. Bon, les Italiens ne savaient pas du tout ce que c'était une mine de charbon. D'ailleurs, regardez, il est marqué un travail souterrain. Alors, il y avait trois conditions pour pouvoir venir travailler en Belgique. Il fallait être âgé de moins de 35 ans. Il fallait être en bonne santé quand même. Bon. Et bon, de bonne conduite. Il ne faut pas envoyer n'importe qui quand même. Bon, l'Italie s'est quand même arrangée pour envoyer quelques contestataires. Voilà. Et donc l'accord prévoyait 50 000 ouvriers venir en Belgique. Finalement, entre 1946 et 1956, c'est 77 000 ouvriers italiens qui sont arrivés en Belgique.

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1: On a ici une photo qui ne vient pas du bois du Casier, c'est d'un charbonnage dans la région de la Louvière, mais c'était la même chose. Sauf que là, la cage est plus large que chez nous. Vous voyez, la cage avait cette largeur là, ici. Hein. Une cage là, puisqu'il y en a deux. Hein. On est d'accord ? Vous remarquez, effectivement, ces gens sont accroupis, ils ne sauraient pas se mettre autrement. Hein. Tout simplement parce que la hauteur d'un étage est dimensionnée pour les wagonnets. Pas pour les hommes. Alors, s'il avait fallu mettre ces gens debout, on aurait dû faire des cages doublement plus hautes ou mettre moins d'étages. Dans les deux cas, ce n'était pas intéressant. Hein. On a mis des portes ici. Pourquoi ? On a l'habitude, nous, des ascenseurs dans les immeubles. Hein. Bon, mais là, ça bougeait dans tous les sens. Hein. Et ça allait beaucoup plus vite. Et donc, il fallait quand même pas qu'ils tombent. Oui, mais là, il n'y a pas de porte. Il y a une chaîne. Probablement que cette porte a un problème, elle est cassée, elle ne fonctionne plus, enfin, je ne sais pas. Et donc, on a dit, bon, on va mettre une chaîne à la place, hein. Ça suffira. Encore une fois, vous voyez là que la sécurité n'était pas une priorité. Nous avons bien deux cages. Une qui descend pendant que l'autre monte. Et puis, c'est le contraire, tout le temps. Ça va ? Vous imaginez que vous vous trouvez à 975 mètres de profondeur au pied de l'autre puits. C'est le dernier étage de ce puits. Après, il n'y en a plus. Là se trouve un ouvrier, comme à tous les étages, se trouve un ouvrier qui s'appelle l'encageur. C'est-à-dire celui qui est chargé de prendre les chariots remplis et de les mettre dans la cage. Quand la cage arrive, qu'est-ce qu'il y a dedans ? Des wagonnets vides. On ne fait jamais descendre une cage avec rien. Ça, c'est perdre de l'argent, hein. On a tout le temps besoin de wagonnets vides, donc on descend des wagonnets vides, pendant que l'autre remonte. Ce jour-là, notre encageur voit une cage arriver, avec des wagonnets vides à l'intérieur. Ça veut dire que comme on est à l'étage le plus bas, où se trouve l'autre cage, tout en haut, on est certainement en train de décharger des wagonnets remplis. Pour pouvoir mettre des wagonnets pleins dans la cage, l'encageur a trois conditions. La première, il ne peut pas être tout seul. Il faut quelqu'un à côté, on ne sait jamais qu'il y aurait un problème. La deuxième condition, c'est qu'il doit recevoir une autorisation. Cette autorisation vient par un téléphone. On lui dit, ok, tu peux utiliser la cage, ou bien non, cette cage n'est pas libre. Elle n'est pas libre parce qu'elle est dans le fond simplement pour faire remonter l'autre. Elle n'est pas dans le fond pour qu'on la remplisse. Alors, troisième condition, il doit avoir devant lui 8 chariots remplis. Pourquoi 8 ?
2: Il faut que tout soit prêt.
1: Il faut remplir la cage. On ne va pas remonter une cage avec à moitié remplie. Ce jour-là, le 8 août 1956, l'encageur n'a aucune de ces trois conditions. Il est tout seul, il n'a pas d'autorisation et il n'a pas 8 chariots devant lui. Il décide néanmoins de prendre un chariot et de le mettre dedans. Comment fait-il ? C'est tout simple. Imaginez que vous avez là un chariot rempli et que là, vous avez un chariot vide. Il pousse le chariot. À un moment donné, le chariot plein vient buter sur le chariot vide. Il continue à pousser et le chariot vide sort de l'autre côté. Le chariot plein prend sa place. Et bien, ce jour-là, il fait ça. Il pousse. Il commence à buter sur le chariot vide. Il continue à pousser. Et puis, à un moment donné, tout est bloqué. Il ne sait plus continuer. Dans sa tête, oui, mais ça, je sais, c'est déjà arrivé. Ça arrivait régulièrement. Et donc, il y a un blocage, il y a une avarie, il y a quelque chose. Ce qui veut dire que nous avons un chariot rempli qui déborde d'un côté et un chariot vide qui déborde de l'autre. Ben, il se dit, je vais aller le débloquer par l'autre côté. Tout d'un coup, la cage remonte. Ça démarre à du 60 km à l'heure. Pourquoi cette cage remonte-t-elle ? Pour faire descendre l'autre. On a probablement demandé à un autre étage la cage pour la remplir. Et donc l'opérateur en surface qui manipule la machine, dans sa tête, on n'a pas donné d'autorisation, donc cette cage est libre. Donc je peux descendre et donc je peux remonter. Ça démarre à du 60 km à l'heure. C'est une force extraordinaire. Les deux wagonnets qui débordent ne passent pas dans le trou du puits. Et donc ils ont tout cassé sur leur passage. il y avait trois tuyaux, trois conduits qui descendaient de la surface jusque dans le bas. Le premier, c'était des câbles électriques. Le deuxième, de l'huile sous pression. Et le troisième, de l'air comprimé. Tout ça détruit ensemble. Nous avons donc l'huile qui prend feu, avec les étincelles des câbles électriques, et l'air comprimé qui vient activer tout. Tout ce qui est en bois a pris feu immédiatement. C'était radical, puisque l'huile imprégnait tout, donc voilà, c'est parti. Les câbles électriques, on comprend. L'air comprimé, on a vu, c'est le marteau-pic. Mais l'huile, ça vient faire quoi là-dedans? Alors, il y avait un système de balance. La cage, quand elle arrive dans le fond, elle se pose sur un plateau métallique, en dessous duquel se trouve un vérin hydraulique avec de l'huile, de manière à pouvoir ajuster correctement les rails pour pouvoir rentrer les charges. Parce que l'opérateur en surface, lui, il ne sait pas au centimètre près. Hein. Et donc, c'est l'ouvrier qui ajuste, en rajoutant ou en enlevant de l'huile, cette hauteur. C'est un système qui avait déjà été dénoncé comme étant trop dangereux. Beaucoup de charbonnages avaient déjà remplacé le système par un système à base d'eau. Mais au bois du casier, ça a toujours fonctionné comme ça, on ne voit pas pourquoi on changerait. Hein. Et donc si ça avait été de l'eau, ça aurait été beaucoup moins grave. Et donc nous avons une erreur humaine au départ, bien sûr, mais nous avons la combinaison de plusieurs causes qui se sont mises au mauvais moment. Le fait que ce chariot ne rentre pas correctement, c'était connu. Hein. C'était connu, on le savait. Mais bon, voilà. Hein. On verra ça plus tard. Le fait que ces trois conduits descendent ensemble, il ne fallait pas être grand ingénieur pour se rendre compte que c'est en cas de problème, c'était pas bon. Quoi. Et donc, l'erreur humaine, pourquoi a-t-il fait ça? En fait, il avait eu des remarques comme quoi il ne travaillait pas assez vite. « Tu dois travailler plus vite, hein, fille. Hey. » Et donc, probablement qu'il a dit « Je vais déjà mettre un chariot, comme ça on va voir que je vais plus vite. » Et c'était arrivé régulièrement. Ça arrivait régulièrement qu'on remonte un chariot, voilà. Si le chariot avait pu se mettre correctement, il serait arrivé au-dessus, on l'aurait déchargé, on n'aurait rien eu, on n'aurait rien dit à personne. Et donc, c'est une combinaison de plusieurs causes. Et donc, ce qui s'est passé ici se passe encore maintenant quelque part, dans le monde, dans des industries, d'autres domaines, pas nécessairement des mines. Rappelons par exemple le Rana Plaza au Bangladesh, où plus de 1000 couturières ont été ensevelies dans un bâtiment qui s'est effondré et qu'on savait très bien qu'il ne tenait pas. C'est la même logique. Hein.

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1: Bonjour à tous, nous sommes très heureux de vous accueillir sur l'antenne de RCF Notre-Dame pour cette nouvelle édition de notre émission Où va la vie ? Au micro Frédéric Mounier. Chaque semaine, je vous accompagne tout au long de cette conversation consacrée aux questions éthiques d'aujourd'hui. Et chaque semaine, nous sommes en partenariat avec les facultés Loyola Paris, qui sont les facultés jésuites de Paris. Il y a un an, Donald Trump a coupé, dit-on, à la hache, l'aide publique au développement des États-Unis. Il a supprimé l'Agence nord-américaine de développement, l'USAID, et tout cela a eu des conséquences absolument considérables à travers le monde, dans les domaines de la santé, de la lutte contre les épidémies, de l'éducation, de la promotion féminine, de l'adaptation au changement climatique et dans bien d'autres domaines, touchant l'aide aux plus pauvres dans le monde. Avec nos invités, nous allons essayer de comprendre ce qui se passe, d'essayer de démêler le vrai du faux et d'envisager l'avenir de ce qu'on appelait, il n'y a encore pas si longtemps, la coopération ou la relation Nord-Sud. Je vous présente nos trois invités. Le père Grégoire Cata, bonjour.
2: Bonjour.
1: Merci beaucoup d'être avec nous. Vous êtes jésuite, théologien, maître de conférences en théologie aux facultés Loyola Paris, spécialiste de la doctrine sociale de l'Église, dont il sera beaucoup question autour de cette émission et également des deux suivantes. À vos côtés, Guillaume Nicolas, bonjour.
3: Bonjour.
1: Vous êtes délégué général du CCFD Terre Solidaire, qui est, faut-il le rappeler, la première ONG française de solidarité internationale, ainsi que l'un des services de l'Église catholique. L'Église catholique dont nous avons un éminent représentant avec nous, Philippe Orliange, bonjour.
4: Bonjour.
1: Merci beaucoup d'être avec nous. Vous êtes diacre permanent. Vous avez été directeur exécutif de la stratégie à l'AFD, l'Agence française de développement, également directeur exécutif des stratégies. Et aujourd'hui, vous êtes délégué national à la catholicité de l'Église au sein de la conférence des évêques de France. Vous nous direz en quelques mots en quoi consiste votre mission. Vous êtes également, je le disais, diacre permanent et vous avez publié avec Alizée Pornet un petit livre tout à fait intéressant aux presses universitaires de France intitulé « Géopolitique du développement, les enjeux de la solidarité internationale ». Voilà, nous allons donc ouvrir le premier volet de cette série de trois émissions « Où va la vie ?» sur le thème « Faut-il, pourquoi couper à la hache l'aide publique au développement ? Quelle solidarité Nord-Sud pour demain ?»
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1: Alors avec nos trois invités, nous allons essayer de faire le point sur cette situation Nord-Sud qui est très complexe en ce moment. On sait que les rapports de force diplomatiques, stratégiques, militaires ont beaucoup évolué, mais on parle beaucoup moins de ce qui se passe dans les relations de solidarité, dans les relations d'aide au développement. Et alors certains d'entre vous se souviennent peut-être qu'il y a donc tout juste un an, Donald Trump a brutalement coupé l'aide publique au développement américaine. Philippe Orliange, pouvez-vous nous rappeler l'ampleur de ces coupes et jusqu'à quel point ces coupes ne touchent-elles que les États-Unis ou bien d'autres pays sont-ils également touchés ? Philippe Orliange.
4: Merci beaucoup Frédéric. Ce que Donald Trump a supprimé l'an dernier, c'est une agence qui avait été créée par Kennedy et dont le budget annuel tournait autour d'une quarantaine de milliards de dollars.
1: Donc c'est pas une petite chose.
4: C'est pas une petite chose, dont sur une aide publique au développement américaine qui en faisait à peu près 60. Mm-hmm. Il n'a pas supprimé la totalité des 40 milliards puisqu'une partie petite a été ensuite recyclée, réattribuée au ministère américain des Affaires étrangères, au département d'État. Mais disons que le gros de cette somme a disparu. Donc on parle de ça. On parle aussi de baisse de l'aide publique au développement américaine qui transitait par des canaux multilatéraux, le commissariat aux réfugiés, le programme alimentaire mondial, etc.
1: Qui sont les agences des Nations Unies.
4: Qui sont les agences des Nations Unies.
1: Tout ça s'est arrêté.
4: Tout ça n'est pas arrêté parce que ces agences avaient d'autres bailleurs de fonds, mais dans ces agences, les États-Unis étaient très souvent le premier contributeur. Donc ça, c'est l'effet de Trump. L'effet financier, disons. Mais il y a aussi, au-delà de ça, une mise en cause idéologique de l'aide publique au développement, que vous avez évoqué dans votre présentation. Et peut-être que, d'une certaine manière, c'est C'est ça qui est aujourd'hui, parce que des baisses de l'aide, il y en a déjà eu dans le passé.
1: Oui.
4: Il y a eu une très forte baisse de l'aide publique au développement après la chute du mur de Berlin, quand le moteur, l'aide a historiquement trois moteurs, dont un moteur géopolitique. Le moteur géopolitique s'est arrêté avec la chute du mur de Berlin. Les deux autres moteurs...
2: Pour quelle raison ?
4: Bah parce que on a estimé que comme il y avait plus de compétition Est-Ouest,
2: oui.
4: La dimension un peu clientéliste, on aide nos amis, on n'avait plus de raison d'être. Et donc, il y a une forte chute de l'aide qui va se poursuivre jusqu'au tournant des années 2000, quand on commence au tournant des années 2000 à reconstruire autour des objectifs du millénaire pour le développement, ce qu'on appelle en mauvais français un compact international autour d'une solidarité renouvelée. Là, l'aide va repartir à la hausse et elle augmentera de façon ininterrompue jusqu'à ces dernières années.
2: Y compris en France ?
4: Y compris en France, avec un effet retard pour la France, mais y compris en France. Donc il y a cette remise en cause idéologique et cette décision financière. Est-ce que c'est la première fois qu'une grande agence disparaît ? Non. Ça, on l'a totalement oublié, ça a été passé sous silence, et c'est important de le rappeler.
2: Rappelez-nous.
4: Parce que ça explique aussi la crise idéologique. C'est la suppression du ministère britannique du développement.
2: Qui est totalement passé sous les
4: totalement.
2: Radars.
4: Totalement. Alors que...
2: C'était quand ?
4: Ben c'était il y a une petite dizaine d'années. Mm-hmm. Et c'est d'autant plus dommage qu'on l'ait oublié que ce ministère avait été créé par les Britanniques, par les travaillistes en 97. En 97, dans le programme travailliste, qui reviennent aux affaires, on va créer un grand ministère du développement pour mettre au premier rang de notre action internationale la lutte contre la pauvreté. Et ça marche, c'est-à-dire que ce DFID devient l'institution bilatérale de référence, plus que l'USAID d'ailleurs. Mmh. L'aide publique britannique augmente, les Britanniques vont atteindre les 0,7%.
2: Et 0,7% qui, il faut le rappeler, sont la ligne d'horizon depuis des années
4: depuis
2: et des années.
4: Depuis le milieu des années 60.
2: Voilà.
4: 0,7% du PIB pour l'aide publique au développement. Et donc, retour aux affaires des conservateurs. Les conservateurs gardent quelques années le déficit, puis finissent par le supprimer, en disant c'est pas efficace, ça marche pas, un peu les mêmes arguments.
2: On va en parler, oui. Mm-hmm.
4: Et ils le suppriment. Et ça, c'était à peu près une quinzaine de milliards. Donc c'était déjà très gros. Ça a été passé sous silence, la brutalité de l'opération USAID l'a fait oublier. Mais il faut s'en souvenir, parce que ça veut dire que la crise de l'aide est une crise longue.
2: C'est structurel, en quelque sorte.
4: Et probablement structurel, ouais. Y compris pour les raisons que vous évoquiez.
2: Le Nord a de moins en moins envie d'aider le Sud.
4: Ben c'est surtout que ce qu'il faut d'abord dire, c'est que le Sud, tel qu'il était à l'époque où on a inventé l'aide publique au développement, n'a plus rien à voir avec le Sud global. Donc c'est d'abord ça qu'il faut dire.
2: On ne peut plus parler de pays en voie de développement,
4: non.
2: De tiers-monde, comme on parlait autrefois.
4: On peut et on doit parler de pays qui restent très pauvres et très dépendant, y compris de financement extérieur. Mmh. Mais ça représente 40 pays sur les 135 pays de la liste officielle des pays en développement. Le reste du monde en développement, à l'échelle des pays, quand on regarde à l'échelle des sociétés, c'est sans doute plus nuancé, c'est des pays à revenus intermédiaires. Et dans ces pays à revenus intermédiaires, certains qui sont intermédiaires tranches supérieures, comme on dit dans le jargon.
2: Alors on va donner la parole au CCFD Terre Solidaire dans un instant pour qu'il nous explique concrètement sur le terrain les conséquences de ces coupes budgétaires. Mais peut-être avant, Philippe Orléans, pouvez-vous préciser, nous expliquer quelles sont les critiques qui sont globalement adressées dans nos pays du Nord à l'aide publique au développement, Philippe Orléans?
4: Je crois qu'on peut dire, sans à peu près se tromper, que la plupart de ces critiques sont fausses à 90%, puis à chaque fois, il y a un petit 10% qui est vrai. Mm-hmm. Le premier, c'est aucun pays ne s'est développé avec l'aide au développement.
2: Donc notre argent ne sert à rien.
4: Oui. Alors en fait, c'est faux. Si l'Europe s'est redressée après la guerre, c'est aussi parce qu'elle a bénéficié d'un apport de ressources extérieures. Ça ne s'appelait pas aide au développement à l'époque, mais ça y ressemble quand même beaucoup.
2: C'était le plan Marshall.
4: La Corée du Sud... Mm-hmm. C'est développé après la guerre de Corée avec une injection massive de financements internationaux. Donc il y a tout un tas d'exemples de pays dont on ne peut pas dire qu'ils se sont développés uniquement à cause de l'aide. Mais c'est des pays dans lesquels des politiques publiques raisonnables ont bénéficié,
2: d'accord,
4: dans la durée, de financements externes. Donc ça, on l'entend partout et c'est à peu près faux partout. La deuxième chose, c'est que ça coûte cher.
2: Voilà. Donc, et on n'a plus d'argent.
4: Alors non, ça ne coûte pas cher. Quand on le rapporte au budget, d'où vient cet argent ? La preuve, c'est qu'on a sabré les budgets d'aide au développement dans des pays qui avaient des déficits budgétaires, ils les ont toujours. Donc, si c'était aussi significatif qu'on le dit, ça se verrait, ça se voit pas.
2: C'est pas le fait de couper l'aide publique au développement qui va nous permettre de redresser nos finances publiques.
4: Non, pas du tout. Voilà. Mais cette perception est très ancrée dans les esprits, mm-hmm. parce que les enquêtes d'opinion le montrent. Les gens pensent qu'on consacre, un quart du budget à l'aide au développement. Bon, c'est le budget de l'aide au développement, c'est même pas 1% du budget de l'État.
2: Alors, on entend dire aussi, tout notre argent va dans la poche des leaders corrompus.
4: Mais ça aussi, c'est faux. Mm-hmm. Parce que quand vous êtes un leader corrompu, vous commencez par piquer là où l'argent est à votre main, c'est-à-dire dans les caisses de l'État. Vous allez... Il faut vraiment aimer la complexité pour se dire je vais aller piquer de l'argent d'une banque internationale qui, en l'occurrence, pour une banque, sera un prêt, donc il faut rembourser. Si on ne rembourse pas, ça va se voir, ça va avoir des conséquences. Et puis cette idée que le gros de l'aide publique, ce serait des transferts financiers non contrôlés, c'est faux aussi. On a besoin de ces transferts financiers vers les budgets des États. D'ailleurs, les Américains, on ne faisait pas tant que ça, en réalité. Mais non, quand on veut s'enrichir, on ne commence pas par piquer dans la caisse de la PDG.
2: Merci de ces mises au point, Philippe Orléans. Je rappelle que vous êtes diplomate et que vous avez longtemps travaillé à l'Agence française de développement. Donc, tous vos propos sont évidemment pleinement sourcés.
4: Pleinement sourcés.
2: À votre expérience. Guillaume Nicolas, vous êtes délégué général du CCFD Terre Solidaire. Je rappelle qu'il s'agit de la première ONG française de solidarité internationale et c'est également un service de l'Église catholique. Comment le CCFD Terre Solidaire a-t-il vu, compris et évalué les conséquences de ces coupes drastiques dans l'aide publique au développement à travers le monde ?
3: Et déjà, c'est important de dire qu'effectivement, les chutes de financement, comme l'a dit Philippe Orléans, sont considérables, mais qu'en fait, les attaques sur l'aide publique au développement, elles sont aussi idéologiques. Mmh. Et il y a depuis quelques années un dénigrement très fort des ONG, mais aussi de nos partenaires locaux, qui eux-mêmes vivent une restriction très forte des espaces civiques. Ils ont de moins en moins de liberté. Pour la première fois depuis 20 ans, on estime que le nombre de régimes autocratiques dépasse celui des démocraties. Mmh. Hein, ça veut dire que plus de 2/3 de la population vit sous un régime jugé autoritaire.
2: Sans liberté publique.
3: Voilà. Donc ça veut dire que déjà nos partenaires locaux étaient dans une grande difficulté. Voilà. Je vous remercie de me donner la parole parce qu'il manque un invité. Le Sud global n'est pas autour de la table.
2: Oui, absolument.
3: Et en fait, c'est un des
2: mais
3: gros...
2: Mais vous le représentez, Guillaume.
3: le puis-je vraiment ? Non, oui, mais c'est voilà, important c'est de le absolument, signaler parce qu'en raison. Fait, c'est... On pourra sans doute y revenir. Oui. C'est sans doute...
2: Qui parle ?
3: Voilà, qui parle. Oui. Et qui juge des pays pauvres, des pays moins pauvres, des besoins locaux. Oui. Voilà, donc le CCFD Terre Solidaire...
2: Donc vous allez faire le porte-voix.
3: On va essayer, je vais essayer de le faire au mieux. Écoute ses partenaires pour comprendre quels sont leurs besoins, leurs initiatives locales, pour les soutenir dans leurs propres projets. Alors, les conséquences que l'on voit, alors, d'un point de vue général... C'est que les objectifs de développement durable ne seront pas atteints en 2030, c'est à peu près sûr.
2: Concrètement, par exemple.
3: Philippe Orléans, la précarité, la lutte contre la précarité, c'est l'objectif numéro un, ne pourra pas être atteint. Mais il y a eu un tel désengagement des États par rapport aux promesses de 2015 qu'on parle d'une dette de l'aide de plus de 7 milliards
2: de dollars. De l'aide,
3: une dette de l'aide, c'est-à-dire tous les engagements pour viser de 0,7 qui n'ont pas été honorés. Mmh. C'est une somme d'argent qui n'a pas été versée pour l'aide publique au développement.
2: Et qui était attendu.
3: Et qui était attendu.
2: Nécessaire et indispensable.
3: Et qui était estimé pour pouvoir répondre à des besoins très concrets.
2: Alors, par exemple, dans quel domaine ?
3: Par exemple, je cite à nouveau la précarité, parce que c'est un domaine qui nous tient à cœur. S'agissant de la souveraineté alimentaire, on est encore aujourd'hui...
2: Pouvoir se nourrir.
3: Voilà, pouvoir se nourrir à une personne sur 10 qui souffre encore de la faim aujourd'hui. C'est 780 millions de personnes, et une personne sur 3 qui est en insécurité alimentaire. Mais Philippe Orléans a raison, il y a eu des progrès considérables, y compris sur ce terrain, grâce à l'aide publique au développement.
2: Oui, on a vu émerger une classe moyenne à travers le Sud, qui se porte de mieux en mieux, mais la population augmente, mais les besoins ne sont pas satisfaits.
3: Oui, et c'est une population qui est soumise à un système, à un commerce mondial, qui peut les vulnérabiliser, alors qu'ils le sont déjà. Et donc le CCFD des Terres Solidaires cherche à leur offrir le plus possible d'autonomie dans leur choix, dans leur capacité de production, dans leur choix de consommation, pour qu'ils puissent moins dépendre d'un commerce extérieur.
2: Et ça, c'est de plus en plus difficile.
3: Et ça, c'est très difficile.
2: C'est de plus en plus fragile.
3: Parce qu'il faut aussi... alors, c'est une des forces du CCFD Terre Solidaire, c'est que nous, on lutte avec eux, avec un accompagnement local et des financements, mais on joue aussi d'une force de plaidoyer et de mobilisation citoyenne en France, parce que la solidarité internationale, il faut qu'elle s'exprime ici et là-bas.
1: Pour se faire l'écho ici, des initiatives locales.
3: Voilà.
1: C'est à ça que vous servez aussi.
3: Exactement. Mais c'est vrai que le système des ONG, comme le CCF des Terres Solidaires, un peu dans une moindre mesure que d'autres ONG, parce qu'on a beaucoup de donateurs, mais les ONG sont affaiblies. On a à peu près la moitié des ONG qui avaient des ressources publiques.
1: Oui.
3: 80% des ONG sont frappées par les coupes que l'on évoque.
1: 80%.
3: 80%. Oui. Alors après, avec plus ou moins d'ampleur.
1: Donc c'est des programmes de soutien à la santé, à l'éducation, à la
3: souveraineté alimentaire. C'est des projets qui se ferment.
1: Oui.
3: C'est des fortes dépriorisations. C'est des effectifs aussi, concrètement.
1: Des licenciements.
3: Des licenciements. Alors nous, ce qui nous préoccupe le plus, c'est le local. C'est les partenaires locaux, c'est les populations locales. Mais enfin, il est de plus en plus difficile de faire notre travail pour soutenir cette solidarité internationale.
1: Parce qu'il y a de moins en moins d'argent.
3: Et oui. Et en fait, il faut... c'est sûr que nous avons plein d'éléments à soutenir pour soutenir la qualité de l'aide. Mais s'il n'y a pas assez, déjà, le terme de quantité d'aide, c'est un premier problème.
1: Alors, je me tourne vers le père Grégoire Catat. On sait que l'Église catholique s'est exprimée depuis longtemps sur ces questions-là, depuis la fameuse encyclique de Paul VI, Populorum Progressio, en 1967. L'Église a beaucoup parlé de la destination universelle des biens, de l'indispensable solidarité. On se souvient aussi de la vigoureuse encyclique de Jean-Paul II, Sollicitudo Rei Socialis, en 1987, sur les structures de péché qui président au commerce international. Quel regard, en tant que théologien, vous portez, Grégoire Catat, sur cette coupe, sur ce coup d'arrêt dont on vient de mesurer l'ampleur, qui est mis à la solidarité Nord-Sud?
5: Oui, je voudrais commencer de fait par dire le podcast s'appelle « Où va la vie ?» et peut-être il faut se rappeler que c'est bien une question de vie ou de mort. Simplement, ce qui me venait en entendant Guillaume Nicolas, c'est un exemple très concret. C'est vrai que les coupes dans l'aide au développement sont un problème, mais il y a aussi la manière dont ces coupes sont faites. Et ce qui s'est passé l'an dernier, on a eu un peu des échos, mais on n'a pas forcément tant parlé que ça dans les médias, mais ça a été d'une brutalité inouïe. Comme je suis jésuite, je connais le service jésuite des réfugiés et je connais très bien ce qui s'est passé, notamment dans une des actions que faisait le JRS en Irak. Ben, du jour au lendemain, en 6 mois, il a fallu que l'action du JRS en Irak ferme parce qu'il venait d'obtenir un financement d'une agence américaine. Ils étaient partis sur développer un nouveau programme. Et au soutien aux populations, au bout de 6 mois, on leur coupe les vivres. Et donc, ils n'ont pas le temps d'organiser une transition pour trouver d'autres
1: financements. Ça a été brutal.
5: Ça a été très brutal. C'était une aide notamment psychologique aux rescapés de Daesh. Donc des gens en très grande souffrance psychique, avec mise en place de manière très, très professionnelle, formation d'acteurs irakiens pour aider les personnes. Bah, du jour au lendemain, quand vous aidez l'aide psychologique et aussi les médicaments, il ne faut pas se voiler la face. Ce qui a conduit, c'est une augmentation du taux de suicide. Voilà. Donc, c'est simplement pour rappeler, on parle d'aide au développement, on parle de choses. Derrière ça, il y a des personnes, il y a des questions de vie et de mort. Donc ça, je pense que c'est très important.
1: Et on peut rappeler que l'Irak, qui est un pays structurellement fragile, a été encore fragilisé par ce type de fermeture, parce qu'on peut imaginer que la fermeture de JRS n'est pas la seule difficulté.
5: C'est juste un exemple particulier, mais voilà. C'est que, voilà. Et encore une fois, c'est pour rappeler, il y a l'architecture générale, et puis il y a la manière dont on fait les choses. Parce qu'on peut accompagner, on peut bien imaginer qu'il y a des évolutions, qu'on n'aide plus de la même manière, qu'on va dire. Mais il y a aussi une forme de brutalité à dire d'un point de vue idéologique. Maintenant, il faut lancer un signal, donc on arrête. Oui, mais qu'est-ce qui se passe pour les gens? Voilà. Alors là, en disant ça, évidemment, on revient à une attention qui est centrale dans tout l'enseignement social de l'Église, qui est l'attention aux personnes, qui est l'attention à la dignité humaine. Vous avez évoqué Populorum Progressio. Je pense que c'est de fait, donc Populorum Progressio, c'est la grande encyclique de Paul VI, 1967, qui acte vraiment dans l'enseignement social de l'Église. Ça avait déjà été fait un petit peu auparavant par Jean XXIII, mais que la question sociale devient globale, devient mondiale. À la fin du XIXe siècle, dans Rerum Novarum, on pense la question ouvrière, ça reste très... les problèmes qui se passent en Europe et en Amérique du Nord. Là, voilà, on prend en compte la question du développement. Et donc des questions, des relations Nord-Sud, voilà. Et avec une affirmation en fait centrale, c'est la question du développement de toute la personne humaine, de l'épanouissement de toute la personne humaine. Et on affirme au début de la deuxième partie de Populorum Progressio que ce développement de la personne humaine va de pair avec le développement de l'humanité entière en solidarité.
1: Et cela a été repris par tous les papes
5: successifs. Et après, ça a été repris. Donc c'est cette idée d'une solidarité qui va à l'échelle de l'humanité, quoi. Mais pas de manière universelle, abstraite, mais simplement parce que on peut pas imaginer se développer, être pleinement humain, si à côté de moi, il y a mon frère ou ma sœur, même si à côté de moi, ça peut être à des milliers de kilomètres, mais qui n'a pas les moyens de se développer. Donc c'est ça qui est sans cesse répété par l'Église, cette solidarité qui ne peut se limiter à la solidarité simplement avec ceux qui seraient proches de moi physiquement, qui doit toujours s'étendre plus loin.
1: Je suis proche de mon frère, de ma sœur, mais voilà, je vais pas plus loin.
5: Voilà,
1: mais on a entendu ça de la part de l'administration américaine, justement.
5: Aussi, et du coup, on a entendu la réponse le contre-chose de dire, le bien commun, il doit être vraiment universel. Et il ne passe pas de se poser la question est-ce que les gens sont proches ou pas. La question, c'est comme dans la parabole du bon samaritain, la question de départ dans la parabole du bon samaritain, la question du légiste, c'est qui est mon prochain. Mais la question finale de Jésus, c'est pas de savoir dans quelle case on met les personnes, c'est de savoir, toi, quel est celui qui s'est laissé toucher par la souffrance de celui qui était en difficulté. Et toi, va et fais de même. Donc, du coup, on inverse la question, on se pose la question, qu'est-ce que je dois faire, quoi, pour venir au secours de celui ou de celle
1: donc
5: qui...
1: Donc là, si vous entendez bien, Père Grégoire Cata, il s'agit d'un élément structurant de la foi. C'est pas une démarche collatérale laissée à l'appréciation de chacun. Il ne s'agit pas de verser une aumône, il s'agit de mettre en œuvre une vision du monde.
5: Voilà, de mettre en œuvre une vision du monde et une vision de la personne humaine, quoi. Selon, pour nous les chrétiens, quoi, selon ce que l'Évangile nous montre, selon ce que le Christ nous montre.
1: Philippe Orléans, vous avez longtemps travaillé à l'Agence française de développement, l'AFD, qui est un peu la banque française du développement. Vous avez donc travaillé avec l'un des acteurs majeurs du développement. À cette époque, vous qui êtes aujourd'hui diacre permanent et qui travaillez à la Conférence des évêques de France, quel regard vous portiez sur ce que vient d'expliquer Grégoire Cata ou ce que vient d'expliquer Guillaume Nicolas, c'est-à-dire l'action des ONG catholiques, chrétiennes et leur soubassement de foi?
4: Moi, j'ai découvert Populorum Progressio assez tard. J'ai regretté de l'avoir découvert assez tard parce que si je l'avais découvert plus tôt, je me serais rendu compte plus tôt de son caractère prophétique, y compris du point de vue de ce qui marche et ce qui ne marche pas dans le développement. Et je pense que cette idée d'un développement intégral de tout l'homme et pour tous les hommes, qui en 67 est assez à rebours de la doxa dominante qui est très économiste, rattrapage, les pauvres, un pays pauvre a vocation à devenir riche en empruntant le même chemin que ceux qui sont devenus riches. Donc c'est très prophétique en 1967 et aujourd'hui c'est quand même rentré dans beaucoup d'analyses et en tout cas c'est quelque chose que l'AFD en tant que telle soutient à travers les moyens, les instruments qu'elle développe. Deuxième chose, c'est que qui est aussi très actuel, c'est que dans Populorum Progressio, il y a une mention des acteurs multilatéraux, il y a même l'idée d'un grand fonds. Et ça montre bien que le versant multilatéral de l'aide qu'on a un peu évoqué, mais au-delà de tout ce qui a trait à la régulation de la mondialisation, est dans la doctrine sociale de l'Église. Et c'est très vrai et on le mesure aujourd'hui encore.
1: Donc l'Église est aujourd'hui un acteur majeur de la pensée en matière de solidarité dans le Sud.
4: Je pense que c'est peut-être aujourd'hui, compte tenu de l'éclipse d'autres acteurs, le seul acteur qui ait cette pensée,
1: cette pensée globale.
4: Cette pensée cohérente qui relie ça à l'agenda de la paix. Donc c'est vraiment très fort. Un mot sur les ONG et un mot sur les États. là encore, l'AFD, historiquement, il y a très longtemps, les ONG ne connaissent pas trop. Et puis un jour, on lui dit, le ministère des Affaires étrangères, lui, vous allez vous en occuper. Elle s'en occupe, elle les apprivoise. Mm-hmm. Les ONG découvrent aussi ce que l'AFD peut leur apporter. La relation est bonne et elle va très au-delà, d'ailleurs, des flux financiers. Dernière chose, les États, il faut, le développement, l'aide au développement, c'est un tout petit bout du financement du développement. Le développement, c'est d'abord du financement domestique. Mmh. Donc, la doctrine sociale de l'Église, elle s'applique aussi à ça. C'est-à-dire que s'il n'y a pas des politiques publiques qui établissent l'option préférentielle pour les pauvres, vous pouvez avoir une aide au développement très vertueuse, oui. Ça ne va pas marcher. Et dans la joie de l'Évangile, le pape François a écrit deux, trois choses là-dessus qui sont très fortes, il faut s'en souvenir.
1: Alors on va revenir sur tout ça, évidemment. Un grand merci à vous, Philippe Orliand. Je rappelle que vous êtes délégué national à la catholicité de l'Église auprès de la Conférence des évêques de France, que vous avez occupé des fonctions éminentes à l'Agence française de développement. La semaine prochaine, nous reviendrons sur tous ces thèmes en essayant d'expliquer ce que pensent les partenaires du Sud aujourd'hui, en essayant de discerner les nouveaux contours de la solidarité Nord-Sud. Pardon. Je rappelle que pour cette première édition de Où va la vie consacrée à l'aide publique au développement, nous étions en compagnie de Guillaume Nicolas, délégué général du CCF des Terres Solidaires, qui est la première ONG française de solidarité internationale, qui est en même temps un service de l'Église catholique, et puis du père Grégoire Cata, qui est jésuite théologien, spécialiste de la doctrine sociale de l'Église. Je rappelle qu'au fil des semaines, nous sommes en partenariat avec les facultés Loyola Paris et leur département d'éthique. Ces facultés, en lien avec l'Institut catholique de Paris, proposent un parcours de formation diplômant. Le diplôme universitaire d'éthique, soins et santé dans une société pluraliste, accompagné, discerné, décidé. Ce diplôme universitaire d'éthique, est mis en œuvre donc par les facultés Loyola Paris et l'Institut catholique de Paris, vise à permettre aux médecins, aux soignants, aux aidants, aux bénévoles, aux travailleurs sociaux, aux cadres d'établissements médico-sociaux et aux acteurs politiques de gérer des situations éthiques complexes et problématiques, comme nous en évoquons beaucoup au fil de nos différents épisodes de notre émission Où va la vie. Si vous souhaitez aller plus loin, nous vous invitons à visiter le site du département d'éthique des facultés Loyola Paris, c'est sur loyolaparis.fr. Un grand merci à notre réalisateur Eric Cobat. Vous pouvez évidemment nous écouter, nous réécouter où vous voulez, quand vous voulez, à partir des plateformes de podcast. Il vous suffit de taper Où va la vie. Je vous donne rendez-vous la semaine prochaine. La semaine prochaine, nous poursuivrons cette conversation passionnante sur la question de l'aide publique au développement et nous nous tournerons plus spécialement vers les pays du Sud pour voir un peu dans quel état sont-ils aujourd'hui, quelles sont les initiatives qui sont prises et quelle nouvelle tournure peut prendre la relation Nord-Sud après ce coup de hache à l'aide publique au développement. À la semaine prochaine.

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0: Retrouvons à présent la prière du soir. Prions avec le cœur des moines du Mont des Cats, dans le Nord.

Tu es là, devant nous, Père, dans le visage de ton Fils bien-aimé. Tu es là, au sein de ton Église et dans le cœur de chacun. Par l'Esprit, tu y fais toutes choses nouvelles. Après avoir ouvert les oreilles du sourd, comme dans le secret, après avoir délié la langue du muet à l'écart, Jésus n'a pas voulu retenir pour lui les louanges spontanées de la foule devant tant de merveilles. Plus vraie, plus profonde, plus durable encore est la louange à laquelle il nous invite pour te rendre grâce, Père. Au matin de Pâques, après la croix, par ta miséricorde, nous sommes des blessés guéris, des pécheurs pardonnés, des morts ressuscités. Merveilleuses sont tes œuvres, Père. Gloire éternelle à ton nom.

C'était la prière du soir avec le chœur des moines du Mont des Cats. Dans un instant, redécouvrez les fondements de la foi chrétienne avec Pauline de Torsiac dans le Béaba du christianisme.

0: En 2015, le pape François publie Laudato si, loué sois-tu, la première encyclique d'un pape consacrée à l'écologie. Cette encyclique connaît un retentissement qui va bien au-delà des cercles chrétiens. Le pape y défend la sauvegarde de la création et met en avant le concept d'écologie intégrale. Mais que comprendre derrière cette expression? Que cherche à démontrer le pape? Que disent ses prédécesseurs sur le sujet? On en parle cette semaine dans le Béaba du christianisme avec Xavier Benazé, jésuite, coordinateur du projet d'éco-centre spirituel au Châtelard, près de Lyon.
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0: Xavier Benazé, bonjour.
2: Bonjour.
0: Alors, on va commencer par quelque chose de très concret. Qu'est-ce qui se cache derrière ces deux mots, écologie intégrale?
2: Eh bien, l'idée que l'écologie et le social vont de pair. Voilà, on retrouve dans cette expression écologie intégrale un principe cher à la doctrine sociale de l'Église qui est le développement intégral, c'est-à-dire le développement de toutes les personnes et de toute la personne. Donc on reconnaît là le caractère très social. Eh bien, le pape va avoir cette expression dans Laudato si en disant qu'il faut entendre la clameur de la terre et la clameur des pauvres et qu'un vrai combat écologique finit toujours par être un vrai combat social. Donc l'écologie intégrale, elle s'intègre dans cette vision très sociale, soucieuse de l'humain qu'a l'Église.
0: Tout est lié, c'est ce que dit le pape dans cette encyclique Laudato si. Ça veut dire quoi, Xavier de Benazé? Ça veut dire qu'il n'y a pas d'opposition entre l'homme et la nature?
2: Non, alors de fait, tout est lié, ça veut dire ça, et ça veut dire plus que cela. On retombe sur l'écologie intégrale avec une définition un peu plus épaisse, dans le tout est lié. C'est dire que nos vies dépendent de quatre relations fondamentales qui sont tissées entre elles. La relation à Dieu, la relation à soi-même, la relation aux autres humains et la relation aux autres créatures, à toute la création. Alors, la relation à Dieu n'est pas mise sur le même plan que les trois autres. Elle est la source des autres relations, celle qui donne vie en continu et celle aussi qui appelle à la fin des temps à l'achèvement en plénitude de toute la création, comme on peut le voir dans un certain nombre d'hymnes de saint Paul.
0: Il s'agit finalement, Père Xavier Benazé, d'une synthèse entre cette notion de dignité humaine et préservation de la biodiversité. C'est important de lier ces deux notions.
2: Oui, d'autant qu'on sait que le pape François est très proche des pauvres. Et il a pu voir, il raconte lui-même que sa conversion écologique, c'est-à-dire sa suite du Christ qui s'étend jusqu'à prendre soin de la création, elle est venue de rencontres avec des aborigènes, des peuples autochtones de l'Amazonie qui subissent de plein fouet l'oppression de la forêt, l'oppression de la création par l'agro-business. Et puis, il sait aussi que les pauvres dans les bidonvilles de Buenos Aires ou dans les villes de la planète sont, par exemple, les premiers qui déjà paye le prix de la crise écologique. Voilà. Donc il sait que la dignité humaine dépend d'une création dont on prend soin, qui est vivante. Voilà. Il est dur d'être vivant sur une planète morte.
0: Pourquoi ces deux idées, elles sont souvent dissociées? Parce que c'est vrai que quand on lit le Laudato si, quand on lit les textes du pape François sur ces questions-là, ces deux notions sont indissociables et pourtant on peut avoir tendance à les dissocier.
2: Bien, je pense que on peut se poser la question de fait pourquoi. Je pense qu'il y a un héritage d'une vision passée qui tente d'opposer les choses. Peut-être parce qu'on se disait, vivre écologiquement, ça coûte plus cher. Donc, pour faire dans la caricature, c'est un truc de bobo. Or, on s'aperçoit dans un certain nombre de cas que, ça n'est pas ça. Vivre dans une maison isolée, ça vous coûte moins cher en chauffage et donc c'est bon pour la planète et bon pour les plus pauvres. Après, la question aujourd'hui, c'est qu'il faut dans un certain nombre de situations être capable d'investir au départ, par exemple pour isoler sa maison, et ça, les plus pauvres n'ont pas cette capacité-là. Et c'est là que le pape François, mais avec un tas d'autres personnes impliquées sur ces questions écologiques et sociales aujourd'hui, dit il s'agit pas seulement d'actions personnelles et de batailler entre ma fin du mois et la fin du monde, mais bien qu'on agisse tous ensemble et qu'on se mobilise pour que chacun puisse bénéficier de ces investissements.
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0: Cette semaine, dans le béaba du christianisme, on s'intéresse à cette notion d'écologie intégrale défendue par le pape François dans son encyclique Laudato Si. Pour nous décrypter cette notion, je suis avec le père Xavier de Benazé, jésuite, coordinateur du projet d'éco-centre spirituel au Châtelard, situé près de Lyon. Ce que l'on comprend derrière cette définition aussi, et derrière les propos du pape François, c'est que derrière l'écologie intégrale, il y a toute la question de la vulnérabilité. Vous l'évoquiez avec cet exemple concret d'une maison isolée qu'un pauvre ne peut pas se payer. Il y a cette question de la vulnérabilité.
2: Il y a la question de la vulnérabilité, donc des plus pauvres aujourd'hui. Et puis le pape insiste aussi, il l'a refait dans une exhortation apostolique de 2023, Laudate Deum, dans la même veine. Il y a aussi la question de la vulnérabilité des générations à venir. Et le pape, dans Laudate Deum, a un espèce de cri prophétique encore un peu plus fort que dans Laudato Si, où il dit, mais en particulier aux plus puissants, à quoi sert votre pouvoir si ce n'est à prendre soin des plus vulnérables aujourd'hui et demain. Comment les générations du futur jugeront-elles votre pouvoir d'action si ce pouvoir d'action n'a pas été mis au service ? Il y a vraiment une résonance avec cette parole de l'Évangile. À quoi sert de gagner le monde si c'est pour y perdre son âme ? Et là, il y a quelque chose d'important à entendre, mais aussi pour nous qui pouvons nous croire un peu protégés en France parce qu'on serait un peu plus riches. En fait, nous sommes tous vulnérables déjà aujourd'hui face à la crise écologique, et nos enfants, quelles que soient leurs conditions sociales, seront de plus en plus vulnérables. Et ça, c'est pas toujours facile à accepter, sa propre vulnérabilité.
0: Une vulnérabilité qui va parler de la pauvreté. C'est le pape parle souvent des migrants. Il défend les petits, les enfants, les personnes âgées. Elle se trouve aussi dans notre propre condition humaine, cette vulnérabilité.
2: Ah ben, de fait, et on voit bien qu'aujourd'hui, et là on rejoint ce combat pour la vie bien ancré dans l'Église catholique, dans cette partie qu'on appelle écologie humaine, qui s'insère dans l'écologie intégrale, de se dire que notre vie, on voit bien qu'il y a des instants de fragilité, de maladie, de crise familiale, de crise au niveau du travail, mais aussi au moment où on est, au moment où on va mourir. On voit bien que cette culture de la vie aujourd'hui, elle est remise en question par un certain nombre de mouvements sociétaux, de nouvelles cultures. Et donc quand le pape parle d'écologie intégrale comme un lieu où reprendre soin de nos vulnérabilités, il s'inscrit dans cette ligne-là qu'on connaît bien dans l'Église catholique, et il nous invite à élargir notre combat.
0: Alors justement, est-ce que c'est le pape qui a inventé ce concept d'écologie intégrale, ou il existait déjà ? On en parle beaucoup depuis Laudato Si, et il l'a en quelque sorte vulgarisé, mais est-ce qu'il existait avant ce concept ?
2: On peut dire qu'il y avait quelques penseurs généraux non catholiques qui avaient un peu approché un concept de ce genre-là, mais c'est vraiment le pape François qui l'a forgé et qui lui a donné l'écho qu'il a aujourd'hui. Après, le pape forge écologie intégrale, mais il s'insère dans un processus de conversion écologique de l'Église catholique, en particulier en dialogue avec nos frères orthodoxes, et qui avait commencé avec Jean-Paul II, puis continué avec Benoît XVI, que certains journaux de son temps avaient qualifié de pape vert.
0: Alors justement, Jean-Paul II ou Benoît XVI parlaient, eux, d'écologie humaine. Vous en parliez il y a un instant, plus que d'écologie intégrale. C'est quoi la différence, d'ailleurs ?
2: Les deux papes précédents parlaient d'écologie dans son ensemble. Il est arrivé à Jean-Paul II, Benoît XVI a repris, de parler d'écologie humaine, mais pour dire ce que le pape dit dans l'écologie intégrale. C'est-à-dire qu'on ne peut pas seulement s'occuper, pour faire dans la caricature, mais seulement s'occuper des animaux sans s'occuper des humains, et en particulier des plus fragiles. Ce qui peut être des dérives dans certains milieux écologistes, un peu extrémistes, mais moi, j'en connais pas. Des gens qui veulent prendre soin de la création sans prendre soin des humains, j'en ai jamais rencontré. J'ai peut-être lu un ou deux textes, mais j'en ai jamais rencontré.
0: Écologie humaine, écologie intégrale, ça veut dire la même chose ?
2: Oui, enfin, l'écologie intégrale élargit l'écologie humaine en disant, attention, l'écologie humaine, c'est bien de s'occuper des questions de bioéthique en début et en fin de vie, mais il y a tout ce qui se passe entre la naissance et la mort. Et pendant toute cette période de vie, nous sommes insérés dans le tissu du vivant. On revient à la vision relationnelle dont je parlais au départ. Et donc, il nous faut prendre soin de toutes les relations et étendre un peu la largeur de notre tente à toutes les autres créatures. Donc, l'écologie intégrale est un peu plus large que la stricte écologie humaine.
0: L'Église catholique, vous parliez de la doctrine sociale de l'Église tout à l'heure, elle a toujours eu cette attention à cette dimension d'écologie intégrale, à cette protection à la fois de la biodiversité, mais de l'homme.
2: Elle ne l'a pas eu, on ne peut pas dire qu'au début de la doctrine sociale de l'Église, au moment de la révolution industrielle, il y ait ce souci écologique comme on l'entend aujourd'hui, parce qu'il ne fait pas partie de la crise. Mais par contre, du fait que les ressources de la planète sont à partager, qu'il n'est pas question que certains accumulent pendant que d'autres meurent de faim. Enfin, cette question-là, qui est très prégnante aujourd'hui avec quelques riches qui vivent hors sol et une grande partie de la population qui souffre déjà de la crise écologique, ça, c'était tout à fait présent depuis le 19e dans la doctrine sociale de l'Église, mais déjà chez les pères de l'Église. Et puis, de toute façon, c'est au cœur de l'Évangile.
0: Père Xavier de Bénazé, qu'est-ce que cela implique pour les chrétiens, cette écologie intégrale ?
2: Bon, certainement une conversion, voilà, le fait de se tourner vers Dieu. Peut-être une invitation, je dirais, c'est à se dire, mais où est-ce que je suis en relation avec la création, moi ? Parce que je crois qu'il faut que ça démarre dans un lieu heureux. Voilà, la conversion, elle naît de la consolation, elle naît d'un élan vers Dieu. Et je crois qu'une relation vivante avec un lieu, avec des créatures, avec la beauté de la création va être la source pour notre conversion. Donc c'est peut-être ça, d'abord, une invitation à retrouver la joie d'être vivant parmi les vivants.
0: Xavier de Bénazé, merci beaucoup. Je rappelle que vous êtes jésuite, coordinateur du projet d'éco-centre spirituel au Châtelard, près de Lyon. Vous pouvez évidemment retrouver cette émission sur rcf.fr et sur toutes les plateformes. Merci.
2: Merci.

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Bonjour à toutes et à tous, c'est Oli sur RCF, bienvenue dans Du Sucre dans votre été, une coproduction RCF Bruxelles, RCF Liège et RCF Sud-Belgique. Et puis je suis ravi pour cette dernière émission de cet été, notre émission 100% sucre et 100% soleil. Et bien aujourd'hui dans Du Sucre dans votre été, pour bien clôturer justement cette semaine placée sous le signe des festivals, on vous invite à Jambes sur la Meuse pour un moment flottant et suspendu au son d'un saxophone et d'une lecture intimiste dans les bras de la Meuse. Nature Arts on Water, le concept du Now Festival flottant qui se déroule donc du 18 au 30 août à Jambes. Pour nous en parler, dans un petit instant, Nicolas Beuys sera notre invité. Et puis avant cela, eh bien, je vous propose de partir en musique avec le duo vocal féminin La Rivière. Elle s'appelle Bini et Flo. Les voici avec le titre « Demain ».

0: La rivière signée le duo Bini et Flo, c'était le duo féminin, donc La rivière, donc avec ce titre Demain. Et puis nous, aujourd'hui, nous sommes en compagnie pour bien clôturer la semaine de Nicolas Beuys. Ensemble, on va parler d'un festival tout particulier, c'est le Now Festival, donc le Now Festival pour Nature Arts on Water. Le nom en dit déjà long, hein, nouveau rendez-vous suspendu pour les Namurois. Donc, alors Nicolas, bonjour.
1: Bonjour.
0: Et puis tout simplement, la question évidemment qui intrigue, c'est quoi le concept de ce Nature Arts on Water?
1: Alors le concept, c'est un concept un peu de culture buissonnière. C'est de pouvoir aller jouer des spectacles au plus proche de la nature. Mmh. Donc c'est devenu une de mes spécialités, hein, d'amener les spectateurs et les spectatrices dans d'autres endroits que les salles. Et puis là, pour le Now Festival, c'est l'amour de la Meuse qui nous a attirés à faire ce festival chaque année dans la deuxième quinzaine du mois d'août en bord de Meuse, et cette année carrément sur la Meuse.
0: Oui.
1: Vu que les spectateurs et les spectatrices sont carrément embarqués sur une sorte de radeau de la Méduse qui ne bouge pas, hein, qui est bien amarré, mais voilà, sur laquelle a lieu la représentation avec les comédiens et le public qui sont donc presque en intimité sur ce petit radeau, sur ce ponton, au milieu de la Meuse, face à ce magnifique site naturel qu'est l'île Vastifrotte, qui se trouve du côté Jambois.
0: Ça, donc, évidemment, ça se passe à Jambes. Comment elle a germé justement l'idée de cette espèce de radeau flottant sur l'eau?
1: C'est d'abord moi, je suis amoureux de l'eau, de la mer. Et puis j'ai rencontré un autre amoureux de l'eau que tous les Namurois connaissent bien, qui est Bertrand Loutre, qui a créé le flot à Jambes et qui est en plus un spécialiste des pontons flottants. Donc très vite, on est d'abord devenus amis. Et puis on s'est dit qu'on allait mettre chacun nos compétences au service d'un festival pour les Namurois et même pour tous les Belges, parce que c'est assez unique d'emmener toutes ces personnes sur un ponton. Hein. Il n'y a pas beaucoup de spectacles où on a la chance d'être au milieu de l'eau, bien protégé par Bertrand Loutre et toutes ses équipes, bien amarré, parce qu'il y a l'écluse qui n'est évidemment pas très très loin. Et puis, quel bonheur de pouvoir être bercé par la poésie d'une histoire qui est racontée en live par un très grand comédien, pour le coup, qui est Christian Dalimier cette année. Et tous les spectateurs sont aussi équipés d'un casque audio, qui est mon autre marque de fabrique, pour être en pleine nature, mais aussi au plus proche des mots du comédien.
0: Alors évidemment, ça me fait penser, ça me fait un tout petit peu penser au fameux, bon ça remonte un peu, mais au fameux concert de Pink Floyd à Venise, où c'était la scène qui était sur l'eau et les spectateurs sur la place Saint-Marc. Ici, on fait l'inverse.
1: Oui, ici, les autres éditions du Now Festival, il y avait aussi des concerts et les spectateurs étaient sur des transats sur la berge. Mais ici, on s'est dit, allez, on va se corser un peu la tâche, on va inviter les spectateurs à venir avec nous sur le ponton, parce qu'on a aussi une autre vision de la Meuse, des éléments, de la nature. On est vraiment au milieu d'elle. On se sent même un peu tout petit face à la beauté de ce cours d'eau, de ce fleuve majestueux, de la tombée du jour et puis de cette île en face. Donc c'est assez extraordinaire. Et puis c'est aussi magnifique par rapport au texte qui est présenté, qui s'appelle « Dans les bras de la Meuse », qui est l'histoire, une sorte de pèlerinage d'un homme qui a perdu son papa, qui était un amoureux de la Meuse et qui descend le cours de la Meuse depuis sa source jusqu'à la mer. Et il parle un peu de ce trajet qui est bouleversant pour lui, parce qu'il marche un peu, enfin il navigue sur les traces de son père.
0: Alors justement, sur une représentation comme ça, combien de personnes on peut mettre sur une c'est des jauges de combien de personnes on met sur cette barque flottante?
1: Alors sur cette barque flottante, on essaye de rester un petit peu dans l'intimité, quoique on est à presque 200 spectateurs par soir qui montent avec nous, donc c'est une intimité quand même toute relative. on peut monter jusqu'à 200 personnes. Plus le comédien et le saxophoniste Martin Kersten, qui est là pour insuffler avec son sax l'histoire et la vie à cette histoire.
0: Oui, parce que chez toi, il y a toujours une partie texte, une partie musicale. C'était déjà le cas dans la petite soirée bucolique, me semble-t-il. Donc ça, c'est important de mêler tous ces éléments en même temps, l'intimité, le texte, les mots, et puis sublimé par la musique.
1: Oui, je trouve que c'est un apport très gracieux, surtout dans des textes qui sont assez littéraires. C'est un très beau texte qui a été écrit donc, par Catherine Buisseret, qui est bruxelloise, et Christian Dalimier qui joue, mais qui a aussi coécrit ce texte, qui est lui Utois. Et alors c'est très beau parce qu'on parle, c'est un texte qui mélange donc quelque chose de très personnel, hein, la mort d'un père, le souvenir d'un père, une sorte de parcours tout en rêverie. Mais aussi un fait historique qui est un des derniers bombardements lors de la guerre 40-45 de la ville de Huy par les bombardiers américains qui essayaient de bombarder les Allemands et qui ont bombardé malheureusement une piscine qui était sur la Meuse, une piscine Meuse et qui a fait malheureusement pas mal de blessés à ce moment-là. Donc voilà, c'est plusieurs faits, plusieurs histoires qui s'entremêlent dans ce spectacle, dans Les Bras de la Meuse.
0: Alors justement, dans Les Bras de la Meuse, ça c'est le titre du texte qui est déclamé, récité. Est-ce que ce texte, il a pas été écrit pour l'occasion ? C'est un texte que tu as découvert ?
1: Alors, il n'a pas du tout été écrit pour l'occasion, mais les auteurs me l'ont envoyé il y a 2 ans de ça et j'ai complètement craqué sur ce texte et cette proposition. Et donc, je leur ai dit, ben voilà, on est déjà un peu complet jusqu'à 2025, mais en 2026, j'ai vraiment envie de voir ce spectacle se créer, que vous puissiez le jouer au plus près de la Meuse, vu qu'il parle beaucoup de la Meuse. Et notamment de régions qu'on connaît bien, parce qu'il parle de Huy, de Visée, de Jambes, de La Plante, et puis on remonte plus loin, c'est Charleville-Mézières, c'est Sedan, c'est tous ces magnifiques villages que traverse ce fleuve. Et voilà, donc c'est une deuxième création. Ils l'ont déjà joué à Huy, mais pendant le Covid, donc il y a assez longtemps, sur une péniche. Et puis là, voilà, ils ont un petit peu changé le texte. Il prend une toute autre forme, je pense, parce qu'il est vraiment joué sur les éléments, on va dire.
0: Et donc ici, le spectacle, évidemment, a été créé pour le texte et pas l'inverse. Donc, donc c'est vraiment, il a été conçu autour du texte.
1: Oui, il a été conçu autour du texte, tout à fait. Après, c'est un très grand comédien qui est très aguerri à ce genre d'exercice. Et c'est vraiment très, très beau. C'est tout en intimité. Ça parle aussi du carnet, un petit carnet bleu que le père lui a laissé. Et dans ce petit carnet, il raconte un souvenir, le souvenir de ce dernier bombardement des Américains qui a blessé une partie de son enfance. Je ne peux pas vous spoiler tout. Il faut venir voir.
0: évidemment. Mais voilà. Par contre, évidemment, deux éléments très importants. La barque, ça, j'imagine que l'idée, c'est de se laisser un peu bercer par la houle aussi.
1: Oui, tout à fait.
0: Quand il y en a. Et puis le casque. Alors, le casque, ça, c'est un élément qui revient régulièrement dans tes spectacles. Qu'est-ce que ça apporte de si particulier, justement, d'avoir cette lecture au plus près de son oreille, quoi, au casque?
1: Alors, ça apporte d'abord un respect, en tout cas pour l'endroit où on joue, un respect du cadre, de la nature, des éléments, de la faune, de la flore. C'est-à-dire que c'est un spectacle qui fait aucun bruit. Et puis, dans des spectacles assez littéraires, ça permet aussi aux comédiens d'être, je trouve, plus fin dans son art de raconter une histoire ou de jouer. Parce qu'on ne doit pas crier comme on doit parfois le faire dans des ruines, dans certains spectacles. Mais ici, on peut utiliser vraiment cette technologie pour être au plus proche des spectateurs et aussi aux spectateurs de ne pas faire un effort trop fou pour rentrer et plonger. Parce que la nature, elle est très, très forte autour. Hein. Donc, il suffit qu'il y ait des oies cendrées qui décollent ou tout d'un coup un grand coup de vent ou... Le soleil qui fait une apparition et qui frétille, dont le reflet frétille sur la Meuse, on peut être perturbé, on peut être distrait. Et donc, le fait d'être toujours ramené avec ce casque dans une sorte de bulle personnelle et collective fait que, je trouve qu'on rentre encore plus dans l'histoire.
0: Et puis, ça permet aussi, évidemment, de temps en temps, d'entendre des parties chuchoter carrément.
1: Alors des parties chuchotées et puis on peut aussi, par exemple dans le spectacle, il y a des bandes son historiques de radio qui passent à certains moments. Et puis surtout, on peut amplifier aussi le son magnifique du saxophone de Martin Kersten qui accompagne toute l'histoire et le flow du texte récité par Christian Dalimier.
0: On fait la pause musicale maintenant. Après, évidemment, on continue à en parler, à s'intéresser à ce concept très particulier. Je le répète, donc, c'est le Now Festival. C'est Nature Arts on Water. Et puis nous, on va tout simplement écouter Jug avec le bruit de l'eau.
1: Oh, ça c'est bon.

0: de l'eau.
1: Le bruit de l'eau, signé Jug. Et puis nous, on est toujours en compagnie de Nicolas Beuys pour nous parler du Now Festival. Un rendez-vous, donc le rendez-vous suspendu des Namurois. Ça se passe du 18 au 30 août. Et c'est le Nature Arts on Water pour aller écouter de la musique et du texte sur une barque flottante. Alors Nicolas, justement, à quel public s'adresse ce moment immersif ? Est-ce qu'on peut y aller en famille avec des petits-enfants ? Ou bien c'est...
2: Oh ben je dirais que oui, l'histoire parle d'un oui. fait d'enfance. Donc je dirais à partir de 10-12 ans, il n'y a aucun souci. C'est un magnifique spectacle à voir en famille, effectivement. Très accessible. Et puis c'est une aventure, un doux voyage. Donc ouais, non, c'est vraiment un spectacle familial, je dirais 10-12 ans. Quoi.
1: Ouais. Le texte est... comme toujours, accompagné de musique. On en a parlé un tout petit peu. C'est le saxophoniste Martin Kersten qui souligne donc la prose. Alors, Martin Kersten, comment est-ce qu'il s'est greffé au projet ? Qui est Martin Kersten ? Comment les rencontres se sont faites et comment la symbiose s'est mise ?
2: Alors, ben Martin, c'est un ami, je pense, de Christian Dallimier. D'abord, c'est un saxophoniste assez connu, il joue avec pas mal de groupes dont j'ai plus les noms en tête. Mais
1: jouer musical notamment.
2: Oui, ouais, tout à fait. Voilà.
1: Il y avait aussi un autre projet qui s'appelait Musique de singe, je pense.
2: Oui, ouais. Effectivement. Donc, et puis là, c'est un ami de Christian et de Catherine, et je pense qu'il a, voilà, tout simplement, quand ils ont commencé à monter ce projet, ils se sont rendus compte que... En plus, bon, le sax venant de Dinan aussi, en bord de fleuve,
1: oui,
2: quel plus bel instrument que pour accompagner un spectacle qui parle du fleuve, de la musique d'un fleuve, de la musique d'une vie. Puis c'est un instrument qui peut être assez enthousiasmant, jouissif, mais aussi un petit peu mélancolique. Donc voilà, je trouve qu'il accompagne avec toutes ses notes magnifiquement l'histoire. Et puis ça fait des petites pauses aussi. Et c'est très beau quand on peut laisser résonner une partie du texte qui est parfois dense, dru, parfois dur. De faire une petite pause musicale et de se laisser évader, de laisser résonner ça avec les éléments naturels en plus qui sont là. C'est ça qui est très beau. C'est que quand le texte s'arrête, quand on joue en pleine nature, on est au plus proche de la vie. La vie ne s'arrête pas. Alors bien sûr, dans une salle, la vie ne s'arrête pas non plus. Mais ici, quand on est dans la nature, elle est tellement plus forte que le soubresaut de cette Meuse qui passe en dessous du ponton, comme vous avez dit tout à l'heure, hein, pour autant qu'il y ait un peu de vent ou quoi, ça fait des petites secousses.
1: On remous,
2: a un petit peu, oui. Des petits remous. On tangue un petit peu. Donc voilà, on est... Les 200 spectateurs sont un petit peu perdus sur ce radeau de la Méduse sont hyper concentrés pour se laisser aller complètement à l'histoire qui leur est contée. Ça, c'est vraiment très, très beau.
1: Mm-hmm. Et puis après, comme disait Julius Bocarne sur ses panneaux le long de l'autoroute à l'époque, malheureusement, ils ont tous retirés.
2: C'est vrai.
1: Mais à l'époque, il y avait ce fameux panneau qui disait « La Meuse frissonne sur un air de saxe ».
2: C'est vrai.
1: Donc, on est complètement dedans.
2: oui, c'est vraiment ça.
1: Alors, ça, c'est pour la mise en place. Après, évidemment, après le spectacle, on prolonge l'instant. C'est en mode berbère sous la tente.
2: Oui, c'est-à-dire que tant qu'à proposer une soirée, les Namurois sont un peu festifs et puis aiment tellement cette Meuse que on a la chance d'avoir cet endroit disponible. Donc on a créé un espace où on peut se restaurer avec la table des copains, qui est un collectif assez chouette à Namur qui s'occupe d'ailleurs de tout ce qui est catering déjà au flot. Mmh. Et donc oui, il y a possibilité de... Le spectacle n'est pas très long, hein. Il fait 1h15, donc il commence à 19h, à 20h15, on sert les repas après. Donc c'est une soirée complète au bord de l'eau et on aime ça parce qu'on peut, pour les spectateurs, rencontrer l'équipe artistique. On est là tous les soirs et puis voilà. C'est une douce façon de passer une fin d'été qui a été... caniculaire, qui était chaude.
1: Évidemment. Donc, on s'y restaure avec quoi, alors, justement, la table des copains ? Qu'est-ce qu'ils nous proposent, justement, comme restauration ?
2: Oh, c'est tout simple. Ce sont des barbecues, des grillades de poulet ou de scampi avec une bonne salade et du riz. C'est méthode un peu indienne. Et puis, on n'est pas obligé de réserver obligatoirement un repas. Il y a aussi le food truck qui est là et qui sert tout ce qu'il faut pour passer une bonne soirée. Et de la bonne bière.
1: Et de la bonne bière locale,
2: Et de la bonne bière locale.
1: Ouais. Donc ça, c'est évidemment tout ça. C'est
2: Bertin très, Chant, très c'est notre partenaire. On peut le dire, non, on peut pas.
1: Oui,
2: voilà,
1: si,
2: c'est notre partenaire.
1: De toute façon, quand c'est même, trop tard. Donc, c'est... Bertin Chant, c'est ça. Hein
2: Bertin Chant.
1: Voilà, c'est dit. Comment est-ce qu'on peut participer à cet événement?
2: Pour réserver les places, ouais, vous allez sur now.be, donc N-A-O-W, Nature Arts and Water, www.now.be. Et là, vous avez tous les renseignements. Ou alors, vous allez sur le site des spectacles que je propose qui s'appelle culturebuissonnière.be. Tout est référencé aussi avec tous les prochains spectacles à venir.
1: Mmh. Alors, c'est pas tous les jours, si?
2: Pratiquement. C'est pratiquement du mardi au samedi.
1: Oui.
2: Et on a rajouté une représentation ce dimanche 23 aussi, tellement il va faire beau.
1: Okay.
2: On va en profiter. Donc voilà, et comme ça marche bien, le dimanche 23, les réservations sont ouvertes déjà.
1: Magnifique. Quel sera ton prochain défi?
2: Mon prochain défi, alors un vrai défi, c'est qu'on aimerait faire un spectacle sur un bateau, une sorte de plateforme qui descend la Meuse, sur plusieurs plateformes et où les spectateurs pourraient être là sur les berges pour le coup, mais voir une sorte de plateforme flottante avec des séquences qui se jouent. Voilà, ça j'aimerais bien, mais c'est un gros défi à imaginer, mais c'est un défi que je veux vraiment. Enfin, c'est un grand rêve et j'ai vraiment envie de pouvoir le faire. Voilà, donc d'avoir une sorte d'image de... Voilà, ces plateformes sur lesquelles il peut se passer plein de choses, mettre des musiciens, mais qui sont un petit peu comme un petit peu perdus sur ce fleuve, en déshérence, mais dont on peut tout entendre grâce à ce système de casque. Donc on peut être dans l'intimité, être sur la berge en train de regarder ces sortes de bateaux, et puis entendre de façon très intime tout ce qui se passe dessus. Donc voilà, ça, je voudrais créer ça.
1: Magnifique. En tout cas, l'actualité, c'est pour le moment, c'est le Now Festival du 18 au 30 août. Allez réserver sur le site. Et puis, c'est un très beau moment suspendu sur la Meuse en compagnie
2: de Christian Dalimier.
1: Voilà.
2: Et Martin Kersten. Et sur un texte de Catherine Buisseret aussi et Christian.
1: Un tout grand merci, Nicolas.
2: Merci à vous.
1: Beaucoup de succès pour ce festival-ci. Et puis, on se retrouve très bientôt pour le prochain, j'imagine.
2: Un peu plus tard dans l'année.
1: Un peu plus tard dans l'année.
2: Avec plaisir.
1: Parfait. Et nous, on continue en musique avec le groupe Average et La Rivière. On reste dans le thème.

0: Et de retour dans Du sucre dans votre été, eh bien on parlera tout à l'heure de sport en fin d'émission avec Marc Gérardi, puisque vous le savez, c'est actuellement la Coupe du Monde de hockey ça se passe à Wavre. Mais avant cela, on fait le plein de bulles en compagnie des BD de Frédéric Ronce. Il nous présente le Tengu Carré de David P, sorti aux éditions L'Association.
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2: Allez, on referme ce panthéon personnel de Frédéric Ronce avec une BD éditée par une maison d'édition qui a marqué un tournant quand même dans l'histoire de la BD, même si peut-être les plus jeunes aujourd'hui n'en ont peut-être pas conscience. Cette BD est éditée par L'Association. Il s'agit de Le Tengu Carré et c'est signé David B. L'Association, oui, a marqué un tournant, Frédéric.
3: Alors on va rendre à César ce qui est à César, mais au carré justement, parce que figurez-vous que ce petit chef-d'œuvre de l'immense David B, il a été publié initialement aux éditions d'Argot. Donc, quand L'Association apparaît début des années 90, c'est une révolution, c'est le coup de pied dans la fourmilière.
2: On peut dire qui c'est L'Association ?
3: Alors, L'Association, c'est une association d'auteurs qui ne trouvait pas le moyen de se faire publier chez les grandes maisons d'édition, les Dargaud, les Dupuis, les Casterman, parce que tout simplement, ils voulaient créer une bande dessinée sous un autre format. La bande dessinée, à l'époque, elle a un format, elle est formatée, un peu comme la télévision ou le reportage, le cinéma. Ben, on fait du 90 minutes, on fait du 1h30, on fait du 50 minutes. Ben, la bande dessinée, c'est du 48 pages, du 54 pages, mais très, très, très rares sont les maisons d'édition qui accordent à un auteur la liberté de choisir sa pagination. Donc, si on veut faire une histoire en bande dessinée et qu'on vient avec un bouquin de 167 pages, eh ben, on a un éditeur qui va faire « Non, mais ça rentre pas dans le cadre ». L'Association va dire aux auteurs « Liberté totale ». Donc, à moins d'être un Hugo Pratt et de faire à peu près ce qu'on veut chez Casterman, ben, d'ailleurs, c'est un petit peu le journal à suivre qui a permis ça, la reconnaissance d'un travail d'auteur dans la bande dessinée. Et on passe d'une notion vague de l'artisanat à l'art, et là, on n'a besoin que plus que 5 minutes pour en parler dans la bande dessinée, parce que c'est la tradition de la bande dessinée de se mettre dans les godasses d'un autre, mais bon, ça, c'est un autre sujet. Bref, David B, c'est l'un des fondateurs de l'Association. Donc, vous connaissez les Dupuis-Berberian, les Sfar, les Trondheim, les Stanislas, tous ces gens, finalement, ils ont créé quelque chose qui va changer la bande dessinée franco-belge complètement et définitivement, puisque la bande dessinée actuelle, elle est vraiment la descendante de ce qui s'est passé dans les années 90. Donc, il y a à peine 30 ans, ben, quand on était libraire de bande dessinée, comme moi, finalement, ben, on vendait des séries, on vendait des suites, on vendait des tomes. Et là, tout a changé. Donc, revenons à David B. David B., c'est quelqu'un qui sera, je suis certain, quelqu'un avec la reconnaissance d'un Hugo Pratt, par exemple. C'est quelqu'un qui a

0: beaucoup de grands éditeurs à l'époque se retrouvent face à un concurrent tout à fait inattendu et va publier une collection qui va essayer de concurrencer l'association. Et c'est là que David B. va être publié avant de, on va rendre à César ce qui est à César, d'être enfin réédité, ben là où il aurait toujours dû être, à l'association, là où il y avait le reste de son œuvre. Donc, le Tengu Carré, c'est un conte japonais qui se sert de ces fameux démons, les yokai, qu'on retrouve dans l'histoire du manga, qu'on retrouve dans toute l'histoire fantastique japonaise. Et c'est l'histoire de la renarde et du champignon. Et on ne va pas aller plus loin, tellement c'est génial. Mais la renarde et le champignon, ce sont deux démons qui débarquent tous les 50 ans dans le monde des hommes pour les perturber. Parce que tous ces trains qui arrivent à l'heure, toute cette organisation, tous ces trucs hyper, hyper figés et organisés, eh ben, on va mettre le bordel.
1: On va mettre le boxon.
0: On va mettre
1: voilà.
0: Le boxon.
1: Très bien, le Tengu Carré de David B. chez l'association. Bon ben voilà, merci beaucoup Frédéric, vous nous avez donné envie de nous plonger dans toutes ces BD. Merci.

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0: Renard, extrait de La difficulté des rêves, c'était le tout nouveau Geronimo. Et puis nous, on continue en compagnie de Marc Gérardi qui nous parle de la Coupe du Monde de hockey.
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2: Présentation aujourd'hui de la Coupe du Monde de hockey en Belgique et aux Pays-Bas. Depuis samedi dernier, la Belgique est l'un des centres du hockey mondial. Jusqu'au 30 août, elle co-organise avec les Pays-Bas une Coupe du Monde assez exceptionnelle, puisqu'elle réunit au même moment les compétitions masculines et féminines. Deux sites accueillent les rencontres, le stade de Wavre, la Belfius Hockey Arena côté belge et le mythique Wagener Stadium d'Amstelveen aux Pays-Bas. Et évidemment, côté belge, tous les regards sont tournés vers les Red Lions et les Red Panthers. Chez les hommes, les Red Lions ont commencé leur tournoi samedi dernier par une victoire difficile face à la France. Les Français avaient même ouvert le score, mais les Belges ont progressivement renversé la rencontre pour finalement s'imposer 3-2. Nelson Onana, Roman Duvécotte et Alexander Hendricks ont inscrit les 3 buts belges. 2 jours plus tard, lundi soir, le niveau est encore monté d'un cran avec un choc face à l'Allemagne, championne du monde en titre. Cette fois, les Red Lions ont dû s'incliner sur la plus petite des marges, 1-0. Le seul but de la rencontre a été inscrit par Jacob Brila dans le 3e quart-temps. Après 2 rencontres, la Belgique compte donc 3 points et occupe la 2e place de son groupe derrière l'Allemagne qui en compte 6. Rien n'est encore joué dans cette première phase. Chez les dames, le début de tournoi des Red Panthers est également suivi de très près. Et pour leur entrée en matière, dimanche dernier, les Belges ont offert du spectacle au public de Wavre. Face à la Nouvelle-Zélande, elles ont pourtant été menées rapidement. Mais Stéphanie Vandenborre et Emma Puvré ont permis à la Belgique de retourner la situation dès le premier quart-temps. Charlotte Englebert a ensuite creusé l'écart et Justine Razir a inscrit un doublé. Le score final, 5-2 pour nos Red Panthers. Ce mardi, leur 2e rencontre a été nettement plus serrée. Face à l'Espagne, les Belges ont dû se contenter d'un partage 1-partout. Elles menaient pourtant 1-0 à la pause. Elles restent donc pleinement dans la course avant leur 3e rencontre de poule prévue ce jeudi à Wavre contre l'Irlande. Cette Coupe du Monde de hockey présente aussi une particularité. Les compétitions masculines et féminines se déroulent simultanément et sont réparties entre la Belgique et les Pays-Bas. Wavre accueille ainsi une partie des groupes et des rencontres de la 2e phase, tandis que les autres matchs se disputent à Amstelveen. Et les 2 pays organisateurs ont de sérieuses ambitions. Chez les hommes, les Pays-Bas ont par exemple parfaitement lancé leur tournoi et comptent 2 victoires en 2 rencontres. Chez les dames, les Néerlandaises, championnes du monde en titre, ont également commencé par 2 succès. Pour les Belges, l'avantage est évidemment de jouer à domicile devant un public acquis à leur cause. Et l'objectif est d'aller le plus loin possible dans une compétition qui va encore durer près de 2 semaines. Les finales seront d'ailleurs partagées entre les 2 pays organisateurs. La finale féminine aura lieu le samedi 29 août à Amstelveen et le lendemain, le dimanche 30 août, c'est Wavre qui accueillera la finale masculine. D'ici là, le programme reste chargé. Prochaine étape pour les Red Panthers, ce sera donc ce jeudi soir contre l'Irlande, une rencontre qui permettra déjà d'y voir beaucoup plus clair sur les ambitions belges dans cette Coupe du Monde à domicile.
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0: Allez, le sucre dans votre été, c'est terminé pour cette saison. J'étais ravi de passer ces 2 semaines en votre compagnie. Et puis moi, je vous fixe d'ores et déjà rendez-vous le 31 août pour le retour de l'instant présent, la nouvelle saison sur RCF Sud Belgique. Et puis on va se quitter en musique avec Greta Van Fleet. Ça s'appelle Player Games. Bon après-midi.

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3: Bonjour à tous et à toutes et bienvenue dans le showcase de l'été. Aujourd'hui, direction la chanson belge avec un artiste qui cultive les mots autant que les mélodies. Mesdames et messieurs, Antoine Hainaut. Originaire de Mons, Antoine Hainaut débute sa carrière en 2007 avec un projet baptisé Sonotone, avant de s'en lancer en solo quelques années plus tard. Très vite, il se fait remarquer par la qualité de son écriture. Il collabore notamment avec le groupe Suarez, pour lequel il signe plusieurs textes, et construit en parallèle un univers bien à lui, entre chansons françaises, folk et poésie du quotidien. Depuis son premier album, Quelqu'un de bien, il enchaîne les projets avec une même ligne de conduite, raconter des histoires sincères, parfois drôles, parfois touchantes, toujours empreintes d'humanité. Sur scène, Antoine Hainaut séduit par sa proximité avec le public et son sens de récit. Côté actualité, l'artiste poursuit la tournée de son cinquième album et propose également un tout nouveau spectacle en duo avec le pianiste Xavier Auclou, un format plus intimiste présenté pour la première fois ce printemps. Plusieurs rendez-vous sont déjà annoncés dans les prochains mois, le 12 septembre à la Verrerie de Braine-le-Comte, en formule quartet, le 23 octobre à Tubize, toujours avec le quartet, puis le 20 novembre à Genappe, en duo. Et bonne nouvelle pour les Montois, Antoine Hainaut assurera également la première partie de Sam Sauvage, le 26 février 2027 à Mons. Récompensé à plusieurs reprises pour la qualité de ses chansons, notamment au festival Jacques Brel de Vesoul, où il a reçu le prix du public et le prix de la presse, Antoine Hainaut fait partie de ces artistes qui prennent le temps d'écrire, de raconter et d'émouvoir, loin des effets de mode. On termine cette chronique avec un live enregistré exclusivement chez RCF Bruxelles. Vous pouvez retrouver le live en vidéo sur la chaîne YouTube de La Vie d'Artiste. Ce live, c'est celui d'un auteur-compositeur belge qui prouve que la chanson francophone a encore de très belles histoires à raconter. Voici Antoine Hainaut.
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1: Bonjour, bienvenue au Bois du Casier. Moi, je m'appelle Philippe et alors je vais essayer de vous faire découvrir ce magnifique site. Au moment de l'exploitation du charbon ici, il faut imaginer une autre ambiance quand même, puisqu'il y avait beaucoup de bruit, beaucoup de mouvements, beaucoup de fumée et beaucoup d'odeurs aussi. Alors je dois vous préciser tout de suite que nous ne sommes pas ici dans un musée, nous sommes ici dans un lieu de mémoire, un lieu de conscience pour se rendre compte de ce qui s'est passé ici, puisque c'est ici que s'est déroulée la plus grande catastrophe que la Belgique ait jamais connue dans une industrie. Heureusement, depuis lors, il n'y en a pas eu de pire. Voilà, et donc on veut se rendre compte un petit peu de ce qui s'est passé, les causes, etc., que je vais vous expliquer, et voir que malheureusement, ce genre de choses existe toujours à l'heure actuelle. Alors, Bois du Casier, c'est quand même un drôle de nom, hein. En fait, au XVIIIe siècle, ici, c'était effectivement un bois, c'était une forêt, dont il reste d'ailleurs des parties, puisque là-bas, de l'autre côté, il y a encore ce qu'on appelle le Bois du Prince, l'Auverval, qui s'étendait partout ici. Et cette partie-ci appartenait à un monsieur qui s'appelait Monsieur Casier, tout simplement. Et c'était donc le Bois Casier. Mais à un moment donné, Monsieur Casier a pris un petit peu des galons, il est devenu baron. Et donc, on ne l'appelait plus Monsieur Casier, c'était Monsieur de Casier. Vous savez, avec un petit de là, hein, comme pomme de terre, hein, voilà par exemple. Et donc, le bois est devenu le Bois de Casier. Et puis, à force de l'usage, c'est devenu Bois du Casier. Et c'est en 1822, début du 19e siècle donc, que, mais c'était plus Monsieur Casier, c'était une dame qui était propriétaire ici, une douairière, donc qui avait hérité, dont le mari était maître de forge. Donc il faisait des objets en fer. Et pour pouvoir faire fondre son fer, il utilisait du charbon de bois. Charbon de bois. Voilà. Et ils se sont constatés, tiens, ben, dans notre bois, il y a du charbon de terre. On disait ça, le charbon de terre. De nouveau, comme les pommes de terre, hein, de la même. Et donc, ils ont dû obtenir une autorisation, puisque vous le savez sans doute, le sous-sol n'appartient pas au propriétaire du sol, depuis la Révolution française. Et donc, c'est le roi Guillaume d'Orange, puisque nous sommes en 1822, nous sommes bien hollandais, hein, les Pays-Bas ici, et qui a autorisé, qui a donné la concession d'exploitation du charbon ici. C'est à peu près à la même époque qu'on a commencé l'exploitation industrielle du charbon dans toute la région ici de Charleroi et les autres régions charbonnières, bien sûr. On y revient dans quelques instants. Généralement, les charbonnages étaient des lieux fermés. On n'y rentrait pas comme on voulait. C'était entouré d'un mur ou d'une clôture ou d'un grillage. Et donc, nous avons ici une grille qui est la grille d'origine qui était là en 1956 au moment de la catastrophe. C'est toujours celle-là. Oh, il y a un peu plus de couleur dessus quand même, hein. Mais elle est symbolique. Elle a marqué les mémoires, cette grille, parce que le jour de la catastrophe, vous voyez, toutes les maisons qui sont là, toutes les maisons qui sont là-bas, bah, c'était les maisons des mineurs. C'était là qu'ils habitaient, leur famille était là. Et donc, la plupart des mineurs habitaient à proximité du charbonnage. Et donc ce jour-là, tous ces gens ont commencé à voir de la fumée sortir du sol, à entendre des sirènes, à voir les pompiers, à voir les ambulances et même l'armée qui est arrivée pour donner un coup de main. Ils se sont dit, il y a quelque chose qui se passe. Évidemment, on n'avait pas encore les téléphones avec les notifications, tout ça, hein. Et donc, ils sont venus là-devant, à l'extérieur, ils ne pouvaient pas rentrer, hein. Et ils ont commencé à crier, à pleurer, à espérer en disant « Et mon mari, est-ce qu'il est vivant ? Et mon fils, et mon frère, et mon papa ?» Et donc voilà, tous ces gens apeurés, voyant cette énorme fumée qui sortait.
2: Le mercredi 8 août, dans la matinée, la Belgique a appris avec une douloureuse émotion l'annonce d'une nouvelle et grave catastrophe minière qui s'est déclarée au puits du Casier des charbonnages d'Amercœur à Marcinelle. Aux alentours du charbonnage, l'attente des familles des malheureux mineurs s'éternise.
3: J'arrive au Bois du Casier et là, qu'est-ce que je vois devant les grilles? Le monde qui était aggloméré là, sur les grilles, et les femmes, les enfants et tout ça. Et il y a un monde fou, hein. Il y a les fumées qui sortent, on voit qu'il y a les fumées qui sortent des puits. C'est lugubre, hein.
4: C'est lugubre.
3: On voit là, les pompiers qui sont là, les voitures de sauvetage, les femmes et les enfants, les anciens mineurs qui étaient là, qui attendaient, qui voulaient avoir des renseignements. Ils demandaient chaque fois qu'il arrivait quelqu'un, ils disaient qu'est-ce qu'on sait, qui c'est qui est remonté? Parce qu'ils voyaient remonter les morts, en plus. Ils voyaient, mais qui c'est qui est remonté? Qui c'est ci, qui c'est là? C'était pas gay, hein, mais...
1: La mine, le charbonnage du Bois du Casier était une mine de taille modeste, hein, c'était pas une grande mine, puisque le jour de la catastrophe, sont entrés par cette grille 275 ouvriers à 7 heures du matin. 275 qui sont descendus dans la mine et 262 parmi eux sont morts. Donc il n'y en a que 13 qui sont remontés vivants ce jour-là. Ça, c'était la pause du matin. On faisait les trois pauses sur les 24 heures à l'époque, dans les années 1950. Et donc vous multipliez à peu près ce nombre-là, grosso modo, par 3. Et on arrive entre 800 et 1000 personnes qui travaillent ici, hein, puisqu'on ajoute ceux qui travaillent en surface. C'est un nombre relativement modeste. Mais ils ne travaillaient pas tous en même temps, puisqu'il y avait les pauses. Hein. Beaucoup de mines employaient 4, 5, 6 000 personnes. Donc pour vous donner une échelle par rapport à ici. Hein. Et c'est ce qui peut en partie expliquer ce qui s'est passé, puisque, bon... Comme on est une petite mine, on ne va pas investir dans beaucoup de choses. Hein. Voilà, on va rester comme ça, c'est très bien. Ça a toujours fonctionné comme ça. On ne voit pas pourquoi on changerait. Et donc les ouvriers qui rentraient par ici devaient se présenter dans le petit bâtiment qui est là, qu'on appelait la loge. Et là, ils recevaient une médaille. En fait, c'est l'ancêtre de la pointeuse. Voici une de ces petites médailles. Voilà, ils recevaient ça. Sur lequel il est écrit BDC, Bois du Casier, hein. Et un numéro. Et chaque fois qu'il venait travailler, c'était la même médaille, le même numéro. De cette manière, on savait dire qui est occupé au travail, puisque la médaille n'est plus accrochée ici. Et puis quand il avait terminé, il devait revenir redéposer sa médaille, pour dire voilà, j'ai fini mon travail, je retourne chez moi. C'était le moyen de savoir qui était au travail. Quand on a commencé à exploiter le charbon ici, donc à peu près partout, c'est la première fois dans l'histoire qu'on exploite les ressources de la terre, le charbon, que la terre avait mis des millions d'années à créer, à des fins de profit. On exploite le charbon depuis le Moyen-Âge, mais de manière très réduite, pour un usage direct. Au début du 19e siècle, qu'est-ce qui se passe ? C'est l'arrivée des machines à vapeur. Donc des machines à vapeur suffisamment performantes, elles existaient déjà au XVIIIe siècle, mais elles ont été perfectionnées de manière à pouvoir extraire des quantités importantes de charbon, de creuser profondément et d'évacuer les eaux. Puisque quand on creuse dans le sol, bien souvent, on tombe sur une nappe d'eau. Et auparavant, on ne savait rien faire. On ne savait plus continuer, on devait aller creuser plus loin. Grâce aux machines à vapeur, on a pu creuser, on a pu remonter des quantités importantes et on a pu évacuer l'eau. Et c'est le début de ce qu'on a appelé la révolution industrielle. Puisque grâce à la présence de ce charbon en quantité importante, des industries qui nécessitaient beaucoup d'énergie sont venues s'installer à proximité des charbonnages. Notamment dans la région de Charleroi, deux grands domaines industriels au départ du 19e siècle, la sidérurgie, une fabrication de fer et d'acier, qui auparavant était installée à l'extérieur des villes, enfin des zones industrielles, puisque elles avaient besoin de charbon de bois, donc elles se mettaient au proche des forêts. C'est la raison pour laquelle à Charleroi, vous avez à Marcinelle une industrie qui s'appelle Ti Marcinelle, qui fonctionne toujours à l'heure actuelle, hein, Team Arsinel, TM. Si vous prenez le ring de Charleroi, certains connaissent, il y a un grand TM, Team Arsinel, puisque cette usine était installée au XVIIIe siècle à Tilchâteau. Tilchâteau, entité de Walcourt, proche de grandes forêts, pour justement bénéficier du bois pour faire du charbon de bois. Oui, non, et deuxième grand domaine industriel, la verrerie. La région de Charleroi était au XIXe siècle le premier producteur mondial de verre. Ah ben oui, grâce à la présence du charbon de nouveau. Oui, mais tout ce qu'on fabriquait en sidérurgie, en verrerie, il fallait bien amener des matières premières et emporter les produits finis pour aller les vendre quelque part. Et on a la chance ici d'avoir une rivière, la Sambre, qui vient de France, hein, au-delà de Maubeuge, qui parcourt 180 km avant d'arriver à Namur. Mais seulement, cette Sambre n'était pas navigable, ou très peu, ou à certains moments uniquement. Et donc, d'immenses travaux ont été exécutés par les autorités hollandaises pour construire, pour canaliser cette Sambre, qui a été canalisée en 1828, sur toute sa longueur, pour permettre le passage des bateaux. Pendant la Deuxième Guerre mondiale, toutes les industries autour de Charleroi, sidérurgie, verrerie, mais étaient arrivées après l'industrie chimique, avec Solvay notamment à Couillet, et l'industrie électrique avec les ASEC. Tout ça employait des dizaines de milliers de personnes. Et donc, Deuxième Guerre mondiale, toutes ces industries ont continué à travailler. Et les charbonnages ont continué à extraire du charbon, en moindre quantité. Mais au profit de l'occupant. Les Allemands utilisaient nos charbonnages, notre charbon, nos usines à leur profit. Et pour cela, ils ont employé des prisonniers russes. Des prisonniers russes qui avaient été faits prisonniers par les Allemands sur le front russe sont venus travailler dans nos mines ici. Voilà. Et donc, c'est ainsi que parmi les victimes ici, les 262 mineurs qui sont morts ici, en 1956, eh ben, y a des Russes qui n'ont pas voulu retourner après, qui sont restés ici et qui ont été employés comme ouvriers, entre guillemets, ordinaires. Au sortir de la Deuxième Guerre mondiale, les autorités belges ont dit « il faut relancer l'économie, il faut que les usines recommencent à travailler ». L'occupant n'avait pas détruit l'outil, puisqu'ils en avaient besoin. Contrairement à l'Allemagne, où beaucoup d'industries ont été détruites par les Alliés à la fin de la guerre. Et donc les Allemands, eux, ont pu remplacer toutes leurs usines avec des choses beaucoup plus à la pointe, plus modernes, avec des nouvelles technologies. Ce qui n'a pas été fait chez nous. Puisqu'on avait un outil qui existait, qui fonctionnait, mais qui était devenu progressivement complètement obsolète par rapport aux autres. Et c'est une des raisons, bien sûr, du déclin des industries à partir des années 60-70. Et parmi les victimes, de nouveau, il y a 95 Belges parmi les victimes, 33 étaient flamands. Hein. Ici, au Bois du Cazier, mais il y en avait partout. Ce qui veut dire que beaucoup de flamands, dans les années 40-50, venaient travailler chez nous, dans les industries, dans les charbonnages et dans les fermes. Voilà. Et donc, la Belgique a dit, ben voilà, il faut relancer l'économie. Il faut que tout le monde ait du travail pour pouvoir vivre correctement. Et donc, il nous faut du charbon. Oui, mais beaucoup de mineurs étaient partis à la guerre. Certains n'en sont jamais revenus. Ou alors, pas tout à fait dans le même état qu'ils étaient partis. Et d'autres ont dit, ah non, mine d'escapu alfos, hein. Je ne descends plus dans la mine. J'ai connu ça avant la guerre, je sais ce que c'est. Je sais que c'est extrêmement dangereux et que c'est très pénible. Moi, je veux bien travailler, mais plus dans la mine. C'est fini. Et donc, la Belgique a bénéficié à l'époque de prisonniers allemands. 60 000 prisonniers allemands qui avaient été faits prisonniers par les Alliés, par les Anglais, par les Américains, ont été obligés de travailler dans les mines. Et c'est ainsi que parmi les 262 victimes il y en a 8 qui étaient allemands. Après ça, quand les Allemands ont été partis, ben, on s'est de nouveau retrouvé avec un déficit de main-d'œuvre. Puisque l'Italie, je ne dis pas les Italiens, je dis l'Italie, était nos adversaires pendant la Deuxième Guerre mondiale, alliés avec les Allemands jusqu'en 1943 en tout cas. Et donc, l'Italie avait besoin de se donner une bonne image, de se montrer collaborante, de dire à tout le monde, écoutez, on a été adversaires, mais là, on va quand même travailler ensemble. En Italie, il n'y a pas de charbon. Hein. Donc, ils avaient également besoin de charbon. Et il n'y avait pas de travail pour tout le monde. Et donc, la Belgique a proposé à l'Italie, et c'est le seul pays qui l'a fait, un accord en juin 1946. Voilà une affiche en italien hein, qu'on déposait en Italie. On proposait aux Italiens trois choses. Un travail, ils n'en avaient pas, hein. Il n'y avait pas de travail. Un salaire, et le salaire proposé était égal à celui des Belges. Et les avantages également, c'est-à-dire train gratuit, charbon gratuit, parfois logement, enfin, etc. Donc, on leur donnait tout ça. Et troisièmement, un logement. Vous aurez un logement. Bon, les Italiens ne savaient pas du tout ce que c'était une mine de charbon. Hein. D'ailleurs, regardez, il est marqué un travail souterrain. Alors, il y avait trois conditions pour pouvoir venir travailler en Belgique. Il fallait être âgé de moins de 35 ans. Hein? Il fallait être en bonne santé quand même. Hein? Bon. Et bon, de bonne conduite. Il hein? ne faut pas envoyer n'importe qui quand même. Hein? Bon. Bon, l'Italie s'est quand même arrangée pour envoyer quelques contestataires. Voilà. Et donc l'accord prévoyait 50 000 ouvriers venir en Belgique. Finalement, entre 1946 et 1956, c'est 77 000 ouvriers italiens qui sont arrivés en Belgique.

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1: On a ici une photo qui ne vient pas du bois du Cazier, c'est d'un charbonnage dans la région de la Louvière, mais c'était la même chose. Sauf que là, la cage est plus large que chez nous. Vous voyez, la cage avait cette largeur-là, ici. Hein. Une cage là, puisqu'il y en a deux. Hein. On est d'accord ? Vous remarquez, effectivement, ces gens sont accroupis, ils ne sauraient pas se mettre autrement. Hein. Tout simplement parce que la hauteur d'un étage est dimensionnée pour les wagonnets. Pas pour les hommes. Alors, s'il avait fallu mettre ces gens debout, on aurait dû faire des cages doublement plus hautes ou mettre moins d'étages. Dans les deux cas, ce n'était pas intéressant. Hein. On a mis des portes ici. Pourquoi ? On a l'habitude, nous, des ascenseurs dans les immeubles. Hein. Bon, mais là, ça bougeait dans tous les sens. Hein. Et ça allait beaucoup plus vite. Et donc, il fallait quand même pas qu'ils tombent. Oui, mais là, il n'y a pas de porte. Il y a une chaîne. Probablement que cette porte a un problème, elle est cassée, elle ne fonctionne plus, enfin, je ne sais pas. Et donc, on a dit, bon, on va mettre une chaîne à la place, hein. Ça suffira. Encore une fois, vous voyez là que la sécurité n'était pas une priorité. Nous avons bien deux cages. Une qui descend pendant que l'autre monte. Et puis c'est le contraire, tout le temps. Ça va ? Vous imaginez que vous vous trouvez à 975 mètres de profondeur au pied de l'autre puits. C'est le dernier étage de ce puits. Après, il n'y en a plus. Là se trouve un ouvrier, comme à tous les étages, se trouve un ouvrier qui s'appelle l'encageur. C'est-à-dire celui qui est chargé de prendre les chariots remplis et de les mettre dans la cage. Quand la cage arrive, qu'est-ce qu'il y a dedans ? Des wagonnets vides. On ne fait jamais descendre une cage avec rien. Ça, c'est perdre de l'argent. Hein. On a tout le temps besoin de wagonnets vides, donc on descend des wagonnets vides, pendant que l'autre remonte. Ce jour-là, notre encageur voit une cage arriver, avec des wagonnets vides à l'intérieur. Ça veut dire que comme on est à l'étage le plus bas, où se trouve l'autre cage, tout en haut, on est certainement en train de décharger des wagonnets remplis. Pour pouvoir mettre des wagonnets pleins dans la cage, l'encageur a trois conditions. La première, il ne peut pas être tout seul. Il faut quelqu'un à côté, on ne sait jamais qu'il y aurait un problème. La deuxième condition, c'est qu'il doit recevoir une autorisation. Cette autorisation vient par un téléphone. On lui dit, ok, tu peux utiliser la cage, ou bien non, cette cage n'est pas libre. Elle n'est pas libre parce qu'elle est dans le fond simplement pour faire remonter l'autre. Elle n'est pas dans le fond pour qu'on la remplisse. Alors, troisième condition, il doit avoir devant lui 8 chariots remplis. Pourquoi 8 ?
2: Il faut que tout soit prêt.
1: Il faut remplir la cage. On ne va pas remonter une cage avec à moitié remplie. Ce jour-là, le 8 août 1956, l'encageur n'a aucune de ces trois conditions. Il est tout seul, il n'a pas d'autorisation et il n'a pas 8 chariots devant lui. Il décide néanmoins de prendre un chariot et de le mettre dedans. Comment fait-il ? C'est tout simple. Imaginez que vous avez là un chariot rempli et que là, vous avez un chariot vide. Il pousse le chariot. À un moment donné, le chariot plein vient buter sur le chariot vide. Il continue à pousser et le chariot vide sort de l'autre côté. Le chariot plein prend sa place. Et bien, ce jour-là, il fait ça. Il pousse. Il commence à buter sur le chariot vide. Il continue à pousser. Et puis, à un moment donné, tout est bloqué. Il ne sait plus continuer. Dans sa tête, oui, mais ça je sais, c'est déjà arrivé. Ça arrivait régulièrement. Et donc il y a un blocage, il y a une avarie, il y a quelque chose. Ce qui veut dire que nous avons un chariot rempli qui déborde d'un côté et un chariot vide qui déborde de l'autre. Ben, il se dit, je vais aller le débloquer par l'autre côté. Tout d'un coup, la cage remonte. Ça démarre à du 60 km à l'heure. Pourquoi cette cage remonte-t-elle ? Pour faire descendre l'autre. On a probablement demandé à un autre étage la cage pour la remplir. Et donc l'opérateur en surface qui manipule la machine, dans sa tête, on n'a pas donné d'autorisation, donc cette cage est libre. Donc je peux descendre et donc je peux remonter. Ça démarre à du 60 km à l'heure. Hein. C'est une force extraordinaire. Les deux wagonnets qui débordent ne passent pas dans le trou du puits. Et donc ils ont tout cassé sur leur passage. il y avait trois tuyaux, trois conduits qui descendaient de la surface jusque dans le bas. Le premier, c'était des câbles électriques. Le deuxième, de l'huile sous pression. Et le troisième, de l'air comprimé. Tout ça détruit ensemble. Nous avons donc l'huile qui prend feu, avec les étincelles des câbles électriques, et l'air comprimé qui vient activer tout. Tout ce qui est en bois a pris feu immédiatement. C'était radical, puisque l'huile imprégnait tout, donc voilà, c'est parti. Les câbles électriques, on comprend. L'air comprimé, on a vu, c'est des marteaux pics. Mais l'huile, ça vient faire quoi là-dedans? Alors, il y a même un système de balance. La cage, quand elle arrive dans le fond, elle se pose sur un plateau métallique, en dessous duquel se trouve un vérin hydraulique avec de l'huile, de manière à pouvoir ajuster correctement les rails pour pouvoir rentrer les charges. Parce que l'opérateur en surface, lui, il ne sait pas au centimètre près. Hein. Et donc, c'est l'ouvrier qui ajuste, en rajoutant ou en enlevant de l'huile, cette hauteur. C'est un système qui avait déjà été dénoncé comme étant trop dangereux. Beaucoup de charbonnages avaient déjà remplacé le système par un système à base d'eau. Mais au bois du casier, ça a toujours fonctionné comme ça, on ne voit pas pourquoi on changerait. Hein. Et donc, si ça avait été de l'eau, ça aurait été beaucoup moins grave. Et donc, nous avons une erreur humaine au départ, bien sûr, mais nous avons la combinaison de plusieurs causes qui se sont mises au mauvais moment. Le fait que ce chariot ne rentre pas correctement, c'était connu. Hein. C'était connu, on le savait. Mais bon, voilà. Hein. On verra ça plus tard. Le fait que ces trois conduits descendent ensemble, il ne fallait pas être grand ingénieur pour se rendre compte que c'est en cas de problème, c'était pas bon. Quoi. Et donc, l'erreur humaine, pourquoi a-t-il fait ça? En fait, il avait eu des remarques comme quoi il ne travaillait pas assez vite. « Tu dois travailler plus vite, M.F.I. Hey. » Et donc, probablement qu'il a dit « Je vais déjà mettre un chariot, comme ça on va voir que je vais plus vite. » Et c'était arrivé régulièrement. Ça arrivait régulièrement qu'on remonte un chariot, oui, voilà. Si le chariot avait pu se mettre correctement, il serait arrivé au-dessus, on l'aurait déchargé, on n'aurait rien eu, on n'aurait rien dit à personne. Et donc, c'est une combinaison de plusieurs causes. Et donc, ce qui s'est passé ici se passe encore maintenant quelque part, dans le monde, dans des industries, d'autres domaines, pas nécessairement des mines. Rappelons par exemple le Rana Plaza au Bangladesh, où plus de 1000 couturières ont été ensevelies dans un bâtiment qui s'est effondré et qu'on savait très bien qu'il ne tenait pas. C'est la même logique. Hein.

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1: Bonjour et bienvenue à toutes et à tous en cet été 2026 sur RCF Liège, comme chaque année d'ailleurs. Les 30 minutes avec notre évêque sont en réalité 30 minutes sans la présence physique de Mgr Delville, qui est actuellement à Lourdes avec le pèlerinage diocésain liégeois. Mais cela ne veut pas dire que vous n'entendrez pas sa voix pour les mois de juillet et août. Nous réécoutons quelques émissions réalisées pendant la saison 2025-2026, une pour chaque mois. Nous arrivons cette semaine au mois de mars avec l'émission qui a été diffusée la première fois le 16 mars. Dans la seconde partie de l'émission, il sera question de l'époque des pères de l'Église en raison d'une conférence que le père dominicain Philippe N. a donné à cette époque, donc à Liège. Mais dans un premier temps, notre évêque nous a présenté un saint de Silésie, Jean Sarkander. Bonne écoute.
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1: Tout d'abord, parlons de saint Jean Sarkander, qui a vécu au 16e siècle. Alors, racontez-nous un peu son histoire. La semaine passée, on était en Écosse et cette fois-ci, on va plutôt à l'est de l'Europe.
3: Voilà, on est dans le monde slave, en effet. Et à l'époque de la contre-réforme catholique. Notre Jean Sarkander naît en 1576 en Silésie, dans la ville de Skoczów. Ça s'écrit Skoczów, mais il faut prononcer Skoczów.
1: Ah oui.
3: Tout jeune, il fréquente le collège des jésuites à Olomouc et l'université de Prague, ainsi que la faculté de théologie de Graz en Autriche. Son destin, ce serait le mariage. Mais voilà que la fiancée meurt avant le jour des noces. Après ce deuil, il complète ses études en théologie et à 32 ans, il est ordonné prêtre, donc il s'oriente vers la vocation sacerdotale. En 1616, il est nommé curé dans la petite ville de Holosov. Or là, il doit s'affronter aux disciples de Jean Hus, les Hussites, qu'on appelait aussi les frères bohémiens. Donc Jean Hus était un pré-réformateur tchèque qui avait été condamné au concile de Constance en 1415. Mais encore deux siècles plus tard, il y avait des disciples de Jean Hus qui assistaient sur, par exemple, la communion sous les deux espèces, pain et vin consacrés à la messe, et qui assistaient aussi sur une église non hiérarchique, dirigé par des assemblées synodales. À l'époque de la contre-réforme, donc en 1616, évidemment, cette position-là est devenue minoritaire dans la région et mal perçue. Et donc, c'est en confrontation avec ses disciples de Jean Hus que Sarkander exerce sa fonction de curé. En même temps, il y a une révolte des nobles de Bohême, qui sont quand même en majorité protestants et donc héritiers de Jean Hus, contre l'Empire d'Autriche qui domine la région. Il se fait que les jésuites, d'ailleurs installés à Holosov, laissent la ville et un peu après, en 1619, notre Jean Sarkander se rend en pèlerinage à Częstochowa. Donc, il découvre la Pologne, en quelque sorte, lui qui était originaire de Silésie, donc plutôt tchèque. Après son pèlerinage, il retourne à Holosov. Cette région, c'est la Moravie, et elle est le théâtre d'invasions et de pillages de la part des troupes polonaises. Il se fait que la ville de Holosov est quand même épargnée, parce que les fidèles, dirigés par Jean Sarkander, organise une procession eucharistique en allant à la rencontre des soldats polonais qui sont évidemment catholiques.
4: Très, très catholiques, oui.
3: Et donc, voilà, cette population suspectée d'être hussite ou protestante, voilà qu'elle va à la rencontre des Polonais. Mais par contre, notre Jean Sarkander est alors accusé d'espionnage pour le compte du roi polonais. Donc, c'est-à-dire qu'il devient mal vu par ses propres supporters, lequel était intervenu avec ses troupes pour soutenir l'empereur d'Autriche. Et donc, Jean Sarkander

0: conciliation, mais il n'y arrive pas, et en fin de compte, il est emprisonné, et finalement, plus exactement, il meurt en prison.
1: Donc, ça montre aussi qu'il y a un lien très fort entre, je dirais, une appartenance religieuse et un engagement religieux, et aussi la situation politique des pays, puisque ici, on parle en même temps de protestants et de catholiques, mais aussi de polonais, autrichiens, etc. Donc, il est un peu entre les lignes.
0: Oui, on pourrait dire ça. Il est un peu entre les lignes. Il a été influencé par les jésuites, même s'il n'était pas jésuite. Et donc, les jésuites avaient cette dimension, on va dire, internationale. Et donc, lui voulait, en quelque sorte, garder cette dimension internationale. Il voulait créer, si vous voulez, une certaine conciliation entre les nationalismes sous-jacents, spécialement le nationalisme tchèque, et les impérialismes de l'époque, hein, que ce soit autrichien ou que ce soit polonais. Donc, en ce sens-là, voilà, il était dans une situation délicate, quoi. Alors, oui, il habite donc cette petite ville de Moravie. La Moravie, c'est cette région à l'est de la Tchéquie où il y a aussi la ville de Brno. Et donc, ce sont des régions où il y a justement cette confrontation de différentes cultures. Hein. Encore aujourd'hui, les Tchèques se sont séparés des Slovaques pour former deux pays différents. Et donc, on ressent, si vous voulez, les sensibilités différentes et parfois opposées, disons, à l'intérieur de ces régions-là.
1: Alors, pour sa béatification, là aussi, ça a duré un certain temps. Le procès avait été ouvert par Benoît XIV et puis interrompu. Et c'est le pape Pie IX qui, finalement, le prononce bienheureux le 6 mai 1860, donc de nouveau plusieurs siècles après sa mort.
0: Oui, c'est ça. Effectivement, ça a pris un certain temps. C'est frappant parce que, justement, c'est un peu à l'époque, je dirais, des nationalismes qui se déclarent très très forts, hein, donc au XIXe siècle, que finalement la béatification est prononcée par le pape Pie IX. Donc le pape Pie IX, en prononçant cette béatification, béatifie quelqu'un qui est un artisan de la réconciliation entre les nations, alors que lui, Pie IX, est la victime des nationalismes de l'époque, en l'occurrence le nationalisme italien, qui s'empare des États du Saint-Siège, quoi. Et puis, alors, bien sûr, tous les nationalismes de la même époque, que ce soit de la France, que ce soit de l'Allemagne, qui vont entraîner la guerre de 1870, 10 ans plus tard, et puis la guerre 14-18 après. Donc voilà, tous ces nationalismes, l'Église essaye de les transcender et béatifier Jean Sarkander en 1860, c'est un peu une manière de béatifier quelqu'un qui essayait d'être au-dessus des nationalismes.
1: C'est ça. Et puis, il faudra encore attendre 135 ans, c'est-à-dire jusqu'en 1995, pour qu'il soit canonisé par le pape Jean-Paul II, par un Polonais d'ailleurs.
0: Et oui, effectivement, oui, c'est ça. Il est béatifié par Jean-Paul II, donc ça a pris du temps. Jean-Paul II a dit que Jean Sarkander allumait une lumière exceptionnelle, surtout à la fin de sa vie, lorsqu'il fut emprisonné et qu'il reçut du Seigneur la grâce du martyr. Et le pape ajoutait, dans une période de turbulence, il se pose comme signe de la présence de Dieu, de sa fidélité au milieu des contradictions de l'histoire. Donc voilà bien le cas de ce qu'on vivait, de ce qu'il a vécu. Sa canonisation, a conclu le pape, honore avant tout ceux qui, non seulement en Moravie et en Bohême, mais dans toute l'Europe de l'Est, ont préféré la privation des biens, la marginalisation et la mort, plutôt que se plier à l'oppression et à la violence. Donc voilà, le pape dit bien que dans ce contexte d'Europe orientale, il a accepté la marginalisation plutôt que de s'engager dans la violence. Donc c'est un peu cette dimension Voilà, c'est cette dimension de la réconciliation, quoi, qui est mise en valeur.
1: Alors, on peut peut-être encore signaler aussi que ces reliques sont incorrompues et un autel lui est dédié qui se trouve dans la cathédrale d'Olomouc.

0: Oui, c'est ça exactement. Donc, la cathédrale de Olomouc. Olomouc, c'est à l'est de la Moravie, donc dans la République tchèque actuelle. C'est donc voilà, une ville importante hein, qui revient régulièrement dans l'histoire. Et c'est là finalement que ces reliques sont déposées, en effet, oui.
1: Merci Monseigneur. Donc c'était la vie de Saint Jean Sarkander que nous fêtons chaque année le 17 mars et qui a été canonisé donc il n'y a pas très longtemps, donc il y a une trentaine d'années par le pape Jean-Paul II.

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1: Et nous passons à la seconde partie de l'émission avec Mgr Delville, diffusée pour la première fois le 16 mars dernier. Et on y a parlé d'une période intéressante de l'histoire chrétienne, celle des Pères de l'Église. Monseigneur, le mardi 24 mars à 17h à la librairie Siloé, le frère dominicain Philippe N, qui vit d'ailleurs à Liège, donnera une conférence où il présentera notamment l'anthologie sur les pères de l'Église publiée aux éditions Artege, à laquelle il a contribué lui-même. Pour nous, c'est l'occasion de parler un peu de cette période de l'Église, un peu comme la semaine passée où nous avons présenté Erard de Lamarck aussi, en partant d'une conférence. Alors, dites-nous, pour ceux qui ne le savent pas du tout, quand ils entendent les pères de l'Église, ils ont peut-être dans la tête, pères de l'Église, c'est le pape, c'est peut-être les évêques, mais en fait, les pères de l'Église, c'est d'abord une période dans l'histoire de l'Église, c'est ça?
2: Oui, effectivement. Donc, on appelle pères de l'Église les écrivains ecclésiastiques qui vont du 1er siècle jusqu'au 5e siècle environ. Parfois, on fait remonter jusqu'au 7e siècle les pères de l'Église. Donc, ce sont un peu, par définition, les écrivains qui sont les plus proches de l'Église apostolique et les plus proches du Christ lui-même. L'Église catholique et les Églises orientales aussi valorisent les écrits de ces pères parce qu'ils ont développé, en quelque sorte, le sens du christianisme dans le contexte culturel dans lequel ils vivaient. Et donc, ils sont inspirants pour nous aujourd'hui, dans la mesure où ils ont fait à la fois ce travail d'acculturation dans une époque et en même temps ce travail de conservation de la tradition dont ils étaient proches, chronologiquement parlant, quoi. Donc voilà, dans les pères de l'Église, habituellement on distingue les pères d'Occident et les pères d'Orient. Et en Occident, le principal, c'est saint Irénée de Lyon, qui vit vers les années 150 de notre ère, qui a été redécouvert assez récemment et qui a été en particulier redécouvert par Mgr Oussio, notre évêque émérite, qui a écrit un livre sur la christologie de saint Irénée. Et puis, nous avons saint Ambroise de Milan, mais le plus connu, c'est évidemment saint Augustin, qui était évêque d'Hippone. Hippone, c'est l'Afrique du Nord, mais c'est la culture romaine. Et saint Augustin a très fort implanté le christianisme dans une civilisation romaine classique qui avait tout un art de réflexion, un art oratoire et toute une tradition littéraire, et en même temps dans un contexte culturel de écroulement de l'Empire et donc un contexte dramatique qui met en valeur le salut qu'on trouve dans le Christ et non pas dans les structures politiques de nos sociétés, quoi. Donc ça, c'était la position de saint Augustin. En Orient, on a les pères grecs. Les plus célèbres, c'est saint Jean Chrysostome, qui était évêque de Constantinople à la fin du 4e siècle. Et puis, il était précédé par saint Basile de Césarée, saint Grégoire de Nice et saint Grégoire de Nazianze, qui étaient tous des pères de la Grande Grèce, donc l'actuelle Turquie.
1: Il y a les pères du désert aussi.
2: Alors, il y a aussi les pères du désert, en effet, qui étaient essentiellement en Syrie et en Égypte. Là, il y a le fameux Antoine le Grand. Et puis, il y a les pères syriaques, comme saint Éphrem, qui sont, eux, non pas de culture grecque, mais de culture araméenne ou syriaque, avec un héritage direct, finalement, de la culture sémitique et donc de l'hébreu que connaissait le Christ. Voilà, donc ça, ce sont, je dirais, un peu les pères principaux dont on redécouvre beaucoup les écrits aujourd'hui.
1: C'est ça. Donc, vous avez déjà cité quelques grands noms. Évidemment, saint Augustin, on le redécouvre notamment grâce à notre pape actuel, donc Léon XIV, qui est augustinien.
2: Oui, donc c'est ça. Il est augustinien. Et pourquoi? Parce que saint Augustin a fait une règle de vie pour des prêtres qui vivaient en communauté autour de lui, ou qui voulaient vivre en communauté ensemble et garder cependant leur ministère apostolique et leurs activités extérieures. Quoi. Donc une règle de vie pour des religieux qui ne sont pas des moines, qui ne vivent pas dans le désert, qui ne vivent pas en ermite et qui ne sont pas cloîtrés. Quoi. Donc cette règle de saint Augustin est la base de tous les ordres religieux apostoliques, pratiquement. Elle a été, on peut dire, redécouverte au XIIIe siècle par ceux qu'on a appelés alors les Augustins, qui en ont vraiment fait un ordre, je dirais, en bonne et due forme, et pas simplement des communautés locales dispersées. Et puis elle a été adoptée en matière générale, par exemple, par des religieuses qui s'occupaient d'hôpitaux. On dit que sainte Julienne de Cornillon, en fin de compte, c'était une Augustine, mais elle ne faisait pas partie d'un ordre. Cependant, la règle de vie de ces communautés qui travaillaient dans un hôpital, ben, c'était une règle inspirée de saint Augustin. Quoi.
1: Quelle est la différence entre Augustin et Augustinien?
2: Alors, en français, on dit les Augustins. Augustinien, ça veut dire qu'il suit la doctrine de saint Augustin. Donc, un Augustinien, ça peut être un peu n'importe qui, en somme, qui s'inspire de saint Augustin, qui est de la tradition et de la culture augustinienne. Mais en français, le mot exact pour définir les religieux qui suivent la règle de saint Augustin, c'est les Augustins et les Augustines. Maintenant, dans les langues comme le néerlandais, on dit Augustinianen, et en allemand aussi. Donc, on les appelle Augustiniens. Et en italien aussi, ce qui fait un peu de confusion.
1: Alors, en quoi les pères de l'Église ont-ils contribué à façonner la doctrine de l'Église, je suppose, notamment par leurs écrits, d'abord?
2: Oui, beaucoup par leurs écrits. Et voilà, l'avantage des pères de l'Église, c'est que chacun a son orientation un peu précise et sa culture personnelle. Et donc, il n'y a pas une synthèse des pères de l'Église. Il y a des avis différents des pères de l'Église et des considérations différentes en fonction de la personnalité des personnes. Donc ça veut dire que quand on lit les pères de l'Église, ben, quand on lit saint Augustin, c'est pas du tout la même chose que quand on lit saint Irénée. Saint Augustin est pessimiste sur l'avenir du genre humain, saint Irénée est optimiste. Donc voilà, il y a des théologies différentes. Et alors cette différenciation, cette multiplicité nous inspire aujourd'hui. Parce qu'elle nous permet d'aller plus loin que nos a priori, que nos premières conceptions, et elle nous permet d'approfondir. Je vois dans les œuvres de Philippe Haine, dont j'ai la liste sous les yeux, qu'il a écrit une série de livres avec des thématiques extraites des Pères de l'Église. Par exemple, il a écrit un livre sur « Face au scandale du mal », il a écrit un livre sur « La Bible et les Pères de l'Église », il a écrit un livre « Mourir par amour », selon les pères de l'Église. Et puis l'avant-dernier, c'est le rire dans la Bible et chez les pères de l'Église. Ça, c'est tout à fait original. Hein. C'était son livre de l'an dernier, pratiquement. Parce qu'il faut savoir que le rire est mal vu dans la Bible. Quand Sarah rit du fait qu'on lui annonce qu'elle va avoir un enfant alors qu'elle a plus de 70 ans, on considère qu'elle s'est moquée de Dieu.
1: Et donc, l'impertinence.
2: Le rire était un signe de moquerie, en quelque sorte. Et on a appelé le fils Yitzhak, Isaac, ce qui veut dire en hébreu « elle la rit ». Et donc, voilà, il a donc travaillé cette question du rire. Il a écrit un livre sur « Servir Dieu dans l'armée », selon les pères de l'Église, parce que là, c'est une grande question. Le chrétien se voulait anti-violence, donc ne voulait pas être soldat. Mais que faisiez-vous quand vous étiez soldat, depuis longtemps, et que vous vous convertissiez au christianisme? C'était un peu le cas de Saint-Martin de Tours. C'était déjà soldat. D'ailleurs, on l'avait appelé Martin, ce qui veut dire le petit Mars, et Mars, c'est le dieu de la guerre. Et donc, ça veut dire que on s'est trouvé face à la situation de soldats qui devenaient chrétiens. C'est aussi le cas de Saint-Maurice et de la Légion Thébaine. Donc voilà, c'est des questions, donc, autrement dit, disputées, des questions discutées.
1: C'est ça. Alors justement, s'il y a beaucoup de livres sur les pères de l'Église encore de nos jours, est-ce que ça veut dire que les sujets dont ils ont parlé et les réponses qu'ils ont données sont encore d'actualité aujourd'hui?
2: Oui, c'est ça. On les retrouve comme étant d'actualité, y compris, je disais, dans leur diversité. Et on peut aussi redécouvrir le déplacement qu'ils nous imposent de faire quand on les lit. Parce qu'ils discutent de questions qui, nous, ne nous occupent plus, mais qu'on a peut-être un peu trop oubliées. J'entendais récemment une émission à la radio sur Grégoire de Nice, par exemple, par Christian Canuyer, qui est passé sur RCF. Ben, il insistait très fort sur le sens de la transcendance de Dieu, la grandeur de Dieu, chez Grégoire de Nice, et d'autres sujets, au fait, liés à celui-là. Et vous aviez l'impression, en l'entendant, qu'on abordait un chapitre qui est quand même peu présent dans la théologie actuelle ou dans les discours actuels. Quoi. Et donc, le Père de l'Église nous déplace aussi pour nous ramener parfois à des questions essentielles qu'on peut avoir oubliées.
1: Donc ça vaut la peine de les relire.
2: Voilà, et donc le Père ici, Philippe Haine, est vraiment
1: un spécialiste,
2: un passionné. Hein, oui, je le vois régulièrement dans les couloirs de la bibliothèque du séminaire. Et donc, il fait l'effort, en fait, de saisir chez les pères de l'Église des thématiques qui nous intéressent aujourd'hui et de les actualiser par un livre qui sort presque une fois chaque année.
1: Oui. Voilà tout pour aujourd'hui. C'était, je vous le rappelle, la rediffusion de 30 minutes avec notre évêque du 16 mars 2026. La semaine prochaine, ce sera la dernière rediffusion avant le début de la nouvelle saison radiophonique. Je me réjouis déjà de vous y retrouver. À bientôt.

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1: Bonjour chers amis du jazz et du swing, et sachez que nous sommes très heureux de vous retrouver sur RCF Radio pour une nouvelle émission avec du chant, du jazz contemporain, mais aussi un peu du nettement moins jeune que notre ingénieur du son par exemple. Bonjour Christophe.
2: Et quel Noël Christian.
1: Ben, ça va bien. Moi, quand je suis ici, ça va toujours bien.
2: C'est vrai que bonne ambiance, hein, en règle générale.
1: Et tu as un sourire très communicatif. Ah. Ne parlons pas du rire.
2: Oui, on va éviter.
1: Démarrons sans coup férir avec un classique, Round Midnight, de la composition et interprétée par l'immense pianiste américain Thelonious Monk. Il était un compositeur célèbre pour avoir écrit de nombreux standards de jazz. C'était un personnage complexe, présenté comme un génie dont le talent était inné, et son style a suscité les plus vives réactions, tant il a bousculé la mélodie, l'harmonie et le rythme. Vous allez la reconnaître, la mélodie, lors de cette version de 1947 déjà, mais reprise par tellement d'artistes américains, mais aussi par exemple par Claude Nougaro, que c'est toujours un morceau d'actualité.

Classique toujours, mais avec un bond de quelques années pour arriver en 1963 avec Kenny Burrell et de son écriture Midnight Blue. Et toujours en vente aujourd'hui chez les disquaires et parfois même en tête de banc, car ce CD est considéré comme un album à découvrir absolument, tant ce guitariste américain est magistral de classe et de feeling. Chaque note est une pépite.

Passons au chant avec la superbe voix grave de Gregory Porter, qui est auteur, compositeur, influencé par la musique soul de Marvin Gaye et par le jazz de Nat King Cole. Voici extrait de son troisième album sorti en 2013, Hey Laura, avec lequel il est récompensé d'un Grammy du meilleur album de jazz vocal. Hey.

Nous avons enchaîné avec l'année 2020 et le guitariste américain Bill Frisell et son univers particulier et très personnel. Il est l'un des guitaristes de jazz les plus célèbres et admirés de ces dernières années. Et une de ses particularités est l'extrême diversité des styles qu'il aborde. Folk, bebop, expérimental, etc. Je l'ai vu lors d'un concert il y a 2 ans et je dois dire qu'on entre très vite dans son univers cool et décontracté, mais toujours soutenu par une très bonne rythmique. De 2020, nous reculons dans le temps de plus d'un demi-siècle, avec le trompettiste Lee Morgan, américain, représentant du courant hard bop, avec un style très caractéristique du son Blue Note des années 60, avec saxo, piano, batterie, contrebasse et sa trompette. Voici Seora de Lee Morgan, donc.

0: programmer un vibraphoniste de jazz n'est pas courant. Je vous propose d'écouter Joël Ross, 30 ans, considéré comme un vibraphoniste de génie, une des figures incontournables de la scène jazz de Chicago. Fils d'un couple de policiers. Pas mal, hein, Christophe?
1: Oui, ça c'est pas mal, oui.
0: On peut être policier et faire un artiste, hein?
1: Comme quoi.
0: Il joue avec deux maillets plutôt que quatre pour son jazz très contemporain. Il est vrai qu'il commence par apprendre la batterie, et ce, dès l'âge de 3 ans. On écoute ses vibrations musicales sur un enregistrement de 2019 au titre « Yana ».

Nous poursuivons avec un chanteur, José James, qui collabore durant 3 années avec le pianiste belge Jeff Neve pour l'album For All We Know, qui obtient le Grand Prix de l'Académie du Jazz en 2012. Et une chanteuse, Cassandra Wilson, musicienne également, piano et guitare. Cassandra Wilson aime avoir un environnement plus acoustique pour ses chansons. Elle reprend Time After Time de Cyndi Lauper.

Joshua Redman, fabuleux saxophoniste américain, reprend en 2023 le titre de Bruce Springsteen's Streets of Philadelphia, entouré du pianiste Aaron Parks, du contrebassiste Joey Sanders, du batteur Brian Blade, son quartet en fait depuis de nombreuses années, et au chant, la jeune Gabrielle Cavassa, pour un magnifique album de nostalgie romantique, mais de réflexion sociale aussi.

Allez, on va s'écouter un petit Norah Jones, un morceau de 2001. En fait, c'est sa période bleue, comme on dit, pour les peintres, parce qu'après, elle s'est essayée à la variété, avec pas trop de succès, je pense. Et maintenant, elle revient au jazz. Voici donc Norah Jones.

0: Puisqu'il est déjà temps de clore notre émission, faisons-le en compagnie de la talentueuse pianiste et chanteuse Diana Krall, accompagnée de Christian McBride à la contrebasse, de Peter Erskine au drums, du guitariste Anthony Wilson et du tout aussi brillant et habile new-yorkais Peter Cincotti, chanteur et pianiste également, sous des interprétations de 2004 tous les deux. Mais tout début de carrière pour ce dernier, donc Peter Cincotti, avec ce titre St. Louis Blues. Merci pour votre écoute et je vous dis à dans 2 semaines. Merci aussi à notre talentueux ingénieur du son Christophe. Salut Christophe.
1: Salut Christian.

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1: Bonjour à tous, auditeurs de RCF Liège. Un festival pour tous, pour tous les âges. Un festival de musique dite classique, ouverte au jazz, aux musiques du monde. Un festival qui n'a pas d'immenses affiches, mais qui affiche le sold-out pour beaucoup de concerts. C'est à Malmedy, sans nom. Il pleut des cordes. Un festival en plein air au Malmundarium, avec possibilité de repli, s'il pleut des cordes bien sûr, au sein de l'abbaye. Alors un festival tout public et démocratique qui rentre dans toutes les cases de mon émission. Merci Denis Gabriel qui l'avait créé en 2013 d'avoir obtenu l'an passé près de 2000 spectateurs simplement par de bons choix, une ouverture aux jeunes, une humanité sans bornes. Merci de nous avoir rejoints à RCF Liège, et pas tout seul. Avec un musicien qui porte le nom de son quatuor, le quatuor Andriesi, qui assure le concert d'ouverture. Alors je lui donne tout de suite la parole pour présenter ce concert du vendredi 21 août à 19h au Malmundarium de Malmedy. Marcel Andriesi, vous êtes violoniste. Vous avez étudié en Moldavie, vous avez étudié à Bucarest, à Bruxelles, Gand. Alors, nous connaissons peu la Moldavie ici, qui est ce pays enclavé entre la Roumanie et l'Ukraine. Alors, je ne vais pas vous demander un cours d'histoire ou de géographie sur votre pays, mais ça me plairait d'avoir un petit souvenir important pour vous, un souvenir musical qui vous a vraiment parlé dans votre enfance.
2: Oui, j'ai commencé à faire de la musique d'abord en chantant dans un chœur d'enfant. Oui. Mais
1: c'est fort développé, les chœurs d'enfants chez vous?
2: Oui, assez. Et puis, rapidement, j'ai trouvé le son du violon en allant au concert à la salle d'orgue, on appelle ça. Il y a une salle des...
1: Ça s'appelle des la concerts. Salle d'orgue?
2: Oui, il y a une orgue.
1: Oui.
2: La seule orgue en Chișinău, dans la capitale.
1: Ah, il n'y en a qu'un?
2: Oui.
1: Et ça, c'est... alors, on en a tellement ici, moi, que je ne peux pas imaginer.
2: Oui. Mais c'était une république soviétique à l'époque.
1: Oui, c'est juste.
2: Donc, on n'avait pas beaucoup d'églises. Et oui. Comme instrument orgue, il n'y avait que cette salle.